0: cours. Bref, les red flags, c'est simple. Si tu te dis, ça va sûrement passer, eh ben, ça passera pas. Voilà, c'est aussi simple que ça. Alors maintenant, ce que je vais faire, c'est que je vais vous lire, je vais vous lister, parce que l'être humain va toujours trop loin, des red flags vraiment exagérés, des red flags qu'on voit sur les réseaux sociaux qui sont vraiment, ça va beaucoup trop loin. Une fois, j'ai vu une vidéo, il y a une nana, elle a sorti. Moi, j'ai un red flag. Mon red flag, c'est les mecs qui tiennent la barre du métro dans le métro. Donc maintenant, en fait, faut choisir entre tomber par terre ou être célibataire. Il y a un mec, il a dit, une fille qui finit son assiette, c'est un red flag. Frérot, elle a juste faim. Hein. C'est pas toxique, c'est la dalle, ça s'appelle. Après, il y a des red flags. Il y a quelqu'un qui a dit, ouais, moi, mon red flag, c'est quelqu'un qui met son réveil à 6h du matin, même le week-end. Excuse-le d'être pauvre, hein, il veut bosser, ce monsieur-là. Il y a quelqu'un qui a dit, voilà, moi, mon red flag, une personne qui aime l'eau plate. Donc en fait, si t'aimes pas les bulles, t'es toxique, quoi, t'es dangereux. J'ai vu aussi, mon red flag, c'est quelqu'un qui répond trop vite aux messages, ou trop lentement. Le bon timing, c'est jamais bon, quoi. Il y a un mec, il a dit, moi, mon red flag, c'est une fille qui dit, on verra. C'est pas un red flag, ça. C'est une promesse honnête. Et j'espère qu'elle le verra pas, le mec. Hein. À ce rythme-là, respirer va devenir un red flag. Bientôt, il aspire par le nez, c'est un red flag. Les gens, ils veulent plus une relation, ils veulent un CV sans défaut. Et même là, ils trouveront un red flag dans la photo. Avant, on cherchait l'amour. Maintenant, on cherche la faute. C'est bien ça, le problème.
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2: Dans la rue Poncillon, il y a un atelier de gravure, Philippe Estrade. À mon avis, ça fait belle lurette qu'il est là, cet homme. On va essayer d'aller faire connaissance. Allez, on va aller dans l'arrière-boutique, discuter avec Philippe Estrade himself. Vous êtes là depuis combien de temps ?
3: 1987.
2: Le métier de graveur, c'est quoi en fait ?
3: Alors, je fais des plaques de toubib pour les bancs et des plaques de cercueil quand les toubibs sont mauvais.
2: Et vous faites aussi les clés pour ouvrir certains cœurs ?
3: Non, malheureusement, non. Je fais des clés pour ouvrir les chambres des jeunes filles.
2: Vous avez des souvenirs de gravures un petit peu spéciales qu'on vous a eu demandé, parce que vous gravez un peu de tout, des plaques, j'imagine.
3: Alors, j'ai un souvenir, alors ça reste un peu dans le même secteur. Un jour, un monsieur m'a amené une jolie médaille, un bijou, quoi, où il m'a demandé de graver salope. Je lui ai dit que le bijou était beau, que c'était, qu'il fallait pas le faire, quoi. Et il a insisté, je l'ai fait.
2: Et alors, c'est la fin, là, vous arrêtez votre activité?
3: Oui, à la fin de l'année.
2: Content ou finalement, quand même, ça fait un petit pincement au cœur? Parce que moi, je la vois, votre enseigne, depuis longtemps. Hein.
3: Alors, ça date des années 50. Mon prédécesseur, à qui j'ai racheté le magasin, on s'en départ à la retraite, et je passe la main, et mon successeur est là, c'est mon fils.
2: Histoire de transmission, encore une fois. Votre fils qui, du coup, allez hop, reprend le flambeau.
3: Voilà, il me pousse au trou.
2: C'est difficile d'arrêter, du jour au lendemain.
3: Ouais, faut se réinventer, et j'ai encore pas eu l'idée. Je sais pas ce que je vais faire, je vais m'ennuyer.
2: C'est pas dit.
3: Je sais pas. C'est compliqué, hein.
2: Ah, il y a une inquiétude, hein, c'est clair. Oui, Mais rien ne vous empêcherait de continuer.
3: Si, lui.
2: On va aller lui dire deux mots.
3: J'aurais pas travaillé avec mon père, hein, donc il est pareil. Hein.
2: Oh bah pourquoi pas?
3: C'est infaisable.
2: Mais si, j'en connais plein, moi, qui travaillent avec leur père.
3: Leur père, c'est toujours un vieux con. Là, la pièce tournée, c'était l'endroit où on cassait la croûte avec les copains. Il y avait donc les photos de mes copains, des quelques bringouilles qui se sont fait là. Il a tout viré.
2: Ils font plus la bringue, les jeunes?
3: Il a mis des trucs comme ça. Là, c'est plus pareil. Mais mes copains étaient désespérés quand ils ont vu.
2: Bah, y a de quoi?
3: Mais oui.
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5: Itinéraire bis à Sainte-Vertu cette semaine, et là je suis en mairie de Sainte-Vertu. Christophe Chesson, bonjour.
6: Bonjour.
5: Comment vous définissez-vous, Christophe ?
6: Écoutez, j'ai 63 ans et je cherche encore à comprendre qui je suis et ce que je fais dans la vie. J'ai travaillé dans le cinéma pendant des années, je suis photographe depuis 20 ans. Il y a eu un moment où j'ai choisi de changer de vie. Sainte-Vertu m'a appelé et je suis arrivé ici suite à un coup de foudre avec ma maison. Et puis ensuite, la mairie m'a appelé et je me suis retrouvé maire accidentellement. J'ai monté une petite auto-entreprise qui fabrique des meubles et en acier, en ferraille. J'essaye de de faire du sur-mesure. Et puis voilà, j'essaye d'être un citoyen digne de ce nom, avec une vie de consommation un petit peu mieux maîtrisée, et puis une implication vis-à-vis de la collectivité par mon poste de maire. Mais je pense que j'essaie de m'impliquer avant, et je continuerai à m'impliquer après, à la fin de ce mandat, si ça se confirme comme ça.
5: La passion pour l'image, vous avez travaillé dans le cinéma, vous êtes photographe, c'est terminé ?
6: Ah non, ça c'est quelque chose qui vous tient à vie. La fabrication d'une image, qui en fait consiste à raconter une histoire dans une fenêtre, c'est quelque chose qui me tient à cœur. Je pense que si on veut juger de la santé d'une société, on regarde sa fiction. Si sa fiction est imaginative, riche, la société va bien.
5: On peut rappeler quand même les films pour lesquels vous avez travaillé ?
6: Alors, j'ai été extrêmement gâté. J'ai travaillé avec Jean-Jacques Hano, j'ai travaillé avec Sofia Coppola, dont j'ai travaillé sur Marie-Antoinette, j'ai travaillé avec Claude Lelouch, j'ai travaillé avec Andrzej Zulawski, j'ai fait 55 films. Donc, oui, j'en ai fait quelques-uns.
5: Mais pourquoi un jour on s'arrête alors, Christophe?
6: D'abord parce qu'on devient un peu plus vieux, peut-être un peu plus sage, que les métiers de cinéma sont des métiers qui sont absolument épuisant en termes d'investissement physique. Moi, j'ai toujours été mu par l'envie d'apprendre, et que peut-être j'étais arrivé à un stade où j'avais le sentiment de ne plus apprendre suffisamment pour me satisfaire. Et puis, place aux jeunes.
5: Aujourd'hui, à Sainte-Vertu, cette rencontre avec cette toute petite commune, elle s'est faite de quelle façon ?
6: J'avais un besoin viscéral de m'enraciner quelque part. Alors après, Sainte-Vertu, le nom lui-même est assez attractif. Et puis après, j'ai eu un coup de foudre pour les maisons que j'habite ici.
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5: Itinéraire bis à Sainte-Vertu cette semaine. Et aujourd'hui, eh bien, je suis au 2. Le 2, Cécile Barbara, bonjour.
7: Bonjour.
5: C'est quoi le 2 ?
7: Le 2, c'est un lieu qui est dédié à l'art. C'est une magnifique maison que j'ai rachetée à une artiste peintre, Joëlle Kamlicka, qui a vécu pendant plus de 25 ans. Et quand j'ai racheté la maison il y a 5 ans, je me suis dit, je le dédie à l'art. Je continue les expositions de peinture de Joëlle. J'y organise des concerts de musique classique, 2 concerts par an. Et mon métier, c'est la mosaïque murale. Donc c'est un lieu qui est dédié à l'art autour de la peinture, de la musique et de la mosaïque.
5: Comment on tombe dans la mosaïque, Cécile Barbara ?
7: Ah, alors moi j'avais un autre métier auparavant, j'étais pas du tout destinée à ça, c'était d'abord un loisir créatif. Un dimanche, j'ai trouvé un petit kit au BHV, j'ai fait un cadre photo, et ça est devenu une passion, donc j'en ai fait de plus en plus. Et puis suite à un licenciement économique, je me suis interrogée, puis je me suis formée auprès d'un professionnel, et après j'en ai fait mon métier, voilà.
5: Des exemples de mosaïques que vous avez faites ?
7: Oui, j'ai quelques belles réalisations dont je suis assez fière. J'ai fait une terrasse de 60 mètres carrés rue de Rivoli à Paris pour un restaurant L'Impérial, donc qui est sous les arcades de la rue de Rivoli, en face du jardin des Tuileries. J'ai fait aussi un sol pour une boutique de vêtements pour enfants, tartines et chocolat, également à Paris, boulevard Saint-Germain. Et puis également 2 façades de boutique d'un chocolatier au Mans et à Tours. Voilà, donc j'ai à la fois des grands projets, des grandes réalisations, puis des projets un peu plus petits, et j'aime bien alterner entre des grands et des plus petits projets. Et là, je viens juste de terminer un hall d'immeuble pour un immeuble en construction à Paris, dans le 20e arrondissement, un hall de 15 mètres carrés. Voilà.
5: Vous travaillez également, j'imagine, pour les particuliers ?
7: Oui, je fais souvent des crédences de cuisine et puis des salles de bain. Et j'aime bien à la fois avoir des grands projets et puis des plus petits projets. Et c'est à chaque fois une relation aussi avec les clients, de trouver quelque chose qui va leur plaire, qui me plaise aussi. Et chaque projet est un moment de rencontre.
5: Et votre passion pour la mosaïque, Cécile Barbara, vous la faites partager ?
7: Oui, j'organise souvent pendant les vacances scolaires des petits ateliers découvertes que j'ouvre aux adultes et aux enfants pour en fait transmettre le plaisir que j'ai eu la première fois que j'ai fait de la mosaïque avec un petit cadre photo où j'ai collé un carreau noir, un carreau blanc à côté, et c'est vraiment tellement super. Et une fois, j'avais la grand-mère, la maman et la petite fille qui chacune avait leur sous-verre, et c'était vraiment, et c'est des très bons moments, très très conviviaux et vraiment de partage.
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5: Itinéraire bis à Sainte-Vertu cette semaine, la pause gourmande que vous attendez chaque semaine. Eh bien, aujourd'hui, je suis à l'Auberge du Moulin. Sylvie, bonjour.
8: Bonjour.
5: Sylvie, vous êtes à l'Auberge du Moulin depuis combien de temps ?
8: Alors, ça fera 1 an le 15 novembre.
5: Vous avez pris la suite de quelqu'un très connu, c'était Louisette. C'était qui, Louisette ? Je vous ai parlé de Louisette parce que j'ai vu sa photo dans la salle.
8: Alors oui, c'est une grande dame à qui appartenait le moulin et qui cuisinait beaucoup avec son cœur. Et c'est une personne qui a fait de cet endroit une belle histoire. C'était convivial et surtout très familial.
5: Il a fallu prendre la suite, redonner une vie à ce lieu qu'est l'auberge du moulin ici à

0: hindouiste qui est le Diwali. Et Diwali, c'est une fête où tout le monde, c'est très pareil, c'est très convivial, c'est très amical. On se partage les sucreries, les pâtisseries, on se partage les repas. C'est voilà, c'est plein de lumière, plein de fleurs, plein de couleurs surtout. Voilà.
1: Une très belle salle et un très beau lieu que cette auberge du Moulin.
0: Ah mais tout à fait, avec le Serein qui est juste à côté, ce paysage qui est merveilleux, on a aussi ce joli cachalot qui est à côté, qui attire pas mal de curiosité aussi. Et puis, il faut savoir que les gens du village aussi, c'est des gens qui ont beaucoup de cœur, qui sont très gentils, très, très accueillants, qui mettent la main à la pâte si on a besoin, voilà.
1: C'est la question que j'allais vous poser, Sylvie. Est-ce que vous avez été bien accueillie ici, dans ce petit village de Sainte-Vertu?
0: Alors, pour ma part, oui, très très bien accueillie. Et j'ai même eu l'impression d'avoir une famille. Donc voilà, c'est des gens très touchants, avec qui il y a de l'humour, il y a, je dirais même, une pointe d'amour. Donc voilà.
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1: Itinéraire bis à Sainte-Vertu cette semaine et aujourd'hui, eh bien, je vous propose une rencontre avec Joël Dolé. Joël Dolé, bonjour.
3: Bonjour.
1: Joël, vous êtes photographe professionnel, vous êtes installé ici à Sainte-Vertu. La photographie, elle est rentrée de quelle façon dans votre vie? Racontez-moi.
3: Elle est là depuis longtemps, très longtemps. La photo, c'est ma mémoire, c'est ma manière de partager ce qui me touche et j'ai toujours eu, même depuis très très très longtemps, j'avais toujours un Nikon avec moi partout où j'allais et en argentique j'ai fait énormément de choses en me déplaçant. J'ai toujours eu mon studio photo et j'ai eu envie de travailler sur des sujets de société, des sujets d'actualité qui me tenaient à cœur. Et je fais beaucoup de portraits. J'ai fait une série qui s'appelle Des légumes et des hommes, qui est actuellement exposée d'ailleurs à Guergy. Dans cette série, il y a des personnes extrêmement connues comme Michel Onfray, Alain Passard, Alain Baraton et des gens absolument pas connus, comme tout le monde, comme moi, comme n'importe qui autour de moi, et des jeunes, des vieux, et des légumes pareils, des anciens, des connus, des pas connus, des courants, tout ça. Et tout le monde est remis sur le même plan. Et c'est ça qui m'intéresse.
1: Et aujourd'hui, vous avez totalement abandonné Paris pour Sainte-Vertu.
3: Oui. J'ai mis 2 ans avant de faire le pas, j'ai mis du temps. Depuis 2015, je faisais mes semaines moitié Paris, moitié Sainte-Vertu. Et j'ai pris la décision un jour de lâcher Paris complètement parce que je suis autonome. J'ai un studio, je suis totalement indépendante et autonome. Je continue à venir, à aller à Paris de temps en temps. J'ai de temps en temps des commandes sur Paris. Évidemment, j'ai plus le rythme que j'avais avant quand j'étais à Paris. Après, la roue, elle tourne forcément. Moi, j'ai eu ma période, j'ai beaucoup bossé. Les jeunes, sont là aussi, ils continuent, donc voilà. Mais et moi, je travaille, je me concentre sur mes expos, sur mon travail, je continue, je fais des nouvelles séries ici dans la région. Ici, il y a beaucoup de proximité, j'adore ça, et donc, je suis très contente d'avoir quitté Paris, et j'ai eu la chance de quitter avant le Covid, genre tout début 2020, donc voilà.
1: Et puis Sainte-Vertu, j'ai envie de dire, c'est un cocon artistique.
3: Oui, alors bien sûr, c'est aussi la raison pour laquelle j'ai pu quitter Paris. C'est le fait qu'on soit une petite bande ici à Sainte-Vertu. On est plusieurs artistes, on se connaît, on s'est connus à Paris pour certains. On s'est rencontrés, d'autres sont venus et ça s'est élargi dans Sainte-Vertu. Mais c'est vraiment, et on est solidaires en effet des événements pour les uns et les autres.
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1: Itinéraire bis à Sainte-Vertu cette semaine. Je me suis arrêtée à l'atelier Cœur de Lys. Maria Pérez, bonjour.
4: Bonjour.
1: Vous êtes tapissière. Oui. Ici, c'est le domaine de la tapissière. Alors, tapissière, ça veut dire quoi?
4: Tapissière, c'est de la couturière d'ameublement. Je réalise tous les décors textiles de la maison. Double rideau, store, voilage, habillage de lit, etc.
1: Comment devient-on tapissière? Quel était votre parcours jusqu'à exercer cette profession?
4: J'ai habité 30 ans à Paris, j'étais assistante de direction dans un grand groupe. Et puis, vers la quarantaine, je dirais, je me suis demandé ce que j'allais faire de ma vie. Et la couture me plaisait énormément. Donc j'ai fait une formation à l'école Boulle. Et quand j'ai déménagé en province, il y a presque 15 ans maintenant, je me suis installée comme tapissière.
1: À Sainte-Vertu. Pourquoi Sainte-Vertu?
4: Sainte-Vertu parce que d'abord je suis bourguignonne d'origine et puis j'ai toujours rêvé d'habiter à la campagne et j'avais des amis à Sainte-Vertu, je venais déjà régulièrement les week-ends

0: Et voilà, donc évidemment, s'installer en province, c'est important d'avoir, de connaître du monde. Et c'est ce qui m'a amenée ici à Sainte-Vertu.
1: Pourquoi vous êtes-vous dirigée vers ce métier de tapissière ?
0: Alors petite, ma tante était couturière et donc j'aimais beaucoup passer du temps avec elle quand on était en vacances près de chez elle. Et puis je faisais des habits pour mes poupées, pour les poupées de ma petite sœur. J'ai toujours aimé avoir une aiguille dans les mains.
1: Que viennent chercher les gens chez vous ?
0: Alors déjà, moi je vais chez les clients, donc ça veut dire qu'il y a un temps d'échange, un temps de conseil qui est très important pour eux. Les moments d'échange, le travail que je fais pour eux de recherche, par exemple sur les tissus, etc., c'est important pour eux.
1: Quel type de conseils vous pouvez leur donner ? Ce sont des conseils de couleur, des conseils de matière ?
0: Oui, tout à fait. Les finitions, la forme, les matières, les harmonies par rapport à leur intérieur. Mais j'aime ça, donc voilà, je m'amuse beaucoup et j'aime conseiller mes clients.
1: C'est un métier qui vous fait découvrir de différents univers, j'imagine, parce que dès que vous rentrez chez quelqu'un, c'est un univers différent qui s'offre à vous.
0: Ah oui, tout à fait. J'ai eu la chance de travailler, par exemple, dans plusieurs châteaux du coin. Ça peut être aussi des... J'ai eu des maisons d'hôtes. Sinon, c'est des particuliers et chacun a son univers. On passe du rustique au très contemporain. Donc, j'ai la chance d'entrer dans de très belles maisons, parfois. Et ça, c'est vraiment la récompense de la tapissière.
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2: Et Olivier, ce matin, retourne à l'école primaire aujourd'hui.
1: Eh oui, et pour y trouver du gaga. Mais blé, je voudrais aujourd'hui vous parler du mémoire de Judith Boucher, réalisé l'an dernier à l'Université Jean Monnet de Saint-Étienne, et qui s'intéresse à une question rarement étudiée. Comment le parler stéphanois, le gaga, circule encore aujourd'hui dans les écoles primaires et dans quelle mesure le parler des enseignants influence le parler des élèves? Son travail porte sur toutes les classes de l'école primaire, en milieu urbain comme en milieu rural. Judith a formulé trois hypothèses. Premièrement, le gaga serait peu utilisé par les enseignants en situation d'enseignement. Deuxièmement, lorsque les enseignants l'utilisent, les élèves auraient tendance à le reprendre. Et troisièmement, le gaga serait plus présent dans les écoles rurales que dans les écoles urbaines. Pour répondre à ces questions, elle a observé des classes, mené des entretiens avec les enseignants et avec les élèves, et elle a mené des observations dans les temps informels à l'école. Son analyse porte à la fois sur le vocabulaire gaga et sur des structures spécifiques comme le pronom neutre Y, employé comme complément direct, j'y ai fait, l'inversion des pronoms personnels après un impératif, donne-moi-le au lieu de donne-le-moi, ce qui nous vient du patois, puisque Pierre Duplay écrivait déjà en 1896 à l'inverse du français, quand un verbe à l'impératif a deux pronoms pour complément, l'un direct, l'autre indirect, c'est ce dernier qui s'énonce en premier. Exemple en patois, by my loup. Et puis aussi la formation d'adjectifs à partir de participes passés. Il est trempe de chaud, ses joussons enflent, la relâche est arrête. Donc qu'en est-il des résultats du travail de Judith? Les observations révèlent une situation un peu plus nuancée que ce qu'elle attendait. Très surprenant, 54% des enseignants utilisent au moins une fois un régionalisme en cours au cours des séances observées. Un élève sur 6 emploie spontanément un mot ou une expression gaga lors des entretiens. Et dans les classes, un régionalisme apparaît dans 20% des situations que Judith observe. Il semblerait donc que le gaga soit encore bien présent dans nos écoles. Mais quels sont les mots, les expressions, les tournures qui ressortent le plus, ou plutôt qui ressortent le mieux? Un peu de patience les amis, la suite c'est pour bientôt.
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3: Là, on est sous la tribune.
4: Sous la tribune gouache, oui, exactement. Donc, la tribune historique du stade Gilbert Brutus. Et on va aller réveiller la mascotte qui sommeille ici depuis le dernier match.
3: Et vous, Nicolas, vous faites quoi ici?
4: Alors moi, je suis donc président de la Peine de Canouès. Et depuis la saison dernière, j'endosse aussi le rôle de mascotte lors des matchs.
3: D'accord, c'est-à-dire on ne vous voit pas.
4: On ne me voit pas.
3: Voilà, et vous enfilez le costume.
4: Le costume là, qui se trouve juste ici. Donc les différents éléments, donc la tête et le reste du corps qui sort du pressing.
3: Donc là, on est un peu dans votre loge.
4: Voilà, dans ma loge à moi, donc avec mon coéquipier qui fait Drago, moi je fais Drax et on fait l'animation, l'entrée des joueurs, on salue les supporters et donc les photos avant le match.
3: Voilà, les mascottes, l'une est jaune, l'autre rouge.
4: C'est ça, aux couleurs des dragons, donc avec le nouveau maillot qui va être porté par la mascotte aussi. On fait toutes les animations liées avec les dragons, donc tous les événements qu'il peut y avoir et les différents matchs tout au cours de la saison.
3: Et alors comment vous avez eu cette opportunité de devenir mascotte? Il y a eu un appel d'offres? Comment ça s'est passé?
4: Alors non, je connaissais l'ancienne mascotte. Je lui ai demandé si jamais il y avait quelqu'un intéressé pour faire la mascotte, comment ça se passait. Et j'ai testé et ça m'a plu. Et du coup, je continue depuis l'an dernier.
3: D'accord, là on ressort.
4: On ressort de la tribune et généralement quand je ressors ici, c'est habillé avec le costume de la mascotte et on va saluer les supporters anglais lors des matchs et on va faire quelques photos près de la boutique et après on revient ici pour aller sur le terrain sortir avec les joueurs.
3: Mais dites-moi, vous aviez une âme d'artiste parce que c'est un petit peu spectacle là ce que vous faites?
4: Non, pas vraiment, mais bon, je suis un peu dans les associations, tout ça, donc ça me plaisait bien. Et une fois qu'on a la tête, on change de rôle et ça permet de faire des gestes, aller serrer les mains avec les supporters, aller prendre les gens dans les bras quand ils nous tendent les bras, aller faire les photos avec des petits, voir les petits aussi contents de nous voir arriver en mascotte, de voir la mascotte, ça réjouit les petits. Les photos, les Anglais, beaucoup de supporters anglais aussi veulent leurs photos avec la mascotte.
3: Donc finalement, les gens ne savent pas que c'est vous à l'intérieur?
4: Non, ils ne savent pas. Maintenant, certains vont savoir, mais dans mes proches et dans les membres de la peigne, il y en a qui savent que c'est moi à l'intérieur. Oui. Beaucoup ignorent, et après j'aime bien leur dire, ah ben je t'ai vu au match. Et eux, ils m'ont pas vu, mais je leur dis, oh moi je t'ai vu. Moi j'aime bien, ça me fait voir autre chose du match.
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5: Bonjour, Serge Papagali.
6: Monsieur Thomas, bonjour. Et Dauphinoise, Dauphinois, bien le bonjour également.
5: Où partons-nous pour ce Dauphiné Tour aujourd'hui?
6: Oh, mon cher Thomas, aujourd'hui, nos pas nous amènent dans une tribu dauphinoise.
5: Une tribu?
6: Oui, j'ai dit tribu car le village compte moins de 350 habitants. Allons visiter les Murimontois ou les Chamois. Alors non, nous ne sommes pas dans un zoo, une réserve. Nous sommes à Saint-Mury-Montémor.
5: Ah, tout simplement.
6: Saint-Mury-Montémor, la tribu des Chamois habite donc dans ce charmant village. Alors, Saint-Mury vient de Saint-Maurice et Montémor d'un mont qui appartient à un certain Aimon. Bon, c'est tout simple, vous voyez.
5: Voilà.
6: Puis on s'en fout un peu. On n'est pas compliqué dans le Grésivaudan. On aurait pu appeler les habitants de Saint-Mury-Montémor, je ne sais pas moi, les Murtois, les Murciens, les Martiens, tiens, pourquoi pas.
5: Oui, pourquoi pas.
6: Eh bien, on a choisi les Chamois, alors là...
5: Rien à voir.
6: On est en Dauphiné, on est les marteaux dans la région, mais évidemment pas. Alors un peu d'histoire quand même. On n'est pas là uniquement pour se moquer gentiment.
5: Non, on se moque pas.
6: Des Chamois, je sais pas si ça fait ça, un Chamois, je suis pas sûr. Je suis pas sûr que ça fasse... Dans le temps, passé un temps, comme disait mon grand-père, le village fournissait à la Toussaint une redevance au prieuré de Domaine. J'ai lu ça.
5: Ah oui.
6: Et, il lui donnait cette redevance en huile de noix. Alors c'était comme ça à l'époque, aujourd'hui on ne paye plus en huile de noix. Et pourtant on payait ses impôts en huile de noix, ça paraît une idée concevable. Vous me direz, il y en a encore qui seraient capables de se graisser au passage. Oh, jeu de mots.
5: C'est beau.
6: Oui, voilà, image, pas jeu de mots. Mais bref, Saint-Mury-Montémor a une autre spécialité, et vous savez laquelle? Non, bien sûr.
5: Non, je ne connais pas. Heureusement que vous êtes là, Serge.
6: Si vous me dites oui, je suis en caca, voyez. C'est bien que vous me disiez non. Les ravioles.
5: Ah.
6: Mais attention, pas les mêmes qu'à Royan. Oulala, non, ce sont plutôt des rissoles, on dit. Alors, on peut se poser la question, pourquoi appelle-t-on donc ravioles, ce qui est en fait une rissole?
5: Et oui, pourquoi on les appelle comme ça?
6: Eh bien, écoutez, on posera la question un jour au chamois. Pourtant, elles sont bonnes, les rissoles de Saint-Mury. Et celle de ma grand-mère, elle était aussi, d'ailleurs. Tiens, farcie non pas à la viande, mais à la pomme de terre. Quand j'étais gamin, servie avec du jus de viande dessus.
5: On va passer à la table.
6: Oui, absolument. Mais je ne suis pas là pour vous parler de mon enfance et de ma grand-mère Germaine, hein, que j'embrasse si elle nous entend. Mais de Saint-Mury-Montémor. Et aussi, alors, des lieux dits qui l'entourent. Parce que j'ai lu dans le truc, il y a plus petit que Saint-Mury.
5: Ah bon?
6: Oh, mais on aime bien les gens tout petits, moi. Je rigole, même. Tendresse, bien sûr. Ça fait pas tellement tendresse, ça, bon. Cholet, Chape, Gorge, Sainte-Agnès, jadis regroupés à Saint-Mury. Alors, on parlera jamais d'eux, ils sont trop petits, c'est trop petit. Un salut fraternel au balcon de Beldonne, dans ce massif, de la belle Ladonne, de la belle femme, je sais toujours pas où elle est, mais enfin bon. Humour italo-dauphinois oblige, bien sûr. Comme disait mon papa Mario, il faut rire dans la vie, le temps passe. Alors, rions tant qu'on a des dents. Il n'avait pas cet accent, mon père, en fait. Non. Ridere quand on avait les dents, il disait. Allez, tous ensemble,
5: on n'est pas des quand même.
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7: Bonjour à toutes et tous, bienvenue dans Affaires classées, le podcast. Nous sommes au printemps 1824. Une vieille dame habitant Saint-Faust est jetée vivante sur un bûcher. Des villageois l'accusent en effet d'être une sorcière qui jetterait des sorts maléfiques sur la population. Que cache ce fait divers digne d'un autre temps? La suite dans un instant.
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7: Nous sommes en l'an 1824. Au matin du 29 avril, le préfet des Basses-Pyrénées est de fort mauvaise humeur. Il vient d'apprendre qu'à 8 km de son palais, dans le village de Saint-Faust, une vieille dame connue sous le nom de Marie Payon a bien failli périr brûlée sur un bûcher improvisé par un groupe d'individus au prétexte qu'elle serait une sorcière. Des villageois se sont emparés d'elle afin de la ligoter. Ils ont entassé du bois, attachant la malheureuse à un pieu avant d'allumer le feu. Mais tandis que les flammes faisaient leur œuvre, elles cramèrent aussi les cordes qui entravaient les mains de la pauvre Marie, laquelle parvint à s'échapper comme elle le put. Grâce aux soins d'un médecin, elle échappa à la mort et put lentement panser ses plaies malgré d'horribles souffrances. Quelques jours plus tard, Marie songea à alerter monsieur le maire du village, pensant qu'il lui viendrait en aide en prévenant les gendarmes du crime commis sur sa commune. Que nenni ! Fort embarrassé par cette affaire d'un autre temps, l'élu commença par mener son enquête en identifiant les suspects. Dans ce village rural de quelques centaines d'âmes, les langues finirent par se délier. Les auteurs du crime ne sont autres que les membres et proches d'une famille honorablement connue à Saint-Faust. Suspectant la vieille dame de leur vouloir du mal, ils ont tenté de la supprimer par le feu. L'affaire fait tache. Elle rappelle ces pratiques d'un autre temps, en Béarn, au Pays Basque ou en Bigorre, où l'on brûlait ces femmes que l'on taxait de sorcellerie. Le maire s'interroge. Doit-il dénoncer l'affaire ou bien l'étouffer ?
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7: Selon les premiers témoignages, une fillette du village souffrant d'un mal implacable semblait vouée à une fin prochaine. Et comme souvent à l'époque, lorsque la médecine s'avérait incapable à soigner, les proches recouraient aux soins du guérisseur ou du sorcier du coin. Ça tombe bien. À Saint-Faust, les villageois racontent que Marie Payon, une vieille femme un peu marginale, aurait le pouvoir magique de guérir toutes sortes de maladies. Croyant en un miracle, les parents de la fillette implorent Marie de leur venir en aide. La vieille dame se déplace, elle examine l'enfant, et là, stupeur, elle refuse, se disant incapable de soigner ce mal sournois. L'incompréhension, la colère gagnent les parents de la fillette, prêts à payer tout ce qu'elle voudra, mais rien n'y fait. Marie refuse. Un refus qui pourrait bien lui coûter cher. Au village, la veuve Payon est surnommée la poussouère. Comprenez, celle qui connaît les poussous, autrement dit, les poisons. Aussi admirée que redoutée, elle offre, dit-on, ses potions miracles, ses breuvages mystérieux lorsque la médecine ne peut plus grand-chose. Les proches de l'enfant malade s'interrogent « Pourquoi Marie a-t-elle refusé ses soins ?» Sans doute se sentait-elle impuissante face à ce mal incurable, mais les parents meurtris ne l'entendent pas de cette oreille. À leurs yeux, son refus signifie qu'elle leur a jeté un sort. Ivre de chagrin, il s'imagine que la vieille veuve a pactisé avec le diable. Et comme on le croyait naguère par ici, il faut brûler la sorcière afin que ses cendres chassent le mal dont la fillette souffre. Une pratique pourtant interdite par le roi Louis XIV depuis l'an 1682. Circonstances, le maire du village aurait dû alerter les gendarmes et le procureur du roi afin qu'une enquête soit ouverte et que les suspects soient identifiés, jugés et châtiés. Or, en cette année 1824, marquée par l'avènement du roi Charles X, il en ira tout autrement dans cette commune béarnaise connue pour ses coteaux de vignes, de maïs et d'apiculture. Redoutant le scandale et voulant sans doute éviter la paille de la prison aux acteurs de cette affaire honorablement connue dans le canton, l'édile de Saint-Faust va tout faire pour l'étouffer, avec de l'argent, tout bonnement. Il convainc les parents de la fillette de mettre la main dans leurs économies et lui remettre des espèces sonnantes et trébuchantes qu'il se propose de porter au chevet de Marie Payon, accompagnée du notaire de Gand. Au mépris des lois du code pénal napoléonien en vigueur depuis 1810, monsieur le maire lui met le marché en main, moyennant une somme d'argent destinée à réparer le prix de ses souffrances. La vieille dame serait bien inspirée de signer un papier officiel par lequel elle s'engage à ne pas déposer plainte contre ceux qui ont allumé les flammes du bûcher. Une transaction qui éteindrait le feu, en somme. Lorsqu'il apprend la nouvelle, le préfet palois manque de s'étrangler. Qui est donc ce maire de campagne, ce petit notable qui fait fi des lois ? Aucun élu ne doit se prêter à un tel chantage, tonne le préfet palois. Furieux, il demande au procureur du roi l'ouverture d'une enquête qui sera confiée le 2 mai aux gendarmes de l'Escar. La malheureuse Marie Payon va enfin pouvoir livrer son récit des faits aux autorités.
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7: Âgée d'une soixantaine d'années, Marie était la benjamine d'une famille nombreuse des environs. Sa vie durant, elle avait exercé le métier officiel de fileuse. Ses connaissances en matière de plantes lui ont vite valu la réputation de guérisseuse. Les témoins entendus par les gendarmes confirment qu'en mars dernier, Marie s'est présentée dans l'état le plus affreux, pieds et mains brûlés. Marie accusa spontanément les nommés Sagette, Broc, Pondac et la sœur de ce dernier d'être les auteurs de son calvaire. L'un d'eux avait d'ailleurs fui le village, redoutant sans doute d'être envoyé en prison par les gendarmes. Il revint 3 semaines plus tard, proposant sans honte par l'entremise de monsieur le maire ce qu'il appelait un accommodement, une sorte de transaction destinée à éteindre l'affaire. Interrogé à son tour, l'édile de Saint-Faust masque mal son embarras. Laurent Luc jure qu'il ne savait rien des raisons de ce bûcher improvisé. Marie lui aurait confié qu'elle avait été attachée à un piquet, le feu sous les pieds et sur la tête, se disant victime d'un mauvais tour. L'omerta frappe aussi un couple de vignerons qui, bien que présents près du bûcher, disent tout ignorer de l'histoire. Sur la foi des accusations de Marie Payon, les 2 principaux acteurs de cet acte barbare sont identifiés et arrêtés. Le premier est un certain Jean Broc. Marié à la nièce de la victime, il est tailleur d'habits de métier. Lui nie envers et contre tout. Jamais, jure-t-il, il n'a brûlé les jambes de celle qu'il taxait naguère de sorcellerie, l'accusant d'avoir donné une maladie à une enfant par ses maléfices et ses sortilèges.
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7: Le second suspect se nomme Jean Pondac. Laboureur de profession, il est suspecté d'avoir planté le pieu, installé les sarments au pied de la malheureuse et d'avoir allumé le bûcher. Lui aussi nie de toutes ses forces, imaginant que nul ne croirait les dires de celle qui dit être une folle. L'enquête ira vite. 2 mois plus tard, le 28 juillet 1824, le juge d'instruction palois met Broc et Pondac en accusation du crime de tentative de meurtre sur la personne de Marie Payon. Dans son ordonnance, le magistrat écrit que la victime fut soupçonnée de sortilège par l'opinion publique parce qu'elle avait eu le tort de refuser ses soins dont chacun espérait de prompts résultats. Aux yeux des villageois, Marie fut accusée d'avoir, par ses maléfices, ses sortilèges, généré des maux qu'elle ne pouvait guérir. L'ignorance commune et les préjugés firent le reste. Les esprits s'irritèrent. Ainsi naquit l'idée de brûler une présumée sorcière. Le procès s'ouvre au Parlement de Navarre le 20 novembre 1824. L'instant est grave. L'affaire Marie Payon sera l'ultime procès palois de l'histoire où l'on parlera de sorcellerie dans un tribunal. 12 jurés venus du pays. Pays Basque, du Béarn, et trois magistrats vêtus de leur robe rouge et noire sont réunis pour juger deux accusés, deux hommes honorablement connus. Très vite, l'audience vire au calvaire, non pas pour les accusés, mais pour la victime, Marie Payon. Certes, les deux hommes ont bien commis les faits reprochés, mais selon les juges, c'est Marie, par ses maléfices, ses sortilèges, qui a fait naître ses blessures et les a envenimées. Incroyable, la victime passe pour une simulatrice, une victime si peu innocente que la cour acquitte les deux accusés. Ils seront libérés sur le champ.
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7: Le malheureux destin de Marie Payon, c'était l'épisode Requiem pour une guérisseuse. Dans un prochain épisode, je vous raconterai une affaire survenue en juin 2014. Une fillette âgée de 30 mois décède d'une asphyxie soudaine dans son lit près de Saint-Jean-Pied-de-Port. Selon le médecin légiste, c'est une mort naturelle, mais les gendarmes nourrissent pourtant quelques doutes.
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9: Bonjour, je m'appelle Jérémy Ferrier, j'ai 40 ans, je vis à Port-Camargue et je suis soigneur animalier à l'Institut Sicorium du Roi du Roi depuis 15 ans.
10: Comment on se dit, petit, je veux faire ça comme métier? Vous vous rappelez du moment qui a été le déclic?
9: Ouais, je pense que c'est une vocation et je me rappelle très bien du moment. À l'époque, j'étais au CP et j'ai reçu un papier du Marineland où j'ai vu tous les mammifères marins et je sais qu'à ce moment-là, je me suis dit, c'est ça que je veux faire plus grand.
10: Est-ce que c'était compliqué à atteindre votre rêve? Les profs vous ont soutenu dans le projet?
9: On va dire qu'il y a maintenant plus de 20 ans que je fais ce métier. Du coup, à l'époque, le métier était moins connu que maintenant. Et quand j'ai demandé pour m'orienter, on m'a dit, tu veux être éleveur, c'est ça? De chiens, de chats? J'ai dit non, je veux travailler en parc zoologique ou en aquarium. Et du coup, ils m'ont dit, mais il faut être vétérinaire pour ça. Ce qui était totalement faux. Du coup, au début, oui, j'ai dû galérer, enfin, m'orienter vers un schéma plus classique. Et enfin, j'ai pu faire un stage au Sicorium où j'ai rencontré les soigneurs et eux m'ont dit quelle formation fallait faire pour devenir soigneur.
10: Vous dites quoi le matin en vous réveillant?
9: Le matin, quand on arrive, on se dit qu'on a de la chance d'être là déjà, de travailler avec des animaux sauvages. C'est quand même une chance. Surtout, la première chose que je me dis, c'est est-ce que tout le monde va bien?
10: C'est quoi le meilleur souvenir que vous avez eu avec les animaux où on se trouve là au Sicorium? Il y a des otaries, il y a des phoques. Vous avez forcément un souvenir inattendu avec eux?
9: Oui, il y a un souvenir plutôt marquant qui c'était avec mes otaries. Il y avait le mâle dominant et deux femelles. Il y a une femelle qui commençait à être un peu agacée. Du coup, elle n'écoutait plus trop et j'ai eu le mâle dominant qui s'est mis entre elle et moi pour pouvoir recadrer la femelle et la session s'est très bien terminée.
10: C'est quoi le message que vous avez envie de faire passer à la radio?
9: Le message que j'ai envie de faire passer, c'est qu'il faut respecter la vie animale, végétale, que les aquariums et les parcs zoologiques servent à sensibiliser les gens à cette vie-là et à pouvoir les voir en vrai. Je pense que c'est notre rôle d'éducation.
10: C'est quoi qui vous impressionne le plus chez ces animaux?
9: C'est déjà leur adaptation à l'eau. Ils ont des capacités exceptionnelles de nage. La proximité qu'on peut avoir avec eux, quand on les connaît bien et qu'on passe beaucoup de temps avec eux, la confiance qu'ils peuvent nous donner.
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11: Direction Bourges aujourd'hui et lorsqu'on se trouve place Malus, eh bien on peut descendre le long du boulevard Laïtol pour sortir de Bourges justement, élonger ainsi le campus qui porte le même nom. Mais alors, c'était quoi avant? Eh bien vous allez le savoir tout de suite.
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11: David Ledrich, guide conférencier, est avec nous. Bonjour David.
13: Bonjour Margot et bonjour à tous les auditeurs.
11: Bon alors, qu'est-ce que c'était avant que ces établissements militaires?
13: Alors là, c'est une page importante de l'histoire de Bourges. C'est l'histoire de la fonderie de canons de Bourges. En 1860, l'empereur Napoléon III crée la fonderie impériale de canons. Alors pourquoi Bourges? Parce que Bourges est au cœur du pays, loin des frontières, et la ville est reliée par le chemin de fer et, fait non négligeable, elle dispose d'un chantier. Le chantier, il existe toujours aujourd'hui. C'est ce qu'on appelle le polygone de tir, qui va de Bourges à Savigny. Il représente 10 000 hectares sur une longueur de 30 km. Après la guerre de 1870, l'école d'artillerie qui est à Metz s'installe à Bourges. Et donc, imaginons que nous partons de la place Malus. Nous allons découvrir les monuments tels qu'ils étaient à l'époque. Sur notre droite, on pourra voir tour à tour l'école d'artillerie, qui forme donc les militaires à l'utilisation des canons, l'incendie de canons, l'arsenal, et enfin, au bout, le dépôt de matériel.
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13: Et là, on arrive entre la rue de Pignoux et la chaussée de Chape. Cette zone, vraiment, elle employait énormément de gens. Ça concerne 8000 ouvriers en 1918. Et à l'époque, on ne rigolait pas avec les cadences de travail, puisqu'on fabriquait 40 canons de 75 mm chaque jour.
3: Ah oui.
13: Le site est pillé par les Allemands pendant la Seconde Guerre mondiale. En 1967 est créé l'établissement de fabrication d'armement de Bourges, les FAB, c'est un nom qu'on utilise parfois encore, puis qui devient GIAT et aujourd'hui Nexter. C'est à cet endroit qu'ont été fabriqués les canons des chars Leclerc. Aujourd'hui, c'est un campus universitaire qui porte toujours le nom de l'Aïtol. C'est un officier polytechnicien, vétéran de la campagne du Mexique, blessé à la bataille de Reichshofen, qui a dirigé l'établissement militaire de 1875 à 1879. Et c'est un endroit de Bourges qui mérite aussi d'être connu.
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1: Oui, j'adore. Ouais.
2: Pourquoi est-ce qu'on chante? Et qu'est-ce que ça peut apporter le fait de chanter?
1: De donner de l'ambiance. Ouais.
3: De s'amuser.
2: Prenons le problème à l'envers et on va arriver à l'homme. Pourquoi les oiseaux chantent?
3: Pour appeler les autres oiseaux.
1: Pour qu'ils donnent à manger. J'ai faim.
4: J'ai faim.
5: On peut se tutoyer?
4: Ouais.
5: Ouais,
4: sympa.
5: T'es lourd. Mais j'ai quand
1: même faim. Ils appellent les oiseaux. Ils disent j'ai faim. Vous pouvez me donner à manger? Est-ce que vous êtes partis pour aller partir prendre à manger?
2: Donc tu penses que les oiseaux chantent pour demander à manger?
3: Oui. Pour nous réveiller peut-être. Bah aussi des fois ils chantent le midi pour dire s'il y a un danger ou pas.
2: Et donc nous, pourquoi est-ce qu'on chante? Vous aimez chanter?
1: Oui, j'adore. Ouais.
2: D'accord. Et à part ça, tu chantes quoi quand tu chantes?
1: Je sais pas, Pierre Garnier. Chaque seconde.

0: Et pourquoi tu chantes et pourquoi tu... Qu'est-ce que ça t'apporte en fait?
1: Pour s'amuser, pour nous donner de la joie.
0: Est-ce que ça fait du bien par exemple de chanter?
1: Oui, ça délibère les émotions.
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3: Et Adi Ougoujat, et Adi, c'est à ça tout. Mon cher France,
4: oui.
3: Vous ne connaissez pas la dernière?
4: Non.
3: Ah, hier Nathalie, la collègue, eh bien, pas au travail.
4: Quoi?
3: Hier Nathalie, ma collègue, ne s'est pas rendue au travail. La pauvre autre. La pauvre. Vous savez ce qui lui est arrivé?
4: Bah, elle ne s'est pas réveillée peut-être ou...
3: Mais non, même pas. Comme au cas d'autre, on avait pris la bicyclette pour venir au travail. Comme tous les jours, Nathalie avait pris quoi? Ben son vélo pour venir au travail, sauf que tout ne s'est pas passé comme prévu.
4: Elle a eu un accident?
3: Eh ben, oh, Pekka, elle est bien, oui, hélas.
4: Oh là là. Là.
3: Granga Operello a bio cargado casque. Heureusement pour elle, elle portait son casque.
4: Bien.
3: Mais je ne vous dis pas comment elle est tombée de son vélo. Plutôt si, je vais vous raconter. Elle a glissé en freinant et elle s'est amourée.
4: Hein?
3: Ah, ben, j'ai entendu?
4: Oui, j'ai entendu, oui.
3: Ouais. Mais... vous avez compris?
4: Non.
3: Peut-être pas, voilà. En francitan, en français régional, on dit s'amourer ou en lingo nostro, s'amourra.
4: Mais qu'est-ce que ça veut dire, s'amourra?
3: Eh, l'humour, regardez-moi, en occitan, c'est la gueule, la figure. Par conséquent, s'amourer ou s'amourra, ça signifie se casser la figure. Nathalie, la collègue de travail, s'amourette en bicicletto. Elle est tombée sur le visage. M'a dit que l'unas li fa jodol, le nez lui fait mal, mais aussi la bouche, la bouche, et tabé la egaotos, également les joues. Elle s'est pas manquée, hein. Alors, je souhaite un prompt rétablissement, Nathalie, que c'est requin qu'il y ait, et qu'elle revienne en forme au travail.

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2: Salut à toutes, salut à tous et bienvenue sur votre radio. Ici, c'est Décibel en direct de Rochefort dans ce merveilleux festival Sœurs Jumelles et en mode avant-match puisqu'à 20h30, vous allez suivre en direct le troisième match des Bleus à la Coupe du Monde de Foot, hymne. Oh

0: la France et la Norvège face à face, ce sera à 20h30. Et d'ici là, un décibel de gala. Avec d'abord Julien Doré. Son film concert, Le Dernier Pestacle, sera projeté dans 350 salles de cinéma jeudi prochain. Et ici est la fière radio partenaire de l'événement. Alors Juju Doré va tout vous raconter. Et puis au festival Sœurs Jumelles, où nous sommes installés depuis 3 jours, ce vendredi est une journée spéciale consacrée en grande partie aux droits des femmes et avec une programmation très féminine. Mentissa, Vanille et la Fondation des Femmes seront avec nous dans Décibels. Et puis enfin, le choc, la mauvaise nouvelle du jour, c'est l'annulation du festival Solidays pour cause de canicule. Ildac Benou, la programmatrice de Solidays, viendra dans Décibels tout à l'heure pour faire un point et nous dire surtout comment faire pour aider Solidarité Sida, dont le fonctionnement dépend largement de la réussite du festival Solidays. Ça sera à la fin de l'émission, mais pour le moment, c'est l'heure de Julien Doré. Salut Julien.
1: Salut ici et salut toutes les équipes d'ici.
0: Ah merci, merci. On est ravis de pouvoir parler avec toi du Dernier Pestacle, un film de cinéma qui sera projeté le 2 juillet prochain dans 350 cinémas partout en France. J'aimerais, pour bien comprendre où tu nous emmènes avec ce film, qu'on remonte un petit peu le temps et qu'on se mette en novembre 2022. C'est la fin de la tournée Aimé. C'est une énorme tournée. T'as fait 50 zéniths, 600 000 spectateurs. T'as passé toute l'année 2022 sur la route. Et en fait, très vite, t'as envie d'un nouveau spectacle, sans nécessairement qu'il y ait de nouvel album d'ailleurs. Tu nous l'avais dit en interview.
1: Exactement.
0: Est-ce que tu te souviens quand cette idée de nouveau spectacle qui allait devenir le Pestacle a germé dans ta tête?
1: Oui, parce que effectivement, c'est... J'avais le sentiment d'avoir, sur la tournée Aimé, d'avoir accompli une tournée qui était évidemment folle et d'avoir été pour la première fois dans une mise en scène particulière qui à la fois me ressemblait et qui en fait avait éveillé chez moi l'envie d'aller plus loin. C'est vraiment ça le souvenir que j'en ai. Et de me dire aussi qu'en tant qu'artiste, cette zone-là, celle de la scène, devenait tout aussi importante que celle du studio, de l'écriture, de la composition, etc. Et que peut-être même ça devenait une zone expérimentale, artistique, dans laquelle j'avais peut-être, envie d'y retourner plus vite que prévu. Et je voulais pas que ce soit un rythme qui soit dicté et bercé par un nouvel album qui ensuite allait m'amener sur scène. Je voulais que ce qui m'amène sur scène, c'était l'envie d'y aller en proposant un spectacle à proprement parler. Et c'est exactement dans cet ordre-là que ça s'est fait. Et c'est glissé au milieu, alors que la mise en scène, j'avais déjà commencé à l'écrire, c'est glissé au milieu un album qui s'appelle Imposteur, qui a été un album de reprise, mais qui était plus un album, on va dire, de synthèse de ces 20 années de musique, plus qu'un album que j'allais porter totalement sur scène. Parce que finalement, ce Pestacle-là, il y a 5 reprises, je crois, de chansons, et puis tout le reste, c'est mes chansons, quoi.

0: un homme heureux, un très très beau duo tiré de l'album de reprise de Julien Doré, Imposteur. Ici, il chantait avec Francis Cabrel. Julien Doré, invité ce soir de Décibel pour nous parler du dernier Pestacle, un film qui sera projeté dans 350 salles de cinéma jeudi prochain et dont ici est partenaire Julien Doré. Pour bien comprendre, en fait, je crois qu'il faudrait que tu nous donnes ta définition du spectacle versus le concert. C'est quoi la différence dans ton esprit d'artiste ?
1: Ouais, ouais. Bah c'est quelque chose qui est d'ailleurs de plus en plus établi chez les artistes aujourd'hui qui ont la chance de se produire dans des grandes salles. C'est l'idée d'amener quelque chose de total. L'idée que les gens qui nous aiment bien et viennent nous voir plongent à, j'allais dire, à 360 degrés dans un univers où il y aura effectivement les chansons qu'ils aiment, mais où il y aura quelque chose qui va faire qu'on a l'impression d'être immergé dans une ambiance totale qui ressemble à l'artiste. Voilà. Alors parfois c'est plus ou moins réussi, parfois c'est... Non mais dans le sens où parfois c'est trop, parce que ça n'est pas adapté à ce qu'on est en train de faire musicalement. Et c'est là où moi... Comment dire ? C'est là où se joue le plus important pour moi, c'est que quand je fais des folies de mise en scène, je veux qu'elles aient un écho poétique juste, en accord avec la chanson que je suis en train de faire autour de cet effet. Et c'est ça qui est très important pour moi. Quand j'utilise du feu ou des baleines qui volent, je veux que ce feu ou ces baleines, au moment où elles volent ou que les flammes s'élancent dans les airs et surprennent, je veux que c'est un sens avec la chanson que je suis en train de faire et un décor total. Et c'est là où est le plus subtil, le plus excitant et parfois le plus délicat. C'est comment trouver cette chose-là pour qu'elle soit cohérente, même si elle est folle visuellement, quoi. Et c'est là où tout se joue. Ouais.
0: Alors, une des réponses, comment trouver ça, c'est sans doute l'écriture. T'as passé une bonne partie de l'année 2023 à rêver ce spectacle 2023 et 2024 et à balancer les idées les plus folles à tes équipes. Mais forcément, un spectacle de cette envergure-là, ça s'écrit. Donc, est-ce que finalement, le fait qu'il soit aussi devenu un film aujourd'hui, est-ce que quand t'écrivais le spectacle, quelque part, t'étais pas déjà en train d'écrire le film ?
1: Ah, je pense pas, parce que je m'étais mis en tête déjà sur la précédente tournée que le spectacle vivant, c'était le spectacle vivant, et que quand on essayait de le capter, de l'attraper pour le diffuser notamment en télévision, on n'arrivait jamais à rendre ce qu'on avait vécu ou ce qu'on pouvait ressentir dans la salle. Et moi, je m'étais un peu mis ça en tête. Je m'étais dit, tournée précédente, il y avait 600 000 personnes qui ont vu le spectacle, c'est déjà magnifique, pourquoi vouloir plus, pourquoi vouloir que ça passe par un autre format? Et puis sur cette tournée, franchement, quand elle a commencé et tout, quand c'est devenu de plus en plus fou, c'était pareil dans ma tête.
0: Ouais.
1: Et puis là, on m'a dit, mais pourquoi on produirait pas ensemble exactement le film que tu souhaites, c'est-à-dire ton spectacle, mais filmé comme tu le veux, avec des axes de caméra qui seraient ceux un peu de tes yeux tels que t'as pensé ton spectacle. Et surtout, pourquoi on le diffuserait pas une fois, un seul soir, comme un concert, en fait, au cinéma? Et là, je me suis juste figuré que, en fait, je pouvais avoir, alors c'est un peu obsessionnel, mais soudainement, je pouvais avoir la main sur, comment dire, sur le rendu exact, et poétique de ce que j'avais passé tant de temps à créer, et que j'allais pouvoir repasser du temps pour essayer de créer une forme visuelle sur un écran immense, où en plus, quand on était assis dans son fauteuil de spectateur, comme ça va être le cas le 2 juillet, ce fauteuil, finalement, il ressemble étrangement à celui dans les gradins, des zéniths et des arénas. Donc que j'allais pouvoir à la fois m'approcher finalement de la perception qu'on pouvait avoir de mon spectacle dans les zéniths et les arénas, mais en plus d'y injecter la magie qu'on voit pas, c'est-à-dire celle qui est cachée, celle de mes techniciens qui agissent, celle de mon stress quand je suis sous la scène ou quand je suis en dehors de la scène en train de regarder mes musiciens, que j'allais pouvoir montrer des images au plus proche de ce que font mes musiciens ou mes techniciens, que j'allais pouvoir filmer les portraits des visages du public qui ressent

montrer non seulement mon spectacle, mais de montrer comment vous l'avez regardé. Et peut-être que vous avez déjà vu le spectacle et vous irez le revoir au cinéma. Peut-être que vous l'avez pas vu aussi parce que vous n'avez pas pu avoir de place, ou tout simplement parce que aujourd'hui, se faire plaisir en allant voir des spectacles, ben tout le monde peut pas le faire. Et le cinéma permet d'une façon beaucoup plus accessible, d'aller voir exactement ce qui s'est passé dans ce spectacle-là, et peut-être de se faire aussi du bien, quoi, parce qu'on a entendu parler d'un spectacle qu'on n'a peut-être pas pu aller voir. Donc voilà, c'est un mélange un peu de tout ça qui a fait que je me suis dit, mais attends, en gros, après ton cinquième Accor Arena, là, tu vas pouvoir passer des semaines à regarder les images, à les monter, à soigner un film dont tu seras peut-être pas fier, mais en tout cas dont tu seras heureux qu'il ait été capturé comme un souvenir.

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1: Julia Doré et son public, qui chante pas forcément toujours très juste, mais avec énormément de cœur. C'était Les Limites. On est toujours en direct du festival Sœurs Jumelles. Et alors que les voix féminines du festival ce soir, Vanille, Mentissa, se préparent à faire leur entrée

0: sur votre radio ici. On termine notre conversation avec Julien Doré. Julien qui sera dans tous les cinémas de France jeudi prochain avec votre radio ici pour son film Le Dernier Pestacle.
1: Au-delà de toutes ces émotions qui remontent quand tu te revois toi, quand tu revois les gens, quand tu revois les baleines, quand tu revois tous ces moments qui ont touché, je le rappelle, hein, 1 million de spectateurs, est-ce que aussi ça pousse en toi cette envie que t'avais, t'es jamais très loin du cinéma, Julien, t'es jamais très loin de l'image, enfin t'as fait les Beaux-Arts, Brice VDH avec qui tu fais tes clips, il est là sur Le Dernier Pestacle en co-réalisateur. Est-ce que une prochaine étape pour toi, ça peut aussi passer par là?
2: Oui. Mais ce sera quand j'aurai alors arrêté, c'est un grand mot, mais quand j'aurai mis la musique un peu de côté, ouais. Ça c'est sûr. Mais pas que. Tu vois, moi je me rends compte que ça fait des années qu'avec Brice on commence à écrire notamment une série ou des idées de documentaire et tout ça, et puis qu'on va jamais au bout parce que je reprends ma tournée, parce que je vais en studio et que parfois je viens te voir en promotion, et puis qu'à chaque fois on repousse un peu les choses. Et en fait je me rends compte là à 44 ans dans quelques jours que la seule façon pour moi d'aller vers ces domaines qui me font rêver depuis toujours, ça va être d'être à 100% disponible pour eux. Et ce sera quand je vais mettre un peu de côté la musique, je vais sans doute travailler 1 an, 2 ans, peut-être plus sur une série que je rêve de faire, ou un documentaire, de faire un livre pour enfants, d'une sorte d'une bande dessinée, une histoire, produire des artistes. Mettre en scène des spectacles d'artistes qui auront peut-être envie que je vienne leur filer un coup de main, tout ça, voilà. Mais ça, j'ai enfin compris, il m'a fallu du temps, mais j'ai enfin compris que ça serait possible quand je serai à 100% disponible pour ça, c'est-à-dire vraiment dans des moments où je mets la musique vraiment de côté, où j'arrête, quoi. Et ça m'excite beaucoup parce que je sais que ça va arriver à un moment donné, ouais.
1: On va tous aller voir Le Dernier Pestacle le 2 juillet, et toi? Tu vas y aller ou pas? Tu vas te glisser une salle pour faire une surprise?
2: Ouais. J'ai eu la chance de faire une avant-première à Montpellier le 23 juin, et c'était exceptionnel. Non, mais le 2 juillet, ce qui est très très drôle, c'est qu'on est en répétition pour les festivals d'été. Il nous reste 15 dates de concert avant que cette tournée s'arrête totalement. On a des endroits absolument magnifiques comme le Théâtre Antique de Vienne, les Arènes de Bayonne, les Arènes de Nîmes, les Sables d'Olonne. On joue dans des endroits absolument fous. Et donc, on est en répétition. Donc, qui veut dire en répétition, c'est que non seulement je suis avec mes musiciens, mais je suis aussi avec mon équipe technique. Et donc, on se dit que vu qu'on va finir, allez, on va dire vers milieu d'après-midi, que peut-être ça pourrait être chouette d'aller dans un cinéma tous ensemble pour vivre ce dernier pestacle en film ensemble dans une salle de cinéma, ouais.
1: Trop bien. Une des 350 salles de cinéma en France, en Suisse, en Belgique et au Luxembourg, Le Dernier Pestacle de Julien Doré avant une belle tournée de festival d'été. Et tes 20 ans de carrière l'an prochain? Ça rigole.
2: Ouais,
1: pas.
2: C'est bizarre, hein. C'est fou de se dire que tout ça s'est inscrit naturellement dans les années qui passaient, et en même temps tout ça me paraît toujours si fragile. Et sans doute de plus en plus précieux plus les années passent, au sens où au début, j'avais peut-être l'impression juste d'être un gars qui faisait sa passion et à qui on laissait une chance. Et puis, au bout de 20 ans, quand même, tu te dis, wow, attends, on m'a laissé ma chance quand même vachement longtemps. Est-ce que ça serait pas devenu mon métier, en plus de ma passion, au cœur de mon cœur? Et c'est quand même fou que dans cette époque-là, qu'on m'autorise à ce que ça dure, quoi. Donc ouais, ça devient de plus en plus précieux, et devenant de plus en plus précieux, bah forcément j'ai envie de, quand je me mets au travail, de partager des formes artistiques qui sont pour moi le plus abouties et qui créent le plus d'émotions possible, que ce soit effectivement dans la mise en scène des spectacles ou peut-être dans les futures chansons avec lesquelles je reviendrai à un moment. Aujourd'hui, j'ai la chance de juste me poser la question de savoir si ça a du sens, quoi. Si ça a du sens de, de faire tout ça. Donc, ouais, 20 ans. C'est complètement fou. Si on m'avait dit ça à la Nouvelle Star à l'époque, je l'aurais pas cru, ouais.
0: Eh ben, nous, on t'aime et on est ravis et on trinque par avance aux 20 années suivantes. Merci beaucoup, Julien.
2: Ben, merci à toi, Émilie, et merci ici à toutes les équipes. C'est toujours un plaisir d'être avec vous et de parler de musique. Voilà.
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0: Mais oui, à Rochefort, le festival. Je ne sais pas si vous entendez derrière moi, mais ça y est, la grande scène vient de se réveiller. On va y revenir. Pour le moment, il est bientôt 19h30 et Décibel reviendra donc après des infos utiles et pratiques tout près de chez vous.
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3: 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Décibel, en direct du festival Sœurs Jumelles à Rochefort.
0: Et ce soir, à Rochefort, sur la scène du Lab, va jouer une artiste que vous connaissez bien, une amie de la maison, c'est Vanille. Salut Vanille.
5: Salut Émilie.
0: Bienvenue. Ça va et toi?
5: Ouais.
0: Alors on est dans un endroit assez incroyable, hein, le festival Sœurs Jumelles. Il y a beaucoup d'artistes qui arrivent même carrément la veille de leur concert pour pouvoir profiter un peu. C'est un festival qui mélange la musique et l'image. Toi, est-ce que c'est un festival que tu connaissais déjà ou tu le découvres là en venant jouer ?
5: Non, je le connaissais déjà et je le suis déjà depuis un moment. J'aimais beaucoup la programmation. Je suis des artistes qui ont déjà été programmés ici, donc j'étais bien au fait de ce festival.
0: Ah, formidable. Est-ce que toi, d'ailleurs, justement, la question de la musique et de l'image se pose ? On rappelle notamment que, alors même si c'est un phénomène qui est complètement hors de nos mains, mais ta chanson « Suivre le soleil », on va suivre le soleil, et ben, elle est devenue, pour beaucoup de gens, une image plus une musique qui a été beaucoup partagée sur les réseaux, par exemple.
5: Tout à fait. Elle a explosé au niveau du streaming grâce aux réseaux sociaux.
0: Ouais.
5: Et les gens mettaient les images de leurs vacances, de leur coucher de soleil. De,
0: voilà. C'est ça qui est fou. C'est que c'était pas des images que toi t'avais choisies. Et à chaque fois, pour eux, ça collait parfaitement.
5: Voilà. Donc, ma bénédiction vient de l'image. Non, mais c'est vrai.
0: C'est dingue. Alors, on s'est vu la dernière fois, ma chère Vanille, pour la sortie de ton album Regarde. Je précise qu'il y en a deux autres qui sont disponibles. Amazona à part entière. Trois album au compteur, ça veut dire maintenant que il faut que tu fasses des choix quand tu es en concert. Comment tu prépares ta setlist ? Est-ce que c'est prêt dans ta tête depuis des semaines ou est-ce que tu es en train de l'improviser avec tes musiciens là ?
5: Alors moi j'ai un côté assez scolaire sous mes airs, donc
0: pourtant un look de hippie parfait aujourd'hui, on dirait qu'on est à Coachella. Mais donc tu es scolaire.
5: Ouais, en tout cas pour le travail, j'aime bien faire les setlists, c'est des trucs. Donc je prépare vraiment en amont et ensuite je teste ça sur scène, je vois comment ça s'enchaîne le mieux, etc. Voilà, l'intérêt c'est vraiment de faire des hauts, des bas, calmer un petit peu, remonter. Bon, ouais. En festival, on essaye de rester un petit peu au top tout le temps et de faire ses chansons qui bougent le plus. Donc là, j'ai déjà ma setlist depuis un petit moment parce que j'ai eu la chance de faire pas mal de dates avant celle-là. Donc
0: oui,
5: j'ai un peu testé tout ça en direct live.
0: Alors d'ailleurs, puisqu'on parle de dates, je vais vous annoncer celles qui arrivent. Si vous n'avez pas la chance d'être à Sœurs Jumelles ce soir à Rochefort, sachez que Vanille fera un plateau commun avec une artiste avec qui t'as enregistré d'ailleurs un duo, Flavia Coelho, la brésilienne. Ça sera au festival Les Villégiatures au château de Biron le 22 août. T'as une très jolie date parisienne, la Maroquinerie.
5: On adore cette salle.
0: Génial, ça sera le 7 octobre. Et puis Vanille également à Rennes le 9 octobre.
5: Voilà. Et je serai aussi au Nuit Bressane le 4 juillet.
0: Excellent. Ah, mais dis donc, je l'avais pas celle-là dans ma petite liste. Bah, c'est bien que tu me dises. Tu fais le même concert pour tous les festivals ou est-ce que tu t'adaptes au lieu où tu te trouves ?
5: Alors, je m'adapte souvent parce que y a des horaires souvent différents, des durées de set différentes. Donc du coup, quand c'est souvent c'est une heure. Donc là, je garde à peu près le même set en festival.
0: Ouais.
5: Et sinon, dans les concerts normaux, soit c'est assis, soit c'est debout. Donc là, je m'adapte.
0: Ouais,
5: je m'adapte en fonction du public.
0: Est-ce que c'est très différent pour toi de jouer quand il fait jour, quand quand il fait nuit, quand il y a un petit peu de monde, parce qu'il y a des festivals où finalement il y a juste une poignée de milliers de personnes.
5: Ouais.
0: Il y a des festivals où il y a 40 000, 50 000, tu sais même plus.
5: Ouais.
0: Il y a vraiment, toutes les configs possibles. C'est, par exemple, le jour et la nuit, est-ce que ça a une incidence sur toi?
5: Moi, en général, je reste plutôt moi, je fais mon show et quoi qu'il arrive, j'essaye vraiment d'aller chercher les gens, quoi.
0: Et la condition idéale, alors tu préfères jour, tu préfères nuit, tu préfères taille humaine, tu préfères énorme?
5: Alors, comme on a dit tout à l'heure avec mon titre Suivre le soleil, c'est sûr, quand j'arrive sur coucher de soleil, c'est parfait.
0: C'est parfait.
5: C'est-à-dire commencer le concert, tu vois, il fait encore jour, le soleil se couche à la fin du concert, il fait nuit. Là, c'est un peu la config parfaite.
0: Ouais. Alors, Vanille, ce qu'il faut dire, c'est qu'aujourd'hui, au festival Sœurs Jumelles, c'est une journée particulière. Déjà, c'est un festival particulier, on l'a dit, rencontre de la musique et de l'image, fondée par Julie Gayet, qui est à la fois une comédienne, une productrice, avec une formation de chanteuse lyrique, donc évidemment l'oreille musicale, mais aussi un militantisme, un activisme féministe, voilà, qui est connu de tout le monde. Elle est très engagée auprès de la Fondation des Femmes. Et aujourd'hui, c'est une journée qui est consacrée à ça. Il y a énormément de femmes sur les scènes. Il y a des stands de prévention, etc. Est-ce que tu es sensible à ça, toi? Est-ce que c'est un thème qui te parle?
5: Moi, je suis extrêmement sensible à ça. Dans mon deuxième album, j'ai une chanson qui s'appelle Une ombre, que j'ai écrite pour une de mes amies qui s'est fait tuer par son mari. Donc, c'est quelque chose qui m'a vraiment touchée de plein fouet. Et donc, justement, c'est vraiment, ça n'arrive pas qu'aux autres. Ça, on se dit, ça peut pas nous arriver. Ça
0: mais
5: peut
0: on,
5: pas
0: voit
5: arriver.
0: Ça, on voit ça aux infos.
5: Ouais,
0: mais
5: voilà.
0: Pas les gens qu'on connaît.
5: Et en fait, on voit que la violence, elle est partout. Moi, j'ai un fils, et donc, comme on sait, le droit des femmes et des enfants est extrêmement lié. Donc, moi, tout ce qui se passe en ce moment avec Liana et pour le droit des femmes et des enfants, aujourd'hui, il est très mal pris en charge par la justice. On connaît tous les chiffres que la Fondation des Femmes donne dans les classements sans suite, etc. Et c'est vrai que c'est deux combats qui sont liés, et quand on est maman, le droit des enfants, c'est évidemment aussi une priorité. Et donc, je suis très contente d'être là ce soir, parce que pour moi, ça a beaucoup de sens. Et je suis d'ailleurs justement tous les lundis à la place Vendôme pour essayer de faire bouger les choses.
0: Alors, il y a la place Vendôme à Paris, parce que c'est là où il y a le ministère de la Justice, mais je sais qu'il y a plein d'autres villes où les femmes et les hommes qui partagent ce combat, évidemment, se réunissent. Voilà. Alors, on a choisi le lundi parce que c'est pratique. Je ne sais pas.
5: Ouais.
0: En tout cas, tous les lundis, voilà, des manifs. C'est pas des manifs agressives, mais c'est des manifs où on montre qu'on est là, qu'on est nombreuses et nombreux, et qu'on veut, que les choses changent. Il y a beaucoup d'artistes, c'est vrai. Est-ce que tu penses que une chanson, qu'une prise de position, une prise de parole, peut-être ce soir sur scène à ton concert, est-ce que tu penses que c'est important de faire ça pour toi en tant qu'artiste?
5: Je pense que c'est important, pas seulement pour moi, c'est important de prendre la parole au maximum là-dessus. Donc aujourd'hui, je vais pas chanter cette chanson Une ombre dont je t'ai parlé, parce qu'elle est pas plombante, mais elle est pas gay, quoi.
0: Et puis elle est pas adaptée à un set de festival.
5: Voilà.
0: Où on fait la fête.
5: Exactement.
0: Ouais,
5: mais le plus on en parle, voilà. C'est, de toute façon là, on ne peut être que d'accord.
0: Ouais.
5: Je vois pas comment. Là, c'est un fait, quoi. On voit qu'il y a des chiffres.
0: Oui.
5: On voit qu'aujourd'hui, il y a un dysfonctionnement de la justice, et on voit qu'il faut que ça avance. C'est tout. Il n'a pas le choix.
0: Ouais. Donc, artiste ou pas artiste, de toute façon, tu t'engages.
5: Ouais, je pense que là, c'est important. Et je t'avoue que dans mon entourage, je vois qu'il y a beaucoup de gens qui ouvrent les yeux. Parce que moi, j'avais ce sujet déjà depuis plusieurs années.
0: Ouais. Et là, en ce moment, tu penses qu'on est sur une période de prise de conscience?
5: Je trouve.
0: Bon, bah écoutez, c'est terrible qu'il faille des drames comme l'histoire de Liana pour ça, mais en même temps, voilà, cette journée, elle est étrange, parce qu'on parle à la fois de choses très graves, et à la fois il y a de la musique, on chante, on danse, mais c'est comme la vie. En fait.
5: Et ça, c'est ce que j'allais dire. Ouais. Mais c'est ça la vie, hein. La vie, c'est ça.
0: Vanille, je te souhaite une belle soirée, évidemment un bon concert tout à l'heure. Je rappelle que ton album Regarde est disponible, et que donc tu joueras. Alors le festival le 4 juillet, c'est où?
5: Au Nuit Bressane, c'est en Bresse, c'est à Louhans, c'est
0: Ouais. Louhans Cuiseau, équipe de foot. J'étais fan quand j'étais petite, je te jure, c'est vrai. Trop bien. Allez à Louhans, les amis. Voir Vanille le 4 juillet. Et puis, il y a le festival des villégiatures au château de Biron le 22 août. Flavia Coelho et Vanille. Rendez-vous aussi à Paris, à la Maroquinerie, le 7 octobre et le 9 octobre à Rennes. Merci, Vanille.
5: Merci, Émilie.
0: Soleil, tu me suis?
5: Bien sûr.
0: En plus, elle a un beau soleil sur son t-shirt. Je sais pas si c'est ta tenue de scène, mais t'es magnifique.
5: Merci beaucoup. Non, tu verras, ma tenue de scène, elle est un peu Amazon, coquillage, un petit mélange.
0: J'adore. Vanille, dans Décibels, merci.
5: Merci, Émilie.

0: s'appelle Vanille et elle jouera ce soir au festival Sœurs Jumelles sur la scène du Lab. Et juste à côté de la scène du Lab, il y a la grande scène. Et sur la grande scène, il y aura Mentissa. Bonsoir Mentissa.
1: Bonsoir.
0: On s'est vu il y a vraiment pas longtemps pour la sortie de ton album Enfant Difficile, mais j'ai pas résisté à l'idée déjà de te revoir. Parce que voilà, moi je t'adore.
1: Merci, ah, merci. Moi aussi je t'adore. J'avais passé un super moment.
0: Oui.
1: Un agréable moment. C'était la seule promo le jour de la sortie de mon album. Et je me suis dit c'était une chouette promo. C'était un échange, c'était pas une promo. Donc je
0: tenais à te remercier. Merci. Bah oui, je t'avais trouvé généreuse. Effectivement, on a parlé de tes chansons. On a parlé, Mentissa aussi, de ton parcours. Et qui fait que cet album-là, il est vraiment un album à ton image. Un album qui te ressemble. Un album que tu avais très très hâte de défendre sur scène. Bon bah ça y est, on y est. Ce soir, t'es sur la grande scène de Sœurs Jumelles, juste avant Charlotte Cardin. Alors déjà, est-ce que tu la connais? Est-ce que tu l'as déjà croisée?
1: Alors, on a pu se croiser justement lors de quelques festivals il y a deux étés passés. Mais c'était rapide. J'avoue, j'ai jamais vraiment eu le temps de parler avec elle. Mais je suis une très grande fan de Charlotte Cardin. Alors, je sais pas si elle sait à quel point je suis fan d'elle. Mais je suis fan d'elle depuis de nombreuses années. Ça remonte à l'époque. Je suis fan de sa chanson qui s'appelle Phoenix.
0: Oui.
1: Une de mes chansons préférées d'elle, d'ailleurs.
0: Alors, attention, ça veut dire que c'est une vraie fan. C'était avant Feel Good. C'était avant YouTube.
1: Ah, mais bon, pour moi, Charlotte Cardin, voilà, je suis son projet et ce qu'elle fait depuis très longtemps. Je trouve que musicalement c'est pointu et à la fois c'est populaire, c'est pop, c'est cool, c'est voilà. Ouais. On a tous, je pense, envie d'être un peu Charlotte Cardin. Elle a un truc vraiment un peu mystérieuse, cool girl. Ouais. Moi j'ai rien de mystérieux. Moi genre on voit. Moi c'est what you see is what you get et c'est ok hein. Mais genre parfois je me dis ah j'aimerais bien être comme Charlotte Cardin
0: un peu mystérieuse. Eh oui mais ça,
1: je sais
0: pas. Il y a les deux équipes dans la vie et il y a des filles merveilleuses dans les deux équipes. Mais ça, moi je suis comme toi.
1: Oui.
0: J'ai pas de mystère en fait.
1: Non,
0: Et tu regardes, hier soir il y avait Vanessa Paradis. Alors pareil,
1: oui.
0: Vanessa Paradis, c'est pas une femme, c'est une fée.
1: Oui.
0: Alors tu regardes les fées comme ça et tu dis, mais c'est très bien aussi de pas être une fée. Comme
1: on peut,
0: dis,
1: on peut pas
0: okay.
1: Toutes être des fées. Voilà.
0: Non, non, sinon après, voilà, c'est un Disney, c'est plus la vie. Donc Mentissa, j'aime bien parce que t'as ce recul sur toi-même et à la fois, je dois dire que moi ton parcours, il me laisse quasiment sans voix. Heureusement pas complètement, sinon bah là il y aurait un blanc. Mais je suis impressionnée par la dimension que tu prends là. Avec ce deuxième album. Pour celles et ceux qui l'ont pas encore écouté, qu'est-ce que tu pourrais dire pour leur faire comprendre à quel point il est toi aujourd'hui, 2026?
1: Je pense que j'ai osé dire des choses dans mon album que je n'avais encore jamais dit à voix haute, que ce soit à mes proches, que ce soit à ma maman, que ce soit à moi-même. J'ai osé dire des choses que je ne pensais peut-être ne jamais avoir le courage de dire dans ma vie. J'ai osé aborder des sujets qui pour moi étaient un peu honteux. J'ai osé parler de mes problèmes de famille, de la petite moi.
0: Oui.
1: Voilà.
0: Violences aussi.
1: Des violences conjugales dont j'ai été témoin. C'est des sujets que je j'aurais jamais pensé un jour aborder et je l'ai fait parce que je pense que j'étais prête à le faire et que j'ai peut-être senti que c'était peut-être aussi pour ça que j'étais là. C'était pas juste pour faire des belles chansons, mais c'était peut-être aussi pour faire des chansons qui allaient changer peut-être le cours des choses pour moi et pour d'autres personnes qui peut-être aujourd'hui subissent aussi la même chose. Donc voilà, j'ai envie de dire ça. J'ai envie de dire que j'ai osé beaucoup, je suis sortie de ma zone de confort et j'en suis fière parce qu'il n'y a rien de plus libérateur que de sortir de sa zone de confort.
0: Voilà. Et puis, il y a cette idée que celle qui était qualifiée d'enfant difficile, donc dans le système scolaire, en Belgique, mais enfin en France, on t'aurait pas mieux traité, je pense, quand elle était petite, de se dire, bah voilà, en fait, il suffit d'apprivoiser, de comprendre comment on fonctionne, comment nos cerveaux fonctionnent. Et puis, ça n'empêche pas après d'être, voilà, une belle jeune femme heureuse, épanouie dans ce qu'elle fait. Donc, c'est aussi un message à tous les enfants difficiles qui viennent de se prendre un bulletin du troisième trimestre un peu compliqué.
1: Exactement.
0: On vous envoie de l'amour, quoi.
1: Oui, oui. Non, mais vraiment. Et quand on est enfant et qu'on est catalogué d'enfant difficile ou qu'on a des mauvais points, qu'on n'a pas la moyenne, on a tendance à se dire que c'est la fin du monde et qu'on réussira peut-être jamais notre vie. Moi, je me suis dit ça un milliard de fois. En fait, moi, j'ai toujours voulu être artiste, donc j'ai pas trouvé ma place moi à l'école dans aucune matière. Et je me rappelle quand j'ai fini mes études en secondaire et qu'il fallait faire des hautes études dans toutes les matières, il y avait rien qui m'intéressait. Et je me suis dit mince, je vais rater ma vie. Et c'est aussi ce message-là que parfois notre place, elle n'était pas forcément dans le système scolaire. Notre place, elle est ailleurs. Et voilà, il faut prendre le temps de se chercher et ne surtout pas avoir peur et s'écouter vraiment. Moi, j'ai longtemps eu peur de ma petite voix et je pense que la meilleure chose que j'ai pu faire, moi, c'est de m'écouter, c'est d'écouter la petite Mentissa et de garder un peu cet enfant intérieur aussi.
0: Donc, écoutez, les amis, Enfant difficile, le nouvel album de Mentissa. Vraiment, ça va vous toucher au cœur et vous allez forcément trouver des petites phrases où vous vous dites, mais elle me connaît, elle l'a écrit pour moi, ça. Tiens, tiens. Mentissa, c'est ça, parce que plus c'est intime et plus, en fait, c'est universel, plus ça touche de monde. Ça va ressembler à quoi ton concert ce soir?
1: Ah, ça va être très pop.
0: Pop. On va danser. Ça, t'as envie aussi de faire ça, de faire danser.
1: Exactement.
0: La France, le monde.
1: C'est ça. En fait, j'ai envie de faire danser les gens sur des textes qui sont un peu tristes.
0: Oui, voilà.
1: C'est ça que j'aime faire. Donc, ça va être pop, ça va être un peu rock aussi à certains moments.
0: Ouais.
1: Et puis, ben, y aura aussi des belles balades parce que c'est ce que j'aime faire.
0: Ah là là. Ta vie sur scène.
1: Oui.
0: C'est une heure et demie que nous on voit. T'es hyper, voilà, évidemment, dans la lumière, t'es dans le don, t'es dans le partage, tu donnes tout, tu chantes, nous on crie, on te donne aussi. C'est un très très bel échange et tout. Mais sauf que dans une journée de tournée, eh ben, il reste 22h30, on va dire, à passer. Est-ce que la vie de tournée, elle est agréable pour toi ou est-ce que c'est un peu une épreuve?
1: Ça dépend. Moi là, je viens vraiment tout juste de commencer ma tournée.
0: Ouais.
1: On est vraiment tout à la neuf. Deuxième date. Ouais. Hier, c'était ma toute première et je n'ai plus été en tournée depuis 2 ans. Donc là, j'avoue que je suis pas hyper confortable. Parce qu'il faut que je reprenne un peu mes repères, mes marques.
0: Faut que tu réapprennes à dormir dans des bus.
1: Exactement, ouais. Les petites habitudes de voilà, l'échauffement vocal, une heure avant le concert, toutes ces petites choses-là. Moi, je suis quelqu'un, vu que je suis très casanière et que je ne sors pas beaucoup, j'ai besoin de un peu reprendre mes marques. Mais je pense que ça va être très sympa. Et puis surtout, je n'ai aucune inquiétude parce que j'ai une équipe, mais super. Voilà, j'ai une régisseuse qui s'appelle Elsa, qui est adorable. Mes musiciens, je les connaissais déjà. C'est mes musiciens de ma première tournée. Et en fait, je suis bien entourée. Donc même s'il y a des moments où je suis peut-être pas confortable, je sais que j'ai mon équipe qui est là. They got my bag.
0: Ouais.
1: Yes.
0: Et ça c'est beau.
1: Ouais.
0: Mentissa, je précise que si tu es ce soir sur la grande scène du festival Sœurs Jumelles ici à Rochefort, sur ce sublime site de la Corderie Royale, tu iras ensuite dimanche faire un petit coucou au Printemps de Pérouge où tu partages l'affiche avec Louane.
1: J'adore Louane.
0: Génial. Avec Hélène Ségara au festival de Trélazé le 2 juillet. Et t'as des coplateaux, toi.
1: Mais vraiment 100%. On est 100% féminine.
0: On est fangirl, on est au
1: girl
0: premier
1: power.
0: Ouais, c'est beau. Oui. C'est beau. Tu joueras avec Vanessa Paradis aussi au festival Lacemo au parc d'Anguin en Belgique le 11 juillet. Et voilà, il y a tout un tas de très très beaux festivals d'été. Et ta tournée française qui va donc porter ton nouvel album, eh bien, elle commence le 1er octobre à l'autre canal à Nancy. Et là, tu vas passer absolument partout en France et en Belgique, hein, bien sûr. Tu seras à Paris à l'Olympia le 5 novembre.
1: Incroyable, j'ai tellement hâte d'être à l'Olympia. C'est une vraie consécration pour moi.
0: Ouais. Alors on prend rendez-vous et on se quitte en écoutant une de mes chansons préférées sur le nouvel album Enfant difficile. J'aime bien quand Mentissa, la gentille, Mentissa, la lumineuse, Mentissa sort les griffes quand quelqu'un se permet des choses qu'il ne devrait pas se permettre.
1: Exactement, c'est important parfois d'être gentil mais de connaître ses limites et de communiquer avec les gens où sont nos limites.
0: Voilà. La chanson s'appelle Fais gaffe à toi. N'hésitez pas à l'envoyer aux garçons qui vous embêtent, les filles. Merci Mentissa.
1: Merci beaucoup.
0: À la prochaine. Salut, bon concert.
1: Merci.

0: Vous écoutez, ici il est 19h52 et nous sommes en direct du festival Sœurs Jumelles à Rochefort. On est en ce moment installé sur la scène du Lab qui verra tout à l'heure Vanille. Camille, n'importe quoi. Camille, c'était sur la grande scène le premier soir. Là, c'est Vanille qui sera là tout à l'heure. Et puis Mentissa qui vient donc de partir pour aller dans les coulisses de la grande scène où elle se produira tout à l'heure. Je vous l'ai dit tout à l'heure, le festival Sœurs Jumelles aujourd'hui laisse la parole à la Fondation des Femmes. Alors nous aussi, sa présidente est avec nous, Anne-Cécile Maillefer. Bonsoir.
1: Bonsoir.
0: On s'est vu il n'y a pas longtemps, puisque tu nous as offert une magnifique playlist féministe.
1: Voilà,
0: non, c'est vrai. Les chansons
1: mais
0: préférées.
1: C'est toujours un plaisir de parler avec toi, Émilie.
0: Ah, merci. Et puis, il y a de l'actu en ce moment, évidemment. Alors, l'actu dramatique avec l'affaire Liana, on en a parlé, mais ça a lancé un grand mouvement en France. Les femmes veulent défendre leurs droits, les droits de leurs enfants, et joie des hommes nous rejoignent dans ce combat. Alors, la Fondation des Femmes est présente ici sur le festival avec une opération qui s'appelle Nos Voix pour Toutes, parce qu'il y a des chanteuses, des artistes qui soutiennent la Fondation.
1: Oui, la Fondation des Femmes, c'est aussi tout un réseau de personnalités qui peut nous soutenir et qui se mobilise par exemple via ces concerts Nos Voix pour Toutes, qui sont des concerts au profit de la Fondation des Femmes. Et ce sont des concerts qui à la fois dans lesquels il y a des chansons qui nous font du bien, des chansons féministes, chantées par des chanteuses et des chanteurs qu'on adore. Et c'est aussi des refrains qu'on peut reprendre un peu tous et tout en cœur, et des moments aussi où on passe des messages de sensibilisation. Et cette année, en 2026, Nos Voix pour Toutes part en tournée. Ouais. Donc on commence aujourd'hui avec ce festival ici.
0: C'est trop bien. Donc vous croiserez peut-être Nos Voix pour Toutes, la Fondation des Femmes, sur des festivals que vous aimez, sur des concerts, sur des tournées, allez savoir, ou même simplement près de chez vous. Tu y crois, Anne-Cécile, à la prévention sur les sites de concerts, aller voir les gens, ouvrir des stands, ouvrir le dialogue avec des gens qui n'étaient pas venus forcément pour ça. C'est un truc qui fonctionne, tu penses ?
1: Oui, je pense que ça fonctionne. Je pense que ça permet déjà de normaliser le sujet, c'est-à-dire, en fait, c'est normal de parler des violences sexuelles, c'est normal de parler des inégalités entre les femmes et les hommes, parce qu'en fait, ça arrive, ça existe, et c'est un sujet qu'il faut sortir du tabou.
0: Ouais.
1: Parce que c'est un sujet qui pourrit la vie des femmes, hein, très clairement.
0: Ouais.
1: Et la première étape, c'est de montrer que ça existe, donc, et que c'est ok d'en parler.
0: C'est
1: normal d'en parler.
0: Est-ce que vous avez fait avec le mot féminicide, par exemple, qui n'existait pas? Je me souviens, il y avait des académiciens ou des gens comme ça qui avaient dit, oh là là, mais non, c'est pas un mot. Aujourd'hui, non seulement c'est un mot, mais c'est
1: tout
0: utilisé par tout le monde. Oui.
1: Ouais,
0: donc
1: voilà.
0: En fait, ça existe à partir du moment où on en parle, t'as raison.
1: Exactement. Et c'est vraiment la première étape. Et de pouvoir en parler un peu partout, y compris dans ces lieux, c'est important. Nous, on pense que le féminisme, il est pour tout le monde. Et que donc, venir dans des festivals, sortir un peu de l'entre-soi, de certaines associations militantes, de manifestations, etc. Et en faire vraiment aller chercher aussi le grand public, parce que les violences faites aux femmes et aux enfants, c'est partout. C'est dans tous les milieux, c'est dans toutes les régions. Il y en a ici, malheureusement, aussi. Et donc c'est aussi à nous de nous déplacer pour sensibiliser. Et puis la prévention, elle est essentielle.
0: Ouais.
1: Nous, on pense que c'est pas un phénomène naturel comme ça qui nous tombe sur la tête sans qu'on y puisse rien. On pense que les violences faites aux femmes, ça vient aussi d'une éducation de certains hommes, et que pour pouvoir changer ça et faire en sorte que demain, idéalement, il n'y ait plus de femmes victimes de violences conjugales, ou il n'y ait plus d'enfants ou de femmes victimes de viol, en fait, il faut vraiment parler de ce sujet et sensibiliser les hommes et les garçons aussi au fait que ce sont des violences qui détruisent, et qu'on peut avoir d'autres types de relations avec les femmes.
0: La Fondation des Femmes présente ce soir au festival Sœurs Jumelles des artistes féminines à 100% sur la grande scène. Ça commence maintenant avec PR2B, il y aura ensuite Mentissa et Charlotte Cardin. Et Anne-Cécile Maillefer, la Fondation des Femmes a un rendez-vous à nous donner. Sortez les agendas, les filles, synchronisation des montres, et les gars, rendez-vous le 4 juillet, samedi 4 juillet à Paris, mais aussi dans toutes les villes de France qui voudront participer pour une grande marche citoyenne contre les violences sexuelles. Est-ce que tu peux nous en dire un mot pour que tout le monde se motive? Déjà, ce sera plus la canicule le samedi 4 juillet, donc on pourra sortir. C'est important.
1: Voilà, ça va être sûrement la première sortie pour une grande partie de la France. On en rigole, mais en vrai, c'est très grave, la canicule.
0: Oui.
1: Et ça a des répercussions très importantes. Et ça parle aussi de l'avenir, et de l'avenir pour nos enfants.
0: Bien sûr.
1: Alors justement, cette grande marche, c'est une grande marche contre les violences sexuelles faites aux femmes et aux enfants. Pourquoi il y a cette grande marche? Bah en fait c'est tout simple. Je pense que ça, voilà, tout le monde a vu, malheureusement, entendu parler de ce drame affreux de cette jeune fille qui s'appelait Liana, jeune enfant, qui a été violée puis tuée. Et en fait, quand on a commencé à découvrir cette affaire avec la Fondation des Femmes, on a vu qu'en fait il y avait eu énormément de manquements,
0: oui.
1: Mais de manquements qu'on dénonce nous depuis des années et des années et des années. Et donc en fait, ça nous a révoltés au plus haut point. Déjà parce que en soi, la mort d'un enfant, c'est absolument révoltant, bien sûr.
0: Bien sûr.
1: Voilà, je pense que toute la France était en deuil, mais révoltée surtout parce qu'en fait, on a face à nous des politiques, des responsables qui auraient pu faire quelque chose, qui auraient pu changer des choses depuis des années déjà et qui l'ont pas fait. Alors, qu'est-ce qu'on peut faire? C'est la loi intégrale,
0: ouais,
1: contre les violences sexuelles. C'est une loi intégrale, ça veut dire une loi qui à la fois parle de prévention, qui parle de justice, qui parle de réparation, qui permet d'améliorer vraiment les choses pour les femmes et les enfants qui sont victimes de violences sexuelles ou à risque de l'être. Et pour le moment, le gouvernement ne bougeait pas, quoi. Et donc, quand on voit que ça amène à la mort de cet enfant, c'est insupportable, en fait. Et donc, on s'est réunis. Vraiment, on avait tellement, si tu veux,
0: la boule au ventre et la boule au ventre.
1: Sentiment en fait, d'injustice. Donc, on a eu besoin de se retrouver le premier lundi devant les tribunaux. Et on s'est retrouvés. On était des milliers partout en France devant les tribunaux pour dire, en fait, à un moment donné, ça suffit. La coupe, elle est pleine. C'est pas possible qu'on continue comme ça sans changer des choses, sans agir sur cette situation. Et le gouvernement ne voulait pas bouger, mais on avait quand même cette loi qui était à l'Assemblée nationale, et à force de se réunir tous les lundis, ils ont été obligés de craquer. Et donc ça y est, ils veulent bien étudier cette loi intégrale contre les violences sexuelles. Donc déjà, ils veulent bien nous accorder du temps, mais encore faut-il par contre qu'ils ne détricotent pas cette loi. C'est-à-dire, si c'est en parler pour l'amoindrir ou pour la vider, alors là on va vraiment pas être contente. Donc du coup, très très très important qu'on soit très très très nombreux et nombreux le 4 juillet partout en France, parce que c'est à ce moment-là qu'on va pouvoir montrer à quel point la vie des femmes, la vie des enfants, elle compte, elle est importante, et qu'il est urgent qu'on ait des responsables qui se bougent.
0: On va bouger, n'est-ce pas, toutes et tous, le 4 juillet. Vous avez toutes les infos sur le site fondationdesfemmes.org. Anne-Cécile Maillefer, merci infiniment.
1: Merci à toi.
0: Et bon festival.
1: Merci.
0: T'as pas volé tes concerts ce soir. Merci.
1: Merci.
0: Merci à la Fondation des Femmes pour ce travail merveilleux. 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

Je vous en supplie, restez longtemps.

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2: 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C'est un des titres dont j'ai le souvenir petit, de passer beaucoup de moments à le fredonner avec ma mère.

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3: Bonjour la France, j'espère que tu vas bien la France. On a tous chaud et on s'aime quand même. C'est la finale aujourd'hui.
4: Oui, bonjour.
3: Ça va Éric
4: Bastien ? Bonjour, écoutez, on est vendredi.
3: Ouais, c'est ravioli.
4: Non mais je pensais faire un petit peu mieux, mais on est quand même sur une égalité.
3: Oui, bon, on a deux quoi. Il croyait qu'il allait mettre minable. Mais c'est non, vrai. Mais non, pas du tout.
4: Deux candidats chacun.
3: Voilà, on a deux candidats chacun qui vont s'affronter pour gagner soit en premier prix, deux places VIP pour assister au concert de Katy Perry.
4: C'est bien pour un début de week-end, ça.
3: Ouais, ça sera le dimanche 12 juillet au Zénith de Nancy. Donc vous aurez évidemment un espace privatif pour faire un petit cocktail dînatoire, des boissons à discrétion, un parking réservé, 100 euros de carburant pour aller là-bas. Et puis vous passerez la nuit dans une suite pour deux personnes avec les petites déj. Donc ça c'est le premier prix. Le deuxième prix c'est quoi?
4: Attendez, vous cherchez un bon café? Mais pourquoi vous cherchez encore Valérie? Tu le sais, c'est Joe Malongo, notre légende habituelle. Tous les jours, du lundi au vendredi, il prépare avec toutes ses
3: Il a des petits... dosettes et...
4: Non parce qu'il est... c'est comme le Père Noël. Il a des petits lutins qui travaillent pour lui dans son atelier. 32 dosettes, ouais.
3: Et six verres en verre.
4: Bien sûr, pour une cafetière
3: et
4: extraordinaire.
3: Et toute la semaine, je vous rappelle qu'on a fait gagner aussi les perdants.
4: C'est vrai.
3: Puisque quoi qu'il arrive, tous ceux qui participent à l'émission gagnent deux places pour aller au cinéma avec un film ici qui s'appelle Les Parfaits, Arnaque en famille avec Audrey Fleurot et Ramzi Bedia. Il est l'heure à présent, eh bien...
4: Ah oui, il est temps. Hein.
3: Ah, il est temps d'accueillir nos finalistes de la semaine, Mathieu, Florence, Anne-Sophie et Guillaume. Comment
4: Bonjour.
3: Ça va
5: Bonjour.
4: Bonjour.
3: Vous êtes en forme, vous êtes tous prêts à gagner?
6: Oui.
3: Très bien. Alors, la première demi-finale, c'est Mathieu, ici Lorraine, contre Florence, ici Pays de Savoie.
4: Un chacun.
3: Voilà. Bah oui, tu vas pas le répéter 50 fois. Oh là là. On dirait une personne ancienne. Alors, la deuxième demi-finale, ce sera Anne-Sophie contre Guillaume.
4: Un chacun.
3: Aïe. J'appelle la Fédération Française des EHPAD. Pouvez-vous récupérer votre prototype? Alors, Mathieu et Florence, comment ça va?
5: Moi, ça va bien. Très très bien, chaudement, mais ça va.
4: Ben oui.
3: Ok, Mathieu, combien il fait chez toi?
6: Il doit faire 27.
3: Oh ben,
6: dans la maison.
3: Ouais, c'est déjà pas mal, hein, parce que chez moi, il fait 31. Comment te dire? Alors, tu as 46 ans. Je rappelle que tu habites à Terreville. Tu étais avec nous mercredi. Tu as des poissons rouges, des perruches, un lapin. Alors, on n'en avait pas parlé, mais alors tout le monde t'appelle Chacha. C'est drôle, ça, pourquoi Chacha?
6: C'est par rapport à mon nom de famille, en fait.
3: Ah, voilà, d'accord. Parce que Mathieu, normalement, c'est Matt, non?
6: Oui, c'est Matt, mais... Quelqu'un un jour m'a appelé Chacha et c'est resté depuis des années.
3: Ah, Michael.
4: En même temps, maths, ça va bien avec échec. Hein. Échec et maths. Ouais. Voilà.
3: Merci, Kinan, qui de plus en plus, à chaque fois qu'il vient participer à l'émission, sa casquette s'enfonce tellement il a honte. Voilà, alors, tu as une petite manie qui m'a fait beaucoup rire. Il paraît qu'avant de manger les aliments, tu les renifles. Pourquoi?
6: Ah, ben, je renifle tout ce que je mange, oui. Je ne sais pas, c'est un toc. J'ai peut-être peur d'être empoisonné.
3: Ah ouais, d'accord, mais tu crois que tu vas sentir le poison s'il y a du poison?
6: Non, mais c'est surtout l'odeur qui donne l'appétit, donc
3: je pense que
6: c'est lié à ça.
3: Ok.
4: Les animaux, ils font ça. Ils sentent tout.
3: Les animaux, surtout les petits chiens.
4: Oui.
3: Voilà. Alors, je vais te poser la première question, vrai ou faux, afin que tu puisses gagner le premier point, car tu vas le gagner.
4: Merci de le rappeler.
3: Je le sais. Tiens, une petite musique d'ambiance. Ah, Volvic, un volcan s'allume.
4: Une Valérie s'éteint.
3: Voilà. Alors, écoute bien cette question, Mathieu. Il existe un volcan en Indonésie qui crache de la lave bleue. Il existe un volcan en Indonésie qui crache de la lave bleue. Vrai ou faux? Top chrono, 5 secondes.
6: Je dirais vrai.
3: Eh ben, t'as bien raison. Il s'appelle le Kawajen. Il est célèbre parce qu'il a des flammes bleues qui sont visibles la nuit. Et en fait, bon, c'est pas vraiment de la lave bleue, c'est les gaz qui s'enflamment et ça fait du bleu. Mais on dirait vraiment le la lave bleue. Premier point pour Mathieu.
4: Bon, et comment ça, Florence, depuis lundi?
5: Ça va très bien, merci, vous, Eric.
4: Ça va. Écoute, je suis content de te retrouver, de jouer avec toi. T'as été super à l'aise lundi à Chapéry, en Haute-Savoie, avec ton chéri Jean-Sébastien. Et puis toute la petite famille. Est-ce qu'on avait parlé de ton charou, Aïka? Je ne sais pas si on avait parlé de ton charou, hein.
5: Non, pas du tout.
4: Voilà, c'est bien de mettre à l'honneur les chats.
3: Moi, pourtant, j'aimerais savoir comment ça s'appelle, les habitants de Chapéry.
4: Chapérien.
5: Voilà, parfait.
4: Oh là là. Chapérienne, elle est chapérienne, exactement. Florence qui est bénévole l'hiver auprès du Secours Populaire. Ça, c'est top. Et tu tiens le magasin solidaire. C'est
3: le
4: bien,
3: magasin,
4: ça.
3: Ouais.
4: Le magasin.
5: Oui.
4: Oui, ben c'est bien.
5: Tout à fait, c'est ça.
4: Ben c'est chouette, ça, d'aider le Secours
5: Populaire. Il faut les aider, hein, il faut les soutenir.
4: Il faut aider tout le monde.
3: C'est important. Puis alors, pour les SDF en ce moment, la canicule, c'est pas.
4: Exactement.
3: C'est pas. N'hésitez pas à donner de l'eau aux gens que vous voyez seuls dans la rue.
4: Et oui, Florence adore les lotos de village. Elle gagne souvent. Je vous rappelle qu'elle gagne même beaucoup, puisque à Annecy, elle avait gagné une voiture décapotable en jouant au casino. Elle est très chanceuse, la nana. Mais ouais, on a parlé cette semaine.
3: Mais là,
4: je me sens bien avec toi, Florence. D'ailleurs, on va jouer. On va tout de suite montrer à quel point on est au taquet. Je crois que c'est le titre de l'émission.
5: Allez, on y va.
3: Oh là là.
4: Ouais,
3: oh
4: tout à fait. Oh, voilà, ça c'est
3: qu'est-ce
4: pas.
3: Qu'est-ce qu'il y a? Tu t'es coincé le pied?
4: Non, j'ai voulu faire une voix de ténor, mais je crois que c'est pas ça. Un chanteur ténor possède une voix très grave. Est-ce que c'est vrai ou faux? Top chrono, 5 secondes. Ça vaut un point. Un ténor, c'est très grave?
5: La voix, je dirais faux.
4: Tu dis faux, le ténor possède, ta raison, possède au contraire l'une des voix les plus aiguës chez les hommes.
5: Un point.
3: C'était quand même sur le gong, hein, la réponse.
4: J'ai pas entendu, moi.
3: Bah, Maître Coupez, intervenait, parce que...
4: Bon, non, avec la canicule, ça... j'ai plus de notion du temps, vous savez, donc... Ah.
3: Alors, voilà, voilà. Donc,
4: mais faut qu'elle fasse gaffe la
3: Mathieu,
4: prochaine fois.
3: Mathieu, je te donnerai un petit avantage sur la prochaine question. Voilà.
5: Allez, aussi pour moi.
3: Non, tu viens de l'avoir, ton avantage, mon petit chat. On t'a laissé répondre après le gong.
4: Fini
3: la
4: joker.
3: Alors là, c'est pas le tout, mais vous écoutez ici, vous vous dites, mon Dieu, il fait chaud. Qu'est-ce qu'elle va nous mettre comme musique pour supporter la canicule?
4: C'est
3: et
4: vrai,
3: là,
4: alors, c'est quoi?
3: Là, c'est 1988. Hein, c'est, alors, moi, c'est un de mes chanteurs préférés de quand j'étais ado. C'est Étienne Dao, le monde est bleu comme toi. Allez, bleu comme toi, je vous aime, à tout de suite.

0: comme toi, Étienne Daho.
1: Quelle voix de ténor.
0: Vous avez vu, hein, 1988, Étienne Daho. Ah oui, non, c'est une voix aiguë, les ténors.
1: Oui, donc...
0: Moi, j'ai pas une voix aiguë, quand même.
1: Non, allez, jingle.
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0: La voix de taquet, une voix de ténor, un peu.
1: Oh là là.
0: La voix
1: là
0: qui
1: là
0: parle de temps en temps.
1: Bah non, il a une voix plutôt grave, au contraire.
0: Ah oui, d'accord.
1: Cherche le nom de la personne qui a une voix grave.
0: Alain Gazal.
1: Voilà. Alain, il a une voix un petit peu de séducteur.
0: Ah bah, c'est un beau gosse, Alain, attendez. C'est la voix de la radio, hein.
1: Eh bah, c'est super. Alors, nous allons évidemment passer au quiz musical. C'est un petit peu un moment difficile parce qu'il va falloir connaître la chanson. Bon, je sais que Mathieu était assez doué en chanson française, on va pas se mentir.
3: Oui.
1: Bah, comment il ose pas trop dire qu'il est bon ou pas, il a... Allez, alors, écoute-moi bien. C'est des tubes vraiment d'été. Hein. Le truc, évidemment...
0: Un peu sadique, voilà.
1: Bah, l'autre, c'est un sadique, hein, je te le dis tout de suite. Bah, oui, c'est lui qui prépare les quiz.
0: Ça rime avec Eric. Hein,
1: oui. Alors, sadique comme il est, figure-toi que là, d'habitude, on a quand même 10 secondes d'extrait. Puis ceux du non, fais chier. Non, je vais leur compliquer la vie. Et là, vous allez avoir 5 secondes pour reconnaître l'artiste. Il y en a un après l'autre. Donc, concentre-toi bien, mon petit bonhomme. On y va, c'est parti.
4: On dirait le sud.
1: Qu'est-ce que c'est ? Qui c'est qui chante ?
3: Nino Ferrer.
1: Nino Ferrer. D'accord.
0: J'aurais dû mettre 2 secondes.
1: Oh, et ça suffit maintenant hein, de traumatiser les candidats, là. Ah, oh, nom de Zeus. Oui, bien sûr, le sud.
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1: On adore cette chanson.
0: Bien sûr.
1: Bravo Mathieu, ça te fait donc un premier point. Alors, même punition avec la deuxième chanson à reconnaître. Il nous a mis 5 secondes.
0: 5 secondes.
1: T'es content de toi ?
0: Pour l'instant, c'est bien. Il a trouvé, hein.
1: Oui, oui, mais enfin, t'es content de toi ?
0: Pour l'instant, ça va.
1: Allez, écoute
0: bien. Je suis toujours content de moi.
1: Ça, on le sait. Allez, écoute bien.
4: 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Sur de la musique.
1: Alors, qu'est-ce que
3: Thierry
1: c'est ?
3: Thierry Hazard.
1: Thierry Hazard ?
0: Franchement, je vous mets 2 secondes la semaine prochaine. C'est pas possible.
1: Mais tu arrêtes maintenant de traumatiser tout le monde, là. Ça suffit,
0: trop
1: oui.
0: Simple.
1: Bien évidemment, c'est Thierry Hazard. Le jerk.
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5: De la musique pop.
1: Ouais, sur de la musique pop.
0: Exactement.
1: Ça te fait donc 3 points, Mathieu. Bravo.
0: Florence, alors comme ça, on collectionne les parfums.
6: Oui. Hmm,
0: bah, raconte-moi un petit peu.
6: J'adore les garder.
0: Et alors pourquoi ? Je sais pas, c'est quoi ? C'est le flacon ? C'est la beauté des flacons que tu aimes ?
6: Non, c'est pour le souvenir aussi, les cadeaux qu'on m'a offerts.

0: Ah, j'aurais dû inverser là avec Mathieu.
1: Mathieu, tu l'avais bien sûr.
2: Ouais, je l'avais.
1: Bah oui, Mathieu, c'est une pointure en chanson.
0: Pointure.
1: Le SAM international.
0: Tu l'as vu mon 43
1: ouais, bon. Je l'ai vu, ouais. Tu l'as vu mon 250 ouais.
0: Voici un deuxième, dis donc Florence. Ouais. La France compte sur toi, s'il te plaît.
3: Bah ouais, je crois que je vais voir. MD,
0: dis-moi oui. Si, il y a les titres de la chanson de. Bah voilà Florence.
1: Dis-moi oui.
3: On
0: n'est
3: pas tout perdu.
0: Non mais non. Andy, bon. Jamais.
1: Alors Mathieu, tu as 3, Florence tu as 2. C'est pas mal. Voilà, je veux dire voilà, Mathieu, tu restes bien.
0: On a connu
1: bien...
0: quand même des candidats bien meilleurs que ça, mais bon après.
1: Alors, je serai toi, je rangerai mon somme de part de vers moi dans ouais. ma petite poche parce que là tu es ridicule. Ouais. Bien, allez, on va tout de suite écouter un truc qu'on adore, ça sent l'été, ça sent les vacances. C'est ce que j'écoutais quand j'étais petite. D'ailleurs, c'est sorti l'été de la canicule, 1976, comme quoi tous les 50 ans, je pense qu'il y a une canicule.
0: Il n'y a pas de titre en 76.
1: Bah, j'avais 11 ans.
0: En 76 ?
1: Bah oui, je suis née en 65. Voilà, donc j'étais petite, j'étais à l'école.
0: C'est pas votre âge.
1: Allez, Elton John et Kiki D, I don't go breaking my heart.
0: Don't break my heart.
1: Allez, vous écoutez ici, on vous aime à tous.

0: John et Kid Didi avec Don't Go Breaking.
1: Kid
0: Didi, ouais, Don't Go Breaking My Heart. C'est vrai que c'est Kid Didi, ouais, pardon.
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1: C'est
0: la fin de saison.
1: C'est un peu problématique. Hein. Alors, Mathieu, ici Lorraine à 3. Florence, ici Pays de Savoie à 2. Mathieu, si tu l'emportes, tu l'emportes.
0: Encore une grande phrase.
1: Encore une grande phrase.
0: Si tu l'emportes, tu l'emportes.
1: Voilà, hein, donc Terreville compte sur toi, la Moselle compte sur toi, voilà, tes enfants comptent sur toi.
0: Tu l'emportes, tu l'emportes.
1: La France compte sur toi, le Dami d'Hollande compte sur toi. Il y a un moment donné.
0: Vous voyez que c'est avec ça qu'on va avoir deux T dans Télérama, franchement.
1: Mais tu cherches à avoir deux T dans Télérama, quoi ?
0: Pas du tout.
1: Ah bon, d'accord, parce que si c'est à ton but, il faut que tu ailles bosser à France Culture. Hein. C'est pas ici qu'il faut bosser.
0: On les salue.
1: On les salue, je les adore. Mais là, tu auras peut-être deux T dans Télé Z. Alors, mon petit Mathieu, comment tu te sens ? Est-ce que ça va pulser, là ?
3: Un peu stressé, là, oui.
1: T'es un peu stressé ?
3: Je le sens quand même.
1: Non, moi je le sens bien parce que t'as une culture incroyable.
0: Une France culture incroyable.
1: Je pense que tu vas totalement triompher. Tu vas totalement l'emporter, Mathieu. Je crois en toi. La France compte sur toi. Vraiment. Allez, écoute bien cette question qui est une question d'une facilité à toute épreuve.
0: C'est pas normal.
1: Bon, c'est pas moi qui fais les questions, donc tu verras ça avec les auteurs. Alors écoute bien. De quel sitcom sont issus les personnages Nicolas, José, Lali et Bénédicte, qu'on appelait Béné. De quel sitcom sont issus Nicolas, José, Lali et Béné, alias Bénédicte? Top chrono, 10 secondes.
3: Hélène et les garçons.
1: Ta ta ta ta ta ta ta da da.
0: Paolé.
1: Yalla, écoutons ce générique de la mort. Une fille. Et voilà, bravo. Tu vois, j'avais pas dit que c'était le meilleur. Voilà, c'est tout ce que j'ai à dire.
0: Ouais.
1: Voilà, tu joues pour la gloire maintenant. Bonne soirée à toi.
0: Bon, comment ça on joue pour la gloire là?
1: Bah parce qu'elle a 2, il a 8. Donc même si elle marque 5, ça lui fait 7.
0: Florence.
4: Florence.
0: Bah moi aussi je suis triste, Florence.
4: Y a pas une session bonus?
0: À la rentrée peut-être, mais là on l'a pas prévu là aujourd'hui.
1: Bah, non, à la rentrée,
0: non.
1: Pas de session.
0: Bon, Florence. Alors je te pose quand même la question parce que t'es sympa et puis oui, parce qu'on t'aime, bon, qu'on a envie de passer. Tu sais quoi? Juste avant la question, vous allez voir que c'est raccord parce que bon là on est mort quoi.
1: On y va, allez-y.
0: Oui, non, il lui faut toujours un mouchoir en papier dans la main.
4: Oui.
0: C'est une circonstance aujourd'hui quoi. Mouchoir en papier.
4: Voilà, vous avez tout compris.
0: On pleure la défaite quoi.
1: Mais pourquoi il te faut un petit mouchoir en papier dans ta main?
4: En fait, c'est un anti-stress, ça me détend, c'est pour me soulager, c'est un top en fait.
1: Mais pourquoi tu t'achètes pas des très jolis mouchoirs en tissu par exemple?
4: Bah non, parce qu'il y en aurait partout, des fois j'en ai 10 dans mon lit, alors il me faudrait une collection.
1: Ah oui, d'accord, ok, bon ok, très bien.
4: Ouais, non.
0: Bon, écoute, voici quand même cette question. On va sortir avec les honneurs parce qu'on est comme ça, Florence. Dans quelle ville de France trouve-t-on une statue? Je parle pas de celle qui est la statue d'Amy Dolande, là, qui est. C'est Angoulême qu'elle est, non? À Montélimar.
1: Oh, elle est à Montélimar.
0: Oui, c'est vrai.
1: Bon, vous savez, j'en ai un peu partout, à Guingamp.
0: Ça, c'est sûr. Vous mettez partout, ça, on sait. Dans quelle ville?
1: Je vais appeler la DRH et je vais lui expliquer comment tu maltraites.
0: Dans quelle ville de France trouve-t-on une statue surnommée les 400 culs? Elle existe vraiment, hein. Les 400 culs. Top chrono, 10 secondes. Une ville en France.
4: C'est à Chambéry.
0: C'est comment?
4: À Chambéry.
0: Et t'es pas un peu du coin, toi?
4: Bah si, je suis de Haute-Savoie.
0: Eh bah oui, donc voilà, forcément tu le sais. Et tu as raison, c'est Chambéry. Il s'agit d'une fontaine en fonte, érigée en 1838, que tu connais, représentant 4 éléphants réunis à l'arrière-train. Alors tu vas d'autant plus le regretter parce que c'est ta région. Mais tu l'as compris, malgré le fait que tu marques des points, ça ne suffira pas.
1: Bah non, parce que ça fait 7 et Mathieu, tu as 8. Donc Mathieu, tu as bien compris, mon petit chat, que tu es en finale. C'est magnifique.
0: Bravo.
3: Je tiens à féliciter Florence aussi quand même.
1: Moment
4: quel. Félicitations Mathieu, c'est très bien.
0: Bah, avec des places de ciné, Florence.
1: Bah bien sûr qu'elle a des places de ciné, Florence.
4: C'est déjà un cadeau.
1: C'est déjà un cadeau, ma petite chérie.

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2: Je vous rappelle que c'est la finale. Mathieu, un candidat, moi, vient de se qualifier. Il reste Anso et Guillaume. Je vous rappelle les prix. Premier prix, 2 places VIP pour assister au concert de Katy Perry le dimanche 12 juillet au Zénith de Nancy, avec un accueil digne des plus grandes stars de la planète. Et puis une nuit dans une suite pour 2 personnes. Sinon, la machine à café Malongo, les 32 dosettes à paillettes et les 6 verres en diamant. Et évidemment, pour tous les perdants, 2 places de cinéma pour aller voir Les Parfaits Arnaques en famille, un film ici avec Audrey Fleurot et Ramzi Bedia. Voilà, allez, on reprend. Alors, Anne-Sophie, comment ça va?
3: Ça va très bien, merci, et vous?
2: Bon, moi ça va, écoute, j'ai mon premier candidat qui vient de se qualifier pour la finale. Je suis joie et bonheur. Alors, je rappelle que tu joues avec ici, Sud de Lorraine, que tu habites à Sanché, oui, dans les Vosges. Comment il fait aujourd'hui dans les Vosges?
3: Très, très, très chaud.
2: Ah, même dans les Vosges, mon Dieu!
3: Même dans les Vosges.
2: Oh là là là là là là. Bon, il fait combien?
3: Comme quoi, personne n'est épargné. Hein.
2: Ah bah non, ça c'est sûr. Il fait combien chez toi, là?
3: Oh bah, si je laisse la voiture en plein soleil, je monte à 38.
2: Oh my God. Eh ben voilà. Alors.
3: Ah oui, ouais, ouais, ouais.
2: Mais ben oui, tu fais attention à ton petit chien, là. T'as un petit chien qui s'appelle Milou, tu fais attention,
3: oui,
2: à lui. Mais ouais, les urgences vétérinaires, hein, le 31-15, sont débordées parce que les gens ne calculent pas. Le bitume, c'est ben chaud, voilà, et les vétérinaires, ben sont, oui, débordés par les brûlures de coussinets.
3: Ben, ben, ben, là. Et ben, voilà. Les gens, ils sont pas malins.
4: Hein. Faut tout refaire.
2: Mais non, enfin, franchement, c'est...
4: Ah si, mais t'as raison, le bitume, il faudra adapter.
2: Mais hein, évidemment, mais surtout, et puis alors, je ne parle même pas des gens qui oublient ou leurs enfants ou les, oh, animaux, là, dans les bagnoles. Alors, ma chérie, tu vas évidemment, oui, gagner tout de suite, absolument tout de suite, ton premier point. Comme ça, le ton sera donné. Là, je te mets une petite chanson.
5: Fais du vélo, vélo, fais du vélo, fais du dalipal, parfil, voilà, le papa.
4: Vous portiez déjà vos chaussures, vos tiers, à cette époque-là?
2: Alors, je rappelle que je vais appeler la DRH, parce que depuis 2 saisons, j'en ai pris plein la gueule. Et là... C'est la fin de la saison ce soir.
4: Tu me lâches.
2: J'en ai marre, en fait. Ouais, hein, ouais, voilà. Alors, écoute bien la question. Pour dissuader les voleurs de vélo, il existe, oui, désormais un antivol qui pue le cadavre. C'est-à-dire, tu, oh, voles le vélo et ça pue. Oui. Mais ça pue, ah, la mort, vraiment. Donc, est-ce que c'est vrai ou faux? Top chrono.
3: Oui, je dirais que c'est vrai. Il me semble avoir entendu parler d'un truc comme ça à la radio une fois.
2: Ouais. Ah, non, tu parles d'un truc. Eh ben oui, c'est vrai.
3: Oui, oui, oui.
2: Alors, c'est pas pour empêcher le vol, mais ça dissuade, hein, parce que l'antivol cactus, c'est la méthode radicale. Hein. T'essayes de, oui, casser le truc, ça libère un gaz, mais c'est horrible. C'est comme si c'était un cadavre en décomposition. Donc voilà, bravo, premier point.
4: Guillaume, avec ici Champagne-Ardenne à Reims dans la Marne. Guillaume, mon héros. Guillaume.
6: Mais oui, toujours là.
4: Mon rescapé, Guillaume. Mon Leonardo DiCaprio. On est à 2 doigts de couler, ouais, toi et moi, tu sais, mais.
2: Il n'y a pas 2 places sur la planche.
4: Il n'y a pas 2 places sur la planche. Et Valérie prend souvent la place, là, chaque semaine, le vendredi.
2: Valérie prend beaucoup de choses, mais elle emmène ses candidats.
4: Eh oui, eh oui, eh oui. Guillaume.
6: Oui, je suis là.
4: Je n'ai pas envie de sombrer au milieu d'un iceberg qui nous a fait du mal.
3: Oh,
4: et quelqu'un qui est derrière toi est parfaitement d'accord avec ce que je viens de dire. Alors Guillaume, je n'oublie pas que tu es mon roi, que tu es mon géant. Oui, je dirais même mon géant vert.
7: Oh, oh, oh.
4: Car rappelons-le, tes potes t'appellent le géant vert.
2: T'appelles, ouais.
4: Ah, t'appelles. C'est Emric, c'est son pote Emric qui l'appelle le géant vert.
2: Il fait 2 mètres, il nous a dit.
4: Ben, 1m97, oui, c'est ça?
6: C'est ça.
4: Ouais, je l'avais noté. Attends, 1 centimètre près ou 3, là, voilà. On est bien.
6: Oui, on n'est plus à ça.
4: Non, mais moi, je suis dans la précision, tu l'as remarqué, voilà.
2: Si
4: voilà.
2: Puis si tu mets des baskets, tu fais 2 mètres, hein, parce que, voilà,
6: bah, c'est comme ça. Oui, je vais éviter de mettre les semelles compensées, hein, on va dire.
2: Oh, ce serait sympa.
4: Bon, on est plus en ambiance tout,
6: là. Je sais pas.
4: Bon.
6: On verra.
4: Guillaume, qui est donc en concubinage avec Jennifer, elle est là, Jennifer? Ça va?
6: Mais oui, justement, c'est elle qui parlait derrière.
4: Ah, c'est elle qui écrit derrière. Et elle mesure combien, Jennifer, du coup?
6: Ah non, elle est plus petite que moi, elle fait dans les 1m55.
2: Les grands, ah oui, ils aiment les petites.
4: Ah oui, 2 mètres, 1m55. Ah oui, voilà, effectivement.
6: Il y a une différence.
4: Oui, je vois bien. Et du coup, tes enfants, ils ont été petits, ils sont plutôt... Ah bah non, ils sont petits encore, tu peux pas vraiment savoir. Noé,
6: oui,
4: a 3 ans.
6: Ils grandissent vite quand même.
4: Hein. Oui, ça grandit vite, bien sûr. Question. Extrait.
8: Encore un peu de sucre, encore un peu de miel.
4: La langue, hein, qu'on a dans la bouche, la langue.
2: Est-ce que tu l'as ailleurs, toi, la langue?
4: La langue possède une zone pour le sucré, une zone pour le salé et une pour l'amer. Est-ce que c'est vrai ou faux ? Top chrono, 5 secondes.
6: Oh, je dirais que c'est vrai.
4: Contrairement à une idée longtemps enseignée, il n'existe pas de carte des goûts sur la langue, mon ami. C'est donc faux. Toutes les zones peuvent percevoir le sucré, le salé, l'amer, l'acide ou encore l'unami. Voilà, preuve que nos papilles travaillent en équipe. Mais toi et moi, on fait pas une bonne team, là.
2: Ça y est,
4: ça démarre mal, là.
2: Là, je vous explique, on va s'ambiancer un peu, on va danser.
4: Oui.
2: Je vais essayer de lui remonter le moral, parce que là, il a envie de casser la tête à tout le monde. Allez, on s'ambiance et on se retrouve après à vous écouter ici.

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1: Et ici, nous sommes avec Anne-Sophie qui a un point et Guillaume, voilà.
2: Ne laisse pas faire, Guillaume.
1: Alors, mon Dieu. Donc, Anne-Sophie, hein, est-ce que tu aimes chanter? Est-ce que tu reconnais bien les chansons françaises? Est-ce que tu es forte en quiz?
3: Alors, en général, j'en connais pas mal, mais il y en a toujours que... On reconnaît la chanson, mais on ne connaît jamais l'interprète ni le titre. C'est ça le problème.
1: Ah là là là là. Bah là, il va falloir être très fort, parce que comme je l'ai dit précédemment... Dans la saison précédente, cette personne hein, à ma droite a fait 5 secondes d'écoute. C'est-à-dire que bon, c'est totalement.
2: Ah, il s'est pas foulé, il a mis que 5 secondes.
1: Moi, je trouve ça inhumain. C'est-à-dire, c'est vraiment se moquer de.
2: Tu dis ça alors que ton candidat, là, il y a même pas un quart d'heure, il a gagné les 2 points.
1: Bah oui.
2: Ah ouais, bah alors, qu'est-ce que tu trouves ça inhumain? Moi, j'ai perdu.
1: Bah, c'est vrai, bah écoute, c'est pas grave.
2: Mais je le fais avec fair play.
1: Ouais, bon. Alors, t'as un porte-bonheur? Il paraît que t'as le premier collier de cadeaux de fête des mères que tes filles t'ont offert. Est-ce que tu l'as près de toi?
3: Ah, il est dans la voiture. Il est accroché au rétroviseur.
1: Bon. Alors, visualise-le bien. Il est en quoi? En nouille? Ou il est en quoi?
3: Non, il est en perle en bois.
1: Oh, c'est joli. Parce que moi, j'ai eu des nouilles.
3: Des petites perles en bois. Oui, mieux que les nouilles.
1: C'est mieux que les nouilles.
3: Attends, c'est très cuit dans la voiture, les nouilles.
1: Ah oui, bah là, ça serait un peu bouilli. Hein. Bon. Alors.
2: La tête.
1: Bah, ça regarde comme
2: la tête de la nouille.
1: J'ai la petite nouille bouillie. Bah oui, elle est comme ça, la nouille bouillie.
2: Oh,
1: et toute.
2: C'est bon.
1: Bien, alors, écoute bien, c'est deux chansons différentes, évidemment, l'une après l'autre, et tu devras me dire, au bout des 5 secondes du sadique, qui chante.
4: Bon, c'est un mot qu'on dirait inventé pour.
1: Alors, qu'est-ce que c'est, top chrono? Ça vient d'où?
3: C'est Garou de Notre-Dame de Paris.
1: Ta-ta-ta-ta-ta-la-la-la-la. Olé, oui. C'est un mot qu'on dirait inventé pour elle. C'est magnifique, un point. Alors attention, voici la deuxième chanson.
4: Mes amis, mes amours, mes emmerdes.
2: Pardon.
1: Qui c'est qui chante?
3: Oh, mes amis, mes amours, mes emmerdes.
1: Mes amis,
3: alors, je sais pas si
1: mes amours. Dis un nom, allez, vas-y, au pif. Vite.
3: Je sais pas.
1: Bon, bah, c'était Charles Aznavour.
2: Mes amis. Bah oui.
1: Hey. Mes amours.
3: Oh, alors là.
1: Mes emmerdes. Un. Bon, bah voilà. Tu as quand même un point. Tu es en tête avec 2.
2: Guillaume, t'as entendu la phrase de la dame? Tu es en tête avec 2. C'est pas à toi qu'elle s'adresse. C'est bien sa candidate.
1: Bah oui, c'est pas lui mon candidat. Hein.
2: Guillaume, on est à 0 là, Guillaume.
5: Oui, mais il y a toujours moyen de revenir à égalité.
2: Est-ce que tu as franchement envie que je passe un mauvais week-end?
1: Ce que t'as envie, surtout que sa femme demande le divorce.
5: Sur la conscience, monsieur Bastien.
2: Mes enfants n'en peuvent plus de me voir perdre. Ils pleurent chaque... C'est vrai. Chaque vendredi à 13h01,
1: ça ne sert à rien de culpabiliser ton candidat qui n'y est absolument pour rien.
2: Un peu quand même.
5: Non, il ne me culpabilise pas, au contraire, ça me remotive.
2: Ouais, bien sûr. J'ai juste une question. Est-ce que t'as fermé la porte?
5: Oui, j'ai tout fermé.
1: T'es sûr?
2: Vous souvenez?
1: Oui, bah oui, on se souvient.
2: Le mec maniaque des portes.
5: Oui.
2: Totalement. Mais... tout soit fermé, porte de la voiture, tout ça. Non, mais je voudrais bien que tout soit fermé à la maison pour que tu sois tranquille pour la question. Parce qu'on a tout fermé.
5: Non, mais je suis tranquille, tout est fermé.
2: Porte des toilettes, tout y est. Okay.
5: Bon. Tout.
2: Alors, on y va. Guillaume.
1: Chut. On respire comme ça. Voilà.
2: C'est beau, tout de suite, on sent tous mieux. Voici le quiz. 5 points, pas du tout. 5 secondes. Je voudrais bien les 5 points. 5 secondes pour reconnaître. Oh là là, c'est facile. Allez, on y va. Top chrono, qui chante?
5: Eh ben, Céline Dion et Jean-Jacques Goldman.
2: Ben voilà, j'aurais pris l'un ou l'autre, hein, de toute façon. Bien sûr, j'irai tout ira.
1: Mon pays sera toi.
2: Bien sûr, mais nous on sait où on va vers la victoire. Avec Guillaume, c'est tout droit au fond à droite.
1: Ouais, merci.
2: Avec cette deuxième chanson, 5 secondes, top chrono. Enfin, top chanson quoi.
4: Pour le plaisir.
2: Oh, ouais. Et là on envoie le chrono.
5: Herbert Léonard.
2: Oh Guillaume. Ah oh, tu fais plaisir à papa. Oh là Guillaume, on est bien là.

0: voilà, ça nous
1: ça,
0: fait.
1: C'est du coaching, c'est
0: oui, oui, ouais. Ça fait 2 pour Anso, 2 pour Guigui.
1: Attendez, vous êtes en train de dire qu'il a égalisé ?
0: Ah, et oui. Ils sont à égalité. Il restera la question cash. Hein, voilà. Allez. Et tout de suite. Il faudrait que pleuve l'amour, ça nous rafraîchirait. Pascal Obispo et Francis Cabrel, vous écoutez ici, à tout de suite.

0: Pascal Obispo, Francis Cabrel, extrait du dernier album d'ailleurs de Pascal Obispo. Il faudrait que pleuve l'amour. Sur ici, on vous envoie plein d'amour comme ça.
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2: Et Kinan continue de s'enfoncer la casquette de honte avec tes vannes à deux ballasses. Donc, attention, on rigole pas. Anso à deux, Guillaume à deux, vous êtes à égalité. Hein. Anso, va falloir gagner. Hein. On est d'accord?
3: Je l'avais à Herbert Léonard en plus.
2: Eh ben oui, bah oui, bah oui, bah oui, bah oui, vive la France.
3: C'est toujours comme ça,
2: Alors, je vais raconter une petite anecdote avant qu'on retrouve la question. Il paraît qu'une fois à l'hôpital, pour soigner un patient, tu as utilisé du gaz hilarant.
3: Oui, c'est ce qu'on utilise voilà. Pour les soins douloureux.
2: Sauf que, avec ta collègue... Vous avez respiré un peu trop de ce gaz parce que vous êtes resté longtemps avec le patient.
3: Et alors qu'est-ce qui plus longtemps que d'habitude, c'est ça.
2: Et alors qu'est-ce qui s'est passé sous l'effet de ce gaz?
3: Ah ben, on a commencé à avoir un bon fou rire et on ne sait pas pourquoi on s'est mis à chanter les sardines de Patrick Sébastien.
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2: Ah ouais, alors du coup forcément. Faut arrêter avec le gaz hilarant.
3: C'est ça. Et c'est resté notre chanson. Et à chaque fois qu'on se voit, on a notre petit délire avec nos sardines. Et quand je me suis mariée, c'était ma témoin. Et on s'est mis nos sardines, on a dansé nos sardines.
2: Et bah voilà, bah oui, évidemment, ça rapproche hein, des souvenirs comme ça. Bon.
3: Bah voilà, tout à fait.
2: Alors, ma chérie, il va falloir que tu remportes ce point. C'est très important. Je te le dis, c'est très très important. Tiens, je te mets une petite réplique drôle.
5: On va manger. Des chips. T'entends ? Des chips ! C'est tout ce que ça te fait quand je te dis qu'on va manger des chips ?
2: Cet extrait de, vous savez, le film de Hazanavicius qui s'appelle Le Grand Détournement avec Georges Abitbol. C'est très très drôle. Si vous ne l'avez pas vu, il y est sur YouTube. Alors, écoute bien. Sur les étiquetages Nutri-Score. Tu vois ce que c'est les étiquetages Nutri-Score ?
3: Oui. Bon.
2: Quelle lettre désigne la moins bonne qualité nutritionnelle ? Sur les étiquetages Nutri-Score, c'est quoi la lettre qui désigne la moins bonne qualité nutritionnelle ? Top chrono 10 secondes.
3: Alors, je dirais que c'est E, peut-être. Je dirais que c'est E le pire.
2: Eh bien, c'est vrai ! Voilà, quand c'est de A à B, c'est pas mal. Ça commence à déconner, D, E, faut arrêter. Bravo, tu as 7. Ce qui veut dire que, quoi qu'il arrive... Même si Guillaume gagne.
6: Quoi ?
2: Elle a fait plus de points que lui. Voilà.
6: C'est le même scénario que tout à l'heure ?
2: C'est le même scénario que la semaine dernière.
6: Je me fais avoir là encore une fois ?
2: Exactement.
6: Mais le même que tout à l'heure ?
2: Non, tout à l'heure, c'était pas pareil. C'était pas égalité.
6: Ça veut dire que là, on joue.
2: Tu joues pour la gloire avec Guillaume parce que t'aimes Guillaume, parce qu'il t'a suivi et que voilà, c'est tout. Il y a un moment donné.
6: Ou pour faire un petit tacle à ta candidate, nous, on joue à. Voilà. Hein ? Elle n'oubliera pas que c'était Herbert Léonard.
2: Bien sûr, écoute. Allez.
6: Bon, Guillaume.
7: Toujours là, toujours présent.
6: Oui, on prend.
2: De temps en temps,
6: Tu étais mon dernier espoir, Guillaume, quand même. Hein. Tu étais le dernier des Mohicans pour moi.
7: Il y avait égalité, je comprends pas.
2: En fait, mon chéri, c'est simple à comprendre. Parce que Anne-Sophie, toute la semaine, enfin, jeudi, elle a joué avec nous, elle a fait 16 points.
6: Oui.
2: Et
6: d'accord.
2: Toi, tu n'as pas fait 16 points, malheureusement.
6: Tu n'as fait que 14 points.
2: Voilà. Voilà.
6: Donc, ça veut dire que même si tu marques, vous êtes à égalité, mais on récompense l'ensemble du parcours.
2: Exactement.
6: Et voilà, et elle a fait plus dans la semaine. Alors bon.
2: Voilà.
6: Guillaume, j'étais ravi, ça m'a fait plaisir. Mais voilà, je suis désolé.
7: Et moi aussi.
6: On a joué pour plaisir.
2: Exactement. Oh, tu pourrais lui faire écouter un petit morceau de musique sympa.
6: Non, mais parce qu'on est sympa, voici ce que tu aimes.
2: C'est 5 minutes avec toi. C'est beau, merci Céline d'avoir trouvé ça dans ta machine.
6: En 2 secondes, elle est forte Céline.
2: Évidemment qu'elle est forte.
6: Elle est pas bretonne pour rien. Bon, Guillaume, on en oublie de jouer, mais enfin, on va quand même répondre à cette question.
2: On va quand même jouer. Bien sûr.
6: Avec un extrait, écoute.
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2: Caroline.
6: Alors, c'est pas le prénom Caroline qu'on cherche, mais on cherche le prénom d'MC Solar. Quel est le prénom d'MC Solar? Top chrono 10 secondes pour le fun.
7: Eh ben, il s'appelle Claude.
6: Eh ouais, bien sûr, en plus, t'avais raison. Évidemment, Claude Mbali, MC Solar. Ah, c'est rageant, Guillaume.
2: Bravo, Guillaume, tu repars avec
7: Bravo Anne-Sophie, quand même.
6: C'est gentil.
2: Bien. Bon, bah écoute, tu repars quand même avec les places du film ici.
7: Mais oui,
2: hein.
7: C'est déjà un beau cadeau. Voilà.
2: On t'embrasse très fort. La finale sera donc.
0: Salut Guillaume.
2: La finale sera Mathieu Anso, c'est-à-dire le Dami d'Hollande en force, comme d'hab.
0: Ouais, mais qui va accepter de vous lâcher?
2: Bon, on verra, on va tirer au sort.
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2: Encore une finale du Dami d'Hollande. À ma gauche, Mathieu, ici Lorraine. 46 ans, il habite Terreville. Croyez-moi, il a été militaire dans l'armée de terre. Il voulait bosser dans un parc d'attractions. Les hauts, les bas, il connaît par cœur. C'est un dur, un vrai. C'est lui qui va gagner. Mais à ma droite, c'est aussi Dami d'Hollande. C'est qui ?
0: Anne-Sophie, qui accepte péniblement de jouer avec moi. Elle habite à Sanché, dans les Vosges. Elle est enfermière à domicile. Elle fait de l'aquagym. Elle fait du cardio-box. Et elle sait que même si c'est moi, je vais quand même la mener à la victoire.
2: Bien sûr, évidemment.
0: Tu y crois, Anne-Sophie ?
3: Mais oui, on est à fond, on y croit.
2: Voilà. Allez, j'y crois encore. C'est Dami d'Hollande qui va gagner. Ça va, Mathieu ? T'es content d'être resté avec maman ?
7: Bah oui. Hein.
2: Voilà, voilà.
7: On cherche pas une équipe qui gagne.
2: Évidemment, mon Titi. Alors, je rappelle que tu habites à Terreville, que tu joues avec ici Lorraine, que tu collectionnes les vélos, que tu adores les manèges, que tu vraiment, t'es formidable. Et je vais vraiment tout faire. Tout ce qui est en mon pouvoir.
0: Tout c'est fini entre nous. Valérie, ça c'est clair. C'est fini. En plus, c'est la dernière de la saison là. Donc,
2: Bah, c'est la dernière de la saison, mais on va se retrouver tout l'été. On est
0: quoi
2: en direct jusqu'au 17 juillet.
0: T'es en train de me dire que tu vas encore m'humilier pendant 3 semaines?
2: 2 semaines. Ouais. Voilà.
0: Ah non, 3, à partir de la semaine prochaine. 3 semaines.
2: Oui, 3 semaines.
0: Ah oui, oh, les matémas.
2: Oh,
0: hein,
2: 3 semaines d'humiliation. Le Dami d'Hollande va peupler son royaume.
0: Encore 3 chances pour moi.
2: Bien, alors, comme je sais que tu aimes beaucoup Indochine, ACDC, YouTube et Coldplay, bah tiens, on va te faire écouter un petit coup de Coldplay. Alors écoute bien, ce bingo exceptionnellement va faire 15 secondes.
0: Ah oui ?
2: Parce que moi, contrairement à Eric Bastien, je rajoute des secondes parce que c'est un bingo, il va falloir donner des trucs longs parfois. Donc j'ai décidé que ça ferait 15 secondes. Parce que, à mon top chrono, tu vas devoir me donner un maximum de séries télé, mais attention, pas n'importe lesquelles. Des séries télé qui ont été diffusées dans les années 80 et des séries télé dans les années 90. C'est-à-dire toutes les séries télé françaises, américaines, anglaises, ce que tu veux, je m'en fous. Mais uniquement 80 et 90. C'est pour ça qu'il y a plus de temps, parce que les titres parfois sont un petit peu longs. C'est parti, à toi de jouer, Mathieu, top chrono.
7: Alors Starsky et Hutch, l'agence Tourisque, Manimal, L'homme qui tombe à pic, Dallas, Chips, Matt Houston, Rick Hunter, Hooker, Supercopter, K2000.
2: Tu m'en as donné 11, mais je t'aime. Et oui, il y avait aussi L'amour du Risque, Magnum, il y avait Arabesque, La petite maison dans la prairie, mais tu m'en as donné 11, je t'aime. Bravo.
0: Anne-Sophie.
2: Anne-Sophie, elle vient d'avoir une petite pépépépépépépépépépépépépépépépépépépépépépépépépépépépépépépépépépépépépépépépépépépépépépépépépépépépépépépépépépépépépépépépépépépépépépépépépépépépépépépépépépépépépépépépépépépépépépépépépépépépépépépépépépépépépépépépépépépépépépépépépépépépépépépépépépépépépépépépépépépépépépépépépépépépépépépépépépépépépépépépépépépépépépépépépépépépépépépépépépépépépépépépépépépépépépépépépépépépépépépépé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
0: de la drogue, un truc, quoi. Parce que,
3: un bon, peu de gaz hilarant, peut-être.
2: Bah, allez, un coup de gaz hilarant, au moins tu perds, mais tu te marres.
0: Anne-Sophie représente l'issue de Lorraine, là. Écoute. Anne-Sophie, on va pas s'avouer vaincue.
3: On va y aller, allez.
0: Ouais. Oh là là. Voici un encouragement.
9: Pour ne pas cesser de pisanter.
0: Florent Pagny, que tu as vu plusieurs fois en concert, que tu adores, comme oui. Patrick Fiori ou encore Vianney et Renaud et Imagine Dragon aussi, tu aimes, c'est marrant, ça c'est bien.
3: Ah oui.
0: Anne-Sophie, on y va, je te demande, alors on reste dans les séries télé, mais la petite subtilité, la nuance en tous les cas, c'est que je te demande de ne citer que des séries télé dans les années 2000, les plus récentes on va dire. Les séries télé dans les années 2000, top chrono, 15 secondes.
3: Oh mon Dieu, je regarde jamais les séries. Il y avait Grey's Anatomy,
0: oui.
3: Doctor House,
0: oui.
3: Dans les années 2000.
0: Oui, toujours pas. Est-ce qu'on peut lui rajouter 45 secondes de plus ou
2: Eh bien, ça fait deux.
0: Écoute, tu vas regretter Kaamelott, Breaking Bad, Lost, Malcolm, Dexter. Alors, c'est sûr que si on ne regarde pas la télé, voilà. Prison Break.
3: Je regarde jamais les séries.
0: Ouais, Mentaliste, Cold Case,
2: Monk.
0: Les experts.
3: Les noms, je les connais, mais alors honnêtement...
2: Caméra Café et...
0: Capitaine Marlowe, truc récent aussi.
2: Tropic Criminel.
0: Bien sûr.
2: Bon, écoutez,
0: Valérie,
2: c'est Mathieu.
0: Comment c'est Victoire Bonneau.
2: Oui, bon. Mathieu, tu as gagné, mon chéri. C'est toi qui pars à Nancy voir Cathy Perry. Yalla. Bravo, tu pars le 12 juillet au Zénith de Nancy. T'es content?
7: Ah bah je suis super content.
2: Magnifique.
7: Ma fille va être contente aussi.
2: Super, et toi ma petite chérie, tu gagnes, Anne-Sophie, tu gagnes là.
0: La machine Nespresso Malongo, 32 dosettes.
3: C'est top.
0: T'es contente? Ça te fait plaisir?
2: Bravo chérie, encore une victoire pour le Dami d'Hollande. Je vous souhaite à tous un excellent week-end. Je vous aime profondément, vous êtes les meilleurs. Merci à Céline à la technique, Maître Coupez au savoir, Kinan à la technique, Alex au standard et Maître Bastien au n'importe quoi.
0: Et lundi on est là hein, pendant 3 semaines cet
2: lundi
0: été,
2: on est là, c'est spécial au taquet d'été. On va bien rigoler, on va gagner plein de trucs. Je vous aime, à lundi. Allez, bon week-end à tous. J'ai envie de vous dire, amusez-vous bien, kiffez bien. Puis on se retrouve quand, Eric?
0: On se retrouve lundi avec grand plaisir entre 12h et 13h pour au taquet.
2: Allez, yalla.

0: boire un coup, certes, oui, mais un café ou un thé. Bonjour, bienvenue, vous êtes ici.
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0: Et ici, c'est bientôt le week-end et même peut-être le début des vacances pour certains chanceux. Ce dernier jour de la semaine, on vous espère en pleine forme. Ici, dès 5h, toute l'équipe présente au grand complet pour vous accompagner au programme les bons plans pratiques pour améliorer votre quotidien. Quelques belles chansons à venir. Four Non Blondes et le groupe Gold, ainsi que les journaux et les reportages des rédactions d'ici. Bonjour Cyril Ardo-Redon.
2: Bonjour Yuan, bonjour à tous.
0: Qu'est-ce qui fait la une de l'actualité ce matin?
2: Eh bien, on reviendra sur ces incendies. Il y en a plusieurs ce matin en cours. Et puis le début des vacances scolaires également pour les petits.
0: Ce vendredi, par ici, les économies vous expliquent tout sur le bonus réparation financé par l'État. Et puis on vous attend d'ores et déjà. 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
0: Nous sommes le vendredi 3 juillet. Bienvenue ici. Il est 5h. Le journal présenté par Cyril Ardo-Redon et tout le territoire français est prêt à s'embraser.
2: C'est ce que dit la Fédération nationale des sapeurs-pompiers face aux près de 7000 départs de feu depuis le début de la saison. 6 départements du sud du pays sont encore classés en rouge ce matin. Et dans les Pyrénées-Orientales, à Sainte-Marie-la-Mer et au Canet-en-Roussillon, 3000 personnes ont été évacuées de 3 campings et de plusieurs entreprises. Plus de 250 bungalows ont été brûlés. Les sapeurs-pompiers sont pleinement mobilisés, dit Eric Brocardi, le porte-parole de leur fédération nationale.
3: Tous les sapeurs-pompiers qui sont engagés, c'est plus de 2000 sur près de plus de 30 feux, ils sont pleinement engagés. Donc on ne peut pas dire qu'ils sont hors de contrôle. Tout est mis en œuvre aujourd'hui pour maîtriser les situations, l'ensemble des feux, pour arriver à des statuts effectivement dans l'accalmie, pour permettre justement à ce que les gens puissent regagner pour certains leur domicile. Mais pour autant, on reste encore extrêmement mobilisés, c'est important.
4: Vous dites 30 feux, il y a 30 feux un peu partout en France et pas seulement dans le sud.
3: Et pas simplement dans le sud, parce que là on fait un focus effectivement sur le sud de la France, mais c'est tout le territoire national qui aujourd'hui est prêt à s'embraser. Hier, des feux dans l'Aune, en Seine-et-Marne, dans l'Indre-et-Loire. Ce sont des feux qui touchent aussi des parcelles agricoles, qui touchent des espaces naturels, qui touchent des habitations.
2: Voilà, plusieurs incendies en cours ce matin. Donc 60 hectares brûlés depuis hier après-midi à Millau dans le Gard. 900 hectares parcourus par les flammes dans l'Aude depuis mercredi. Le ministre de l'Intérieur est attendu sur place cet après-midi. La situation est à suivre sur notre site ici.fr. Sébastien Lecornu, lui, a dessiné les contours du nouveau plan hors sec chaleur extrême pour mieux répondre aux prochaines canicules, avec un réseau de centres de mise en protection des personnes fragiles, un renforcement de la sécurité civile et de nouveaux moyens numériques. Ce sont les annonces du Premier ministre. Mais concrètement, nous sommes nombreux à anticiper les prochaines vagues de chaleur et à vouloir nous équiper de ventilateurs et de climatiseurs. Marc Bertrand, dans les magasins Lidl, une opération promo a tourné au chaos hier avec des clients piétinés, voire blessés.
5: Caroline a 50 ans et elle aussi. Elle est devant le Lidl de Châteaudun dans leur Loire, agglutinée avec 100 personnes autour d'elle quand les portes s'ouvrent.
6: Les gens se sont rués, mais comme jamais. Ils tombaient devant moi. Il y a une dame, elle était en sang au niveau du bras. Il y a un monsieur qui était par terre, qui se faisait piétiner. Il y a une dame qui arrivait vers moi en pleurs, me disant « j'ai perdu mes clés de bagnole ». J'avais honte à un moment. Franchement, j'ai eu honte de me trouver là.
5: Elle se fraye un chemin jusqu'au présentoir. Les 10 clims sont déjà partis. Dépitée, elle attrape un ventilateur et passe à la caisse.
6: Et là, il y avait un monsieur devant moi qui avait 2 climatiseurs. Et on venait de lui annoncer qu'on fait fouter une clim par personne. Et là, il s'est retourné, il y avait plein de monde derrière. Il m'a regardé, il m'a dit « ça vous dit de prendre ma clim ?»
5: Caroline le dit, si elle s'est jetée sur cette opération promo, c'est parce qu'elle a cherché une clim partout, appelée tous les magasins. Sur Internet, les délais de livraison poussent à janvier 2027.
6: Moi, j'ai passé une canicule atroce à tel point que j'ai dû partir à l'hôtel. Je travaille de chez moi, en fait. Donc oui, ça en valait le coup. On m'aurait dit ça il y a 2 mois, je m'en fous d'avoir une clim. Mais quand on vit ce qu'on a vécu et qu'on te dit il va y avoir une deuxième vague, bien sûr, on est prêt à tout.
5: Elle en veut surtout à Lidl. Caroline dit qu'on aurait pu prévenir la cohue en mettant des agents de sécurité.
2: Et la CGT dénonce de son côté des ventes événementielles qui mettent en danger les salariés. Opération prévue de longue date, sans lien avec la récente canicule, répond de son côté la direction de Lidl.
0: 3 nouvelles plaintes déposées contre Patrick Bruel.
2: C'est ce qu'indiquent les avocats des plaignantes. Le chanteur est déjà mis en examen pour viol et agression sexuelle dans 4 affaires. Il est placé sous le statut de témoin assisté dans 4 autres dossiers. Un troisième accident mortel dans l'Hexagone à cause d'un airbag Takata. C'est une information de la cellule d'investigation de Radio France. L'accident a eu lieu en janvier en Haute-Savoie. On l'apprend maintenant. La Citroën C3 faisait l'objet d'un rappel. Le conducteur de 41 ans est mort, tué par un bout de métal projeté dans l'habitacle. Ces airbags ont fait 22 morts en France, la plupart en Outre-mer.
0: Ici, 5h04, la Coupe du Monde de foot, Espagne-Portugal en 8e de finale.
2: La belle affiche lundi après la victoire 3-0 de l'Espagne sur l'Autriche et le succès 2-1 du Portugal sur la Croatie. Et début à l'instant de Suisse-Algérie, toujours 0-0. Et puis on passe aux vacances scolaires qui débutent ce soir, l'heure de ranger les cartables, le bonheur et la liberté pour les 2 prochains mois. Mais il y aura quelques larmes dans les yeux de certains élèves de CM2 qui s'apprêtent à tourner une page après 5 ans dans leur école primaire, Saïd Makhloufi.
7: Et forcément beaucoup, oui. Beaucoup de tristesse.
8: Oui, un peu triste parce que on a passé de bons souvenirs dans cette école et tout ça.
9: Voilà.
10: Oui, oui, parce que j'y suis depuis que je suis toute petite.
7: Qu'est-ce qui va le plus te manquer ici?
10: Mes copains.
7: Je sens que lors de la dernière sonnerie, il va y avoir des larmes.
10: Oui, oui, oui, il va en avoir beaucoup. Faudra sortir les mouchoirs, mais bon.
7: Ça va pleurer, Chloé?
10: Oui.
7: Beaucoup, hein?
10: Beaucoup.
7: Et puis quand on est en CM2, on est les plus grands de la cour de récréation.
11: Les big boss. Tout le monde nous respectait. On leur disait donne-moi ça, ils nous le donnaient. Et ce ne sera plus du tout pareil.
7: Nos CM2 sont en route.
12: En route pour le collège.
10: Ça va faire un peu bizarre parce qu'ici on est grands, on est les plus grands et tout. Et là on va arriver, on sera tout petit.
7: Cette dernière journée va donc être riche en émotions. Et c'est chaque année la même musique.
13: C'est fini.
7: Marie-Laure Jean, la directrice de l'école Jean Bonijol.
14: Chaque année, ça pleure. Chaque année.
7: Allez, séchez vos larmes et bonne route.
12: En route pour le collège.
2: Oui, alors c'est fini, mais qu'il se rassure, il en reste quand même quelques années avant le bac, le reportage des cigares.
0: La route est longue.
2: Ouais. De Céline Makhloufi. Oui, la route est longue, encore au moins une petite dizaine d'années.
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2: Les couleurs du ciel à 5h06 et les éclaircies sont de retour, Johan.
0: Oui, en matinée, le ciel sera dégagé sur la majeure partie de la France, avec toutefois quelques voiles nuageux, massif central, bordelais, vallée de la Garonne et Pays Basque. Sur le reste du pays, le soleil va dominer ce matin avec des températures de saison, 13 à Rouen, 16 en milieu de matinée à Nantes, 14 à Rennes, 19 à Strasbourg. Et puis enfin, sur le pourtour méditerranéen, il fera déjà chaud en milieu de matinée avec 24 degrés à Montpellier et Marseille. Et puis cet après-midi, du soleil pour tout le monde, accompagné de températures estivales et tempérées pour la plupart, 24 à Lille, 28 à Strasbourg, 29 dans la capitale. Et puis plus on se dirige vers le sud-est, plus la chaleur sera prégnante et va s'intensifier. Des températures qui seront encore caniculaires ce vendredi sur le pourtour méditerranéen, 34 à Marseille, 31 à Nice, jusqu'à 37 à Montpellier, avec en prime toujours ce vent fort qui va continuer de souffler et aura pour conséquence d'accentuer les risques d'incendie dans la région. Grande vigilance donc, et chez vous, quel temps fait-il? Vous nous le dites, vous nous le racontez en nous envoyant un petit message, un petit post sur la page Facebook d'ici, le nom de votre commune, une température. Tous les matins, on fait la météo ensemble.
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0: À 5h08, voici The Four Non Blondes, groupe des années 90, un seul tube dans leur carrière. Avec,
2: mais quel tube?
0: What's up? Hein, la phrase fétiche de Bugs Bunny. Quoi de neuf, docteur? Et vous? Quoi de neuf? Bon réveil? On se...

0: bonjour à vous qui nous écoutez de très bonne heure ce vendredi matin. Il est 5h12.
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0: C'est une initiative originale qu'avait trouvée Lisa, une Américaine de 42 ans, cherchant désespérément l'amour, lasse de ne pas trouver le prince charmant sur les applis. Elle avait décidé de faire preuve d'inventivité, louer une cinquantaine de panneaux publicitaires numériques qui longent une grande route qui traverse la Californie. Ces panneaux affichés par intermittence sa photo, ainsi que l'adresse de son site internet. Les doléances aussi de cette jeune femme, un homme entre 37 et 42 ans, être prêt à fonder une famille d'ici 2-3 ans, être de gauche, etc., etc. J'en parle à l'imparfait, parce que après 4000 prétendants...
2: Quand même
0: elle n'a pas trouvé l'amour, elle était résignée, elle
2: se dit... difficile.
0: Bon, non, mais peut-être qu'effectivement, peut-être que ses prétendants n'étaient pas à la hauteur. Elle se dit, bon, l'amour, ça n'est peut-être pas fait pour moi, fini les panneaux publicitaires. J'en parle au passé, parce que donc elle a arrêté tout ça. Elle a eu un accident, rien de grave, un automobiliste lui est rentré dedans, et quand il est descendu pour faire le constat à l'amiable, en voyant Lisa... Il a dit, mais c'est vous, la fille du panneau publicitaire? Eh oui, c'est moi. Comme quoi, parfois, l'amour ne prévient pas. Coup de foudre mutuel. Ça fait quelques mois qu'ils sont ensemble et d'ici quelques semaines, ils vont se fiancer. Comme quoi, finalement, c'est des petites choses comme ça qui font que ces panneaux publicitaires n'ont pas servi à rien. C'était la belle histoire
2: l'amour
0: du jour.
2: L'amour au coin de la rue.
0: Au bord de la route. 5h13, ce vendredi, dans l'info d'ici, les conséquences de la canicule. Comment mieux organiser notre adaptation aux températures qui grimpent?
2: Oui, et comment adapter nos vies et nos bâtiments à la chaleur? Reportage dans une école près de Montpellier, récemment rénovée face au changement climatique. Et

0: Une fois qu'on a dit ça, et si vous êtes au même niveau de bricolage que moi, vous vous dites, oui, je suis d'accord, mais enfin, ça c'est pour les autres. Et vous vous dites sans doute aussi, je ne vais pas faire appel à un pro pour réparer tel ou tel objet qui ne vaut pas si cher que ça. La réparation va me coûter plus cher que le remplacement. C'est là que j'ai peut-être une solution pour vous. Est-ce que vous êtes au clair avec ce qu'on appelle le bonus réparation? Une subvention de l'État pour participer à la réparation d'un de vos objets du quotidien.
1: Ce bonus réparation concerne vraiment tous les objets du quotidien?
0: Non, pas tous, je ne vais pas non plus exagérer, mais enfin quand même un certain nombre, hein, comme un téléviseur, une machine à laver le linge, un vélo, un téléphone portable ou encore un aspirateur et même vos vêtements. Dans les faits, le bonus va varier, son montant je veux dire, en fonction du type d'objet, ça peut être 15 euros, ça peut aussi être 60 euros. Mais ce qui est intéressant, c'est que ce bonus va être directement déduit de la facture que vous devriez payer aux professionnels agréés. Bonusréparation.org pour en savoir plus sur ce dispositif. Et puis un petit conseil au passage, ne vous dites pas à l'avance si un objet est réparable ou non, justement quand on n'est pas très bricolo, on ne sait pas. Parfois on peut avoir de belles surprises quand on le met entre les mains d'un vrai professionnel. Est-ce que vous avez déjà testé ce bonus réparation? Vous en pensez quoi? Voici mon mail, parisilleséconomies@radiofrance.com.
1: Bien noté. Et bon week-end à vous Valère Coréard. Lundi, vous nous parlerez d'une plateforme de résidence secondaire pour permettre de partir en vacances sans rien débourser. Vous écoutez ici, il est 5h16. Bon réveil.
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1: L'info d'ici ce vendredi, c'est le Premier ministre qui a dévoilé hier les contours du nouveau plan hors sec chaleur extrême.
6: L'objectif est de mieux protéger les personnes les plus fragiles, mais c'est probablement toute notre société, tous nos bâtiments qu'il faudra à terme adapter, à commencer par certains lieux stratégiques à l'image des hôpitaux et des écoles. Morgane Guillaumard, vous vous êtes rendu dans un établissement scolaire de Grabel près de Montpellier, une construction des années 80 mais qui vient d'être rénovée.
7: À l'entrée de cette école, il y a des ombrières panneaux solaires et une cour entièrement végétalisée.
8: Ici, on est dans la cour principale de l'école.
7: Yannis Sarr, directeur général adjoint à la mairie de Grabel, il nous montre les copeaux de bois, l'enrobé perméable à la pluie qui a remplacé le goudron et les arbres présents dans cette cour.
8: Ça permet en fait de limiter ce qu'on appelle les îlots de chaleur urbains et de limiter donc la restitution de la chaleur la nuit.
7: Les bâtiments, eux, ont été isolés par l'extérieur avec du bardage en bois et des caissons remplis de bottes de paille.
8: La paille, c'est un matériau très intéressant parce qu'il a un fort pouvoir d'inertie thermique, c'est-à-dire qu'il va retarder l'entrée de la chaleur dans le bâtiment. Le pic de chaleur atteint dans le bâtiment va se produire en fin d'après-midi ou en tout début de soirée lorsque les enfants ne sont plus là.
7: À l'intérieur des salles de classe, pas de clim, mais des ventilateurs au plafond et des espèces de grosses hottes automatisées pour faire entrer l'air frais la nuit et faire sortir l'air chaud le jour. Cette solution n'est pas magique, mais elle permet quand même de faire baisser la température de plusieurs degrés.
8: On peut monter dans certaines classes à 29-30 degrés de température réelle quand il fait 37-38 à l'extérieur et que la nuit, ça descend pas en dessous de 25.
7: Et les premiers contents, quand il fait chaud comme ces derniers jours, ce sont les enfants scolarisés dans cette école comme Timéo, Hazel et Emma.
9: J'aime bien, c'est les ventilos, il fait direct froid au lieu qu'il fasse chaud parce que dehors c'est insupportable la chaleur.
10: Ça fait beaucoup d'air frais donc ça fait du bien et tout quoi.
11: On a moins chaud. La classe devient fraîche et donc c'est bien.
7: Cette rénovation énergétique portée par l'ancien maire insoumis de Grabel a coûté 5 600 000 euros. Un budget important qui ne peut pas s'appliquer à toutes les écoles, estime l'édile actuel Pascal Emès, sans étiquette.
12: Une collectivité comme Grabel de 10 000 habitants, sauf avoir une richesse financière exceptionnelle, ne peut pas mener deux opérations comme celle qui a été menée sur José Détail. Donc il faudrait trouver des solutions moins onéreuses.
7: Solutions moins coûteuses comme dans l'école voisine où une expérimentation a été menée pour faire baisser la température de 7 degrés avec la mise en place de voiles en fibre de coco dans la cour et un extracteur d'air dans un couloir. Un projet à 400 000 euros pour le rendre pérenne dans toutes les salles de classe.
6: Un reportage de Morgane Guillaumard sur votre radio locale ici.
1: Il est 5h19, vous attendiez peut-être son retour et c'est désormais confirmé. Le Jamel Comedy Club fait son grand comeback. C'est au sommaire de coulisses télé de Patrice Gascoigne qui nous rejoint. Le temps d'écouter les Toulousains du groupe Gold, Ville de Lumière, sur votre radio locale. Il est 5h19. Bonne journée.

0: 5h21, vous êtes ici, le jour n'est pas encore levé, mais vous si, et c'est tant mieux. Ce vendredi, c'est un 3 juillet qu'ils sont nés, l'acteur américain Tom Cruise, 64 ans et 45 films, parmi lesquels de nombreux classiques, Top Gun, Jerry Maguire, Minority Report, ou la saga Mission Impossible. Happy Birthday Tom, c'est aussi l'anniversaire d'Eric Toledano.
1: Ah, je l'adore.
0: Bah oui, c'est vrai, intouchable. Omar Sy, François Cluzet et beaucoup d'autres, des comédies dites sociales, et puis ce vendredi, c'est son anniversaire à lui aussi.
2: Oh mon Dieu, laissez-les-moi, les beaux yeux.
0: 30 ans aujourd'hui pour Kenji Girac. Deux autres chanteurs fêtent également leur anniversaire ce 6 juillet. Deux éternels adolescents, à commencer par Michel Polnareff. 82 bougies pour Polna, qui garde ses lunettes noires aux montures blanches. Et un autre anniversaire, celui de Monsieur Eddy.
3: Mes bien chers frères, mes bien chères sœurs,
0: à votre avis, Cyril, Eddy, plus jeune ou plus vieux que Polnareff?
1: Si vous me posez la question, je dirais légèrement plus jeune, peut-être.
0: Légèrement plus âgé, une courte tête.
1: Il n'y a pas de piège.
0: 84 ans pour Eddy Mitchell, qui semble rester en pleine forme. Et puis, il y a 41 ans, jour pour jour, sortez au cinéma Retour vers le futur. On vous souhaite un bel anniversaire. Si c'est un 3 juillet que vous êtes né, tâchez de profiter au maximum de cette journée.
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0: Et à 5h23, il est temps d'aller jeter une oreille aux coulisses télé de Patrice Gascoigne. Patrice, aujourd'hui, vous avez repéré une émission quotidienne qui va nous permettre de nous détendre, le retour du Jamel Comedy Club.
5: Installer une émission d'humour et la faire durer 20 ans, c'est un chantier à plein temps.
6: Convoque tous les ouvriers que tu pourras trouver. Fais creuser les fondations là-bas. Là, à côté du palmier, on va faire une grande dalle avec plein de statues, qu'on appellera la grande dalle avec plein de statues. Et là-bas, les jardins, avec des oliviers, des orangeades, des seuls pleureurs, des seuls meunières. Et là-bas, le palais, luxuriant, magnifique, chamarré, avec une grande cour où il y aura plein de danseuses qui pourront danser. Et juste là, un petit géranium.
5: Vous avez bien sûr reconnu Jamel Debbouze dans la comédie culte d'Alain Chabat, Astérix et Obélix, Mission Cléopâtre. En tout cas, Jamel n'a pas hésité à partager sa potion magique avec de jeunes talents. Et pour cela, il a créé le Jamel Comedy Club qui lui permet de mettre à disposition des humoristes qui débutent une vraie scène au cœur de Paris, mais aussi une vraie exposition puisque le Jamel Comedy Club est devenu une émission sur Canal+. La 15e saison vient de débuter. Elle est à retrouver tout l'été du lundi au vendredi à 19h50, donc en clair. Trois humoristes se relayeront à la présentation du Jamel Comedy Club, dont l'épatante Sarah Lélé, à qui j'ai demandé de me raconter comment s'était passée sa première rencontre avec Jamel. Sarah Lélé.
7: L'anecdote la plus marquante que j'ai avec Jamel, c'était ma première année au Jamel Comedy Club quand j'entre dans la troupe. Je me rappelle, je l'avais jamais encore rencontré, mais on fait une fête de la rentrée, qu'on fait généralement une fois par an avant de commencer l'année. Et mon producteur m'introduit à Jamel, il dit « Jamel, je te présente Sarah Lélé ». Il faut absolument que tu ailles la voir, elle est dans la troupe, tu vas adorer. Et Jamel, il me dit, Sarah, enchantée, mais il faut pas que je vienne te voir parce que si j'entre dans la salle pendant que tu joues, tu vas stresser, tu vas paniquer et tu vas mal performer. Ils l'ont tous fait, tu vas le faire. Et je me rappelle lui avoir dit, moi j'ai peur de personne. Et je pense que ça l'a choqué, ça l'a un peu marqué. Mais la fois où il est venu, j'ai tenu ma parole, j'ai pas eu peur, j'ai continué tout droit et à partir de là, on a eu une très très bonne relation.
5: Avec les confidences de Sarah Lélé, vous savez comment cette étoile montante du stand-up a rencontré l'un des maestros de l'humour, Jamel Debbouze. Notez qu'à la rentrée, Sarah Lélé sera en tournée à travers la France, notamment à Marseille en octobre, puis à Angers, Nantes, Lille, Lyon, Strasbourg, Rouen. Ne la manquez pas. En attendant, vous pouvez la retrouver cet été à 19h50 en clair sur Canal+, aux commandes du Jamel Comedy Club. Sinon, et c'est pas une blague, je reviens demain avec de nouvelles coulisses télé.
0: À demain, Patrice Gascoigne, 5h25. Et si vous veniez sur l'antenne d'ici, nous raconter ce que vous avez prévu de faire pour ce week-end. 0810 055 056. 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Voici le tout nouveau Céline Dion. Bonjour, pardon, merci. Écoutez, ça commence ainsi.
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0: ici dès 5h. Chaque matin, on démarre une nouvelle journée ensemble. Il y a quelques encablures de 5h30. Avant les infos, Stéphane Bern vient nous rendre visite, une petite visite pour faire un voyage dans le temps, au temps justement de la Grande Guerre qui transformait les corps et aussi la médecine. Stéphane.
1: Sur le front de la Première Guerre mondiale, les obus ne tuent pas toujours, mais ils défigurent. En 1914, dès les premiers mois de la guerre, les blessures, notamment au visage, se multiplient. Éclats d'obus, balles, brûlures, des milliers de soldats survivent, mais avec des mâchoires arrachées, des nez détruits, des visages méconnaissables. On estime entre 10 et 15 000 les grands blessés de la face. On les appelle bientôt les gueules cassées.
2: Toi, ma gueule, qu'est-ce qu'elle a ma gueule ?
1: Face à ces blessures inédites, le médecin doit inventer. Des chirurgiens développent des techniques nouvelles. Greffe de peau, lambeaux cutanés, reconstruction des mâchoires. On tente de redonner un visage, mais aussi une vie sociale. Parmi eux, des pionniers comme Harold Gillis en Grande-Bretagne ou encore Hippolyte Morestin et son service des baveux au Val-de-Grâce. Alors oui, le nom est brutal, mais en temps de guerre, on s'embarrasse pas du marketing. Ils posent les bases de la chirurgie réparatrice moderne. Leurs interventions sont longues, complexes, parfois expérimentales. On fabrique aussi des prothèses en métal ou en cuir pour masquer les mutilations les plus graves. Le cuir, le métal, la précision, on n'est pas loin d'une maroquinier de luxe. Sauf que la cliente, c'est pas Émilie Paris. Après la guerre, ces techniques ne disparaissent pas. Elles évoluent, s'améliorent et donnent naissance à une nouvelle discipline, la chirurgie esthétique. Les progrès, notamment dans l'anesthésie, permettent d'opérer sans utiliser d'éther, de chlorure d'éthyl ou de chloroforme, incompatible avec une chirurgie de la bouche ou de la face. Avant de promettre un visage plus jeune, la chirurgie esthétique a d'abord essayé de rendre un visage tout court.
0: Bon week-end Stéphane, et à lundi, vous écoutez ici, il est 5h30, l'info en France et dans le reste du monde, c'est l'heure du 90 secondes présenté par Cyril Arnaud Redon.
3: 3000 personnes évacuées dans les Pyrénées-Orientales à Sainte-Marie-la-Mer et au Canet-en-Roussillon face à un incendie qui a parcouru 30 hectares. Des feux aussi à Millau dans le Gard et dans l'Aude où 900 hectares ont été parcourus par les flammes depuis mercredi. Le ministre de l'Intérieur, Laurent Nunez, est attendu sur place cet après-midi. 3 accidents mortels hier dans le massif du Mont-Blanc. Un parapentiste de 62 ans a percuté le sol. Un octogénaire a fait un malaise cardiaque durant une randonnée. Et un alpiniste britannique de 69 ans a dévissé alors qu'il l'escaladait. Escalader un bloc rocheux. L'enquête sur l'explosion à Monaco, un suspect a été identifié. Il s'agit, selon les premiers éléments, d'une femme d'une trentaine d'années. Elle fait désormais l'objet d'une notice rouge Interpol. L'attaque a fait 3 blessés, dont 2 graves, lundi soir. Interdire l'achat de cigarettes aux personnes nées après 2009. Rendre le Nutri-Score obligatoire. Signaler les addictifs néfastes pour la santé ou imposer le port du casque à vélo. L'assurance maladie fait plusieurs propositions. Des mesures de prévention, notamment pour réduire le déficit de la Sécu. Voilà une belle affiche pour les huitièmes de finale de la Coupe du Monde. Espagne-Portugal lundi. Les deux équipes se sont qualifiées cette nuit. L'Espagne en battant l'Autriche 3-0. Le Portugal en s'imposant 2-1 sur la Croatie. Et puis Suisse-Algérie en ce moment. C'est la Suisse qui mène 1-0. Du monde sur les routes pour ce premier week-end de départ en vacances. Bison futé voit orange aujourd'hui dans le sens des départs. Rouge pour le quart nord-est. Ce sera compliqué aussi demain.
0: Vous écoutez ici ce vendredi, plus de 200 pompiers mobilisés pour lutter contre un violent incendie dans les Pyrénées-Orientales.
3: Oui, on l'a dit, 30 hectares parcourus par les flammes sur les communes de Sainte-Marie-la-Mer et du Canet-en-Roussillon. 3 parkings ont été touchés, tout comme 3 campings ont été touchés, tout comme plusieurs entreprises. 3000 personnes au total ont été évacuées, des vacanciers pour beaucoup qui ont été accueillis au centre communal d'action sociale, la plupart Margot Munoz sous le choc.
4: Les cheveux de Mathilde goûtent sur le sol. L'adolescente remet en place la serviette de plage nouée autour de sa taille.
5: On sortait de la piscine, on voyait de la fumée. Son père est venu nous chercher. On a dû courir, on a dû sauver des enfants. On était 10 dans la voiture pour sauver notre peau. Parce qu'en fait, on voyait de la fumée qui se mettait sur notre corps. Ça faisait vraiment peur. On a l'impression qu'on voyait la mort arriver en fait.
4: Emeline détaille ce qui est resté dans son mobilhome. Ses papiers, de l'argent liquide, tous ses vêtements. Mais ça reste du matériel.
6: Moi j'ai 2 filles, donc c'était ma priorité absolue. Partir vite et loin. Tant pis pour les affaires. On a tout perdu, mais c'est pas grave. C'est la priorité absolue à ce moment-là, c'était mettre en sécurité mes deux filles. C'est l'essentiel.
4: Sur la table, des piles de gobelets en carton et des bouteilles d'eau fraîche. Jean-Louis s'en remplit un. Il a encore très mal à la gorge.
7: Beaucoup de fumée. Donc, ça commençait à prendre un peu à la gorge, un peu de suffocation. Et quand il y a eu beaucoup de fumée, là, on a dit, bon, faut s'en aller.
4: Jean-Louis, comme d'autres vacanciers qui ont passé la nuit dans le gymnase sur un lit de camp.
3: Margot Munoz, d'ici Roussillon, et plus de 250 bungalows ont été brûlés. Dans les trois campings touchés, six départements du sud du pays, des Pyrénées-Orientales aux Bouches-du-Rhône, sont encore classés en rouge ce matin. On jette un coup d'œil sur notre ciel, Johan, et c'est une plutôt belle journée aujourd'hui.
0: Un ciel dégagé, des températures estivales, mais tempérées pour la plupart des communes en France. Par exemple, en milieu de matinée, aujourd'hui, il fera 13 à Rouen, 16 à Nantes, 14 à Rennes. Et puis, en revanche, plus on descend dans le sud-est et plus ça commence à chauffer. 24 degrés déjà à Marseille en milieu de matinée. Puis cet après-midi, une tendance qui va s'accentuer dans le sud-est avec 34 à Marseille, 31 à Nice, jusqu'à 37 à Montpellier. Toujours des vents qui soufflent fort et qui font présager des risques d'incendie. Donc vigilance et prudence qui sont de mise. Et puis pour le reste du pays, je vous le disais, du soleil et des températures estivales, mais tout à fait dans les moyennes des normales saisons. 24 à Lille, 28 à Strasbourg, 29 dans la capitale. Et chez vous, vous nous dites sur la page Facebook d'ici comment ça se passe. Linda nous a écrit de Charleville-Mézières. Chez elle, il fait 10 degrés ce matin. 16 à Cherbourg, chez Denise qui s'apprête à accueillir ses petits-enfants qui vont passer leur première semaine de vacances chez leur mamie à partir de demain. Profitez bien, Denise. Et puis enfin, 18 degrés relevés ce matin à Limoges chez Dominique. Tous les matins, ici, on fait la météo ensemble.
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0: Tiens, quel temps fera-t-il à New York ce vendredi? Je regarde la météo.
3: Chaud, je crois.
0: Ouais, 37 degrés.
3: Ah, quand même.
0: Avec des orages en fin de journée. On est bien ici.
3: On est bien ici.
0: On est bien ici. Tiens, on va rester quand même pendant 3 minutes à New York avec Sting, An Englishman in New York, sur votre radio locale. Ici, 5h35.

0: un peu de courage. Ce soir, c'est le week-end, peut-être même les vacances. Qui sait ? Il est 5h39, vous écoutez ici. Merci de nous faire confiance.
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0: Et ici, pas un matin ne se passe sans vous alerter sur une nouvelle arnaque à éviter. Cyril, aujourd'hui, gare aux pneus.
2: Oui, top départ des vacances scolaires ce soir avec déjà pas mal de monde attendu sur la route et des escrocs qui nous attendent au tournant.
0: On va pas se laisser faire. Aude Raso arrive dans un instant. Et puis dans les prochaines minutes, Florent Pagny sera là également.
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0: On passe ce début de journée ensemble et on accueille Françoise qui est avec nous. Bonjour Françoise.
2: Bonjour Françoise.
4: Bonjour.
0: Vous nous appelez d'Isère, où ça précisément, en Isère?
4: Oui. Là, je suis à mon travail, à Béné.
0: À Béné,
4: Saint-Marcelin.
0: Qu'est-ce que vous faites dans la vie, Françoise?
4: Je travaille, bon. Je suis ouvrière.
0: Très bien.
4: Et voilà.
0: Est-ce qu'il y a du week-end dans les deux prochains jours?
4: Oui. Bon. Oui, bien sûr.
0: Quel est le programme?
4: Un bon barbecue.
0: Un bon barbecue. Et puis aussi, oui. on m'a dit que vous alliez amener le chien chez le véto.
4: Oui, tout à fait. Mon chien a 10 ans et il a de l'arthrose, malheureusement. Donc voilà, il a quelques problèmes de train arrière où il se bloque. Donc on va l'amener cet après-midi au vétérinaire.
2: Et alors, il aime bien aller chez le vétérinaire ou pas trop?
4: Oh, ça va. Ça va, il est gentil. Oui, oui.
2: Bon, on vous a perdu, François.
0: Très bien, ça a coupé. Est-ce que François est toujours avec nous? Non. 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
0: Ça s'appelle le pack été. On salue Françoise, et on salue le vétérinaire et son chien, on saura pas comment il s'appelle.
2: Non.
0: 5h40, bon réveil, vous êtes bien ici.
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0: Et à 5h41, j'espère que tout se passe bien de votre côté, que la nuit fut bonne, que le réveil agréable. Vous savez que tous les jours à cette heure-ci, c'est pas vrai, c'est votre rendez-vous anti-arnaque avec vous, Aude Raso. Aujourd'hui, top départ ce soir, ce sont les vacances scolaires, avec déjà pas mal de monde attendu sur la route et des escrocs qui nous attendent au tournant.
6: Est-ce que vous connaissez l'arnaque aux pneus crevés? Elle a fait pas mal de victimes l'été dernier, donc prenons les devants, comme ça, vous ne vous ferez pas piéger. Vous êtes sur la route des vacances, une voiture vous double et le conducteur vous fait des grands signes. Il vous dit qu'il y a un problème avec votre roue arrière. Inquiet, vous vous rangez sur le côté, l'autre voiture s'arrête aussi, et pendant que vous partez ausculter votre pneu, une personne est en embuscade, elle profite que vous ne regardez pas pour piquer tout ce qu'elle peut piquer dans votre voiture, sac, argent, téléphone. Les vacances commencent très mal.
0: Et ce genre de piège existe uniquement sur l'autoroute?
6: Non, pas forcément. Il y a pas mal de signalements aussi à la sortie des parkings de supermarchés ou des stations-service. Et là, les victimes sont surtout des personnes seules et des personnes âgées. Vous prenez le volant, votre voiture se comporte un peu bizarrement. Vous vous arrêtez, le pneu a l'air crevé. Et là, comme par hasard, un monsieur fort serviable propose de vous aider. En fait, c'est lui qui a dégonflé votre pneu pendant que vous faisiez le plein ou que vous faisiez les courses. Vous voilà donc très occupé avec le cric et la roue de secours. Et lui, le monsieur ou son complice d'ailleurs, a tout le temps de dévaliser votre voiture. Attention, parce que parfois l'escroc va jusqu'à repérer en amont votre code de carte bleue. Il vous espionne quand vous êtes à la caisse. Comme ça, il peut tout de suite utiliser votre carte au distributeur une fois qu'il l'aura volée. Donc faites opposition à votre carte dès que vous voyez qu'elle a disparu.
0: C'est bien noté. Merci Aude Raso. Et puis pour retrouver tous les liens, tous les conseils utiles de C'est pas vrai, rendez-vous sur le site de la radio ici.fr à l'onglet Arnaque. Ce matin, le monde merveilleux du vivant s'intéresse à la tomate, légume de saison, à cuisiner, à toutes les sauces. C'est frais, c'est bon. Et puis dans un instant, vous allez en savoir bien davantage avec Benoît Prospero. En attendant, il est ici à 5h43, Florent Pagny.

0: écoutez ici chaque matin. On apprend plein de choses en s'amusant. Et à 5h47, c'est le moment de partir dans la nature. Soyez les bienvenus dans le monde merveilleux du vivant et son hôte, Benoît Prospero. Aujourd'hui, trois choses à savoir sur une plante que tout le monde connaît.
1: Ou que tout le monde croit connaître. Ça y est, me voilà. Enfin, bonjour à toutes et tous. Aujourd'hui, trois choses à savoir sur la tomate. Et on va parler de communication, lumière et tomatine. Première chose à savoir donc, la tomate communique avec d'autres êtres vivants. Ne me regardez pas comme ça, c'est vrai. Explication. Lorsqu'une plante, autre que la tomate, est attaquée, par exemple, par des pucerons, elle peut émettre ce que l'on appelle des composés organiques volatiles, les COV, des composés qui se propagent dans l'air. Et la tomate, la plante, est capable de détecter ces COV. Mais qu'est-ce qui se passe à ce moment-là? Eh bien, coup de stress de la tomate qui active immédiatement ses défenses naturelles contre les pucerons. Conséquence, exposée à ces composés, elle devient moins attirante pour les pucerons qui, du coup, s'installent moins sur la plante et, logiquement, se reproduisent moins. Et, au même moment, la tomate devient aussi plus attractive, à l'inverse, pour les guêpes parasites prédatrices des pucerons.
0: Donc ça veut dire que la tomate peut non seulement communiquer chimiquement avec d'autres plantes, mais également avec les insectes.
1: Eh ben exactement, et ce n'est pas tout. Deuxième chose à savoir sur la tomate, elle se dirige vers la lumière. En fait, comme beaucoup de plantes, la tomate réagit à la lumière grâce à un phénomène appelé phototropisme. Cela signifie que quand elle grandit, ses tiges se dirigent toujours vers la source lumineuse, et ce, pour capter un maximum d'énergie en vue d'améliorer la célèbre photosynthèse. Et, ferez le test avec des jeunes plants, si vous placez un pot de tomate près d'une fenêtre, vous allez voir que sa tige se penche progressivement vers la lumière. Ce qui veut dire capacité à capter la lumière, sa provenance, mais aussi à s'orienter vers la source lumineuse. Et si vous tournez le pot, vous verrez, la tige se réoriente à nouveau vers la lumière, et ce, en seulement quelques heures.
0: Ah, vous écoutez Benoît, la tomate est merveilleuse en tout point.
1: Ah bah oui. Et c'est pas terminé. Troisième chose à savoir, les feuilles, tiges et fruits verts de la tomate contiennent une substance appelée tomatine, toxique pour de nombreux animaux herbivores et insectes qui s'en détournent. Et vous allez me dire, est-ce que c'est dangereux pour les humains? Eh bien, disons qu'il faudrait en manger une très très très grande quantité. Donc tout va bien, appelle-moi pigeon et regarde-moi m'éloigner avec ta viennoiserie. Le monde vivant est merveilleux. Et tout ça, on l'apprend où? Dans un livre aussi merveilleux qui s'intitule « Sensible par nature, la vie invisible des plantes révélées par les sciences ». C'est signé Delphine Arbelé-Bonin et Lucia Sylvain Bonfanti et publié chez Tana Édition.
0: Merci Benoît Prospero. Et à lundi, sans faute, même antenne, même heure, le monde merveilleux du vivant.
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0: À 6h10 et à la une de la presse ce matin, on se met à table, Cyril.
3: Ouais, notre invitée est rédactrice en chef de Marmiton, le magazine qui ce mois-ci publie un dossier spécial « Comment cuisiner des recettes qui nous rafraîchissent ».
0: Bonjour Laurie Fourcade.
4: Bonjour Johan.
0: La première chose à laquelle on pense dès lors qu'on parle de fraîcheur dans nos assiettes, ce sont les légumes. Est-ce que tous peuvent se manger cru d'ailleurs ?
4: Eh bien non, parce que certains renferment des composés qui sont irritants pour le système digestif. C'est le cas des choux notamment. D'autres, pardon, peuvent être toxiques, comme l'aubergine ou la pomme de terre. Donc ces légumes-là, surtout pas crus. Mais bon, il y en a plein d'autres. C'est ça l'avantage.
0: Les légumes crus qui rassasient davantage que lorsqu'ils sont cuits, apprend-on en lisant Marmiton. Pour quelle raison ?
4: Eh bien, parce que, en fait, justement, les fibres sont nettement plus assimilables quand c'est cru. Et donc, on va avoir une sensation de satiété. Et puis, les légumes crus sont gorgés d'eau aussi. Donc, en fait, cette eau va remplir plus facilement l'estomac.
0: Ce qui marche pour les légumes marche également pour les fruits crus. Ils sont plus riches en nutriments.
4: C'est exactement ça. Alors, parce que la cuisson, en fait, dégrade les vitamines, notamment des fruits, et notamment la vitamine C, qui, elle, est très fragile. Alors, il vaut mieux, dans ce cas, si on veut manger des fruits cuits, procéder à une cuisson qui va être toute douce, notamment avec de la vapeur, pour rendre, en fait, ces nutriments plus facilement assimilables. Et je pense notamment aux polyphénols et aux antioxydants dans les fruits rouges.
0: Allez, comme ça, en ce début du mois de juillet, un fruit, un légume que vous conseillez?
4: c'est la pleine saison de la courgette, donc il faut en profiter, aussi aux concombres par exemple. Et puis en fruits, bien sûr, on ne se passe pas de la pastèque qui est gorgée d'eau et qui va vraiment nous désaltérer.
0: À ceux qui cet été se laisseraient tenter par les tartares, notamment les tartares de bœuf, la viande crue est-elle plus difficile à digérer ?
4: Alors oui, elle est plus difficile à digérer. En fait, grâce à la cuisson, la structure des protéines de la chair de la viande se modifie, ce qui va la rendre plus facile à digérer. Et en prime, il faut savoir que la cuisson élimine les différents parasites ou les différentes bactéries qui pourraient subsister dans la viande crue. Néanmoins, Johan, si on veut déguster un tartare ou un carpaccio, eh ben, c'est tout à fait possible. Il faut simplement être très rigoureux sur la sélection de la viande choisie, sur la conservation et sur la préparation de la viande. Il ne faut pas hésiter à demander à son boucher quelques conseils. Et si vous avez toute confiance en lui, alors il n'y a pas de souci.
0: Cuisiner des recettes fraîches pour cet été à retrouver dans le magazine Marmiton, actuellement en kiosque. Merci Laurie pour ces conseils fraîcheurs en cuisine ce matin. Passez une belle journée.
4: Merci, vous aussi Johan.
0: Dans ces tendances, ce vendredi, le grand retour du post-it, ce petit carré jaune à la mode dans les années 80, connaît un retour en grâce en 2026. On en parle juste après Shawn Mendes sur les ondes d'ici, 5h53.

0: vous écoutez ici. Avant de retrouver toute l'équipe d'ici matin sur votre radio locale, Muriel Jordan nous tient, comme tous les jours, au courant des dernières tendances à la mode. Et ce vendredi, Muriel, vous ressortez du tiroir le post-it.
1: Oui, alors je sais pas comment c'est chez vous, hein, mais moi, sur mon frigo, c'est une mosaïque de post-it. Des jaunes, des roses, des verts, des bleus. On voit à peine le frigo qui se cache derrière. Et c'est pareil hein, sur l'écran de mon ordinateur, alors que sur l'ordi de mon mari, bah, il y a qu'un seul post-it. Bah oui, avec marqué dessus, merci de ne pas toucher à cet ordinateur. De toute façon, je vais vous dire, la charge mentale de mon mec tient à peine sur la moitié d'un post-it. Soyons honnêtes. Entre les rendez-vous, les devoirs, les courses, les papiers à remplir, difficile de s'en sortir. Hein. Les indémodables post-it sont partout et sont devenus les indispensables de nos vies. En tout cas, je suis tombée sur des milliers de vidéos de ce genre.
2: Comment je gère ma charge mentale? En fait, j'ai besoin que mon cerveau cesse de tourner en permanence en disant « Ah oui, il faut faire ci, ah oui, il faut penser à ça ». Du coup, j'écris tout.
3: Vraiment une maman avec plusieurs casquettes. Je suis à la tête d'une association. J'écris actuellement mon deuxième livre sur mon histoire. Je gère aussi ma société et mes réseaux sociaux. Donc c'est super important pour moi de tout noter vraiment pour ma charge mentale.
4: Au tout début, j'utilisais des post-it que je mettais partout.
1: Bref, en collant ce petit carré de papier sur les bords de l'écran d'ordinateur, on s'offre en quelque sorte une extension de mémoire, comme une sorte de disque dur externe, mais en papier.
0: Et ce post-it, Muriel, a même fait l'objet d'études très sérieuses, des recherches qui montrent que ce bout de papier peut influencer la manière dont nos interlocuteurs perçoivent nos messages.
1: Oui, le chercheur Randy Garner a montré qu'une demande personnalisée augmentait fortement les chances d'obtenir une réponse. Dans son expérience, des professeurs recevaient un questionnaire avec ou sans message manuscrit. Quand le message était écrit sur un post-it, 76% répondaient contre 48% avec un simple message manuscrit classique ou 36% sans message. Donc vous voyez, un simple post-it peut avoir un impact majeur sur l'engagement des destinataires. Mais en ces temps modernes, le smartphone peut remplacer les petits papiers volants. Voici trois applis pour zapper les post-it. Nesti, N-E-S-T-I, nouvelle appli française pensée pour simplifier le quotidien des familles avec agenda partagé, organisation des repas, liste des tâches, suivi scolaire. Tout est centralisé. Family Wall, avec un calendrier commun, des listes de courses, partage de documents ou encore gestion des activités. Et tout aussi pratique, il y a Listoo, L-I-S-T-O-O, une appli gratuite et sans pub qui mise sur des listes claires, des routines et une préparation plutôt ludique, hein, des tâches pour qu'on fasse participer toute la famille, le mari et les enfants. Alors pour noter des trucs à faire, le post-it reste tendance, ok, sauf que c'est pas forcément toujours le papier qui s'y colle.
0: Et on n'a pas besoin de post-it pour savoir qu'on vous retrouve dès lundi, même heure, même antenne, Muriel Jordan, pour un nouvel épisode de C'est Tendance. C'était un plaisir de commencer cette journée en votre compagnie. Tiens, tant que j'y pense, demain, les Jeux, les Bleus jouent le Paraguay, 8e de finale de la Coupe du Monde. Rencontre à suivre ici en direct dès 23h.
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0: On vous laisse avec toute l'équipe d'ici matin. Excellent week-end à vous.
6: Excellent week-end également. Bonjour, heureux de vous retrouver. Bienvenue dans votre matinale ici Lorraine. Voici venu
7: le temps des rires et des chants. Coucou, me revoilà. Et oui, c'est moi Casimir.
5: Ou le temps des cerises.
6: Aucun rapport. Voici le premier grand week-end de juillet. Pour certains, ce sera le départ. Pour d'autres, simplement l'occasion de profiter des beaux jours près de chez nous. Alors avant ça, on va faire ensemble le plein d'informations utiles. L'actualité, évidemment, Lorraine. De nos invités. Tiens, on ira du côté de la Volerie des Aigles ce matin à 9h-10. La météo du week-end, les conditions de circulation, vos messages Facebook et WhatsApp. Très belle fin de semaine sur Ici Lorraine. Alexis réalise l'émission. Anne-Sophie est au standard. Emma Vogli-Maxi est avec nous ce matin. Elle fait partie de l'équipe de la rédaction à vos côtés. Hein, François Pelleret, voilà bonjour. Pour les présentations. Bien le bonjour, monsieur. Il est 6h du matin.
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6: Une première édition, les toutes dernières informations, le journal François Pelleret. Et François à la une. Une promo, justement, une promo sur des climatiseurs qui a échauffé les esprits.
9: Oui, l'enseigne Lidl avait mis en rayon hier 200 000 climatiseurs dans tous ses magasins de France. Tout est parti en quelques minutes. Mais alors à quel prix? Des échauffourées dans des magasins du Bas-Rhin, de région parisienne, les forces de l'ordre ont dû intervenir, ou alors au moins pour faire la circulation aux abords. À Metz-Actipol, Steven, ça jouait des coudes également. Hein.
10: Moins d'une minute dans le magasin pour ce couple.
11: On n'avait plus, ouais. On n'a pas arrivé, ouais.
12: Vous avez vu le panneau à l'entrée?
11: Ni ventilateur, ni climatiseur, ni rien du tout, ouais.
12: Donc vous avez fait demi-tour?
11: Ouais, oh, bien sûr.
13: On était là à 8h. 8h20.
11: Ouais, 8h, on n'avait pas rentré.
12: Il y avait une file de voitures.
11: Exactement, oui.
10: Et la police pour gérer le flux.
14: Bon, regardez, le monde, les disputes. C'était très grave.
10: À l'intérieur du magasin, Tiziri a filmé avec son téléphone.
12: Ça, c'était la cohue devant les climatiseurs. Quoi.
14: Devant les climatiseurs, ouais. Franchement, c'était abusé. Hein.
12: Vous allez chercher où maintenant?
11: On va pas chercher. Non,
12: parce que c'est trop compliqué.
11: C'est trop compliqué, ouais.
12: Ouais, ça vous inquiète?
11: Oui. Et j'ai une fille qui supporte pas. Ouais. Qu'elle pleure, qu'elle n'arrive pas à respirer et tout. Donc c'est pour ça que je m'inquiète. Ma deuxième fille, elle a un problème respiratoire. Donc c'est pour ça que je m'inquiète. Et pour la chaleur de la semaine prochaine et tout. Bon. S'il y aura des occasions encore, des pubs, je vais chercher. Sinon, on survivre en symbiose.
9: Ces scènes de cohue sont de la faute de Lidl, dénonce la CGT. L'enseigne organise des ventes qui créent artificiellement la pénurie, qui mettent en danger les salariés, dénonce le syndicat. Lidl répond que cette promotion était planifiée de longue date et sans lien avec la canicule de la semaine dernière. Alors même si Météo France nous prépare à une petite remontée de température, on ne va pas revivre dans l'immédiat un épisode aussi pénible que celui de la semaine dernière. Le prévisionniste de Météo France, Roland Alberti, se montre mesuré. Ce qui est rassurant.
15: C'est un petit peu tôt encore pour parler d'une canicule. En fait, on a bien des conditions anticycloniques durables qui s'installent sur la France. Il va faire de plus en plus chaud avec de fortes à très fortes chaleurs, mais c'est surtout le sud-ouest de la France qui sera concerné. Chez nous, nous n'avons pas encore de signal clair qui nous indique une nouvelle canicule à venir d'ici le 11 juillet. On aura bien des températures qui seront chaudes, voire très chaudes les après-midi, avec des maximales qui oscilleront entre 25 et 30 degrés d'ici le 11 juillet. Mais on n'a pas encore de très forte chaleur en vue.
9: En revanche, le retour de la pluie n'est pas prévu. Et la Moselle est en vigilance sécheresse. Et c'est visible. Près de Königsmacher, la Canère a perdu 15 cm en une semaine. Elle n'a plus que 54 cm de profondeur. Dans le secteur des Tanches Grandes, à côté, la Kisselle est par endroits entièrement à sec, notamment le bras qui part vers Sottriche. Et ce ne sont que des exemples d'une situation généralisée, nous dit la chargée de mission Eau et Rivière de la communauté de communes de Cattenom et environ, Manon Pellicori.
16: On constate sur l'ensemble de nos masses d'eau, donc que ce soit nos cours d'eau ou nos étangs, une baisse globale des niveaux d'eau. Sur les étangs, le souci, c'est que ça va favoriser l'eutrophisation, puisque moins d'oxygène, prolifération d'algues, etc. Sur les cours d'eau, le souci, ça va vraiment être la sec. La sec, c'est vraiment le pire scénario pour un milieu aquatique, en tout cas quand il n'y est pas habitué, parce qu'on va avoir tout ce qui est censé y vivre habituellement qui va mourir. Donc on a vraiment un impact important sur la faune, sur la flore et aussi sur les activités humaines. Quoi.
9: Nous retrouverons des pêcheurs du pays des Trois Frontières tout à l'heure dans l'info d'ici à 6h30. Une jeune femme de 19 ans a perdu la vie au volant de sa voiture hier soir à l'approche de Thionville dans la descente du Saint-Michel. Peu après 21h30, elle a fait une sortie de route. Aucun autre véhicule ne semble en cause. Côté passager, il y avait une jeune fille de 17 ans qui, elle, est légèrement blessée. Un adolescent de 15 ans retrouvé mort dans sa chambre dimanche dernier à Gorcy, c'est un village proche de Longwy. Il a succombé à une asphyxie selon les résultats de l'autopsie. D'autres analyses sont menées. Il pourrait avoir respiré des substances toxiques, indique la procureure de Val-de-Brier.
6: Le maire de Forbach a choisi son candidat à l'élection présidentielle de l'an prochain.
9: Ce sera Édouard Philippe pour Alexandre Cassaro. Il tourne le dos à l'UMP pour le chef du parti Horizon. Conséquence, Alexandre Cassaro est désigné responsable du comité Horizon de Forbach et de la 6e circonscription. Un prometteur Portugal-Espagne se profile lundi en 8e de finale du mondial de foot. Les Espagnols ont sorti sans difficulté les Autrichiens cette nuit 3-0. Et victoire sur le fil des Portugais face aux Croates, 2-1. En ce moment, la Suisse mène 1-0 face à l'Algérie.
6: Les enfants l'attendent toute l'année. Le dernier jour d'école est arrivé.
9: Pour laisser place à deux longs mois de vacances. classe. Mais les au revoir sont encore plus émouvants pour les élèves de CM2. Bah, ils quittent leur école après y avoir passé 5 ans. Ils passeront du statut de grand à celui de petit au collège. Alors pour marquer le coup, à Montigny-lès-Metz, ils étaient près de 300 à avoir eu le droit à une grande boum. Oui, une surprise partie, comme vous disiez à votre époque, Fred, à l'ancienne. C'était mardi à la salle Europa, qui en plus, elle fête ses 60 ans. Alors le DJ a alterné les titres de différentes époques, hein, pour un choc des générations savoureux, nous dit l'adjoint au maire en charge de la culture, Dimitri Sokolowski.
17: Alors l'idée, c'était voilà, de laisser un peu la place à la jeunesse dans cette salle. Bon, c'est une salle qui a beaucoup vécu, c'est une surprise partie pour les 60 ans de la salle Europa. Et donc l'idée, bah, c'était de dire, voilà, avec tous les concerts qu'il y a pu avoir dans cette salle, c'était de laisser carte blanche un petit peu à la jeunesse et une strate d'âge de Montigny pour proposer à la fois des titres d'aujourd'hui. Aussi les titres de leurs parents ou de leurs grands-parents qu'ils pouvaient écouter dans les années 60. C'est un peu la confrontation de deux époques. Je ne sais pas ce qu'ils en pensent, mais en tout cas, on les entend crier, courir, danser, chanter. Donc je pense qu'ils sont... Voilà, c'est aussi un petit moment de... C'est la fin de l'année, donc c'est aussi le moment du lâcher prise pour se défouler et puis voilà, pour vivre ensemble.
9: Alors vous, Fred, vous êtes plutôt team Beach Boys ou Gims ?
6: Bah les deux, parce que bon, Gims, voilà, c'est bon.
9: Non,
6: c'est,
9: il faut choisir.
6: Je sais pas. Bah les Beach Boys, c'est mythique, quoi.
9: Bon,
6: et le Michael aussi.
9: Je vais répondre à côté. Moi, je suis plutôt team Michael Jackson.
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9: Bonnes vacances au fait. Je l'ai pas encore dit.
6: Bah bien sûr pour les
9: bonnes vacances pour à tous les enfants, c'est mérité
6: évidemment,
9: hein, parce
6: évidemment.
9: Que même si les vacances d'été sont longues, oh là là, l'année scolaire qu'elle est longue aussi. Ouais. Hein.
6: Et bon courage pour les autres hein, qui ne sont pas des enfants qui vont au boulot déjà maintenant là, 6h07, 6h08 pardon. C'est nuageux ce matin François pour la météo, le ciel sera voilé une partie de la matinée, les températures tourneront autour de 22 degrés à Saint-Avold, à Metz ou à Thionville. Cet après-midi, le ciel s'illumine plus que ce matin encore. Même si en ce moment, par exemple, dans le quartier Belly, la Metz, on profite d'un soleil déjà extrêmement généreux qui fait déjà plaisir et qui fait déjà penser à l'été. Cet après-midi, donc, le soleil bat son plein et les températures seront comprises entre 26 degrés à Sarreguemines et 26 du côté de Boulay, par exemple, ou encore 26 à Briey. La circulation, on vient de le dire, vous partez travailler, ça se voit déjà sur la route après Thionville, les ralentissements habituels jusqu'à Soufken pour monter vers le Grand-Duché. RAS ailleurs, alors RAS, ça commence à ralentir sur l'autoroute A30 en direction d'Hayange. Il y a peut-être déjà un petit peu de monde ici ou là pour descendre vers Nancy, mais il n'y a pas de gros embouteillages. Dans le cas contraire, parce qu'on peut passer à côté, eh bien vous nous appelez, vous partagez l'info, c'est la solidarité, ici Lorraine, 03 87 52 13 13.
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6: Et pour la musique, bah écoutez, c'est ce qui rythme notre journée, hein, véritablement, la musique. Hein, voilà, c'est ce qui nous donne l'impulsion de départ, j'allais dire. Et cette chanson est tout à fait choisie, puisque son titre est évocateur à lui tout seul, tout pour la musique. Et c'est bien sûr France Gall.

0: cette musique qui effectivement rythme notre journée, voilà, comme je le disais, qui nous embarque, qui nous emmène, qui nous invite à fredonner, qui nous invite à nous remémorer le temps aussi, à penser des fois, hein. C'est vrai qu'on associe souvent les souvenirs à la musique. Peut-être que celle-ci vous en a rappelé pour l'année 1988. France Gall sur Ici Lorraine.
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0: Alors à 6h13, nous allons nous intéresser aux allergies aujourd'hui avec notre médecin. C'est Gérald de Kirzec qui propose une consultation tous les jours. Et évidemment, comme l'été, on est en plein dedans, c'est tous les sujets des vacances ou tous les sujets de l'été que Gérald nous propose. Les allergies au pollen, eh bien on en parle dans quelques secondes.
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0: l'apéro ou sur la terrasse, mais rassurez-vous, j'ai quelques solutions anti-atchoum faciles à mettre en place. Première astuce, c'est surveiller le risque pollinique. Bah oui, avant de sortir, jetez un œil sur les applications ou les sites comme france-pollen.fr. Il y a des indices en vert, en orange ou en rouge. Si c'est en rouge, bah vous allez un peu adapter votre journée. Et les jours de vent ou d'orage, évitez les activités en extérieur. L'orage va faire éclater les grains de pollen en micro-particules et ça va être encore plus allergisant. Deuxième astuce, protégez-vous intelligemment. Le masque, bah oui, c'est possible, un masque chirurgical. Ça peut très bien filtrer le pollen quand c'est vraiment dans une période rouge. C'est un peu étrange en été, mais pour tondre la pelouse ou jardiner, ça peut être très intéressant. Les lunettes de soleil larges qui protègent vos yeux et du pollen volant en particulier qui va venir se déposer. Et puis le chapeau à large bord aussi, ça empêche les grains de se déposer dans vos cheveux. Et petite astuce toute simple à l'extérieur, mettez un baume à lèvres autour des narines. Ça piège une partie du pollen avant qu'il ne rentre dans le nez. Troisième astuce, on gère son intérieur comme une forteresse. Le matin, ces fenêtres grandes ouvertes, aérées plutôt très tôt, avant 8h et tard le soir quand le pollen retombe. Et si vous avez la climatisation, mettez en mode recyclage de l'air. Et n'oubliez pas aussi la petite douche rituelle quand vous rentrez de la promenade, douche immédiate et lavage des cheveux.
1: Évidemment. Alors, côté traitement, on peut prendre quelque chose?
0: Côté traitement, ce qui marche vraiment sont les antihistaminiques en comprimé de deuxième génération. Ça fait pas dormir, on n'est pas somnolent. C'est à prendre en continu pendant la saison et pas seulement quand ça va mal. On peut utiliser des corticostéroïdes en spray aussi, c'est très efficace pour le nez quand ça coule ou quand c'est bouché. Ça met 2-3 jours à agir, donc commencez avant la crise. Et puis il y a les colliers anti-allergiques pour les yeux rouges et les yeux qui grattent. Demandez conseil à votre pharmacien et surtout ne mélangez pas tout sans avis médical. Puis il y a des remèdes naturels, le lavage du nez au sérum physiologique, ça marche très bien matin et soir par exemple. La phytothérapie, ça peut fonctionner aussi. Et ce qu'il ne faut pas faire, c'est rester enfermé tout l'été. On ne va pas se priver de vivre. Il ne faut pas attendre que ça passe tout seul parce que ça peut s'aggraver en asthme aussi. Et puis il ne faut pas prendre des sirops contre la toux parce que la plupart contiennent des molécules peu efficaces contre l'allergie. Allez, bon été, bonne santé, à l'écoute d'ici bien sûr.
1: Et vous aussi, bel été et bonne journée, docteur Kirzek. Merci pour ces astuces, ces conseils que vous nous donnez chaque matin sur Ici Lorraine. Bon début de journée. Tiens, dans un instant, on va faire la connaissance de Valentine Edouet. Elle est autrice, messine et femme de ménage. C'est la Lorraine du jour. Elle se livrera au micro de Jérémica après ce tube ambiance funky. Ça, c'est parfait après avec ce brin de soleil. Là, on est bien. Sister Sledge, We Are Family. Bah oui, oui, exact.

0: Quelle ambiance les Sister Sledge, We Are Family, sur votre radio ici Lorraine, 6h passées de 20 minutes, bon petit déj. C'est le moment de retrouver Jérémy K et sa Lorraine du jour, la pastille qui vous permet de découvrir l'histoire des gens de chez nous. Et il a fait la rencontre d'une autrice messine qui raconte ce quotidien, celui d'une femme de ménage.
1: Valentine Edouet a 34 ans, elle a exercé une dizaine de métiers avant de devenir femme de ménage. Et son dernier roman raconte d'ailleurs son quotidien, Je nettoie vos sols et ramasse vos silences. Bonjour Valentine.
2: Bonjour.
1: Vous êtes fait connaître en publiant des poèmes sur Instagram. Près de 25 000 personnes suivent vos publications. Et vous expliquez que ce premier roman a été écrit dans l'urgence.
2: Moi, je suis du coup femme de ménage et en effet poétesse écrivaine. Et ce premier roman, il a été écrit dans l'urgence parce que je pense qu'il y a des voix qu'on oublie, parce qu'il y a des visages aussi qu'on ne voit pas. Et à travers le métier de femme de ménage, comme d'autres métiers finalement, je pense, il y a certaines personnes qui ne sont pas forcément valorisées à leur juste valeur. Et du coup, voilà, j'ai voulu en parler en tout cas dans ce premier roman.
1: Vous êtes à la fois femme de ménage, autrice, mais aussi maman. Comment vous arrivez justement à gérer ces trois facettes au quotidien ?
2: Alors, on va dire que j'ai un métier qui me permet de jongler assez, alors facilement ce serait un grand mot, mais avec beaucoup plus de liberté d'esprit. C'est-à-dire que moi, je travaille uniquement les jours d'école et aux horaires d'école de ma fille, donc ce qui facilite un peu les choses. Et pour l'écriture, moi, ça se passe majoritairement le soir.
1: Vous avez déjà senti de l'indifférence ? C'est une réalité que vous vivez encore aujourd'hui ?
2: Alors, aujourd'hui, ça va mieux, j'ai envie de dire, mais par le passé, en tout cas l'année dernière et par d'autres expériences professionnelles où j'ai pu aussi faire des ménages. J'ai aussi été aide-soignante, auxiliaire de vie, donc il y avait également cette facette du métier de femme de ménage dans ces domaines-là. Oui, bien sûr que je l'ai vécu. J'ai vécu de l'indifférence, mais pas que. Donc c'est ça aussi qui est assez chouette, c'est que ce n'est pas que ça qui existe, en tout cas pour ce métier.
1: Vous avez grandi dans un milieu ouvrier, marqué aussi par des injustices. Ça a façonné votre regard sur le monde et votre manière aussi d'écrire ?
2: C'est possible parce que, donc en effet, mon papa et ma maman étaient dans le milieu ouvrier. Après, moi, j'avais utilisé une autre voie. J'avais fait une école d'infirmière. J'étais plutôt destinée, on va dire, à un milieu un peu différent. Mais c'est vrai que de mettre clairement les pieds dans le concret, dans ces métiers qui ne sont pas valorisés et qui sont très souvent pas maltraités, mais on reporte en tout cas un regard dessus qui est très dur, je trouve. En faire partie de ces personnes-là, c'est voir quelque chose que je ne voyais pas avant. Mmh. D'où, du coup, le besoin aussi d'en parler.
1: Vous avez conscience que la sortie de ce livre va pouvoir aider justement ceux qui souffrent du regard des autres, notamment à travers leur profession ?
2: C'est l'une de mes intentions en tout cas. J'espère vraiment que cette expérience personnelle que je vis encore maintenant pourra aider en tout cas ces personnes-là qui sont ces petites mains du quotidien, de la société, qu'on ne voit pas, qu'on n'entend pas, et que ces personnes-là puissent se sentir fiers de ce qu'elles font parce qu'elles sont très utiles et on a besoin d'elles.
1: Je vous conseille de vous procurer le livre de Valentine Edouet, auteur messine, Je nettoie vos sols et ramasse vos silences. C'est aux éditions Le Soir Venu. Merci beaucoup Valentine d'avoir été avec nous et à très bientôt.
2: Merci à vous.
0: Passez une bonne journée. Voici Amir avec Alain Parfait sur votre radio ici, 6h23.

0: C'est Amir sur votre radio ici. Il est 6h26, à suivre l'horoscope.
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0: L'horoscope, Catherine Viguier, quelle ambiance pour ce jour côté Zodiac ?
6: Des remises en question, et encore une fois, les Verseaux sont concernés.
7: Bélier, ça joue pour vous en amitié, vous vivez de grands moments entre amis, mais aussi vous allez vous éloigner de certains.
8: Taureau, la famille et votre avenir, dans la vie publique et professionnelle, sont d'actualité.
9: Gémeaux, ce sera plus fort que vous, vous en avez conscience, vous voulez vivre comme bon vous semble.
10: Cancer, il pourra y avoir des perturbations que vous ne maîtrisez pas, mais on viendra à votre aide.
11: Lion, il y a de la séduction dans l'air, une histoire d'amour pourrait révolutionner votre vie.
12: Vierge, le ciel peut être clair, mais en vous, des idées sombres, ce soir, vous serez apaisé.
13: Balance, la conjoncture astrale vous est favorable, alors ne doutez pas trop.
14: Scorpion, un endroit vous ressource, vous prenez de la distance avec votre vie quotidienne.
15: Sagittaire, les sentiments que vous éprouvez pour lui, pour elle, vont obligatoirement évoluer.
16: Capricorne, vous faites la part belle à un engagement. Il est aussi question de vos finances aujourd'hui.
17: Verseau, sur votre route, de nouvelles personnes, une en particulier, pourra améliorer votre vie.
18: Poisson, vous soignez votre être et si besoin, vous partagez des émotions avec une personne de confiance.
19: Et pour nous tous, on pense que la vie est belle.
0: Eh ben oui, bien sûr que la vie est belle. Merci beaucoup Catherine Viguier, on vous retrouve tous les matins sur votre radio ici. Une petite pensée pour les Florent ainsi que les Berthe, Eliane, Elisabeth. Pourquoi selon vous, François, Emma,
6: ça serait leur fête ?
0: Eh ben, parce que c'est exactement ça. C'est leur fête, donc on vous souhaite une belle journée et un bon vendredi. Pardon, c'est la Saint-Thomas aujourd'hui.
6: Ben oui, j'étais en train de vérifier.
0: C'est ma spécialité, il est 6h30.
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0: L'info d'ici à suivre, Emma Vogli-Maxi, on ira tremper ses pieds dans l'eau.
9: Pas trop, parce qu'ils sont un petit peu trop secs et trop chauds, Fred. Mais d'abord, il est 6h30, le tour de l'actu en France et dans le monde, le 90 secondes avec Cyril Ardorodon.
12: 7000 départs de feu cette année à travers toute la France, c'est ce que dit hier Sébastien Lecornu, le Premier ministre. Plusieurs incendies sont en cours dans l'Aude, à Millau, dans le Gard ou encore dans les Pyrénées-Orientales. 3000 personnes évacuées à Sainte-Marie-la-Mer et à Canet-en-Roussillon. Incendie désormais fixé, dit la préfecture. Une réunion des ministres aujourd'hui sur les conséquences de la canicule sur l'agriculture. Hasard du calendrier, le Sénat a adopté dans la nuit le projet de loi d'urgence agricole avec des mesures pour assouplir les contraintes environnementales ou réintroduire certains pesticides. Version du texte différente de celle de l'Assemblée nationale, les députés et les sénateurs devront se mettre d'accord en commission mixte paritaire. Un enseignant d'Orange dans le Vaucluse, âgé de 55 ans, mis en examen pour au moins 2 viols et 4 agressions sexuelles sur plusieurs élèves. Des faits présumés qui se sont étalés entre 2003 et 2026. On l'a appris ce matin, un homme est mort en janvier en Haute-Savoie à cause d'un airbag Takata. C'est le 3e décès dans l'Hexagone, le 22e avec l'Outre-mer. Sa Citroën C3 faisait l'objet d'un rappel. L'airbag a projeté un bout de métal qui l'a tué. La Coupe du Monde de foot, la Suisse mène 2-0 face à l'Algérie en ce moment. Hier soir, l'Espagne s'est qualifiée pour les 8e de finale en battant l'Autriche 3-0. Et victoire du Portugal 2-1 sur la Croatie. Et puis du monde sur les routes pour ce premier week-end de départ en vacances. C'est orange aujourd'hui dans le sens des départs, rouge pour le quart nord-est. Les prévisions complètes sont à retrouver sur notre site ici.fr.
0: 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Emma Voglimaxi, dans l'info d'ici, nos cours d'eau mosellans qui ont souffert de la canicule.
9: Depuis lundi, la Moselle est placée en vigilance sécheresse. Il n'y a plus beaucoup d'eau dans nos rivières et dans nos fleuves. Et quand il y en a, elle est trop chaude. C'est particulièrement le cas dans le pays des Trois Frontières. À Étanges-Grande, la rivière de la Kisselle vit les deux phénomènes en même temps. Sur un bras, l'eau est si chaude que des poissons sont morts. Sur l'autre, il n'y a plus d'eau, Mathis Fabien.
20: Donc là, on marche clairement sur...
21: Dans le lit du ruisseau.
20: Et il n'y a pas d'eau?
21: Non. Je suis Manon Pellicori, chargée de mission eau et rivière à la communauté de communes de Cattenom et environ. Là, on a plusieurs kilomètres qui sont complètement à sec dans la partie aval, donc là où on est censé avoir le plus d'eau. On n'est plus qu'à une trentaine de centimètres. En temps normal, on est plutôt à cette période de l'année, peut-être à une cinquantaine de centimètres. Vous voyez là, on peut voir un petit peu, on va avoir une mise à nu des racines des arbres. Donc potentiellement, on peut avoir, si le phénomène dure longtemps, des arbres qui vont tomber.
22: Gabriel Dessay, président de l'APPMA La Fraternelle, association agréée pour la pêche et la protection des milieux aquatiques.
20: Donc là, on va direction...
22: Des zones, il y a encore du poisson. Le taux de mortalité, il n'était pas énorme, mais disons voir qu'une prochaine canicule... Elle pourrait être catastrophique. Ouais. Si le Raybar, par exemple, l'affluent de la Kisselle, il s'arrête de couler, alors là, on peut craindre le pire.
20: Là, il y a un poisson mort qui est tout blanc.
22: Mais ça, c'est un gardon, un gros gardon. Ce qui a créé une mortalité, c'était le samedi 27 juin. Un violent orage. Les précipitations étaient tellement importantes, ça a provoqué un choc thermique. L'ensemble de l'écosystème a beaucoup souffert de la canicule.
20: Et vous, est-ce que vous allez pêcher pendant ces fortes chaleurs?
22: Je préfère respecter l'environnement en m'abstenant d'aller pêcher pendant ces périodes. Le fait d'attraper un poisson, de le garder peut-être même moins d'une minute dans la main et de le relâcher, le poisson, il n'a qu'une chance sur 10 de survivre. On est quand même qu'au début de juillet. Dans les jours à venir, ils n'annoncent pas de pluie. C'est ce qui m'inquiète le plus. On risque d'aller dans l'inconnu. Il y aura des trous d'eau, bien sûr, où quelques poissons vont survivre, mais tous les poissons qui sont dans des eaux basses risquent de mourir.
9: La Kisselle a séché au niveau de la Seutriche, alors que lorsqu'il pleut, son niveau peut atteindre les 2,50 m. Au menu du journal de 7h ce soir, ce sont les vacances. Alors pour fêter la fin de l'année, 300 enfants se sont réunis dans une boum géante.
0: Il est 6h34, on fait un point sur la météo.
9: Parfait.
0: Ben oui, allons-y. La météo de cette journée de vendredi. On peut jeter un petit coup d'œil aussi au week-end d'ailleurs, hein, parce que c'est vendredi chez le voilé ce matin. On va quand même profiter du soleil avec 22 degrés du côté de Thionville, 22 degrés du côté de Beach ou à Sarreguemines. Cet après-midi, le soleil sera encore plus présent que ce matin, moins voilé, plus lumineux et les températures aux alentours de 26 degrés un peu partout en Moselle. Quant à demain, on devrait profiter d'un soleil très généreux dès le matin et l'après-midi, on aura des températures qui vont culminer à 28 degrés. Ça commence à refaire chaud un petit peu, 28 degrés, hein, ça commence déjà à grimper sérieusement. 28 degrés du côté de Thionville ou à Metz avec un soleil absolument splendide. Et pour dimanche, puisque c'est le week-end, le ciel sera un peu plus nuageux et les températures aux alentours de 26-27. Voilà pour les prévisions météo. La circulation pour vous qui roulez en ce moment vers le Grand-Duché de Luxembourg, c'est comme tous les matins avec des embouteillages attendus après Thionville. Ailleurs, pas de problème particulier. N'hésitez pas à nous téléphoner si vous rencontrez une difficulté. Le standard ici Lorraine au 03 87 52 13 13.
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0: Et la musique avec ce tube de Jean-Jacques Goldman. Encore un matin sur votre radio ici. Bonne matinée.

0: 7h-20 sur votre radio, ici bon début de journée.
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0: Et Marion Becker pour les petits bonheurs. Dans la chaleur de l'été, on fait escale dans vos vies pour partager vos bulles de bonheur avec les petits plaisirs. Les petits plaisirs de l'été tout simplement. Des témoignages recueillis aujourd'hui par Marion et dans lesquels beaucoup de simplicité ressortent. Ce matin, il est question de moments en famille.
3: C'est vraiment passer du temps en famille, hein. En famille, avec les amis très proches, qui nous sont très chers. Ça, c'est le partage chez nous. Bonjour, je m'appelle Maria. Alors, mon petit plaisir à moi, c'est de recevoir la famille. C'est ce qui me rend heureuse au quotidien, et échanger, passer des bons moments ensemble. Pour les anniversaires, on fait souvent à la maison, en été, bon, quand il fait beau, les week-ends, voilà.
4: Il y a toujours une bonne raison de se retrouver.
3: Absolument, toujours.
4: Les barbecues, c'est ça ce que vous faites avec la famille pour vous réunir ?
3: Barbecue, mais je cuisine aussi beaucoup, hein. Voilà, parce que je ne veux pas cantonner mon mari au barbecue, à la cuisson de la viande, parce que c'est lui qui s'en occupe. Voilà, quand je reçois les enfants, c'est beaucoup lui qui fait le barbecue, et puis moi je fais les accompagnements. En été, ça va être bien des salades, des viandes, des choses comme ça.
4: Hein. Quand on reçoit la famille, ben, y a le moment du repas forcément, mais on fait quoi après, une fois qu'on a mangé ?
3: Alors nous, on discute beaucoup, c'est des grands débats à chaque fois, hein. Tous les thèmes de la vie. Voilà, on est d'origine latine, et donc ça parle fort, ça échange beaucoup. Voilà, c'est beaucoup les souvenirs aussi, c'est vraiment passer du temps en famille, hein. En famille, avec les amis très proches, qui nous sont très chers. Ça, c'est le partage chez nous.
4: Pour finir, Maria, qu'est-ce que vous pourriez souhaiter cet été aux gens d'ici ?
3: Je souhaite la paix aux gens et la sérénité.
0: Ouais, c'est ça qu'on veut. Merci beaucoup, Maria, de ce message que vous nous envoyez à travers le micro. Ici Lorraine de Marion Becker dans les petits bonheurs. Le bonheur d'avoir un animal de compagnie, mais ces animaux vieillissent. Comment adapter son environnement, notamment à un chien qui vieillit ? Bien, nous aurons les réponses à ces questions avec, ou cette question avec Pierre Fabin. Il est vétérinaire et nous le retrouvons dans quelques secondes.
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0: 6h42, consultation avec notre véto. Comme nous, nos chiens vieillissent, leurs besoins évoluent, et bien sûr, logiquement, ils perdent de leur agilité. Alors, Pierre Fabin, comment adapter concrètement notre maison pour les soulager au quotidien ?
5: Le pire ennemi du vieux chien, c'est le parquet ou le carrelage glissant. Avec l'arthrose, sa masse musculaire fond et ses articulations sont raides. S'il glisse en se levant, il force et risque de se faire encore plus mal, voire de se faire une déchirure. La priorité, c'est de créer des chemins sécurisés, placer des tapis antidérapants là où il dort et sur les trajets vers sa gamelle. Ensuite, surélever légèrement ses bols. Un chien qui a mal au dos et doit se plier en deux pour manger subit une tension quotidienne. En mettant ses gamelles sur un support, vous soulagez immédiatement ses cervicales.
0: Alors justement, puisqu'il vieillit, il passe beaucoup plus de temps à faire la sieste en journée. Est-ce qu'on doit remplacer son panier classique pour l'aider à mieux récupérer et soulager ses douleurs ?
5: Et oui, le vieux coussin plat ne suffit plus du tout. L'idéal, c'est d'investir dans un matelas orthopédique à mémoire de forme. Ce n'est pas un gadget, c'est purement médical. La mousse épouse son corps et supprime les points de pression sur ses hanches. Placer ce couchage à l'abri des courants d'air. Et d'autre part, avec l'âge, la vue et l'ouïe baissent énormément. Le chien va se repérer grâce à sa mémoire spatiale. La règle d'or est très simple, ne changez pas la disposition de votre intérieur. Si vous déplacez la table basse, il va la percuter dans le noir. Laissez son environnement constant.
0: Ah, le pauvre toutou. Alors, côté activité physique, puisqu'il a mal aux articulations, est-ce qu'on doit carrément arrêter les balades pour le laisser se reposer sur son nouveau coussin ou aménager différemment, justement, ses sorties au parc ?
5: Il ne faut surtout pas arrêter de le promener. Si un chien arthrosique reste couché sur son tapis, ses muscles vont fondre, ses os ne sont plus soutenus, ce qui aggrave dramatiquement la douleur. Il faut simplement adapter le rythme. Remplacer la grande balade d'une heure du dimanche par 4 courtes sorties douces de 15 minutes réparties dans la journée sur un terrain plat. Arrêtez de lui lancer la balle pour éviter les freinages brusques qui ruine ses genoux. Et pour la logistique, le saut dans le coffre de la voiture devient très dangereux pour son dos. La vraie solution pratique, c'est la rampe d'accès pliante. Vous la posez sur le pare-choc et il monte en marchant. Et c'est la même chose s'il monte sur le canapé pour vous rejoindre pour la sieste.
0: Ok, c'est noté. C'est noté, docteur. Merci beaucoup pour vos conseils. Nous allons aller faire la fête dans les 3 plus du côté de Petite Rosselle pour la fête western. Après Bubble Star.

0: Laurent Voulzy sur votre radio ici dans une dizaine de minutes puisqu'il est 6h48, il sera 7h, il faut se réveiller maintenant.
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3: Et tout de suite, Fred, voici vos trois plus, vos trois infos pratiques locales, utiles ou alors sympas. Alors pour démarrer, un coup de pouce qui peut faire toute la différence à la rentrée, c'est le pass Mess Loisirs.
0: Ouais, les inscriptions sont ouvertes hein, pour le pass Mess Loisirs pour cette saison. Un dispositif de la ville de Metz qui permet aux plus jeunes, aux enfants, aux adolescents âgés de 4 à 17 ans de profiter d'une aide qui peut aller jusqu'à 50€ pour s'inscrire à différentes activités sportives, culturelles, de loisirs, socio-éducatives. Et c'est des inscriptions qui sont auprès d'un club ou d'une association partenaire. Alors le pass est soumis à des conditions de revenus, une aide concrète qui permet aux jeunes Messins de pratiquer une activité, de découvrir peut-être aussi une activité, une passion ou de rejoindre un club dès la rentrée.
3: Et si votre prochaine série préférée s'écoutait plutôt qu'elle ne se regardait, c'est parfait pour les vacances.
0: Ah oui, carrément. Avis aux amateurs d'histoire policière. Meurtre et Moselle est une série de podcasts imaginée par un certain Nicolas Turon qu'on retrouvera d'ailleurs dans une poignée de minutes. Des enquêtes originales tout ancré dans de petits villages mosellans où les paysages familiers deviennent le décor d'intrigues mystérieuses. Les épisodes sont racontés donc par Nicolas avec une histoire qui plonge immédiatement dans l'ambiance. Une belle façon hein, de redécouvrir la Moselle finalement entre fiction, suspense et patrimoine local. À écouter tranquillement en voiture, en balade sur la plage ou au bord de la piscine.
3: Troisième plus, ce week-end, pas besoin de traverser l'Atlantique pour vivre l'ambiance du Far West. Non, direction Petite Rosselle.
0: Ouais, où la fête Western Country promet un véritable dépaysement tout le week-end. Si vous aimez ce qu'on appelle les danses en ligne, puisque la danse country en fait partie, si vous aimez la musique américaine, si vous aimez les animations particulièrement, j'allais dire typiques, ouais, on vous donne rendez-vous dans cette ambiance conviviale et familiale. Au programme, concerts, démonstrations de danse, animations, restauration. Il y aura évidemment des exposants qui seront là avec des surprises. Pour petits et grands, que vous soyez passionné de country ou simplement curieux, si vous avez envie de découvrir cet univers, c'est une sortie originale à partager en famille, entre amis, à quelques kilomètres seulement de chez nous. Il est 7h10, voilà pour les 3+. Bon vendredi, bon week-end qui arrive. Et si vous êtes sur la route pour aller travailler, bah écoutez, il faut faire avec les embouteillages. Hein. Pour le moment, ça ralentit un petit peu sur l'autoroute A31 en direction du Grand-Duché de Luxembourg. D'ailleurs, si vous voulez partager une info, c'est au 03 87 52 13 13 que ça se passe. Nick Kershaw sur Ici Lorraine. Bon vendredi!

0: Good, Nick Kershaw sur votre radio ici. Dans 6 minutes, 7 heures, la Lorraine ne se raconte pas seulement avec des paysages, mais aussi avec des mots. Avec Nicolas Turon, on évoque aujourd'hui un écrivain lorrain dont on sait qu'on est lorrain parce que...
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0: On sait qu'on est lorrain parce que quoi, Nicolas Turon ?
4: Parce qu'on s'est émerveillé à la lecture de Laurent Petit-Mangin. Je sais que vous avez lu un livre.
0: C'est... Moi, j'ai habité rue Mangin, mais...
4: Rue Mangin, oh la vache. Le mec passe du Coca Light sans aucun rapport. Aucun rapport. Non, Laurent Petit-Mangin, un auteur de chez nous. J'étais passé à côté. Pourtant, ce qu'il faut de nuit... C'est le titre de ce roman de Laurent Petit-Mangin. Un auteur né en Lorraine dans une famille de cheminots, ce qui est la marque des grands, a remporté une liste de prix considérables, dont le Fémina des lycéens, le prix Stanislas, le grand prix du premier roman de la Société des gens de lettres. La liste des récompenses est presque plus longue que le texte, c'est dire. Car le roman est tout petit, ramassé, comme Frédéric... Comme une petite bête prête à vous sauter à la gorge. Ce qu'il finit par faire, ce roman, sinon comment expliquer l'émotion qui vous étreint tout au long du récit. Ce qu'il faut de nuit est un gentil petit coup de poing au plexus, avec comme décor le sillon mosellan compacté dans une compression de César. D'accord. Un succès d'année, succès de l'année 2020. Alors le résumé de l'histoire, c'est l'histoire d'un père qui élève seul ses deux fils. Depuis que la maman... M-O-M-A-N, c'est écrit comme ça dans le roman, est parti d'un cancer. Le daron est cheminot, il milite à la section, il tient sur la corde raide, ses gamins sont des bons gamins, qui jouent au foot, ils font des stages au Luxembourg. Le cadet a de grandes espérances, il espère quitter la sinistrose Lorraine pour gagner la capitale, tandis que l'aîné, lui, commence doucement à traîner avec des crânes rasés, jusqu'à ce que la catastrophe survienne. Et ça n'est pas bêtement... politique et clivant. Il y a plein de nuances. C'est très chouette. Et tout cela est campé dans un paysage de chez nous. On parle du stade Saint-Symphorien, du tribunal de Metz, des urgences de Merci ou du PIO. Ça, c'est pour la partie horreur du bouquin. Non, je plaisante. On trouve dans ce roman l'énergie d'une nouvelle. En cinéma, ça serait un moyen métrage. Vous voyez, quelque chose de vrai tendu vers la fin. Mais tant mieux, on n'a pas le temps de lambiner en chemin. On n'est pas là pour tortiller du cul, aurait dit Jackie, l'un des personnages, un voisin. Et pourtant, c'est plein de nuances, je l'ai dit. Vous mettez la prose de Nicolas Mathieu dans une poêle. Vous laissez réduire le temps de laisser la condescendance et le cynisme s'évaporer et vous obtenez ce qu'il faut de nuit. Je l'ai lu entre deux chapitres de La Maison Vide, le Goncourt, que je traîne depuis des mois comme un boulet, j'ai toujours pas fini, j'ai eu l'impression de prendre un shot de citron-gingembre entre deux parts d'une interminable bûche au beurre. Alors les pères, les papas qui aimaient être pères, lisez ce qu'il faut de nuit, ça vous ébranlera autant que la série Adolescence sur Netflix.
0: Nicolas Turon, chaque matin sur votre radio ici. Nous fêtons les Thomas aujourd'hui à l'occasion de ce 3 juillet.
5: Alors bonne fête Thomas,
0: à tous les Thomas. Parmi les anniversaires du jour, les personnalités qui fêtent leur anniversaire, et peut-être vous qui nous écoutez, d'ailleurs on vous souhaite un bon anniversaire, vous êtes né le même jour qu'un certain Kenji Girac. Alors, on fait le petit jeu des anniversaires. Emma, François et vous, évidemment, qui nous écoutez, vous jouez à la maison. Quel âge vous lui donnez, François ?
5: 37 ans.
0: 37 ans. Emma.
6: 31.
0: Ouais, bien joué. C'est Emma qui gagne.
5: Ouh, bravo.
0: 30 ans. 30 ans pour Kenji.
5: Ah mince. Ah oui, alors là, je lui ai...
0: C'est l'anniversaire.
5: Pardon, Kenji. Hein.
0: C'est l'anniversaire. Alors, vous savez que j'ai de nombreux sosies et parmi les gens qui me ressemblent le plus, c'est un de mes sosies. Tom Cruise. Ça vous fait rire, Emma ?
5: Non, si, mais... vous faites la même taille.
0: Oui, oui, c'est vrai. C'est vrai.
5: C'est crédible, hein ?
0: Mais oui, c'est vrai.
5: De dos.
0: Alors, quel âge vous lui donnez ? Je vous préviens tout de suite, il est plus vieux que moi. Faites gaffe à ce que vous dites.
5: 62 ans.
0: 62.
6: Moi, j'aurais dit 58.
0: Ah, vous êtes bien, vous. Il a 64 ans.
5: Ok.
0: 64 ans pour Tom Cruise. C'est aussi l'anniversaire d'Eddie Mitchell aujourd'hui.
7: Mais bien, cher frère.
8: Ah oui.
7: Mais bien,
8: chère sœur. Hop, allez, avec moi, tous en cœur.
0: Pas de boogie-woogie avant de faire vos prières du soir. Allez, lancez-vous, Emma.
6: Oh, il est plus vieux, 65, 7.
5: Ah. 80 balais.
0: Ah bah oui, bien sûr, il est octogénaire largement. Il a 84 ans aujourd'hui. C'est l'anniversaire de Roland McDan également. Roland McDan qui fête son anniversaire, 77 ans. Et puis un certain Michel Polnareff aussi. Une chanson de circonstance, vous entendez hein, le titre hein, en anglais. Hein. Quel âge
5: 78.
0: 78.
6: Emma. 75, je suis.
0: Allez, 82 ans pour Michel Polnareff. Bonne journée à tous, c'est le 3 juillet et il est 7h.
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0: Une toute nouvelle édition à 7h, les infos Emma Vogli-Maxi. Et Emma, enfin ce soir, c'est le début des vacances scolaires.
6: Oui, les enfants n'ont plus que quelques heures à tenir. Après, ils seront tranquilles pendant 2 mois. Alors, ce n'est pas que de la joie. Hein. Avant de partir, il faut dire au revoir à tous ses amis, au bal de promo, par exemple, ou pendant une boum, parce que ça existe encore, les boums. À Montigny-les-Metz, ils étaient 300 enfants à fêter la fin de l'année. L'occasion de fêter aussi les 60 ans de la salle Europa de Montigny. Lou et Cal, vous y étiez et les enfants étaient surexcités.
9: Sophia a mis sa robe d'anniversaire exprès pour la boum. Elle tient la main de sa copine Sarah et court devant le DJ. Depuis une heure, elle refuse d'arrêter de danser.
10: On chante, on danse, c'est trop bien. Il y a des bonbons et des capricornes. C'est incroyable parce que c'est comme si c'était un bal pour se dire au revoir entre camarades.
9: Car c'est la dernière semaine avant les grandes vacances d'été. Aurélien est entouré de ses copains, ses cheveux mouillés lui collent au front.
10: C'est incroyable, je peux rien dire d'autre. J'attends ça depuis le début d'année, c'est incroyable quoi.
9: Maître Gims, les Black Eyed Peas, mais aussi Indochine, Michael Jackson ou Queen. C'est la toute première boum d'Enola. Et ses chansons d'une autre époque, ça ne l'embête pas du tout.
10: C'est pas de mon année, mais c'est pas grave.
11: C'est tes parents qui écoutent ça, non?
10: Oui, c'est pour ça. Au moins, je m'occupe, je m'amuse, je m'éclate.
9: La salle Europa fête ses 60 ans cette année, alors l'idée, c'était que les enfants en apprennent un peu plus sur les 60s, résume cette professeure.
12: On a vraiment découvert les années 60. Elvis Presley.
13: Les Beatles.
12: Les Beatles. Donc là, ils étaient fiers, ils étaient aux couleurs, les garçons avaient les cheveux gominés, les filles avaient leurs petites jupes.
14: Vous avez bien aimé?
15: Oui.
9: La boum, c'est fini. Déjà un peu plus calme, les enfants quittent la salle, les joues toutes rouges, en sueur et avec quelques carambars dans les poches.
6: Un reportage de Lou et Cal. Le début des vacances, c'est aussi le début des grands départs. Il y aura du monde sur les routes. Bison Futé annonce du rouge chez nous dans le sens des départs. Rouge dans tout le quart nord-est de la France et orange partout ailleurs. Les autorités recommandent, si possible, de décaler vos départs. Une femme de 19 ans est morte hier dans un accident. Vers 21h30, elle a fait une sortie de route sur la départementale 14 entre Angevillers et Thionville dans la descente du Saint-Michel. La passagère, une jeune fille de 17 ans, a été légèrement blessée. Le corps d'un adolescent de 15 ans a été retrouvé dimanche à Gorcy, près de Longwy. Le jeune a été retrouvé dans sa chambre, au domicile familial. Selon l'autopsie, le garçon est mort d'une asphyxie. La piste privilégiée est celle d'une inhalation de substances toxiques.
0: Les habitants de Tomblaine ont rendu hommage aux victimes du crash de l'avion dimanche dernier.
6: Ils étaient plusieurs centaines à se recueillir devant la mairie en mémoire des 11 victimes de ce crash. Le pilote, les 5 moniteurs de parachutisme et les 5 participants à ce qui devait être un baptême. Le maire de Tomblaine, Hervé Ferron, était présent. Il ne compte pas s'arrêter là. Après l'hommage, il souhaite installer un lieu de mémoire.
16: La seule vraie façon de rendre hommage aux victimes, c'est de ne pas oublier, de continuer à faire vivre, de raconter, ne pas oublier. Pour les enfants, c'est important qu'on continue à parler de leurs parents. Pour l'instant, la scène du drame est entourée de barrières et les gens sont venus spontanément mettre des centaines de bouquets de fleurs. Voilà, ces fleurs vont faner et puis d'ici quelques semaines, on les enlèvera. On attendra le mois de novembre parce que c'est au mois de novembre que ça se plante et on a choisi de planter un cèdre de l'Atlas parce que le cèdre de l'Atlas, dans la symbolique, il y a un lien entre la terre et le ciel. Et ça nous semblait être important que ce soit ce type d'arbre qui soit planté. Ça se plante au mois de novembre. On mettra une petite stèle aussi pour dire en quelques mots ce drame et le nom des victimes.
6: L'enquête pour déterminer les circonstances de ce drame est encore en cours. Mardi, le parquet de Paris a ouvert une autre enquête pour homicide involontaire.
0: C'était la cohue hier dans tous les Lidl de France.
6: Oui, l'enseigne a mis en vente 200 000 climatiseurs et ventilateurs avec des prix qui défiaient toute la concurrence. 170 euros pour un climatiseur, près de 20 euros pour un ventilateur. Les gens se sont bousculés dès l'ouverture du magasin pour en récupérer, notamment chez nous, au Lidl de Lactipol de Metz. Célia Baumann, les clients vous ont raconté ce qu'il s'est passé.
11: Dès l'entrée du magasin, un grand panneau nous accueille avec un message assez clair. Plus de climatisation disponible. Dès l'ouverture, les clients se sont précipités dans les rayons avant de dévaliser l'enseigne en quelques minutes seulement. Ce mouvement de foule a donné lieu à une situation assez chaotique, comme le dénonce Isabelle en sortant du magasin.
13: C'était déjà bondé de monde. Les gens allaient dans tous les sens, ça rouspétait partout. Mais voilà, et plus de clim dès l'ouverture, ils en avaient pas beaucoup, paraît-il, donc c'était la bagarre dans le magasin.
11: Parmi les personnes présentes dès l'ouverture, Tiziri est repartie les mains vides.
14: Je préfère rentrer main libre que de rentrer dans des disputes. Sur les sites internet, c'est tout en rupture de stock, partout.
11: Pour éviter les bousculades, Nadine, quant à elle, a essayé de venir une heure après l'ouverture, sans grand résultat.
15: Je voulais venir tout de suite à l'ouverture parce que ma fille en a besoin d'une. Mais je dis, c'est pas la peine, ça va être la cohue. Puis dans les magasins, c'est la bagarre même. Hein. C'est honteux.
11: Si certains restent attentifs aux annonces de restockage, d'autres redoutent déjà de devoir subir les prochains jours sans climatisation.
6: La CGT accuse le supermarché d'organiser des ventes qui créent artificiellement la pénurie et qui mettent les salariés en danger. L'enseigne assure de son côté que cette opération était planifiée depuis longtemps, sans lien avec les fortes températures.
0: Alors justement Emma, est-ce qu'on va avoir besoin de climatiseurs? Est-ce qu'on va avoir une nouvelle canicule?
6: C'est la question que tout le monde se pose depuis quelques jours. La vague de chaleur historique que la France a vécue s'est terminée dimanche dernier et a beaucoup marqué les esprits. Selon Météo France, les prévisions annoncent de la chaleur, mais on ne parle pas de canicule pour autant. Roland Alberti est prévisionniste chez Météo France.
17: On a des températures qui sont estivales, c'est vrai, et qui ont tendance à être supérieures au normal, sachant que la normale est une valeur moyenne faite sur 30 ans, et donc elle se situe au mois de juillet autour de 25 degrés, et donc là on a des températures qui dépassent les normales de 3 à 5 degrés, ce qui est quand même assez courant les étés. Donc ça c'est les prévisions faites aujourd'hui, dans les prochains jours on peut peut-être avoir des températures qui deviennent plus chaudes dans nos modèles. On ne peut pas écarter non plus à 100% une nouvelle canicule, mais ce n'est pas encore le chemin qui est pris actuellement. C'est une situation à suivre quotidiennement.
6: Roland Alberti, prévisionniste chez Météo France.
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6: Fred, il va faire chaud du coup, beaucoup, pas beaucoup.
0: Emma, 21 degrés attendus ce matin du côté de Bouzonville. 22 degrés avec un ciel voilé, ça c'est la tendance pour cette matinée. Ensuite, le soleil s'empare du ciel totalement, c'est lui qui brille, avec des températures qui vont donc grimper un petit peu, hein, puisqu'on aura 26 du côté de Thionville à Metz ou 25 du côté de Beach. On jette un coup d'œil au week-end?
6: Bah oui, quand même.
0: Ah oui, quand même, tu m'étonnes. Demain matin, samedi, grand soleil, tout au long de la matinée avec 22 degrés attendus à Boulay. L'après-midi, il faudra compter 28 du côté de Saint-Avold avec un grand soleil. Dimanche du soleil, 28 degrés pour Thionville au meilleur de l'après-midi. Donc voilà, ça va être un très joli week-end encore en perspective. On pense à s'hydrater, même si on n'est pas en canicule, même si on n'est pas à 40 degrés comme on a connu ces derniers jours. On pense aux personnes les plus fragiles, les enfants, les personnes âgées, les animaux également qu'on ne laisse pas seuls ou sans s'hydrater. Évidemment. Et on pense à son petit chapeau.
6: Ouais, mais je ne le mets pas.
0: Il faut mettre son petit chapeau. La circulation s'est embouteillée à partir de Souffken pour aller vers le Grand-Duché. Si vous avez une info à partager, on est à votre disposition pour partager justement vos infos trafic au 03 87 52 13 13.
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0: Pour la musique, c'est Johnny avec Jeanne Masse pour démarrer ce week-end, on peut le dire, 7h08 vendredi. Ah, c'est encore un peu juste. Allez, encore une journée de travail et ce sera le week-end. Bon, vendredi matin.

0: Johnny, c'était Jeanne Masse sur votre radio ici. Tiens, comme c'est l'anniversaire de Kenji, pour la prochaine chanson, je vous ai préparé justement un titre de Kenji. Il sera en duo avec Vianney. 7h12.
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0: Alors, c'est les vacances ce soir et le début du Tour de France demain. Vous le suivrez une nouvelle fois sur ICI, radio officielle du Tour de France. Une course de légende dont la popularité ne se dément pas. Et on en parle dans Mon œil d'ici une poignée de secondes avec Alain Ginestet.
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0: Il est 7h14. Mon œil, Alain Ginestet, il sera à suivre sur votre radio ici encore cette année. Évidemment, c'est le Tour de France 2026 qui s'élance demain.
5: Oui, et c'est fou comme ces trois mots, ces trois petits mots, Tour de France, mettent chaque année en route, c'est le cas de le dire, notre imaginaire collectif. On associe la grande boucle à l'été, forcément, aux vacances, elle commence ce soir. À la chaleur, on est servi cette année, et au refuge qu'était jadis le salon familial où les parents regardaient le tour l'après-midi à la télé, même si c'est vrai quelquefois ils dormaient. Ceux qui ont eu la chance d'aller sur une étape se souviendront avec moi des sandwichs, des salades de pâtes et des œufs durs mangés sur les petites tables en formica, des chaises pliantes et des glacières, et puis des bobs, des casquettes et des porte-clés lâchés dans le fossé par la caravane publicitaire, 2 heures avant qu'une forte rafale de vent se lève subitement au passage du peloton.

0: C'est pour ça qu'il nous intéresse encore. C'est bien plus qu'une question de sport. C'est l'un des rares événements populaires qui nous ramène à notre histoire commune et sûrement le seul qui sait à ce point rythmer nos étés français.
1: Mon œil, celui d'Alain Ginestet, le regard sur l'actualité, c'est chaque matin sur Ici Lorraine. Il est 7h16, il fête ses 30 ans aujourd'hui, c'est Kenji, le voici en duo avec Vianney. Le feu sur Ici Lorraine. Bonne matinée.
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0: 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Il est sympa ce duo et il est composé de Vianney et de Kenji qui fête donc son anniversaire aujourd'hui. Et il a 30 ans, il est 7h20.
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0: Bon petit-déj avec Ici Lorraine et notre rendez-vous Ici ça marche. Les initiatives qui fonctionnent, ce qui fait briller la région un peu partout. Une véritable fierté locale aujourd'hui. La maison Bianchi à Mézières-les-Metz, horloger, joaillier. Une histoire de famille démarrée en 1978. Raffaello Marcellia est avec le patron Alexandre.
3: Bonjour Alexandre Bianchi.
4: Bonjour Raffaello.
3: L'excellence du temps et de l'éclat, ces mots nous accueillent sur votre site internet. Vous êtes installé à Mézières-les-Metz depuis 1978. Est-ce que vous gardez-vous comme souvenir en tant qu'enfant, ayant grandi dans cet univers-là?
4: Écoutez, moi quand j'étais enfant, je me souviens de m'endormir régulièrement.

0: à l'atelier au son des montres et des horloges et des bruits d'atelier, et puis de toutes ces odeurs qui constituent un petit peu ce métier, hein, l'odeur du métal, de la coupe du métal, hein, de la chaleur, des huiles que l'on utilise dans le métier d'horloger. Et ensuite, je dirais, c'est la relation aussi avec la relation clientèle. Hein. C'est-à-dire que moi, je me souviens quand j'étais petit de cette proximité, de cette grande proximité entre l'artisan d'art que papa était et que la clientèle avait soin d'apprécier. Ils écoutaient avec beaucoup de plaisir ce que papa disait sur leur montre, sur leur horloge. Donc il y a vraiment cette proximité, ça m'est resté vraiment comme une empreinte indélébile dans mon esprit.
1: Alexandre Bianchi, vous avez lancé l'an dernier le Club Horloger. Comment ça fonctionne ?
0: Alors, le Club Horloger a été lancé par le secteur horlogerie de l'entreprise Bianchi. Donc, c'est mon collègue horloger, jeune horloger, le plus ancien apprenti de mon papa, qui a lancé cette très très belle idée. Le fonctionnement est assez simple. Il suffit d'être soi-même client de l'entreprise initialement pour pouvoir éventuellement entrer dans le club horloger. Du moment où vous êtes passionné d'horlogerie et que vous êtes vous-même collectionneur, vous pouvez entrer dans ce club. C'est un club privé, forcément. L'objectif, il est une rencontre de façon assez informelle. Deux gens qui vont pouvoir converser sur les différentes marques et les différents projets horlogers qu'ils ont pu découvrir et échanger avec donc des collectionneurs du même acabit qu'eux, de façon à pouvoir se dire quelle est l'approche de sa collection, quelle est l'approche de l'entretien de sa collection, et aussi surtout de pouvoir avoir comme maître de soirée un horloger ou deux qui sont vraiment des professionnels et qui sont du métier. Tout ça dans un moment convivial, chaleureux et surtout passionné et passionnant.
1: Merci Alexandre Bianchi de faire rayonner la Moselle à travers le monde. Belle journée à vous.
0: Merci beaucoup.
2: La maison Bianchi à Mézières-les-Metz. Et on en est fiers, évidemment, et on est fiers de notre Moselle, de nos artisans, de nos commerçants et de celles et ceux qui entreprennent et qui font briller la région chez nous, mais aussi, comme vient de dire Raphaël, un peu partout en France et dans le monde. Voici Rick Ashley.

0: Il fait du bien ce titre, comme une respiration, comme voilà, comme un été qui s'installe. Never Gonna Give You Up, c'était Rick Ashley sur votre radio. Ici Lorraine, j'espère que vous avez bien dormi. Une nouvelle journée démarre. Si vous circulez en ce moment sur la 31, attendez-vous à rencontrer quelques difficultés pour aller vers le nord, comme chaque jour, ça bouchonne. Et puis, ah oui, il y a les travaux, il y a Michel qui nous a appelé pour dire il y a les travaux à Mondorf. Oui, encore les travaux à Mondorf, et du coup, c'est pas fameux dans le secteur, hein. Pour monter vers Mondorf. Il y a aussi des ralentissements du côté de Rémy en ce moment. Bon, vous avez l'habitude de ces ralentissements. Ce sont ceux que vous rencontrez tous les matins en allant travailler. Si justement vous voulez partager une info un peu particulière, si c'est différent ce matin, vous pouvez nous joindre au 03 87 52 13 13.
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0: Il est 7h28, bon début de journée. Je vous proposais de partager ce duo avec Vianney et Kenji parce que c'est son anniversaire il y a un instant. Et puis il y a d'autres personnalités qui fêtent leur anniversaire aujourd'hui. C'est le cas de Michel Polnareff qui fête ses 82 ans. Et j'étais en train de recenser comme ça le nombre de tubes que Polnareff il a fait. Et c'est juste incroyable. Petit florilège.

0: des grands tubes de Paul Naref. Qu'est-ce qu'il y a d'autre à part de Paul Naref?
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0: Love me, please love me.
2: Oui.
0: Je suis fou. Voilà, quelle carrière incroyable. 82 ans aujourd'hui. Il est 7h30.
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0: 7h30, l'info d'ici à suivre. Emma Vogli-Maxi, on ira faire un tour au Lidl.
4: Oui, hier, l'enseigne bradait des climatiseurs et c'était la guerre entre les clients pour essayer d'en récupérer un. À 7h30, le tour de l'actu en France et dans le monde. Les 90 secondes avec Cyril Ardo-Redon.
1: L'incendie qui s'est déclaré hier à Sainte-Marie-la-Mer et s'est propagé à Canet-en-Roussillon dans les Pyrénées-Orientales est désormais fixé. C'est ce que dit la préfecture. Au total, 3 campings ont été touchés, 3000 personnes évacuées. Et de son côté, le ministre de l'Intérieur, Laurent Nunez, est attendu cet après-midi dans l'Aude où un feu a parcouru 900 hectares depuis mercredi. 3 nouvelles plaintes pour viol et agression sexuelle déposées contre Patrick Bruel, indiquent les avocats des plaignantes. Le chanteur est déjà mis en examen dans 4 affaires et placé sous le statut de témoin assisté dans 4 autres dossiers. Une notice rouge Interpol après l'explosion à Monaco. Lundi soir, le suspect a été identifié. Il s'agit, selon les premiers éléments, d'une femme d'une trentaine d'années. L'attaque a fait 3 blessés, dont 2 graves, un oligarque ukrainien et 2 de ses proches. Les propositions de l'assurance maladie dévoilées hier pour réduire le déficit de la sécurité sociale, des mesures de prévention, interdire l'achat de cigarettes aux personnes nées après 2009, rendre le Nutri-Score obligatoire, signaler les additifs néfastes pour la santé ou encore imposer le port du casque à vélo. Une voiture électrique pour 100 à 200 euros par mois, ça vous dit ? Le ministre de l'économie annonce une 3e édition du leasing social dès le 16 juillet. Des dizaines de milliers de foyers ont eu accès à un véhicule grâce à ce dispositif dit Roland Lescure. Et puis le foot, l'Algérie éliminée de la Coupe du Monde après s'être inclinée 2-0 par la Suisse. Cette nuit, l'Espagne s'est imposée 3-0 sur l'Autriche. Le Portugal a battu la Croatie 2-1.
0: Et il est 7h31. Alors, Emma Vogli-Maxi, hier, les clients de Lidl se sont arrachés les climatiseurs.
4: Le supermarché avait mis en vente dans toute la France 200 000 climatiseurs et ventilateurs à très bas prix. 170 euros pour une clim, 20 euros pour un ventilateur. Des prix choc, juste après une canicule qui a dépassé des records de chaleur. Les gens se sont donc jetés dessus. Les images ont fait le tour des réseaux sociaux. C'était le cas également au Lidl de Lactipol de Metz. Emma Steven, vous y étiez à 10h et vous avez croisé beaucoup de déçus.
5: Moins d'une minute dans le magasin pour ce couple.
6: On n'avait plus. On n'a pas arrivé, ouais.
7: Vous avez vu le panneau à l'entrée ?
6: Ni ventilateur, ni climatiseur, ni rien du tout, ouais.
7: Donc vous avez fait demi-tour ?
6: Ouais, oh, bien sûr.
8: On était là à 8h. 8h20.
6: Ouais, 8h, on n'avait pas rentré.
7: Il y avait une file de voitures.
6: Exactement, oui.
5: Et la police pour gérer le flux.
9: Bon, regardez, le monde, les disputes. C'était très grave.
5: À l'intérieur du magasin, Tiziri a filmé avec son téléphone.
7: Ça, c'était la cohue devant les climatiseurs. Quoi.
9: Devant les climatiseurs, ouais. Franchement, c'était abusé. Hein.
10: Les gens allaient dans tous les sens, ça vous pétait partout. C'était la bagarre dans le magasin. Mais c'est les caissières qui m'ont raconté que c'était impressionnant de voir les gens se battre pour ça.
7: Et vous, vous vouliez en acheter un, je suppose ?
9: Ouais, je suis venue acheter, malheureusement, je suis partie même vite. Et voilà, je préfère rentrer main libre que de rentrer dans des disputes. Ouais, exactement, même sur les sites internet, c'est tout en rupture de stock, partout.
7: Quand vous aviez regardé, il y a un délai de 3 mois sur internet.
11: Oui, c'est ça, ouais. Délai de 3 mois, ouais, c'est fou quand même. Hein.
7: Vous allez chercher où maintenant ?
6: On va pas chercher.
7: Non, parce que c'est trop compliqué ?
6: C'est trop compliqué, ouais.
7: Ça vous inquiète ?
6: Oui. Oui, parce que j'ai des enfants à bas âge et j'ai une fille qui supporte pas, qu'elle pleure, qu'elle n'arrive pas à respirer et tout, donc c'est pour ça que je m'inquiète. Ma deuxième fille, elle a un problème respiratoire, donc c'est pour ça que je m'inquiète. Et pour la chaleur de la semaine prochaine et tout. S'il y aura des occasions encore, des pubs, je vais chercher, sinon on survivre en symbiose.
4: La CGT accuse le supermarché d'organiser des ventes qui créent artificiellement la pénurie et qui mettent en danger les salariés. L'enseigne assure de son côté que cette opération était planifiée depuis longtemps, sans lien avec les fortes températures. Dans le journal de 8h, on ira à Tomblaine où plusieurs centaines de personnes ont rendu hommage aux victimes du crash de l'avion de dimanche dernier. Fred, est-ce qu'on va avoir besoin de climatiseur? Je crois pas. J'ai pas l'impression.
0: Bah, ça dépend si vous supportez la chaleur ou pas, mais franchement, ce matin, regardez, 22 degrés à Thionville ou à Metz. C'est bien, ça.
4: Oui, c'est
0: bien. Si elle a le tout petit peu voilé, on fera avec, mais l'impression de bouillie est largement. Cet après-midi, on aura des températures aux alentours de 25-26, à Sarreguemines ou à Boulay-Moselle. Le petit coup d'œil au week-end, on attend ça avec impatience quand même. Demain matin, comptez sur un ciel très ensoleillé avec 22-23 degrés. L'après-midi, ça montera à 27. Dimanche, on aura aussi du beau temps. Le matin, ce sera un peu plus nuageux. Et l'après-midi aussi, d'ailleurs. Hein, mais on aura encore des températures aux alentours d'une petite trentaine de degrés, plutôt 27-28 degrés. Voilà. Donc, c'est un joli week-end en perspective. Joli pagaille sur la route, comme tous les jours, pour aller bosser. Bon, bah, ça, voilà. Vous avez l'habitude. Et là, ça, j'ai envie de dire, si vous rencontrez une difficulté particulière aujourd'hui, vous voulez nous signaler un accident ou un danger pour éviter l'accident, vous le faites au 03 87 52 13 13. Vous pouvez aussi utiliser le WhatsApp au même numéro de téléphone pour nous donner des informations, envoyer un petit texte ou envoyer une photo, pourquoi pas.
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0: Et la musique, c'est celle de Pascal Obispo, avec personne sur votre radio ici. Excellent week-end en perspective et bonne matinée. Bon courage si vous partez bosser. Il est 7h35.

0: personne. Pascal Obispo sur votre radio ici. Il est 8h20.
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0: Pour bien commencer la journée, l'idéal c'est d'aller faire une petite balade. Tiens, je vous emmène au camping dans un instant pour retrouver Marc Grandmontagne qui nous propose toute cette semaine une balade. Ça s'appelle au fil de la Moselle. C'est l'occasion de découvrir la rivière et surtout ses accotements. Donc l'étape de cette semaine c'est Corny et Marc est au camping avec des touristes venus du Nord.
3: Corny-sur-Moselle s'offre à nous cette semaine dans Au fil de la Moselle. Il y a des Belges qui sont là. Alors ça se reconnaît facilement, la plaque rouge sur fond blanc. Alors on se dit génial, ils parlent français. Attention, pas sûr. Hein. Ce sont des Wallons, oui. Si ce sont des Flamands, ils ont beau être Belges, ils vous répondront « Ah non, c'est pas ce que vous dites. Hein. » Donc là, est-ce qu'ils sont Flamands ou Wallons? Ah, je dirais Flamands, moi. Bonjour, monsieur.
4: Bien sûr, oui.
3: Vous êtes de quelle ville en Belgique?
4: Anvers.
3: Anvers, il paraît que c'est magnifique, qu'il faut y aller à tout prix.
4: À tout prix, oui.
3: C'est vrai, c'est beau?
4: Oui, c'est beau. Ah, bien sûr.
3: Bruges, c'est flamand ou c'est wallon?
4: C'est flamand aussi.
3: Et alors là, vous êtes en train de lire... Oui, effectivement, c'est écrit en flamand, là. Sur la liseuse. Votre prénom avec madame, c'est...
4: Éric.
3: Éric et... Reine.
4: Réni.
3: Réni, qui est là-bas. Et c'est déjà fini les vacances pour vous? Vous rentrez de périple, là?
4: Malheureusement. Parce que ça devient trop... Il y a trop de monde pour l'instant, déjà.
3: Et c'est pour ça que vous faites toutes les villes un peu à l'écart de tout ce qui est touristique. Hein. Vous avez fait quoi à part Corny-sur-Moselle, à part la Moselle? C'est Tournu hein, que vous avez fait aussi, je crois. Hein.
4: Oui, oui.
3: Tournu et tout bronzé. Nanana. Ah oui, donc après, vous êtes tranquille, juillet, août, vous êtes chez vous et vous reprenez la route mois de septembre.
4: Non, mois de septembre, non. Novembre.
3: Il faut vraiment qu'il n'y ait personne. Et alors, vous avez eu le temps de visiter Metz, la Moselle, Corny-sur-Moselle, notre département?
4: Non, cette année pas, parce que ce n'est pas la première fois qu'on est ici. Hein. Parce que l'année dernière, c'était un peu plus gai. On a fait une grande marché de brocante ici.
3: Ah, la brocante à Corny?
4: Oui.
3: Ah, les fêtes de Cadichon, c'était il y a 2 semaines, ça.
4: Oui, oui.
3: Alors, il y a une particularité au camping de Corny. Monsieur l'ancien maire de Corny-sur-Moselle ne dira pas le contraire. Si vous passez à 15h, c'est désert. Il y a 4 pelés et un tondu dedans. Vous revenez à 19h, il est complet.
5: Il est complet ou quasiment. Et le lendemain matin, à partir de 7h30, 8h, les gens s'en vont.
3: C'est désert.
5: Désert, 10h. Oui, c'est un camping de passage, essentiellement.
3: Mais j'ai l'impression que ça vous va bien, vous, les Flamands, que ça soit désert.
4: On vient une semaine ici, on retourne, non?
3: Et moins il y a de monde, mieux c'est.
4: Oui.
5: Et vous avez vu le beau mémorial que l'on a construit à la mémoire des 945 jeunes Américains, là? Bon, alors si vous connaissez, j'ai plus rien à vous apprendre, ça veut dire que vous connaissez l'histoire du village presque comme les cornichons. Parce qu'on nous appelle les cornichons. Les cornichons heureux dans leur bocal.
3: Voilà, vous le saurez, hein, les habitants de Corny-sur-Moselle, les cornichons. Je croyais qu'il fallait pas le dire, qu'ils le prenaient mal.
5: Non, ils le prennent jamais mal. Alors le vrai nom, c'est les cornéaniens, c'est trop compliqué. On préfère dire les cornichons, ça va. Oui, oui.
3: Merci les Belges, hein. Prenez du bon temps chez vous en juillet et en août. Et nous, on ira en vacances aussi à Anvers. C'était le camping de Corny-sur-Moselle et on a passé un super moment, une super semaine à Corny. Juillet, août, on va découvrir à chaque fois une ville située au fil de la Moselle. Surprise, la semaine prochaine, où est-ce qu'on sera? Ça sera forcément au bord de la Moselle, mais je ne peux pas vous dire où pour l'instant.
0: Le suspense est total. Marc Grandmontagne. François Pelleret, dans un instant, notre invité. Il sera question de la protection des animaux.
6: Et des animaux qui ont souffert eux aussi de la canicule. Exemple avec le centre de sauvegarde de la faune lorraine à Valleroy dans le Pays Haut, qui a reçu des centaines d'animaux en difficulté. Ils arrivent à les remettre sur pied, à en relâcher énormément. Son directeur Alexandre Portman nous expliquera comment.
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0: Et pour démarrer, c'est Christophe Mahé avec la lune. Pour démarrer la journée, peut-être vous venez de vous réveiller. Bon vendredi, il est 8h moins le

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1: Christophe Maé, la lune sur votre radio, ici Lorraine.
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1: 7h48, c'est le moment de retrouver notre invité François Pelleret. Le centre de sauvegarde de la faune Lorraine est lui aussi débordé par les conséquences de la canicule. Son directeur est votre invité.
4: Bonjour Alexandre Portman.
5: Bonjour.
4: Alors vous avez dans votre centre à Valleroy dans le Pays Haut quelques 600 animaux, c'est énorme. La plupart ce sont des oiseaux et vous êtes ce matin sur Ici Lorraine parce que vous avez plus que jamais besoin de bénévoles et de dons. Dites-nous d'abord, ces animaux arrivent dans quel état ?
5: Bah, c'est une catastrophe. On a reçu beaucoup de martinets et d'hirondelles dues à la canicule parce que c'est des oiseaux qui nichent tout juste sous les toits. Donc en tout, on en a reçu pas loin de 500 entre les martinets et les hirondelles, plus tous les autres animaux qu'on peut recevoir habituellement. Et bah, ils sont déshydratés. Là, on a des individus qui ont eu des problèmes neurologiques dus à la chaleur. Enfin, voilà, ils sont très touchés.
4: En fait, ce sont des gens qui les trouvent au sol, qui les ramassent, qui vous les ramènent ?
5: Oui, c'est ça. 100%, c'est des animaux qui vont sauter des nids parce qu'on va atteindre les 60 à 70 degrés sous les toits. Et donc, même les petits qui sont encore aveugles, qui ont à peine quelques jours, sautent dans le désespoir de suffoquer.
4: Oui, c'est incroyable. C'est un acte presque suicidaire tellement ils sont en train de bouillir sous les toits.
5: C'est ça. Là, on a atteint, comme jamais, on a fait 970 animaux dans le mois. C'est un record. Je dirais même un mauvais record parce que ça fait peur pour se dire que tous ces animaux, ils sont impactés. Quoi.
4: Alors, comment faites-vous pour les remettre sur pied au centre de sauvegarde de la faune Lorraine ?
5: Là, on fait des journées d'à peu près 14 heures sur place. Et on va les nourrir du matin jusqu'au soir pour leur faire reprendre du poids pour certains qui sont un peu amaigris. Et puis jusqu'au relâcher. Donc on a eu déjà la chance d'en relâcher pas loin de 70 martinets et au moins une petite quarantaine d'hirondelles. Mais il y a encore pas loin de 200 individus de martinets et une centaine de... plus d'une centaine d'hirondelles. Et après, on a toutes les autres espèces d'oiseaux, de mammifères sur place. Quoi.
4: Alors ça, j'imagine que c'est votre satisfaction, Alexandre Portman, au centre de sauvegarde de la faune Lorraine, de pouvoir relâcher des animaux après les avoir remis sur pied. Quel sentiment ça vous procure ?
5: Après, c'est le but premier. Et ça fait... on dit que on allait au bout de la réussite de pouvoir les remettre en liberté et qu'il y ait une descendance derrière. Parce que quand on voit l'impact que les différents problèmes climatiques, du réchauffement climatique sur ces espèces-là, on sait qu'on a perdu déjà à peu près 20% de ces espèces en 10 ans en Lorraine à peu près. Donc on est content de se dire on a une chance que ces individus-là puissent se reproduire et avoir une descendance pour que l'espèce continue à être présente en Lorraine.
4: Alors, vous avez besoin de dons pour acheter quoi ? De la nourriture en priorité ?
5: Oui, ça va. Enfin, c'est très honoré comme nourriture. On commande de la nourriture d'insectes congelés, en fait, parce que ce sont des oiseaux insectivores stricts qui se nourrissent d'insectes en vol. Et nous, on leur donne d'autres insectes que nous, on peut acheter. Et ça coûte plusieurs milliers d'euros par semaine d'insectes.
4: Plusieurs milliers d'euros par semaine pour nourrir, vous me direz, des centaines d'oiseaux ?
5: C'est ça.
4: Ouais, mais c'est vrai que c'est un coût énorme qu'on ne pouvait pas forcément s'imaginer et les prix augmentent dans ce domaine-là aussi ?
5: Ça va. Ça reste des prix. C'est déjà des prix déjà qui sont de base assez onéreux, on va dire. Parce qu'il faut les élever en une quantité assez astronomique. Donc c'est. Nous, je vous dis, là, pour une semaine, on a dû faire une petite commande pour 1 600 €. Et on doit recommander dès la semaine prochaine, dès courant de cette semaine, quoi. Donc ça va très très vite.
4: Alors, dans ce qu'on nous, tout à chacun, on peut faire à notre niveau, laisser une coupelle d'eau sur son balcon, dans son jardin, c'est réellement utile ?
5: Alors, pas forcément pour ces espèces-là, mais pour toutes les autres espèces qui souffrent aussi de la chaleur, comme les hérissons, comme les petits oiseaux de nos jardins, comme les moineaux, les petites mésanges, les merles. Oui, c'est important pour les animaux de mettre des coupelles d'eau, mais il faut bien les changer tous les jours. Parce qu'avec la chaleur, l'eau, il y a un développement bactérien qui est assez important, donc il faut bien nettoyer ses coupelles et changer l'eau vraiment tous les jours.
4: Eh bien, c'est bien noté. Je vous remercie, Alexandre Portman, directeur du Centre de sauvegarde de la faune Lorraine à Val-le-Roi dans le Pays Haut. Merci, bonne journée, bon courage pour la suite. Hein. Ce n'est que le début de l'été.
5: Merci, bonne journée, au revoir.
4: Bonne journée.
1: Passez une bonne journée. Il est 7h53. Et voici Porqué Tebas pour le premier jour des vacances des enfants. Hein. Salut les enfants.
4: Ou le dernier jour d'école.
1: Ouais, ça va jouer aujourd'hui.
4: On sera combien en classe aujourd'hui?
1: Pas beaucoup.

0: Tevas. Ah bah voilà, qui fait penser immanquablement aux vacances, c'est certain. C'est le moment de retrouver Stéphane Bern à 7h56 avec son voyage dans le temps qu'il nous propose au quotidien. Et nous voyageons à l'époque du temps où une guerre va transformer les corps et la médecine, Stéphane.
1: Sur le front de la Première Guerre mondiale, les obus ne tuent pas toujours, mais ils défigurent. Dès les premiers mois de la guerre, les blessures, notamment au visage, se multiplient. Éclats d'obus, balles, brûlures, des milliers de soldats survivent, mais avec des mâchoires arrachées, des nez détruits, des visages méconnaissables. On estime entre 10 et 15 000 les grands blessés de la face. On les appelle bientôt les gueules cassées.
2: Quoi, ma gueule ? Qu'est-ce qu'elle a, ma gueule ?
1: Face à ces blessures inédites, le médecin doit inventer. Des chirurgiens développent des techniques nouvelles. Greffe de peau, lambeaux cutanés, reconstruction des mâchoires. On tente de redonner un visage, mais aussi une vie sociale. Parmi eux, des pionniers comme Harold Gillis en Grande-Bretagne ou encore Hippolyte Morestin et son service des baveux au Val-de-Grâce. Alors oui, le nom est brutal, mais en temps de guerre, on s'embarrasse pas du marketing. Ils posent les bases de la chirurgie réparatrice moderne. Leurs interventions sont longues, complexes, parfois expérimentales. On fabrique aussi des prothèses en métal ou en cuir pour masquer les mutilations les plus graves. Le cuir, le métal, la précision, on n'est pas loin du maroquinier de luxe. Sauf que la cliente, c'est pas Émilie de Paris. Après la guerre, ces techniques ne disparaissent pas. Elles évoluent, s'améliorent et donnent naissance à une nouvelle discipline, la chirurgie esthétique. Les progrès, notamment dans l'anesthésie, permettent d'opérer sans utiliser d'éther, de chlorure d'éthyle ou de chloroforme, incompatible avec une chirurgie de la bouche ou de la face. Avant de promettre un visage plus jeune, la chirurgie esthétique a d'abord essayé de rendre un visage tout court.
0: Stéphane Bern est avec nous chaque matin. Nous venons de dire avec François que c'était le dernier jour d'école pour les enfants. On va sortir les jeux de société dans les petites classes. Hein. C'est vraiment une journée de vacances. On est déjà presque dans cet esprit pour les enfants. Alors moi, ça me fait penser à l'été, forcément.

0: c'est la fiesta. Les grandes soirées d'été, il va avoir les matchs là en plus.
1: Là, je nous vois déjà champion du monde de foot avec cette chanson-là.
0: Eh ben, écoutez, j'y pensais également. Hein, les soirées foot et ça va. Le soleil. Avec de la crème 50.

0: Laissez-le entrer, il est là, le soleil en Moselle.
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0: Il est 8h, les toutes dernières informations. Emma Voglimaxi pour les infos. Emma, à la une, des centaines de personnes qui ont rendu hommage aux victimes du crash d'avion de Tomblaine hier.
2: Ils se sont réunis devant la mairie pour saluer leur mémoire. Le crash a fait 11 victimes dimanche dernier, 5 moniteurs de parachutisme, 5 élèves et le pilote. Un drame rare qui a beaucoup ému les Tomblainois, venus pour montrer leur soutien aux familles Alexia Arad.
3: D'abord le silence, puis quelques chants, et les habitants, nombreux, se succèdent pour écrire un mot dans le carnet de condoléances. Véronique a inscrit quelques lignes.
4: Je le fais pour les familles qui ont perdu un être cher, pour témoigner et avoir une pensée d'un espoir, et de ne pas désespérer dans cette période de drame.
3: Un peu plus loin, Michel se recueille devant la gerbe de fleurs déposée devant la mairie, submergée par l'émotion.
5: On ne peut pas passer à côté de ce genre d'événement, c'est tellement particulier que, pas dire, on ferme les yeux et on ne vient pas. C'est par solidarité vraiment pour communier avec les personnes qui sont dans la souffrance et dans le deuil.
3: Après avoir lui aussi laissé un mot, Jérôme s'éloigne, ses lunettes de soleil masquant une larme au coin de l'œil. Triste, mais aussi amer face aux réactions qu'il peut lire sur Internet.
6: Il faut que les gens ils arrêtent de parler sur les réseaux. On ne dit rien. Puis il faut laisser les familles, ils ont vu. Ça a été devant leurs yeux, quoi. Je veux dire, laisser leur famille tranquille, quoi. Pour l'instant, il n'y a rien qui dit pourquoi, du comment.
3: Ils demandent de la retenue et du respect en attendant les résultats de la longue enquête des experts.
2: L'enquête pour déterminer les circonstances de ce drame donc est encore en cours. Mardi, le parquet de Paris a ouvert une autre enquête pour homicide involontaire. Un accident mortel hier sur la départementale 14 entre Angevillé et Thionville. Une jeune femme de 19 ans a fait une sortie de route vers 21h30 au niveau de la descente Saint-Michel. Côté passager, il y avait une jeune fille de 17 ans qui est légèrement blessée. Un jeune de 15 ans retrouvé mort dans sa chambre dimanche à Gorcy près de Longwy. Selon les premiers éléments de l'enquête, le garçon est mort asphyxié. Les enquêteurs privilégient une piste. Le jeune aurait inhalé des substances toxiques.
0: Emma, ça y est, on connaît la surmortalité liée à la canicule.
2: Le ministre de la Santé vient de donner les chiffres. Il y a eu une surmortalité d'au moins 2025 décès sur la semaine dernière. La vague de chaleur s'est terminée dimanche dernier. Elle était historique. En Moselle, on a battu des records de température. Avec le dérèglement climatique, on sait que ces épisodes sont voués à se répéter. Mais pour le moment, aucune canicule n'est prévue pour les 15 prochains jours, explique Roland Alberti, prévisionniste chez Météo France.
7: C'est un petit peu tôt encore pour parler d'une canicule. En fait, on a bien des conditions anticycloniques durables qui s'installent sur la France. Il va faire de plus en plus chaud avec de fortes à très fortes chaleurs, mais c'est surtout le sud-ouest de la France qui sera concerné. Chez nous, nous n'avons pas encore de signal clair qui nous indique une nouvelle canicule à venir d'ici le 11 juillet. On aura bien des températures qui seront chaudes, voire très chaudes les après-midi, avec des maximales qui oscilleront entre 25 et 30 degrés d'ici le 11 juillet. Mais on n'a pas encore de très fortes chaleurs en vue.
2: Roland Alberti, prévisionniste chez Météo France.
0: Emma, il n'y a plus beaucoup d'eau dans nos cours d'eau mosellans.
2: En cause, la période de canicule. Le département a été placé en vigilance sécheresse, le premier des niveaux sur les quatre qui existent. À Étanges-Grande, la Kisselle, rivière qui traverse le village, a beaucoup souffert. Sur un de ses bras, l'eau est tellement chaude que des poissons sont morts. Sur un autre, il n'y a carrément plus d'eau. Et c'est loin d'être le seul exemple en Moselle. Manon Pellicori est chargée de la mission eau et rivière à la communauté de communes de Cattenom et environ.
8: On constate sur l'ensemble de nos masses d'eau, donc que ce soit nos cours d'eau ou nos étangs, une baisse globale des niveaux d'eau. Sur les étangs, le souci, c'est que ça va favoriser l'eutrophisation, puisque moins d'oxygène, prolifération d'algues, etc. Sur les cours d'eau, le souci, ça va vraiment être la sec. La sec, c'est vraiment le pire scénario pour un milieu aquatique, en tout cas quand il n'y est pas habitué, parce qu'on va avoir tout ce qui est censé y vivre habituellement qui va mourir. Donc on a vraiment un impact important sur la faune, sur la flore et aussi sur les activités humaines, quoi.
2: Dans une demi-heure, dans l'info d'ici, on ira voir les dégâts causés par la sécheresse sur la rivière de la Kisselle.
0: Et donc, Emma, c'est la dernière journée d'école aujourd'hui.
2: Dans quelques heures commencent les grandes vacances d'été. 2 mois sans école, mais aussi sans récréation, sans copains. Il faut donc correctement se dire au revoir avant de partir. En fêtant la fin de l'année, à Montigny-les-Messes, la mairie a profité des 60 ans de la salle Europa pour faire une boum géante. Mardi dernier, 300 enfants se sont trémoussés sur des musiques récentes et beaucoup moins récentes. La playlist commençait avec des musiques des années 60. Ça paraît surprenant, mais ça a très bien marché, explique Dimitri Sokolovski, adjoint à la culture à Montigny-les-Messes.
9: Alors l'idée, c'était voilà, de laisser un peu la place à la jeunesse dans cette salle. Bon, c'est une salle qui a beaucoup vécu, c'est une surprise partie pour les 60 ans de la salle Europa. Et donc l'idée, c'était de dire, voilà, avec tous les concerts qu'il y a pu avoir dans cette salle, c'était de laisser carte blanche un petit peu à la jeunesse et une strate d'âge de Montigny pour proposer à la fois des titres d'aujourd'hui. Les titres de leurs parents ou de leurs grands-parents qu'ils pouvaient écouter dans les années 60. C'est un peu la confrontation de deux époques. Je ne sais pas ce qu'ils en pensent, mais en tout cas, on les entend crier, courir, danser, chanter. Donc je pense qu'ils sont... Voilà, c'est aussi un petit moment de... C'est la fin de l'année, donc c'est aussi le moment du lâcher prise pour se défouler et puis voilà, pour vivre ensemble.
2: Si vous partez en vacances dès ce soir, Bison Futé prévoit du rouge sur les routes dès la fin de l'après-midi dans l'Est, dans le sens des départs. Les routes seront particulièrement encombrées sur les grands axes en direction de la façade atlantique, de la Méditerranée et des Alpes. L'Espagne qualifiée pour les 8e de finale de la Coupe du Monde. Elle a gagné contre l'Autriche hier soir 3-0. Elle jouera ensuite contre le Portugal, qualifié lui aussi après avoir battu la Croatie 2-1. Match prévu lundi prochain à 21h. Et il y a une heure, la Suisse a également gagné contre l'Algérie 2-0.
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2: Fred, est-ce qu'il faut que je sorte la crème solaire ou pas?
0: Oui, je vous recommande la crème solaire 30 ou 50.
2: Parfait.
0: Obligatoirement. Alors, ce matin, c'est vrai que le ciel sera voilé, mais le soleil sera là. Hein, donc, ça va être une chouette matinée. 21 degrés pour les températures un peu partout en Moselle. Cet après-midi, le soleil sera encore plus présent. Le voile nuageux disparaît totalement. On laisse place à un soleil généreux qui brille et qui permettra au mercure d'afficher 26 degrés à Thionville ou à Metz. Un petit coup d'œil aux prévisions du week-end, puisque demain, c'est samedi. Grand soleil le matin, attendu avec 22 degrés. L'après-midi, les températures 27 degrés. Dimanche, écoutez, ce sera une journée peut-être un peu plus nuageuse. Mais l'impression de beau, il sera aussi, il va faire beau. Donc oui, effectivement, il faut de la crème solaire. Vous l'avez dit, Emma, Bison Futé classe la route en rouge. Enfin, c'est évidemment le début de certains voyages. Et les Belges qui vont descendre aussi.
9: Les Néerlandais.
0: Ouais. Oh là là, on fait pas de commentaires.
9: Non, on fait pas de commentaires. Juste qu'ils adorent la France et qu'ils vont descendre par la 31.
0: Et on ne fait pas de commentaires, mais on n'en pense pas moins. ça risque de bouchonner sur notamment la 31 en descendant vers le sud. Alors pour le moment, la physionomie, c'est plutôt au nord que ça bouchonne pour aller vers le Luxembourg parce que vous travaillez et qu'il n'est pas question de vacances pour vous pour le moment, mais plutôt d'aller au boulot. Alors, ça bouchonne même assez fort à cause des travaux qu'il y a à Cérémange-Erzan sur l'autoroute A30 dans le sens Metz vers Longwy. Une info à partager, 03 87 52 13 13.
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0: Et la variété française avec ce grand classique de Daniel Balavoine. La Ziza sur Ici Lorraine.

0: L'Aziza, Daniel Balavoine sur votre radio ici, 8h12.
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0: Alors, chaque jour, nous retrouvons Audre Azot qui nous rejoint, qui est avec nous pour nous donner des conseils, des astuces pour éviter de se faire arnaquer. Aujourd'hui, il y a une arnaque autour du pneu crevé. Ça mérite des explications. Audre nous explique dans un instant.
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0: C'est le rendez-vous anti-arnaque à 8h14 avec Audre Azot. Bonjour Audre.
5: Bonjour Frédéric, bonjour à tous.
0: Alors, top départ ce soir des vacances scolaires avec déjà pas mal de monde attendu sur la route et des escrocs qui nous attendent au tournant.
5: Est-ce que vous connaissez l'arnaque aux pneus crevés? Elle a fait pas mal de victimes l'été dernier, donc prenons les devants comme ça, vous ne vous ferez pas piéger. Vous êtes sur la route des vacances, une voiture vous double et le conducteur vous fait des grands signes. Il vous dit qu'il y a un problème avec votre roue arrière. Inquiet, vous vous rangez sur le côté, l'autre voiture s'arrête aussi, et pendant que vous partez ausculter votre pneu, une personne est en embuscade, elle profite que vous ne regardez pas pour piquer tout ce qu'elle peut piquer dans votre voiture, sac, argent, téléphone. Les vacances commencent très mal.
0: Tu m'étonnes. Est-ce que ce piège existe uniquement sur autoroute ?
5: Non, pas forcément. Il y a pas mal de signalements aussi à la sortie des parkings de supermarchés ou des stations-service. Et là, les victimes sont surtout des personnes seules et des personnes âgées. Vous prenez le volant, votre voiture se comporte un peu bizarrement. Vous vous arrêtez, le pneu a l'air crevé. Et là, comme par hasard, un monsieur fort serviable propose de vous aider. En fait, c'est lui qui a dégonflé votre pneu pendant que vous faisiez le plein ou que vous faisiez les courses. Vous voilà donc très occupé avec le cric et la roue de secours. Et lui, le monsieur ou son complice d'ailleurs, a tout le temps de dévaliser votre voiture. Attention parce que parfois l'escroc va jusqu'à repérer en amont votre code de carte bleue. Il vous espionne quand vous êtes à la caisse. Comme ça, il peut tout de suite utiliser...

0: puis bah, enfin voilà, les bons produits de la région.
1: Ah oui, je vais aller chez le glacier, tiens.
0: Ah oui.
1: Les glaces de Vitoncourt.
0: Oh là là, non, mais... c'est bon ça. C'est mal, mais c'est bon.
1: Non, c'est très bon.
0: Mais c'est très mal.
1: Arrêtons de culpabiliser.
0: Vous avez raison, François. Une, vous savez, j'aime bien quand vous me remettez dans le droit chemin.
1: Quand je vous déculpabilise.
0: Oui.
1: Je vous absous. C'est bon. Tous vos péchés sont lavés.
0: Merci. Pierre François. Alors, un bon d'achat de 30 euros à gagner pour le marché fermier cet après-midi. 30 euros, vous les voulez? Venez jouer au quiche ou pas quiche. Je vais vous donner des noms des villes et villages, François, aujourd'hui. Vous voyez,
1: du classique.
0: C'est du classique. C'est en Lorraine, c'est...
1: quiche.
0: C'est pas en Lorraine, c'est...
1: pas quiche.
0: Eh ben voilà. Si François y arrive, vous devez...
1: Oui, alors là, largement.
0: Vous devriez y arriver. Allez, appelez-nous 03 87 52 13 13. On se retrouve après Amy McDonald. This is the life sur Ici Lorraine.

0: This is Life, c'est Amy McDonald sur votre radio, ici Lorraine, il est 8h19. Alors dans un instant, vous allez peut-être faire la connaissance de Valentine Edouet. Elle est autrice, elle est messine, femme de ménage, et c'est notre Lorraine du jour.
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0: Avec Claude qui est là, qui va nous rejoindre. Il est pas là, il va arriver Claude.
3: Vous êtes là.
0: Claude. Voilà Claude, bonjour, vous allez bien?
3: Je vais très très bien, merci.
0: Bon, parfait. Claude, vous allez jouer au quiche ou pas quiche et vous allez tenter de repartir avec un bon d'achat de 30 euros pour le marché fermier des producteurs de la place Saint-Louis qui se tient cet après-midi même. C'est avec la Chambre d'agriculture de la Moselle, Moselle Attractivité, l'Association du quartier Saint-Louis et ici Lorraine. 30 euros pour vous, vous êtes prêts? Je vous donne des noms de villes ou de villages. S'ils sont en Lorraine, vous me dites quiche. Si c'est pas en Lorraine, c'est pas quiche. On y va, Claude?
3: Allez, je vous écoute.
2: Ouais, quiche ou pas quiche? Top chrono.
0: Épinal, quiche ou pas quiche?
3: Quiche.
0: Oui, absolument. Dans le département des Vosges. Rémiche, quiche ou pas quiche?
3: Pas quiche, Luxembourg.
0: Vous êtes sûr de votre coup?
3: Un certain.
0: Vous avez raison. Eh oui, c'est Luxembourg. Eh ben, c'est gagné. Il y a 30 euros de plus dans la poche, dans le porte-monnaie, pour aller faire les courses cet après-midi.
3: Eh ben c'est génial, écoute, on avait prévu d'aller en ville avec mon épouse, donc c'est parfait.
0: Eh ben parfait, comment s'appelle votre épouse, qu'on la salue?
3: Elle s'appelle Sylvie.
0: Eh bien Sylvie, passez une belle journée avec Claude, tous les deux, on vous embrasse si vous nous autorisez, et on vous souhaite un bon vendredi et un bon week-end.
3: Merci tout plein.
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2: 8h21, l'actu locale, c'est la Lorraine du jour, avec Jérémica et cette pastille qui vous permet de découvrir l'histoire des gens de chez nous. Alors, Jérémy a fait la rencontre d'une autrice messine qui raconte son quotidien, celui d'une femme de ménage.
3: Valentine Edoué a 34 ans, elle a exercé une dizaine de métiers avant de devenir femme de ménage et son dernier roman raconte d'ailleurs son quotidien, je nettoie vos sols et ramasse vos silences. Bonjour Valentine.
4: Bonjour.
3: Vous êtes fait connaître en publiant des poèmes sur Instagram, près de 25 000 personnes suivent vos publications et vous expliquez que ce premier roman a été écrit dans l'urgence.
4: Moi je suis du coup femme de ménage et en effet poétesse écrivaine et ce premier roman il a été écrit dans l'urgence parce que je pense qu'il y a des voix qu'on oublie, parce qu'il y a des visages aussi qu'on ne voit pas et à travers le métier de femme de ménage comme d'autres métiers finalement je pense, il y a certaines personnes qui ne sont pas forcément valorisées à leur juste valeur et du coup voilà j'ai voulu en parler en tout cas dans ce premier roman.
3: Vous êtes à la fois femme de ménage, autrice mais aussi maman. Comment vous arrivez justement à gérer ces trois facettes au quotidien ?
4: Alors on va dire que j'ai un métier qui me permet de jongler assez, alors facilement ce serait un grand mot, mais avec beaucoup plus de liberté d'esprit, c'est-à-dire que moi je travaille uniquement les jours d'école et aux horaires d'école de ma fille, donc ce qui facilite un peu les choses. Et pour l'écriture, moi ça se passe majoritairement le soir.
3: Vous avez déjà senti de l'indifférence ? C'est une réalité que vous vivez encore aujourd'hui ?
4: Alors aujourd'hui ça va mieux, j'ai envie de dire, mais par le passé, en tout cas l'année dernière et par d'autres expériences professionnelles où j'ai pu aussi faire des ménages, j'ai aussi été aide-soignante, auxiliaire de vie, donc il y avait également cette facette du métier de femme de ménage dans ces domaines-là. Oui, bien sûr que je l'ai vécu, j'ai vécu de l'indifférence, mais pas que. Donc c'est ça aussi qui est assez chouette, c'est que ce n'est pas que ça qui existe en tout cas pour ce métier.
3: Vous avez grandi dans un milieu ouvrier, marqué aussi par des injustices, ça a façonné votre regard sur le monde et votre manière aussi d'écrire ?
4: C'est possible, parce que, donc en effet, mon papa et ma maman étaient dans le milieu ouvrier. Après, moi, j'avais utilisé une autre voie. J'avais fait une école d'infirmière. J'étais plutôt destinée, on va dire, à un milieu un peu différent. Mais c'est vrai que de mettre clairement les pieds dans le concret, dans ces métiers qui ne sont pas valorisés et qui sont très souvent pas maltraités, mais on reporte en tout cas un regard dessus qui est très dur, je trouve. En faire partie de ces personnes-là, c'est voir quelque chose que je ne voyais pas avant, d'où du coup le besoin aussi d'en parler.
3: Vous avez conscience que la sortie de ce livre va pouvoir aider justement ceux qui souffrent du regard des autres, notamment à travers leur profession ?
4: C'est l'une de mes intentions en tout cas, j'espère vraiment que cette expérience personnelle que je vis encore maintenant pourra aider en tout cas ces personnes-là qui sont ces petites mains du quotidien, de la société, qu'on ne voit pas, qu'on n'entend pas, et que ces personnes-là puissent... se sentir fière de ce qu'elles font parce qu'elles sont très utiles et on a besoin d'elles.
3: Je vous conseille de vous procurer le livre de Valentine Edoué, auteur messine. Je nettoie vos sols et ramasse vos silences. C'est aux éditions Le Soir Venu. Merci beaucoup Valentine d'avoir été avec nous et à très bientôt.
4: Merci à vous.
2: Le Lorrain du jour est à retrouver sur ici.fr. Il y a de nombreuses personnalités qui fêtent leur anniversaire aujourd'hui. On a déjà cité Michel Polnareff par exemple qui fête ses 82 ans aujourd'hui. On a évoqué également Kenji Girac, qui lui fête ses 30 ans, ou un certain Laurent Magdan, qui a 77 ans, et parmi ces personnalités, et c'est pour ça que je vous propose cette chanson maintenant, il y a Eddie Mitchell, qui fête ses 84 ans aujourd'hui, et voici une de ses plus grandes chansons. La dernière séance sur Ici Lorraine.

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4: Et pour cette dernière journée d'école où les jeux de société vont être de sortie, sans doute, on en profite pour saluer les Thomas parce que c'est leur fête. Il est 8h30.
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4: 8h30, l'info d'ici à suivre, ce sera avec vous Emma Vogli-Maxi et nous allons aller en Moselle. Vous nous parlerez des cours d'eau.
5: Oui, qui sont vraiment trop secs et trop chauds, Fred. Mais d'abord, il est 8h30, le tour de l'actu en France et dans le monde. Le 90 secondes avec Cyril Ardo-Redon.
6: Un nouveau bilan de la canicule en France. La mortalité a augmenté de 30% lors de la semaine de forte chaleur. C'est même plus 60% en région parisienne. Santé publique France évoque 2025 décès supplémentaires par rapport à la semaine précédente. Un chiffre certainement sous-estimé selon l'agence. 3000 personnes évacuées dans les Pyrénées-Orientales en raison d'un incendie désormais fixé à Sainte-Marie-la-Mer et à Canet-en-Roussillon. La circulation temporairement coupée sur l'A9 dans le Gard suite à un autre feu. 900 hectares parcourus par les flammes dans l'Aude. Le ministre de l'Intérieur, Laurent Nunez, est d'ailleurs attendu sur place cet après-midi. C'est un texte qui doit répondre à la colère des agriculteurs. Le Sénat a adopté dans la nuit le projet de loi d'urgence agricole. Des articles assouplissent des contraintes environnementales ou réintroduisent certains pesticides. Il y a de grandes différences avec le texte voté par l'Assemblée nationale. Députés et sénateurs devront se mettre d'accord en commission mixte paritaire. De nouvelles femmes accusent Patrick Bruel. 3 plaintes supplémentaires pour viol et agression sexuelle déposée à l'encontre du chanteur. Il est déjà mis en examen dans 4 affaires. Fin du mondial de foot pour l'Algérie, battue ce matin 2-0 par la Suisse. On connaît par ailleurs une nouvelle affiche des huitièmes de finale. Ce sera Espagne-Portugal après leurs victoires respectives dans la nuit contre l'Autriche et la Croatie. Et puis du monde sur les routes pour ce premier week-end de départ en vacances. C'est orange aujourd'hui dans le sens des départs. Rouge pour le quart nord-est selon Bison Futé. Prévision complète à retrouver sur ici.fr.
4: Eh bien, c'est noté, il est 8h31. Emma, nos cours d'eau mosellans ont souffert de la canicule.
5: Depuis lundi, la Moselle est placée en vigilance sécheresse. Il n'y a plus beaucoup d'eau dans nos rivières et dans nos fleuves. Quand il y en a, elle est trop chaude. C'est particulièrement le cas du pays des Trois Frontières. À Étanche-Grande, la rivière de la Kisselle vit les deux phénomènes en même temps. Sur un bras, l'eau est si chaude que des poissons sont morts. Sur l'autre, il n'y a plus d'eau, Mathis Fabien.
7: Donc là, on marche clairement sur...
8: Dans le lit du ruisseau.
7: Et il n'y a pas d'eau.
8: Non. Je suis Manon Pellicori, chargée de mission eau et rivière à la communauté de communes de Cattenom et environ. Là, on a plusieurs kilomètres qui sont complètement à sec. Dans la partie aval, donc là où on est censé avoir le plus d'eau, on n'est plus qu'à une trentaine de centimètres. En temps normal, on est plutôt, à cette période de l'année, peut-être à une cinquantaine de centimètres. Vous voyez là, on peut voir un petit peu, on va avoir une mise à nu des racines des arbres. Donc potentiellement, on peut avoir, si le phénomène dure longtemps, des arbres qui vont tomber.
9: Gabriel Dessay, président de la PPMA La Fraternelle, association agréée pour la pêche et la protection des milieux aquatiques.
7: Donc là, on va direction
9: des zones où il y a encore du poisson. Le taux de mortalité, il n'était pas énorme, mais disons voir qu'une prochaine canicule... Elle pourrait être catastrophique. Ouais. Si le Raibar, par exemple, l'affluent de la Kisselle, il s'arrête de couler, alors là, on peut craindre le pire.
7: Là, il y a un poisson mort qui est tout blanc.
9: Oui, ça, c'est un gardon, un gros gardon. Ce qui a créé une mortalité, c'était le samedi 27 juin, un violent orage. Les précipitations étaient tellement importantes ça a provoqué un choc thermique. L'ensemble de l'écosystème a beaucoup souffert de la canicule.
10: Et vous, est-ce que vous allez pêcher pendant ces fortes chaleurs ?
9: Je préfère respecter l'environnement en m'abstenant d'aller pêcher pendant ces périodes. Le fait d'attraper un poisson, de le garder peut-être même moins d'une minute dans la main et de le relâcher, le poisson, il n'a qu'une chance sur 10 de survivre. On est quand même qu'au début de juillet. Dans les jours à venir, ils n'annoncent pas de pluie. C'est ce qui m'inquiète le plus. On risque d'aller dans l'inconnu. Il y aura des trous d'eau, bien sûr, où quelques poissons vont survivre, mais tous les poissons qui sont dans des eaux basses risquent de mourir.
5: La Kisselle a séché au niveau de la Seutriche, alors que lorsqu'il pleut, son niveau peut atteindre les 2,50 m. Au menu du journal de 9h ensuite ce soir, eh bien, c'est les vacances. Alors pour fêter la fin de l'année, 300 enfants se sont réunis dans une boum géante. Bon, bah Fred, du chaud, du froid.
4: Du chaud. Alors pas de la canicule, mais du chaud, des températures qui sont aux alentours de 22 degrés. Bon, c'est ce qu'on va avoir ce matin. 23 dans la matinée avec un ciel voilé, légèrement voilé. Hein. Cet après-midi, ce voile nuageux disparaît totalement pour laisser place au soleil. L'astre du jour va briller de tous ses feux et le mercure va grimper. 26 degrés attendus à Thionville ou à Metz. Demain, on est samedi. Vive le week-end. Demain matin, 23 degrés attendus à Briey, 22 degrés du côté de Sarreguemines. Et l'après-midi, 28 du côté de Saint-Avold ou 28 du côté de Cattenom. Dimanche, ce sera un peu plus nuageux, mais l'impression de beau, il sera largement. Voilà pour les prévisions du week-end. La circulation avec les embouteillages du matin, ils vous attendent, ils sont là. Eux prennent pas de vacances, je peux vous dire. Ça bouchonne pour monter vers le Grand-Duché. À la bifurcation à 30 à 31, mais ça bouchonne un peu moins que les autres jours de la semaine, je trouve, en ce moment, du côté de Cérémon-Gersange. Vous avez une info à partager ? On est là pour ça, pour partager l'info, pour donner cette information à celles et ceux qui en ont besoin, qui prennent la route. 03 87 52 13 13, le standard ou le WhatsApp.
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4: Philippe Bellet, ça vous parle ?
11: Pas encore.
4: Earth, Wind & Fire.
11: Ah oui, là ça me parle.
4: Et il est avec Phil Collins. Et c'est un duo. Et le titre, c'est un grand classique. C'est Easy Lover qu'on partage sur Ici Lorraine. Là, ça envoie. Là, on sent qu'on est vendredi. On sent que le week-end arrive. Là, on est pas mal. Si j'osais, je dirais on est bien, Tintin. Même si vous vous appelez François. Allez, Easy Lover.

0: Easy Lover. Phil Collins en duo avec Philippe Bailey sur votre radio. Ici Lorraine, il est 9h20. C'est le moment de retrouver le testé approuvé du jour.
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0: On teste des choses, on rencontre des gens et on partage avec vous. Aujourd'hui, il est question de l'art de façonner la terre, de lui donner une âme. C'est avec Raffaello Marcellia. On explore comment un simple morceau d'argile devient une œuvre unique.
3: Bonjour, je m'appelle Carole. Je suis originaire du côté de Saint-Avold. Et j'ai découvert la poterie adolescente et arrivée à l'âge adulte. J'en ai fait mon métier, je m'en passe plus.
4: Ah ben, j'ai bien l'impression. Alors, vous êtes en train de faire quoi là? Racontez-moi.
3: Alors, là, je vais monter un bol. Un simple bol pour le petit-déj, les céréales. Donc, j'ai déposé une balle de 500-600 grammes de terre, à peu près, de grès au milieu de la girelle. La girelle, c'est le plateau tournant de mon tour de potier. Et là, je vais la centrer. Le plus important, c'est cette phase-là, c'est le centrage de la terre pour qu'elle ne bouge plus du tout et qu'on puisse monter des parois homogènes et droites.
4: Ouais, et vous réglez la vitesse avec le pied, c'est
3: avec
4: ça?
3: Avec le pied, c'est ça. Donc, sur des tours électriques, on a une pédale qu'on actionne comme les machines à coudre. Hein, ouais. C'est exactement le même principe. On met la vitesse pas très vite. Comme ça, ça évite d'être pris avec la force centrifuge qui va nous emmener les bras de tous les côtés.
4: Ouais.
3: Et on va monter, du coup, des quilles. Donc, les quilles, c'est ce que je suis en train de faire ici. On presse la terre donc doucement entre les deux mains. Elle va monter toute seule. Et en la poussant vers l'avant, en la rabattant, elle va naturellement se centrer au milieu.
4: Extra, magique. Ça, c'est la première étape.
3: Voilà, ça, c'est la toute première étape. Et une fois que notre terre ne danse plus entre nos mains, okay. Vous voyez, elle est parfaitement stable, là, ouais. On va pouvoir la percer.
4: Et ça, vous le faites avec ?
3: Avec le pouce.
4: D'accord.
3: Donc, on humidifie sa pièce. On met le pouce au milieu et on creuse. Donc on s'arrête à peu près à 0,5 cm du fond. Oui. Ça va nous suffire. On ouvre gentiment la pièce et on va faire notre prémontée de terre. Donc là, on va lui dire qu'on va lui demander de monter en fait. Donc une fois que notre pièce est ouverte, surtout on ramène bien notre terre vers le centre de la pièce, sinon elle va fissurer en séchant.
4: C'est quand même un coup de main.
3: Ouais, c'est juste des gestes à pas oublier. En fait, la terre a une mémoire. Donc, quand on l'a ouverte, on a poussé la terre vers l'extérieur. Et si on lui demande pas de se refermer en la ramenant légèrement vers l'intérieur, en séchant, elle va continuer à sécher en s'étirant vers l'extérieur et elle va fissurer.
4: Eh ben, je vais vous laisser terminer votre travail. Pour vous, c'est clairement testé et approuvé.
3: Ah, c'est plus que testé et approuvé.
4: On peut vous suivre sur quel réseau?
3: Mon compte Facebook, Instagram.
4: Et c'est quoi?
3: Au gré de Carole.
4: C'est noté. Merci beaucoup.
3: Mais je vous en prie, avec grand plaisir.
0: Ouais, plaisir.
3: Journée. Merci à vous aussi.
0: Plaisir partagé. Raffaello, merci beaucoup effectivement pour ce coup de projecteur. 8h44, c'est Valère Coréard. Je sais que vous attendez ça avec impatience.
5: Oui,
0: ça,
5: c'est Coréard. Maintenant là, c'est tout de suite.
0: C'est bientôt, oui, c'est par ici. Les économies là, dans quelques secondes après la pub. On va parler réparation aujourd'hui avec Valère.
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4: Bonjour, bonjour.
1: Raffaello Marcellia.
4: Actu locale, musique et bonne humeur, avec comme toujours l'infotrafic en temps réel. Et puis notre célèbre jeu, le quiche ou pas quiche, à 17h40. En cadeau tout à l'heure, deux entrées pour le parc du Petit Prince à Ungersheim en Alsace. Oui, on sera dans l'univers de Saint-Exupéry. Vous serez là pour jouer avec nous, alors à tout à l'heure.
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0: Valère Correa nous a rejoint à 9h moins le quart. Valère, chaque jour, un bon plan avec vous pour notre pouvoir d'achat. Aujourd'hui, vous vouliez nous parler réparation?
5: Vous imaginez bien qu'en ce qui concerne le coût, déjà, c'est un vrai bon plan. Une fois qu'on a dit ça, et si vous êtes au même niveau de bricolage que moi, vous vous dites, oui, je suis d'accord, mais enfin, ça c'est pour les autres. Et vous vous dites sans doute aussi, je ne vais pas faire appel à un pro pour réparer tel ou tel objet qui ne vaut pas si cher que ça. La réparation va me coûter plus cher que le remplacement. C'est là que j'ai peut-être une solution pour vous. Est-ce que vous êtes au clair avec ce qu'on appelle le bonus réparation? Une subvention de l'État pour participer à la réparation d'un de vos objets du quotidien.
0: Alors ce bonus réparation concerne vraiment tous les objets du quotidien?
5: Non, pas tous, je vais pas non plus exagérer, mais enfin quand même un certain nombre, hein, comme un téléviseur, une machine à laver le linge, un vélo, un téléphone portable ou encore un aspirateur et même vos vêtements. Dans les faits, le bonus va varier, son montant je veux dire, en fonction du type d'objet, ça peut être 15 euros, ça peut aussi être 60 euros, mais ce qui est intéressant, c'est que ce bonus va être directement déduit de la facture que vous devriez payer aux professionnels agréés. Bonusreparation.org pour en savoir plus sur ce dispositif. Et puis un petit conseil au passage, ne vous dites pas à l'avance si un objet est réparable ou non. Justement, quand on n'est pas très bricolo, on ne sait pas. Parfois, on peut avoir de belles surprises quand on le met entre les mains d'un vrai professionnel. Est-ce que vous avez déjà testé ce bonus réparation? Vous en pensez quoi? Voici mon mail, parisilleséconomies@radiofrance.com.
0: Merci Valère de ce conseil, parisilleséconomies@radiofrance.com. La suite avec une étape à la Volerie des Aigles, à Kinsheim, avec notre invité. Mais pour le moment, le tout nouveau Céline Dion. Bonjour, pardon, merci.
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0: Merci Céline Dion sur votre radio. Ici à 9h10.
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0: Avec notre agenda et Julia Villemann qui est avec nous aujourd'hui, qui est chargée de la communication de la volerie des aigles à Kinsheim. C'est l'un des sites les plus emblématiques d'Alsace. Bonjour Julia.
3: Bonjour.
0: Alors pour ceux qui ne connaissent pas encore, comment présenteriez-vous en quelques mots la volerie des aigles ?
3: La volerie des aigles, c'est une des premières voleries qui a été créée en France en 1968. Et aujourd'hui, la volerie est située du coup à Kinsheim, dans le Bas-Rhin. On est sur le château de Kinsheim, donc un monument classé monument historique. Et la volerie fait partie des murs du château, avec la forêt aux alentours. On surplombe le village de Kinsheim, donc c'est plutôt un lieu assez sympa à visiter.
0: Vous êtes dans la vallée des vins, vous êtes à quelques kilomètres de Colmar, hein. Il y a plein de choses à voir, le site est absolument incroyable et la vue est imprenable chez vous. Alors, les temps forts de l'été, c'est une période très importante pour la volerie. Évidemment, quelles sont les animations ou les moments forts que vous proposez pendant les vacances ?
3: Alors, sur cet été, on sera surtout sur une thématique finalement traitée, la thématique de l'art du vol. Les visiteurs, ils pourront découvrir à travers les animations, les spectacles, les différentes facultés un peu techniques de l'art du vol liées au rapace, avec les courants d'air chaud, les courants d'air froid, les thermiques, tout ça. Et après, évidemment, on a nos animations. On a une petite nouveauté cette année, puisqu'on vient enrichir un peu la visite libre avec différents modules pour les enfants qui pourront découvrir la reproduction chez rapaces de manière ludique, ce qui compose l'assiette d'un rapace finalement dans la vie de tous les jours, etc. Tout ça en accès libre, mais ça vient enrichir un petit peu le parcours visiteur initial.
0: Julia, ce qui impressionne toujours les visiteurs, ce sont les démonstrations. Les démonstrations de vol, qu'est-ce qui rend ce spectacle si particulier ?
3: Oui, c'est vrai que c'est un peu le moment fort finalement de la visite. C'est le spectacle entre ciel et terre. C'est comme un voyage finalement autour du monde. On vient découvrir différents continents et différents rapaces qui y sont associés. Et c'est assez prenant puisque les rapaces volent à ciel ouvert, donc ils frôlent nos têtes juste au-dessus de l'aire de vol. Donc c'est assez saisissant si on n'a encore jamais vécu cette expérience. C'est une expérience à vivre assez rapidement.
0: Oui, et puis comme on l'a évoqué déjà, la volerie est installée dans les ruines du château de Kinsheim et ce décor contribue évidemment à rendre l'expérience absolument unique. Si vous deviez convaincre une famille lorraine de venir passer une journée chez vous cet été, quel serait votre meilleur argument ?
3: Ah on peut venir passer la journée entière à la volerie, voilà. Entre le château pour les amoureux du patrimoine et même si on n'est pas amoureux du monde animalier ou des rapaces, c'est une expérience unique avec les rapaces qui volent juste au-dessus de nous, que ce soit des petits comme des grands, c'est assez saisissant, donc faut vraiment pas hésiter. En plus on est en plein cœur de la nature, ombragé, on profite de la fraîcheur des arbres, donc c'est quand même plutôt sympa.
0: Ah, c'est quand même plutôt sympa, je suis content de vous entendre dire et je suis d'accord avec vous pour avoir vu ce spectacle et avoir été chez vous, c'est super. Merci beaucoup Julia Villemann, je rappelle que vous êtes chargée de la communication de la volerie des aigles à Kinsheim, vous nous avez permis de nous évader ce matin, je vous souhaite une belle journée, un bel été bien sûr aux côtés des rapaces, passez un bon vendredi et un bon week-end. Vous êtes en week-end ?
3: Oui, tout à fait, bientôt. Ah,
0: vous avez de la chance, super, parfait. Profitez-en bien Julia, à bientôt.
3: Merci beaucoup, au revoir.
0: Allez, après les hauteurs de l'Alsace, on part en Haute-Savoie.

0: La Dame de Haute-Savoie, Francis Cabrel, sur votre radio ici. 8h56, Gérald de Kerzec est avec nous comme chaque matin. On passe les vacances ensemble. Et les conseils santé, aujourd'hui, comment on évite de gager son été avec les allergies?
1: Bonjour à toutes et à tous. Les allergies au pollen peuvent gâcher la vie de nombreux vacanciers. Parce que non, le pollen ne disparaît pas après le printemps. En été, ce sont les graminées, les herbes folles, les champs, les pelouses qui nous bombardent. Résultat, on éternue, on a les yeux qui piquent, le nez qui coule. Bref, le rhume des foins, c'est pas très glamour pour un apéro ou sur la terrasse. Mais rassurez-vous, j'ai quelques solutions anti-atchoum faciles à mettre en place. Première astuce, c'est surveiller le risque pollinique. Bah oui, avant de sortir, jetez un œil sur les applications ou les sites comme france-pollen.fr. Il y a des indices en vert, en orange ou en rouge. Si c'est en rouge, bah vous allez un peu adapter votre journée. Et les jours de vent ou d'orage, évitez les activités en extérieur. L'orage va faire éclater les grains de pollen en micro-particules et ça va être encore plus allergisant. Deuxième astuce, protégez-vous intelligemment. Le masque, bah oui, c'est possible. Un masque chirurgical, ça peut très bien filtrer le pollen quand c'est vraiment dans une période rouge. C'est un peu étrange en été, mais pour tondre la pelouse ou jardiner, ça peut être très intéressant. Les lunettes de soleil larges qui protègent vos yeux et du pollen volant en particulier qui va venir se déposer. Et puis le chapeau à large bord aussi, ça empêche les grains de se déposer dans vos cheveux. Et petite astuce toute simple à l'extérieur, mettez un baume à lèvres autour des narines. Ça piège une partie du pollen avant qu'il ne rentre dans le nez. Troisième astuce, on gère son intérieur comme une forteresse. Le matin, ses fenêtres grandes ouvertes, aérées plutôt très tôt, avant 8h et tard le soir, quand le pollen retombe. Et si vous avez la climatisation, mettez en mode recyclage de l'air. Et n'oubliez pas aussi la petite douche rituelle quand vous rentrez de la promenade. Douche immédiate et lavage des cheveux.
0: Ok. Et côté traitement, on peut prendre quelque chose?
1: Côté traitement, ce qui marche vraiment sont les antihistaminiques en comprimé de deuxième génération. Ça fait pas dormir, on n'est pas somnolent. C'est à prendre en continu pendant la saison et pas seulement quand ça va mal. On peut utiliser des corticostéroïdes en spray aussi. C'est très efficace pour le nez quand ça coule ou quand c'est bouché. Ça met 2-3 jours à agir, donc commencez avant la crise. Et puis il y a les colliers anti-allergiques pour les yeux rouges et les yeux qui grattent. Demandez conseil à votre pharmacien et surtout ne mélangez pas tout sans avis médical. Puis il y a des remèdes naturels, le lavage du nez au sérum physiologique, ça marche très bien matin et soir par exemple. La phytothérapie, ça peut fonctionner aussi. Et ce qu'il faut pas faire, c'est rester enfermé tout l'été. On va pas se priver de vivre. Faut pas attendre que ça passe tout seul parce que ça peut s'aggraver en asthme aussi. Et puis faut pas prendre des sirops contre la toux parce que la plupart contiennent des molécules peu efficaces contre l'allergie. Allez, bon été, bonne santé, à l'écoute d'ici bien sûr.
0: Merci docteur, passez une bonne journée et un bon week-end.
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0: Et qui dit été dit...

0: Ilan Malka.
1: Salut Fred, salut à tous.
0: Ça sent bon les vacances hein, quand même hein.
1: Ouais.
0: Pas pour tout le monde, pas pour tout le monde. On pense à celles et ceux qui vont travailler cet été, mais aussi toutes celles et tous ceux qui préparent les valises, qui chargent la galerie, qui remplissent le coffre.
1: Et puis pour tous ceux qui sont en vacances, et puis pour les autres aussi, tout simplement, ouais, qui ont envie de chercher des idées de sortie pour les week-ends. On a plein d'idées, plein de choses à vous proposer. Par exemple, du côté de Sarreguemines, nous serons avec l'office de tourisme de Sarreguemines dans quelques instants. Et puis j'ai des entrées aussi à vous offrir au zoo d'Amnéville. On va jouer au quiche ou pas quiche dans quelques instants. Donc soyez bien là. Fred, on vous retrouve pas tout de suite du coup.
0: Pas tout de suite, parce que vacances j'oublie tout.
1: Hein. Eh oui,
0: quand on le remet, vacances j'oublie tout.
1: Excellentes vacances.
0: Plus, bon bah et puis en plus il est 9h. C'est gentil Ilan. Et bon courage et bon week-end à tous.
1: Salut.
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1: Nous sommes vendredi 3 juillet, il est 9h, vous écoutez Ici Lorraine. Un point sur l'info tout de suite avec vous, Emma Vogli-Maxi. La canicule de la semaine dernière a entraîné une forte surmortalité.
3: La ministre de la Santé vient de l'annoncer. Les décès ont augmenté de 30% cette semaine-là, ce qui correspond à 2025 décès. Des chiffres importants, mais qui ne sont pas fixés. Ils vont encore augmenter, Solène Lehen.
4: Oui, parce que Santé publique France a pour le moment compilé seulement les décès constatés la semaine dernière par certificat électronique, soit un peu plus de la moitié des décès. Et puis ce bilan va encore évoluer car malheureusement, si la vague de chaleur est finie depuis presque une semaine, des personnes sont encore à l'hôpital, continuent de décéder ou vont décéder dans les prochains jours. La semaine dernière, il y a donc eu 30% de mortalité en plus par rapport à la semaine précédente, 2025 décès de plus. Ils concernent presque exclusivement des plus de 45 ans et qui sont morts chez eux, explique Stéphanie Rist, la ministre de la Santé, invitée ce matin de TF1.
5: Ce qui est très important, c'est que dans ces 2025 décès, on trouve une augmentation de 91% de décès à domicile par rapport à la semaine précédente. C'est-à-dire que nous avons collectivement un effort très important à faire pour ces personnes qui sont seules, qui sont isolées à domicile.
4: Et c'est surtout dans la moitié nord et ouest de la France que la mortalité a été la plus importante la semaine dernière, dans les régions Île-de-France, Pays de la Loire, Centre-Val de Loire, Normandie, Nouvelle-Aquitaine et Hauts-de-France.
3: En parallèle, le ministre du Travail, Jean-Pierre Farandou, a annoncé qu'il y a eu plus de 3600 contrôles menés en un mois pendant la canicule. Objectif, s'assurer que les entreprises respectent leurs obligations. Une jeune femme de 19 ans est morte hier sur la départementale 14. Vers 21h30, sa voiture a fait une sortie de route entre Angevillers et Thionville. Aucun autre véhicule est en cause. La passagère, une jeune fille de 17 ans, a été légèrement blessée. La descente du Saint-Michel est connue pour être sinueuse et avec du dénivelé. Le corps d'un adolescent de 15 ans a été retrouvé dimanche à Gorcy, près de Longwy. Le jeune a été retrouvé dans sa chambre au domicile familial. Selon l'autopsie, le garçon est mort d'une asphyxie. La piste privilégiée est celle d'une inhalation de substances toxiques.
1: C'est la fin de l'année scolaire aujourd'hui.
3: Début des vacances ce soir. Aujourd'hui, les élèves ne vont pas vraiment travailler dans les classes. Ils vont fêter la fin de l'année. Goûter, films et balles de promo. Et pourquoi pas une boum, parce que ça existe encore, les boums, et ça a du succès. Mardi, la ville de Montigny-les-Metz a profité des 60 ans de sa salle Europa pour organiser une boum géante. Il y avait 300 enfants en train de danser. Et Lou et Cal, ils ont adoré le concept.
6: Sophia a mis sa robe d'anniversaire exprès pour la boum. Elle tient la main de sa copine Sarah et court devant le DJ. Depuis une heure, elle refuse d'arrêter de danser.
7: On chante, on danse, c'est trop bien. Il y a des bonbons et des capricornes. C'est incroyable parce que c'est comme si c'était un bal pour te dire au revoir entre camarades.
6: Car c'est la dernière semaine avant les grandes vacances d'été. Aurélien est entouré de ses copains, ses cheveux mouillés lui collent au front.
8: C'est incroyable, je peux rien dire d'autre. J'attends ça depuis le début d'année, c'est incroyable quoi.
6: Maître Gims, les Black Eyed Peas, mais aussi Indochine, Michael Jackson ou Queen. C'est la toute première boum d'Enola. Et ces chansons d'une autre époque, ça n'embête pas du tout.
9: C'est pas de mon année, mais c'est pas grave.
10: C'est tes parents qui écoutent ça, non?
9: Oui, c'est pour ça. Au moins, je m'occupe, je m'amuse, je m'éclate.
6: La salle Europa fête ses 60 ans cette année. Alors l'idée, c'était que les enfants en apprennent un peu plus sur les 60s, résume cette professeure.
11: On a vraiment découvert les années 60. Elvis Presley.
12: Les Beatles.
11: Les Beatles. Donc là, ils étaient fiers. Ils étaient aux couleurs. Les garçons avaient les cheveux gominés. Les filles avaient leurs petites jupes.
12: Vous avez bien aimé?
13: Oui.
6: La boum, c'est fini. Déjà un peu plus calme, les enfants quittent la salle, les joues toutes rouges, en sueur et avec quelques carambars dans les poches.
3: Et avec les vacances, dès ce soir, il y aura du monde sur les routes. Des ralentissements sont attendus dès la fin de l'après-midi. Ensuite, ça risque d'être très bouché, particulièrement dans le nord-est du pays et donc chez nous, en Moselle. Bison Futé prévoit du rouge dans le sens des départs. Le reste de la France est classé en orange. Les autorités recommandent, si vous pouvez, de décaler vos départs. L'Algérie est éliminée de la Coupe du Monde. Elle a perdu contre la Suisse il y a 2 heures, 2-0. C'est donc la Suisse qui rejoint le banc des qualifiés avec l'Espagne qui s'est qualifiée hier soir. Elle a gagné contre l'Autriche 3-0. Elle jouera ensuite contre le Portugal, qualifié lui aussi après avoir battu la Croatie 2-1. Match prévu lundi prochain à 21h.
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3: Ilan, est-ce qu'il fait beau? J'imagine que oui, là.
1: Oui, il fait beau, absolument. Oui, soleil un petit peu voilé, quelques petits nuages dans le ciel, des températures. Ah, c'est agréable aujourd'hui. C'est en petite baisse par rapport à hier, entre 26 et 27 degrés. 26 Beach cet après-midi, 27 Sarrebourg, Sarreguemines, Forbach, Saint-Avold, Metz, Thionville. Sur la route, les ralentissements habituels. Ça coince à hauteur de Famec sur la 30 dans les deux sens, ceci à cause de travaux sur la route. Et puis, il y a un petit peu de monde aussi sur la 31 à hauteur de Confen dans le sens montant. Vous nous donnez des infos routes quand et comme vous le voulez au 03 87 52 13 13 et vous pouvez nous laisser des messages sur WhatsApp au même numéro, messages écrits ou vocaux, hein, comme vous avez envie.
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1: On va se donner des idées de sortie dans le Sarreguemines dans quelques instants. Nous serons avec Johanna de l'Office de tourisme de Sarreguemines. Et tout de suite, 1988. Est-ce que vous avez des souvenirs de cette année? Au cinéma, on allait voir Le Grand Bleu. Je me souviens, je l'avais vu sur grand écran avec ma grand-mère. Quel grand souvenir. On allait voir aussi La vie est un long fleuve tranquille. En musique, on découvrait Florent Pagny avec N'importe quoi. On écoutait Elsa et Glenn Medeiros avec Un roman d'amitié. Ou encore Félix Gray avec La Gitane. Emma, ça vous rappelle rien tout ça, hein?
3: Je n'étais pas née, je crois, malheureusement.
1: C'est comme ça. Bonne matinée à tous. 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

0: Félix Gray, la gitane.
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0: Cet été, il faut explorer la Moselle en long, en large et en travers. Il y a tellement de beaux endroits à voir, de belles choses à faire. C'est infini. On va se balader tout de suite du côté du Sarreguemines. Nous sommes avec Johanna. Bonjour Johanna.
3: Bonjour, bonjour à tous.
0: Vous êtes responsable de l'accueil de l'office de tourisme de Sarreguemines. Allez, s'il y avait un lieu que vous pouviez nous recommander là pour ces prochains jours, peut-être où se rafraîchir un peu ou simplement faire une belle balade, prendre un bon bol d'air, qu'est-ce qui vous vient à l'esprit ?
3: Oui, alors là, on a effectivement, surtout en cette période d'été, on a seulement 14 km de Sarreguemines, l'étang du Velchauffe sur la commune de Putelange-aux-Lacs. Donc c'est un ancien vestige de la ligne Maginot aquatique. Donc c'est un site en fait qui allie nature et histoire dans un cadre paisible. Donc vous pouvez profiter d'une balade accessible de 4,1 km, idéale à faire en solo ou en famille. Et le petit bonus, c'est qu'au sein de l'Office de tourisme de Sarreguemines, nous avons un petit quiz gratuit à disposition pour petits et grands à faire autour de cet étang.
0: Et alors ce quiz, qu'est-ce qu'il nous apprend ? Il nous apprend l'histoire du lieu, peut-être la faune, la flore, ce genre de choses ?
3: Voilà, c'est ça, exactement. Donc c'est effectivement un quiz à faire avec les enfants, donc aidé par les parents ou par les grands-parents. Et effectivement, il va nous apprendre en fait tout ce qu'il y a autour de l'étang du Velchauffe, que ce soit la partie historique ou la partie effectivement de la faune et de la flore.
0: Alors vous dites que ça fait partie de la ligne Maginot Aquatique, c'est un lieu qui respire l'histoire et la nature en même temps ?
3: C'est ça. C'est ça, c'est vraiment un site très très important sur cette commune aussi, voilà, qui nous rappelle notre histoire, qui nous a marqué pendant un temps effectivement. Donc c'est vraiment vraiment ouvert à tous et c'est vraiment très important aussi de connaître notre histoire et tout en se baladant et en le faisant de façon ludique aussi.
0: Il y a des animations qui se déroulent de temps en temps sur cet étang du Velchauffe.
3: Oui, oui, oui, il y a de temps en temps des animations, effectivement. Donc nous, on a aussi parfois des visites guidées, etc., qui sont organisées au sein de l'Office de tourisme pour découvrir alors d'autres endroits, effectivement, d'autres vestiges aussi de la ligne Maginot aquatique.
0: Ouais. Est-ce qu'on peut donner l'adresse justement de l'Office de tourisme du pays de Sarreguemines ?
3: Oui, alors c'est 8 rue Poincaré à Sarreguemines.
0: Et l'adresse internet ?
3: Alors, vous avez le site internet, ouais. Donc, qui est sarreguemines-tourisme.com. Vous trouvez toutes les animations sur notre agenda qui se trouve en ligne.
0: Oui, je vois, là, je suis devant. Et puis, alors, dites donc, franchement, il y a beaucoup, beaucoup de choses à faire. Je vois,
3: oui.
0: Puisqu'on était là sur les balades à pied et randonnées, c'est oui. assez infini. Hein. Je vois, par exemple, 12 juillet, nature prestigieuse d'un site Natura 2000, balade des cinq sens le 5 juillet. Bon, il y a beaucoup, beaucoup de choses à faire. Beaucoup de belles balades à faire dans le secteur.
3: C'est ça.
0: Ouais. On va se donner des idées de choses à faire, des dates à bien noter dans quelques instants. Vous restez avec nous, Johanna ?
3: Oui.
0: À tout de suite. Voici Gauvin Cerf. Quatre enfants plus loin, un titre extrait de son tout nouvel album qui s'appelle Boulevard de l'Enfance, qui est sorti de ça il y a quelques semaines. Un album à écouter absolument. 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
2: Johanna de l'accueil de l'office de tourisme de Sarreguemines est avec nous. Vous nous donnez des idées de sorties dans le secteur justement de Sarreguemines. Vous nous avez parlé il y a quelques instants de l'étang du Velchauffe, hein, du côté de Puttelange-au-Lac. Alors ça, c'est voilà une partie, vous nous disiez, de la ligne Maginot aquatique. On peut à la fois s'y balader, voir des vues splendides et puis se plonger un peu dans un bol d'histoire en quelque sorte. Et puis alors, il y a plein d'animations évidemment qui se déroulent dans le Sarreguemines ces prochains jours. Par exemple, dimanche, un rendez-vous nature à Grosse Bliederstroff, une promenade animée par une sophrologue. De quoi va-t-il s'agir, Johanna ?
3: Oui, alors c'est le 5 juillet sur Grosse Bliederstroff de 10h à midi. Donc c'est une balade de 2 km à faire dans la forêt de Grosse Bliederstroff avec notre sophrologue qui va faire une balade des 5 sens. Donc c'est cette sortie, elle est destinée aux enfants accompagnés d'un adulte. Et en fait, on vous invite, petits et grands, à éveiller les différents sens et à se reconnecter à la nature et à vivre une belle expérience ensemble. Donc les inscriptions se font au sein de l'office de tourisme, mais le rendez-vous nature est gratuit.
2: Et c'est à quelle heure, donc, dimanche 5 juillet ?
3: De 10h à midi.
2: De 10h à midi, voilà. Il y a la caravane du sport également qui passe.
3: Oui. C'est ça, donc dans la foulée et sur la même commune, donc à Grosse Bliederstroff, de 10h à 18h, vous avez la caravane du sport. Donc c'est une journée dédiée à la découverte, au partage et à la promotion des différentes activités sportives. Donc ça se trouve au niveau du club de canoë-kayak le long du chemin du halage à Grosse Bliederstroff.
2: Voilà, là encore, toutes les infos sont sur le site hein, de l'office de tourisme Sarreguemines Confluence. Bon, alors il y a plein d'autres animations. Il y a par exemple une fête du village qui se déroule à Yplein.
3: Oui, exactement. Donc c'est vrai qu'on a voulu la mettre un petit peu en avant. Donc Yplein, qui est un territoire qui se situe sur l'agglomération de Sarreguemines. Donc c'est sur 3 jours. Donc ça commence ce soir à 18h. Donc c'est jusqu'à dimanche. Donc vous avez effectivement une animation par un DJ de Von Bret Finland. Et puis surtout le dimanche à 16h, vous avez aussi une exposition d'anciens tracteurs. Et le petit plus pour cette fête du village, c'est que vous avez la diffusion des matchs de la Coupe du Monde.
2: Ah d'accord, bon bah comme voilà. Ça, on est sûr de ne pas s'ennuyer hein, du côté d'Yplein. C'est quelque chose qui se déroule tous les ans ?
3: Oui, c'est une fête qui est assez réputée hein, sur ce village et qui font chaque année. Donc c'est le club de foot de Yplein qui l'organise.
2: Ouais, et puis alors, oui, voilà, ça se déroule pendant tout le week-end. Ça démarre aujourd'hui, demain samedi et puis après-demain dimanche. Hein, donc si on passe là ces prochains jours à Yplein, on est sûr d'avoir des choses à faire. Voilà, je vois qu'il y a en plus des bonnes pizzas flammes à déguster. Donc franchement, on va se régaler. Grillades et buvettes, tout ce qu'il faut. Allez, on a le temps peut-être d'annoncer un dernier événement. Qu'est-ce qu'on pourrait annoncé dans le secteur de Sarreguemines ?
3: Alors, on a le festival Les Étendards, donc, qui commence demain. Donc, c'est sur plusieurs communes de l'agglomération de Sarreguemines. Vous avez des spectacles, des concerts, du cinéma en plein air, et ça va jusqu'au 29 août.
2: Bon, et ça dure, voilà, hein, ça dure tout l'été, donc plein d'animations culturelles. Bon, on va pas s'ennuyer hein, du côté de Sarreguemines. Sarreguemines-tourisme.com si vous voulez en savoir plus. Merci beaucoup, Johanna.
3: Merci à vous.
2: À bientôt, bonne journée, salut.
3: À bientôt, bonne journée.
2: Bye.
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2: Est-ce que vous êtes allé récemment au zoo d'Amnéville ? Parce que franchement, c'est un lieu à redécouvrir sans arrêt. À chaque fois, on y trouve quelque chose qu'on n'avait pas vu. Des animaux qu'on ne connaissait pas, des animations qu'on n'avait pas encore testées. Donc franchement, ça vaut le coup. Le zoo d'Amnéville, plus de 2000 animaux de 360 espèces répartis sur 18 hectares. Il y a des alligators, des crocodiles, des girafes, des lions, des hippopotames. Franchement, il y a vraiment de quoi faire. Alors, comment est-ce que vous pouvez gagner 2 entrées au zoo d'Amnéville en venant jouer là maintenant tout de suite au quiche ou pas quiche? 03 87 52 13 13. Je vais vous donner trois éléments. Si ces éléments sont lorrains, vous me dites quiche. Si c'est pas lorrain, vous me dites pas quiche. C'est tout simple. Il me faut au moins 2 bonnes réponses. Ça marche? Allez, c'est à vous. 03 87 52 13 13. À tout de suite.
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13: On ne sait pas toujours ce que la vie nous réserve. Par exemple, en 1976, quand Thelma Houston enregistre cette chanson, eh ben elle est quasi inconnue. Elle n'a aucune idée de l'impact que va avoir ce morceau. Elle ne sait pas que ce titre va devenir numéro 1 et qu'elle va devenir une superstar. Voilà, elle est dans une sorte d'innocence. Et pourtant, voilà, ce titre va la propulser en haut des charts. Don't leave me this way. Vous êtes sur Ici Lorraine. On joue ensemble au Quiche ou pas Quiche dans quelques instants. Restez avec nous.

0: Thelma Houston, Don't Leave Me This Way.
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0: Deux entrées à gagner au zoo d'Amnéville qui vont peut-être aller dans la poche d'Antoinette. Bonjour Antoinette.
4: Bonjour.
0: Antoinette, est-ce que vous avez un animal préféré, dites-moi?
4: Bon, alors j'aime beaucoup les oiseaux et les girafes.
0: Ah, j'adore les girafes, moi aussi. Je sais pas, je les trouve fascinantes, majestueuses, très élégantes. Elles ont cette espèce de classe naturelle. Vous en avez vu où, des girafes, déjà?
4: Bon, pratiquement dans tous les zoos, mais celle que j'ai le zoo que j'ai le plus apprécié, en fait, en France, et qui est très peu connu, c'est le Bioparc près de Saumur. Et on peut nourrir les girafes, enfin elles arrivent tout près de nous, on peut les caresser. C'est un parc qui est magnifique dans une carrière.
0: Sympa. Bah écoutez, vous allez peut-être en voir aussi des girafes au zoo d'Amnéville. Je sais pas si vous y êtes déjà allé, mais ça sera l'occasion d'y retourner parce que c'est un zoo qui est magnifique également. Donc nous allons jouer au quiche ou pas quiche. Voilà comment ça va se passer. Je vais vous proposer alors trois parcs où on va souvent quand on est en vacances, des parcs. Vous allez me dire si c'est Lorrain, vous me dites quiche. Si c'est pas Lorrain, vous me dites pas quiche. Ça marche?
4: D'accord.
0: Allez, c'est parti, on y va.
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0: Pokéland, quiche ou pas quiche?
4: Quiche.
0: Ben oui, Pokéland, parc d'attractions à Feuilly en Moselle. Alors attention, là c'est un petit peu plus compliqué. Parc du Petit Prince, quiche ou pas quiche?
4: Alors, pas quiche.
0: Pas quiche, mais oui! C'est où le parc du Petit Prince, Antoinette, dites-moi?
4: C'est près de, on va dire en gros, près de Colmar.
0: Exactement, c'est en Alsace à Ungersheim. Voilà. J'espère que j'ai bien prononcé le nom, sinon vous me corrigerez sur WhatsApp.
4: Voilà. Hein, non, mais je vous laissais justement prononcer le nom.
0: Ah ouais, bien joué, Antoinette. Mais c'est vrai que c'est mon boulot en même temps. Bon, bravo, Antoinette. Deux entrées pour le zoo d'Amnéville pour vous. Et puis, bah voilà, vous passerez le bonjour de ma part aux girafes, hein.
4: Ouais, d'accord. Ok, merci beaucoup.
0: À bientôt, salut.
4: À bientôt, au revoir.
0: Bye bye. À suivre les conseils jardins avec notre expert Roland Mott. Comment est-ce qu'on s'occupe des rosiers? Pas toujours facile ça, hein. Voici Patrick Fiori et Florent Pagny, j'y vais.

0: Patrick Fiori et Florent Pagny, j'y vais sur Ici Lorraine.
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0: La route est toujours fermée hein, entre Moyeuvre-Grandre et Jeuf sur la D138 dans les deux sens. Ça coince toujours aussi à hauteur de Famec sur l'A30 dans les deux sens. Là encore à cause de travaux et puis des ralentissements également à hauteur de Canfen. Bon, ça c'est toujours le cas hein, de toute façon. Hein, sur l'A31 à cette heure-ci, donc ça, il n'y a pas grande surprise. Vous pouvez nous donner des infos routes, je vous le rappelle encore une fois, hein, au 03 87 52 13 13. Faut surtout, surtout pas hésiter, franchement.
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0: Quand faut-il tailler ses rosiers? Et pourquoi certains rosiers sont plus parfumés que d'autres? Vous allez tout savoir dans un instant en compagnie de Roland Motte au micro de Maxime Verrier. Ça sera notre rendez-vous jardinage. Et tout de suite, Jean-Pierre Madère. Il y a des chansons sur lesquelles il y a des malentendus un peu. Par exemple, quand on écoute celle-là, on pense que Macumba, c'est le nom de la fille qui danse tous les soirs. Bah non, en fait, c'est le club où la fille danse tous les soirs. Parce que la fille, on ne connaît pas son nom dans la chanson. Au Macumba, elle danse tous les soirs. Voilà, c'est le nom de la boîte, en fait. Bah oui.

0: Jean-Pierre Madère, Macumba.
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0: De bons conseils tout l'été pour jardiner, notamment ces rosiers. Prenez bien note, Roland Motte est au micro de Maxime Verrier.
3: Attention, vous qui nous écoutez, dans quelques secondes, votre pelouse va recevoir de précieux conseils. Notre jardinier est avec nous. Bonjour Roland.
4: Bonjour Maxime. Et la pelouse préférerait recevoir de l'eau que des conseils, je pense.
3: Et les rosiers, pareil.
4: Alors les rosiers, bon non, parce qu'on va pas les arroser. Ils continuent, vous savez, les rosiers, on en parle souvent. Il y a différentes façons d'en parler. Il y a tellement de variétés de rosiers. Là, on s'intéresse aux plus fréquents. C'est les rosiers qu'on appelle remontants. Ça veut dire qu'ils ont une première floraison en juin-juillet, il y a un petit arrêt et ça repart ensuite un petit peu comme les fraisiers ou les framboisiers remontants qui redonnent des fruits. Pour les rosiers, c'est pareil. Donc il y a ça revient, donc la floraison revient, peut-être moins forte qu'au printemps, mais quand même, donc c'est ce qu'on appelle les rosiers remontants, donc d'où l'importance de retailler un petit peu ces rosiers après leur première floraison pour arriver à une deuxième floraison, et c'est toujours sympa puisque ce qu'on demande dans le rosier, c'est quand même d'avoir un maximum de fleurs.
3: Et je me demandais, Roland, pourquoi certaines fleurs sont-elles plus parfumées que d'autres ?
4: Alors ça dépend des variétés, totalement des variétés. Donc le rosier n'est pas systématiquement parfumé, mais les obtenteurs de rosiers, lorsqu'ils font leur croisement, leur mélange de pollen, leur semis ensuite, lorsqu'ils font, on va appeler ça de la recherche sur les rosiers, eh bien, ils se sont concentrés sur différentes choses. On peut très bien viser je veux des rosiers qui aient un feuillage résistant aux maladies, ça c'était une option qu'on pouvait avoir. Je veux viser une très belle rose, mais dans ce cas-là, il faut aussi que je fasse l'option résistance aux maladies, puis il faut aussi que je dise et en plus, j'aimerais bien qu'il soit parfumé, donc là, je vais croiser des variétés parfumées entre elles pour essayer de réobtenir avec la petite nouvelle qu'on va créer, un nouveau parfum.
3: Et je suppose que ces parfums attirent les insectes.
4: Oui, c'est le principe d'ailleurs, la fleur, pourquoi elle est belle, pourquoi elle est colorée, pourquoi elle est parfumée dans certains cas, c'est toujours le même principe dans la nature, c'est pour attirer les pollinisateurs et pour faire voyager le pollen d'une fleur à l'autre pour assurer la descendance, mon ami.
3: Quel est le conseil vert du jour sur les rosiers ?
4: Bon, coupe les fleurs fanées, ça c'est important, au-dessus d'une feuille à 5 folioles.
0: Roland Motte au micro de Maxime Verrier. Dans quelques instants, nous allons nous balader sur les bords de la Moselle en compagnie de Marc Grandmontagne. Nous serons au camping de Corny-sur-Moselle.
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0: Et voici une magnifique chanson de rupture. Stéphane Echer, Tu ne me dois rien. Vous êtes sur Ici Lorraine, bonne matinée.

0: Stéphane Echer, tu ne me dois rien.
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0: Elle a donné son nom à notre département, c'est la Moselle, et cet été, Ici Lorraine se promène sur ses berges. Première étape donc cette semaine à Corny-sur-Moselle. Marc Grandmontagne, vous êtes au camping avec des touristes venus du Nord.
3: Corny-sur-Moselle s'offre à nous cette semaine dans Au fil de la Moselle. Il y a des Belges qui sont là, alors ça se reconnaît facilement, la plaque rouge sur fond blanc. Alors on se dit, génial, ils parlent français, attention, pas sûr, hein. Ce sont des Wallons, oui, si ce sont des Flamands, ils ont beau être Belges, ils vous répondront, ah non, c'est pas ce que vous dites. Hein. Donc là, est-ce qu'ils sont Flamands ou Wallons? Ah, je dirais Flamands, moi. Bonjour monsieur.
4: Bien sûr, oui.
3: Vous êtes de quelle ville en Belgique?
4: Anvers.
3: Anvers, il paraît que c'est magnifique, qu'il faut y aller à tout prix.
4: À tout prix, oui.
3: C'est vrai, c'est beau?
4: Oui, c'est beau. Ah, bien sûr.
3: Bruges, c'est flamand ou c'est wallon?
4: C'est flamand aussi.
3: Et alors là, vous êtes en train de lire... Oui, effectivement, c'est écrit en flamand, là. Sur la liseuse. Votre prénom avec madame, c'est...
4: Éric.
3: Éric et... Reine.
4: Reni.
3: Reni, qui est là-bas. Et c'est déjà fini, les vacances, pour vous? Vous rentrez de périple, là?
4: Malheureusement. Parce que ça devient trop... Il y a trop de monde pour l'instant, déjà.
3: Et c'est pour ça que vous faites toutes les villes un peu à l'écart de tout ce qui est touristique. Hein. Vous avez fait quoi par Corny-sur-Moselle, à part la Moselle? C'est Tournu hein, que vous avez fait aussi, je crois. Hein.
4: Oui, oui.
3: Tournu et tout bronzé. Nanana. Ah oui, donc après, vous êtes tranquille, juillet, août, vous êtes chez vous et vous reprenez la route mois de septembre.
4: Non, mois de septembre, non. Novembre.
3: Il faut vraiment qu'il n'y ait personne. Et alors, vous avez eu le temps de visiter Metz, la Moselle, Corny-sur-Moselle, notre département?
4: Non, cette année pas. Parce que ce n'est pas la première fois qu'on est ici. Hein. Parce que l'année dernière, c'était un peu plus gai. On a fait une grande marché de brocante ici.
3: Ah, la brocante à Corny?
4: Oui.
3: Ah, les fêtes de Cadichon, c'était il y a 2 semaines, ça.
4: Oui, oui.
3: Alors, il y a une particularité au camping de Corny. Monsieur l'ancien maire de Corny-sur-Moselle ne dira pas le contraire. Si vous passez à 15h, c'est désert. Il y a 4 pelés et un tondu dedans. Vous revenez à 19h, il est complet.
5: Il est complet ou quasiment. Et le lendemain matin, à partir de 7h30, 8h, les gens s'en vont.
3: C'est désert.
5: Désert, 10h. Oui, c'est un camping de passage, essentiellement.
3: Mais j'ai l'impression que ça vous va bien, vous, les Flamands, que ça soit désert.
4: On vient une semaine ici, en retournant.
3: Et moins il y a de monde, mieux c'est.
4: Oui.
5: Et vous avez vu le beau mémorial que l'on a construit à la mémoire des 945 jeunes Américains, là? Bon, alors si vous connaissez, j'ai plus rien à vous apprendre, ça veut dire que vous connaissez l'histoire du village presque comme les cornichons. Parce qu'on nous appelle les cornichons. Les cornichons heureux dans leur bocal.
3: Voilà, vous le saurez, hein, les habitants de Corny-sur-Moselle, les cornichons. Je croyais qu'il ne fallait pas le dire, qu'ils le prenaient mal.
5: Non, ils ne le prennent jamais mal. Alors le vrai nom, c'est les cornéaniens, c'est trop compliqué. On préfère dire les cornichons, ça va. Oui, oui.
3: Merci les Belges, hein. Prenez du bon temps chez vous en juillet et en août. Et nous, on ira en vacances aussi à Anvers. C'était le camping de Corny-sur-Moselle et on a passé un super moment, une super semaine à Corny. Juillet, août, on va découvrir à chaque fois une ville située au fil de la Moselle. Surprise, la semaine prochaine, où est-ce qu'on sera? Ça sera forcément au bord de la Moselle, mais je ne peux pas vous dire où pour l'instant.
0: Bon, on laisse le suspense alors. Marc Grandmontagne, dans quelques instants, nos chiens, quand ils vieillissent, comment est-ce qu'on s'adapte à eux? À quoi est-ce qu'on doit penser? Qu'est-ce qu'on doit prévoir? Ce sera le conseil du veto. Pierre Fabin, ça arrive très vite après Lewis Capaldi. Wish you the best.

0: Monsieur de Besse, Lewis Capaldi.
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0: Nos chiens vieillissent, leurs besoins évoluent et ils perdent logiquement de leur agilité. Alors, comment est-ce qu'on s'adapte à eux ? Docteur Pierre Fabin, vous êtes vétérinaire. Dites-nous comment est-ce qu'on peut arranger concrètement notre maison pour soulager nos meilleurs amis au quotidien ?
3: Le pire ennemi du vieux chien, c'est le parquet ou le carrelage glissant. Avec l'arthrose, sa masse musculaire fond et ses articulations sont raides. S'il glisse en se levant, il force et risque de se faire encore plus mal, voire de se faire une déchirure. La priorité, c'est de créer des chemins sécurisés, placer des tapis antidérapants là où il dort et sur les trajets vers sa gamelle. Ensuite, surélever légèrement ses bols. Un chien qui a mal au dos et doit se plier en deux pour manger subit une tension quotidienne. En mettant ses gamelles sur un support, vous soulagez immédiatement ses cervicales.
0: Alors justement, puisqu'il vieillit, il passe beaucoup plus de temps à faire la sieste en journée. Est-ce qu'on doit remplacer son panier classique pour l'aider à mieux récupérer et soulager ses douleurs ?
3: Et oui, le vieux coussin plat ne suffit plus du tout. L'idéal, c'est d'investir dans un matelas orthopédique à mémoire de forme. Ce n'est pas un gadget, c'est purement médical. La mousse épouse son corps et supprime les points de pression sur ses hanches. Placer ce couchage à l'abri des courants d'air. Et d'autre part, avec l'âge, la vue et l'ouïe baissent énormément. Le chien va se repérer grâce à sa mémoire spatiale. La règle d'or est très simple, ne changez pas la disposition de votre intérieur. Si vous déplacez la table basse, il va la percuter dans le noir. Laissez son environnement constant.
0: Côté activité physique, puisqu'il a mal aux articulations, est-ce qu'on doit carrément arrêter les balades pour le laisser se reposer sur son nouveau coussin ? Ou alors, est-ce qu'on doit aménager différemment ses sorties au parc ?
3: Il ne faut surtout pas arrêter de le promener. Si un chien arthrosique reste couché sur son tapis, ses muscles vont fondre, ses os ne sont plus soutenus, ce qui aggrave dramatiquement la douleur. Il faut simplement adapter le rythme. Remplacer la grande balade d'une heure du dimanche par quatre courtes sorties douces de 15 minutes réparties dans la journée sur un terrain plat. Arrêtez de lui lancer la balle pour éviter les freinages brusques qui ruinent ses genoux. Et pour la logistique, le saut dans le coffre de la voiture devient très dangereux pour son dos. La vraie solution pratique, c'est la rampe d'accès pliante. Vous la posez sur le pare-choc et il monte en marchant. Et c'est la même chose s'il monte sur le canapé pour vous rejoindre pour la sieste.
0: Les conseils du véto, c'est avec vous Pierre Fabin pendant tout l'été. Et c'est à réécouter évidemment sur ici.fr. Dans la deuxième heure de Bienvenue chez vous, nous serons en compagnie d'un coach de football pour enfants. Il s'appelle Bruno Schwartz. Il entraîne l'équipe de Metz devant les ponts U10 et U11. Donc pour les enfants de 10 et 11 ans. Et il nous expliquera comment ça se passe, comment il les forme. Est-ce qu'il faut faire preuve de pédagogie ? Comment ? Vous saurez tout très vite.
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0: Voici tout de suite France Gall, débranche pour nous amener jusqu'à 10h. On va faire un point sur l'info. Restez bien avec nous. Bonne matinée sur Ici Lorraine.

0: Besoin de déconnexion, franchement, France Gall en parlait déjà dans les années 80, c'est une chanson assez visionnaire, hein, franchement, composée avec Michel Berger, évidemment. Restez bien connectés à Ici Lorraine quand même, hein. Ça, on n'y touche pas. Il est 10h.
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0: Et nous sommes vendredi 3 juillet. Vous écoutez donc Ici Lorraine. Et voici tout de suite un point sur l'info en compagnie de François Pelleret.
2: 30% de morts en plus la semaine dernière en France par rapport à la même période l'an dernier à cause de la canicule, ce qui représente une surmortalité de 2025 décès. Et autre statistique marquante, un bond du nombre de morts à domicile de 91%. Ces chiffres sont révélés ce matin par la ministre de la Santé. Une promotion sur des climatiseurs qui a échauffé les esprits, c'est peu de le dire, hier partout en France. L'enseigne Lidl avait mise en rayon 200 000 climatiseurs et ventilateurs dans tous ces magasins. Tout est parti en quelques minutes. Mais alors à quel prix ? Des échauffourées dans des magasins du Bas-Rhin, de région parisienne, à tel point que les forces de l'ordre ont dû intervenir, ou au moins pour faire la circulation aux abords. Ces scènes de cohue sont de la faute de Lidl, dénonce la CGT. L'enseigne organise des ventes qui créent artificiellement la pénurie et mettent les salariés en danger, dénonce le syndicat. Lidl répond que cette promotion était planifiée de longue date et qu'elle n'avait aucun lien avec l'épisode caniculaire de la semaine dernière. Une jeune femme âgée de 19 ans a perdu la vie hier au volant de sa voiture hier soir à l'approche de Thionville dans la descente du Saint-Michel. Peu après 21h30, elle a fait une sortie de route. Aucun autre véhicule ne semble être en cause. Côté passager, il y avait une jeune fille de 17 ans. Elle est légèrement blessée. Cette départementale 14 entre Angevillers et Thionville est sinueuse et présente un fort dénivelé. Un adolescent de 15 ans retrouvé mort dimanche dans sa chambre à Gorcy, village proche de Longwy. Il a succombé à une asphyxie selon les résultats de l'autopsie. D'autres analyses sont menées. Il pourrait avoir respiré des substances toxiques, indique la procureure de Val-de-Brie. La Coupe du monde de football s'arrête en 16e de finale pour l'Algérie, battue par la Suisse 2-0 la nuit dernière. Un prometteur Portugal-Espagne se profile lundi en 8e de finale. Les Espagnols ont sorti sans difficulté les Autrichiens la nuit dernière 3-0. Et victoire sur le fil des Portugais face aux Croates, 2-1.
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2: Ilan Malka, on a quelques nuages ?
0: Oui, c'est un petit peu voilé, soleil un petit peu couvert, mais globalement du très beau temps hein, aujourd'hui sur la Moselle. Des températures, on va dire, bien agréables. On perd quelques degrés, on perd 2 degrés par rapport à hier. Franchement, c'est parfait, c'est nickel, il faut toucher à rien. Là. 26 degrés à Bitche cet après-midi, 27 à Sarrebourg, Sarreguemines, Forbach, Saint-Avold, Metz, Thionville. Sur la route, ça circule globalement bien. Attention, il y a un véhicule en panne sur l'A31 en direction de Metz à hauteur de Cheminot. Soyez vigilants si jamais vous passez par là. Un petit peu de monde également sur l'avenue de la Libération à Châtel-Saint-Germain. Vous nous donnez des infos routes au 03 87 52 13 13. Vous n'hésitez surtout pas.
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0: Nous allons parler football dans cette deuxième heure de Bienvenue chez vous. Restez bien avec nous. Voici tout de suite William Scheller. Dans cette chanson, il dénonce les anglicismes. C'est pas évident d'ailleurs à la première écoute, mais quand on sait ça, la chanson prend tout son sens. Rock and Dollars.

0: William Scheller, Rock and Dollars.
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0: Vous pronostiquez quel score? Dites-moi sur WhatsApp. Le match c'est ce soir, hein. France-Paraguay, 8e de finale de la Coupe du Monde. C'est le même match exactement que celui qui avait eu lieu en 1998. 8e de finale également, et ça avait été un match tendu à l'époque, hein. Alors je ne sais pas si vous vous en souvenez, mais on l'avait emporté en 114e minute, donc vraiment en toute fin, grâce à un but de Laurent Blanc. Donc là, le coup d'envoi ce soir c'est 23h. Le match est évidemment à vivre sur votre radio ici, hein, comme tous les matchs des Bleus. Alors, vous voyez dans quel état vous êtes quand vous suivez un match des Bleus. L'ascenseur émotionnel, les montagnes russes, les frustrations, les coups d'accélération. Alors pensez de temps en temps à ce que le coach de l'équipe ressent. Eh ben, il vit ce que vous vivez puissance 1000. Donc nous serons dans un instant avec Bruno Schwartz. Alors il est entraîneur d'une équipe de jeunes, Metz devant les ponts. Et il va nous raconter son expérience d'entraîneur. Il va nous dire quels sont ses meilleurs souvenirs aussi de coach. Ça arrive dans un instant. Voici tout de suite Zazie, peu importe. Peu importe.

0: Peu importe, c'est le premier titre de son prochain album, le 12e qui est actuellement en préparation et qui va sortir à la rentrée prochaine.
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0: Bon alors je me tape sur les doigts, je suis pas bien réveillé, j'ai dit le match c'est ce soir, c'est demain évidemment. Oh là là, vous êtes quelques-uns à m'avoir écrit sur les réseaux et vous avez raison, dès que je dis des choses comme ça, mais vous me reprenez. Vous m'écrivez sur Facebook, Ilan Malka, ici Lorraine, ou sur WhatsApp. Voilà, c'est demain évidemment, demain 23h, le match France-Paraguay. Bon, alors on parle football, être coach de foot, évidemment ça demande beaucoup de qualité, autorité, volonté, capacité à diriger, à donner confiance aux personnes qu'on entraîne. Alors quand on est coach pour enfants de 10 et 11 ans, faut une sacrée dose de diplomatie. Bruno Schwartz est entraîneur de l'équipe de Metz devant les ponts, U10 et U11. Il entraîne des jeunes depuis 26 ans. Et je lui ai posé la question, je lui ai demandé quelle est la différence entre entraîner des enfants et des adultes.
3: C'est pas du tout la même chose, on travaille pas du tout la même chose. Par exemple, sur des gamins, on n'a pas le droit de travailler le physique. On sera plutôt axé sur de la motricité, la coordination, le jonglage, les bases, le contrôle passe, les jeux réduits. Alors que pour les adultes, justement, on va acter plus le physique, l'endurance, la puissance, la vitesse et bien sûr un travail tactique plus poussé, quoi.
0: Et alors en termes de diplomatie, comment dire, de pédagogie surtout, là aussi, on imagine que c'est complètement différent.
3: Ah, c'est complètement différent, oui. Vaut mieux travailler avec des gamins parce que les adultes, c'est légèrement plus compliqué. Je me rappelle des années passées, je me suis dit, c'est vraiment, faut être assistante sociale des fois pour certains joueurs, alors que les gamins, tout se passe super bien, quoi.
0: Ah, c'est marrant, c'est inattendu, ça. On pourrait se dire que, voilà, les gamins, ils sont peut-être plus vifs, ils ont peut-être plus de mal à entendre certaines choses, que les adultes ont peut-être plus de patience. Et d'après ce que vous dites, c'est tout l'inverse, en fait.
3: Oui, c'est tout l'inverse, parce que un joueur senior, va venir à l'entraînement, va dire mais je comprends pas, je viens à tous les entraînements, mais je ne joue pas avec l'équipe une. Mais après, ça dépend de la qualité du joueur. Il y en a, ils peuvent faire 5 entraînements par semaine, et un autre 1, et il ne rejoindra pas au niveau technique et au niveau physique. Donc sur les gamins, ça se passe plutôt bien parce que les gamins sont là pour découvrir et prendre du plaisir. Donc du moment que ça se passe comme ça, c'est impeccable au niveau des jeunes.
0: C'est marrant, donc les enfants sont plus matures que les adultes en fait, c'est un peu ça que vous dites, hein.
3: les enfants d'un côté sont plus matures parce que les enfants eux, ce qu'ils veulent c'est jouer, voilà. C'est sûr que après il y a plusieurs niveaux, mais un gamin qui joue se fait plaisir. Donc, s'il joue avec l'équipe une fois et l'équipe 2 la prochaine fois ou l'équipe 3, il va en faire moins que le senior qui, lui va faire des discussions sans limite, quoi.
0: Oui, c'est ça. C'est les adultes ont plus tendance peut-être à parlementer. Ils ont peut-être aussi plus d'ego. Ils sont peut-être un peu plus susceptibles.
3: Tout à fait.
0: Ouais, ça c'est intéressant à entendre. Vous devez observer l'évolution des générations, puisque vous dites que ça fait plusieurs années finalement que vous entraînez des enfants. Les enfants de 2026 par rapport aux enfants de 2016 ou de 2006, on imagine qu'ils sont très différents.
3: Oui, ils sont très différents, mais d'un côté ça se rejoint quand même, parce que un enfant a besoin de règles. Si vous faites ça au départ, je pense qu'il n'y a pas de souci. Le problème, c'est ça. C'est que si vous mettez déjà les règles dès le début de la saison en disant « je suis votre éducateur, je ne suis pas votre copain, on est là pour se faire plaisir », mais il y a des règles sur la politesse, déjà, hein, ça c'est la base, la politesse, le respect, très important. Après, le gamin, c'est pas lui qui va vous créer des problèmes. Après, plus ça rentre dans l'âge, plus ça devient peut-être un peu compliqué, parce que avant il n'y avait pas de 8 mai. Et maintenant il y a le 8 mai. Quand on dit quelque chose à un gamin, à un certain âge, ça va être le 8 mai. Alors qu'avant ça n'existait pas.
0: Ouais.
3: Et c'est là où c'est un peu problématique.
0: On va vous retrouver dans un instant, Bruno Schwartz, dans quelques minutes, bien sûr. Vous allez continuer à nous parler de votre expérience de coach de football. Voici Israël Kamaka Vivolé. C'est pas facile à dire, hein. Over the Rainbow.

0: Israël Kamaka Vivolé. Il faut s'entraîner pour le prononcer, hein, franchement. Hein. Moi, j'ai été voir sur des tutos YouTube comment le prononcer. Over the Rainbow sur Ici Lorraine. Dans quelques instants, est-ce que vous savez comment bien nettoyer une poêle? Des fois, c'est vraiment galère. Hein. Il faut frotter. Heureusement, Pierre Nus a des astuces de sa grand-mère alsacienne qu'il va nous donner. Ça arrive très vite.
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0: Avant de retrouver Pierre Nus et les astuces de sa grand-mère alsacienne, sa mamama, voici Jean-Jacques Goldman, qui a toujours cette affection particulière pour les personnages qui sont dans l'attente, dans une forme de contemplation, d'espoir passif. C'est le sujet de plusieurs de ses chansons. Il y a La vie par procuration et puis celle-là aussi, Elle attend.

0: Jean-Jacques Goldman. Elle attend sur Ici Lorraine.
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0: Les astuces de ma mama, ce sont les remèdes de grand-mère, les solutions de la mamie alsacienne. C'est cet été avec vous, Pierre Nus, des solutions naturelles, économiques, souvent déjà présentes dans nos cuisines. Les beaux jours sont enfin de retour. Alors voilà, on cuisine et puis parfois avec les poils c'est compliqué. Hein.
3: Direction la cuisine où je les laisse tremper en espérant que ça disparaisse magiquement, mais non. Pas du tout. Les flammes basculées un peu trop fort, les débordements de sauce ou les projections d'huile sont souvent responsables d'une croûte foncée, mélange de graisse brûlée et de restes calcinés d'une belle couleur brune et noire, bien fixée à l'arrière de nos poils. Alors, faut-il absolument passer par la case ponçage intensif, risquer de rayer le matériel ? Et en fait, ce n'est pas qu'une question esthétique. Une poêle encrassée conduit moins bien la chaleur, son dos plus irrégulier adhère moins bien aux plaques à induction. Et à force, le nombre de tâches augmente, votre flemme de la refaire briller augmente également. Je connais, c'est pareil chez moi. Le réflexe consiste souvent à prendre le premier grattoir venu et à s'acharner. Ce que j'ai fait, j'étais dans un bon jour. Mais ma maman m'est tombée dessus. Frotter trop fort attaque l'émail ou le revêtement de la poêle, ça laisse des rayures, des imperfections qui, au bout du compte, retiendront encore plus la crasse. Comment faire alors ? Ma maman a généreusement saupoudré du bicarbonate de soude sur le dos de la poêle humidifiée au préalable, a laissé agir quelques minutes et a frotté doucement ensuite avec le côté doux d'une éponge. Ça élimine avec beaucoup moins d'effort les dépôts noirâtres sans rayer la surface. Elle était presque comme neuve. La casserole, pas la maman, mais je lui dis quand même merci.
0: Merci à vous. Pierre Nus, les astuces de ma maman, de retour lundi, évidemment. À suivre. Nous allons entendre le coach de football Bruno Schwartz qui entraîne des enfants, qui va nous donner ses meilleurs souvenirs. Ce sera après Caroline Legrand, J'aurais voulu te dire, une chanson écrite par François Feldman. On reconnaît bien sa patte d'ailleurs.

0: Caroline Legrand, j'aurais voulu te dire sur Ici Lorraine.
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0: Attention, il y a des obstacles sur la chaussée, sur l'A31 dans le sens montant à hauteur du Luxembourg, en direction du Luxembourg plutôt, à hauteur de Longeville-les-Metz. Que se passe-t-il dans le secteur? Vous pouvez nous le dire, hein. N'hésitez pas à nous appeler 03 87 52 13 13 pour nous dire ce que sont ces obstacles sur la chaussée. En attendant, si vous passez par là, vraiment soyez vigilants, faites gaffe, hein, c'est dangereux.
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0: C'est aujourd'hui la sortie du tout nouvel album de Madonna, Confessions 2. Si vous l'avez écouté, vous pouvez me dire ce que vous en pensez sur WhatsApp, 03 87 52 13 13. Voici un grand classique, La Isla Bonita.

0: Madonna, la Isla Bonita sur Ici Lorraine.
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0: Vous êtes quelques-uns à m'envoyer vos pronostics pour le match de demain. France-Paraguay, voilà, il y a Alex qui me dit 3-0 pour nous. Ah ben, je l'espère, je touche du bois, bien sûr. Continuez à m'écrire sur Ilan Malka, ici Lorraine, c'est mon Facebook, ou sur WhatsApp 03 87 52 13 13. On retrouve l'entraîneur Bruno Schwartz, entraîneur de l'équipe de Metz devant les ponts, U10 et U11, donc des enfants de 10 et 11 ans. Vous entraînez depuis 26 ans. Vos meilleurs souvenirs d'entraîneur?
3: Les meilleurs souvenirs, bon, il y en a beaucoup, hein. De toute façon, ça, tout dépendait encore des catégories. Mais les meilleurs souvenirs, bon, on a organisé des tournois dans le sud avec les gamins, où là, c'était vraiment un réel plaisir et c'était un souvenir plus récent. Parce que ça fait un mois, nous sommes partis dans l'Hérault faire un tournoi. On est partis 5 jours et on a gagné le tournoi. Donc là, c'était la cerise sur le gâteau.
0: Félicitations.
3: Pour les gamins, et puis pour les parents, et puis pour les éducateurs.
0: Ouais. Ouais. C'est ce que je disais tout à l'heure. Alors, évidemment, nous, quand on regarde un match depuis la télé ou même dans les gradins, on a des sensations. C'est un grand 8, émotionnel. Mais alors, quand on est entraîneur, ça doit. Des fois, ça doit pas être simple à gérer, les émotions qu'on a en regardant les matchs de ces joueurs, en les voyant évoluer.
3: Non, c'est pas facile à gérer, mais justement, bon, quand on est dans la difficulté, bon, ce qui peut arriver, hein, donc justement, faut pas le montrer aux gamins. Si, par exemple, on est mené, qu'il reste du temps, ben, il faut pas montrer qu'on est stressé. On a le temps, faut discuter avec les gamins, faut leur expliquer. Le match, il se joue jusqu'à la fin, jusqu'au coup de sifflet de l'arbitre. Mais c'est vrai qu'on passe par plusieurs phases sur des matchs et c'est beau. Et on connaît vraiment de très beaux moments.
0: Oui, c'est ça. Mais il faut toujours porter donc ce masque, en quelque sorte, de celui qui motive, de celui qui y croit, quoi qu'il arrive, envers et contre tout. Hein. Ça doit entraîner justement une résistance, une résilience. Hein.
3: Oui, parce que il y a des matchs qui vont être plus faciles. Donc, il y a aussi le côté là où les gamins, ils vont sidérer un peu. Et justement, il faut aussi les remettre dans le droit chemin, les positionner. Parce que, il y a aussi le respect de l'adversaire. Donc, que ça soit compliqué ou pas, il faut adapter son caractère et en discuter avec les gamins pour qu'ils comprennent justement que, tout n'est pas joué. Et si c'est compliqué, il y a peut-être une sortie à la dernière minute, à la dernière seconde. Mais il faut respecter l'adversaire. Et là-dessus, les gamins, il n'y a pas de problème.
0: Et quand on est mené à la mi-temps, pendant la pause, qu'est-ce qu'on leur dit justement pour les regonfler à bloc?
3: Ah des fois il y a un petit coup de gueule aussi parce que quand vous êtes habitué à avoir des gamins qui vous fassent une bonne prestation et un jour ils sont pas dedans, ce qui peut arriver à tout le monde, où on essaye de remettre en place en discutant énormément, faut vraiment discuter et dire les choses positives aux gamins pour les lancer justement sur le positif. Il faut pas non plus leur dire t'as été nul, et ça faut jamais dire à un gamin. C'est bien se dire toujours encourager les gamins, et si c'est un match sans, ça reste un match sans. Mais en général, il peut avoir 10 minutes de battement et ça revient.
0: Ouais. Et quand c'est l'inverse, c'est-à-dire quand on mène à la mi-temps, j'imagine que il faut aussi leur dire de pas trop se sentir invincible non plus.
3: Voilà, tout à fait. Après, au niveau de la catégorie U11, U10-U11, il n'y a pas de classement.
0: Ouais.
3: Donc nous, ce qu'on privilégie au niveau des gamins, c'est le jeu avant l'enjeu, d'accord. Donc, comme j'explique aux joueurs, qu'on perde un match me dérange pas du tout. Si, à la manière, voilà. Et on ne peut pas gagner tous les matchs, mais l'important, c'est que les gamins déjà prennent du plaisir.
0: Et c'était donc Bruno Schwartz, entraîneur donc de l'équipe de Metz devant les ponts, U10 et U11. Dans un instant, Raffaello Marcellia qui va nous donner son testé approuvé du jour.

0: Sinclair, ma préférence, une chanson qui évoque sa relation avec Miu Miu. Dans un instant, Raffaello Marcellia sera en compagnie de Carole qui aime travailler l'argile. C'est sa passion, ça sera notre testé et approuvé du jour.
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0: La musique continue sur Ici Lorraine avec Coldplay, Feels Like I'm Falling in Love.

0: Coldplay, Feels Like I'm Falling in Love.
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0: L'art de façonner la terre et de lui donner une âme. Aujourd'hui, avec Raffaello Marcellia, on explore comment un simple morceau d'argile devient une œuvre unique. Raffaello, vous êtes en compagnie de Carole qui pratique la poterie céramique.
3: Bonjour, je m'appelle Carole, je suis originaire du côté de Saint-Avold et j'ai découvert la poterie adolescente et arrivée à l'âge adulte. J'en ai fait mon métier, je m'en passe plus.
4: Ah ben, j'ai bien l'impression. Alors vous êtes en train de faire quoi là? Racontez-moi.
3: Alors là, je vais monter un bol, un simple bol pour le petit-déj, les céréales. Donc j'ai déposé une balle de 500-600 grammes de terre à peu près, de grès au milieu de la girelle. La girelle, c'est le plateau tournant de mon tour de potier. Et là, je vais la centrer. Le plus important, c'est cette phase-là, c'est le centrage de la terre pour qu'elle ne bouge plus du tout et qu'on puisse monter des parois homogènes et droites.
4: Ouais, et vous réglez la vitesse avec le pied, c'est
3: ça ? Avec le pied, c'est ça. Donc, sur des tours électriques, on a une pédale qu'on actionne comme les machines à coudre. Hein, ouais. C'est exactement le même principe. On met la vitesse pas très vite. Comme ça, ça évite d'être pris avec la force centrifuge qui va nous emmener les bras de tous les côtés.
4: Oui.
3: Et on va monter du coup des quilles. Donc les quilles, c'est ce que je suis en train de faire ici. On presse la terre donc doucement entre les deux mains. Elle va monter toute seule. Et en la poussant vers l'avant, en la rabattant, elle va naturellement se centrer au milieu.
4: Extra, magique. Ça, c'est la première étape.
3: Voilà, ça, c'est la toute première étape. Et une fois que notre terre ne danse plus entre nos mains, okay. Vous voyez, elle est parfaitement stable là, ouais. On va pouvoir la percer.
4: Et ça, vous le faites avec ?
3: Avec le pouce.
4: D'accord.
3: Donc on humidifie sa pièce, on met le pouce au milieu et on creuse. Donc on s'arrête à peu près à 1,5 cm du fond, oui. Ça va nous suffire. On ouvre gentiment la pièce et on va faire notre prémontée de terre. Donc là, on va lui dire qu'on va lui demander de monter en fait. Donc une fois que notre pièce est ouverte, surtout on ramène bien notre terre vers le centre de la pièce, sinon elle va fissurer en séchant.
4: C'est quand même un coup de main.
3: Ouais, c'est juste des gestes à pas oublier. En fait, la terre a une mémoire. Donc, quand on l'a ouverte, on a poussé la terre vers l'extérieur. Et si on lui demande pas de se refermer en la ramenant légèrement vers l'intérieur, en séchant, elle va continuer à sécher en s'étirant vers l'extérieur et elle va fissurer.
4: Eh ben, je vais vous laisser terminer votre travail. Pour vous, c'est clairement testé et approuvé.
3: Ah, c'est plus que testé et approuvé.
4: On peut vous suivre sur quel réseau ?
3: Mon compte Facebook, Instagram.
4: Et c'est quoi ?
3: Au gré de Carole.
4: C'est noté. Merci beaucoup.
3: Mais je vous en prie, avec grand plaisir.
4: Bonne journée.
3: Merci à vous aussi.
0: Testé, approuvé, c'est tous les jours pendant l'été sur ici.fr et sur Ici Lorraine, bien sûr. Dans un instant, on retrouve Muriel Jordan et ses tendances qui font l'actualité. Le post-it revient à la mode, ça par exemple. Voici Bertignac et les visiteurs tout de suite, ces idées-là.

0: Bertignac et les visiteurs, ces idées-là sur Ici Lorraine. Un message de Claude sur WhatsApp qui me dit « Salutations sportives, Ilan, j'espère que tu vas bien et que tous les auditeurs d'Ici Lorraine vont bien aussi. Concernant le match de demain soir face à la Grinta paraguayenne, ça va être âpre. Va falloir que nos protégés soient forts mentalement car ce sont des joueurs qui ont de l'envie du début du match jusqu'au coup de sifflet final. Prono 1-0 pour les Bleus. Match but en 75e minute de jeu sur corner. Eh, c'est hyper précis, hein, dites donc. Hein. Claude, on va voir si vous avez des dons de voyance. Franchement, je suis impressionné du niveau de précision de votre pronostic. Vous continuez à me dire comment est-ce que vous voyez ce match de demain soir à suivre dès 23h sur votre radio ici. Vos pronostics, comment est-ce que vous le sentez? Message sur WhatsApp 03 87 52 13 13 ou sur mon Facebook Ilan Malka ici Lorraine.
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0: Vous scrutez à la loupe tout ce qui fait tendance, Muriel Jordan. Et ce matin, on s'intéresse au post-it. Mais il revient à la mode ce post-it. Qu'est-ce que c'est que cette affaire ?
3: Oui, alors je sais pas comment c'est chez vous, hein, mais moi, sur mon frigo, c'est une mosaïque de post-it. Des jaunes, des roses, des verts, des bleus. On voit à peine le frigo qui se cache derrière. Et c'est pareil sur l'écran de mon ordinateur, alors que sur l'ordi de mon mari, il n'y a qu'un seul post-it. Bah oui, avec marqué dessus, merci de ne pas toucher à cet ordinateur. De toute façon, je vais vous dire, la charge mentale de mon mec tient à peine sur la moitié d'un post-it. Soyons honnêtes. Entre les rendez-vous, les devoirs, les courses, les papiers à remplir, difficile de s'en sortir, hein. Les indémodables post-it sont partout et sont devenus les indispensables de nos vies. En tout cas, je suis tombée sur des milliers de vidéos de ce genre.
4: Comment je gère ma charge mentale? En fait, j'ai besoin que mon cerveau cesse de tourner en permanence en disant « Ah oui, il faut faire ci, ah oui, il faut penser à ça ». Du coup, j'écris tout.
5: Je suis vraiment une maman avec plusieurs casquettes. Je suis à la tête d'une association. J'écris actuellement mon deuxième livre sur mon histoire. Je gère aussi ma société et mes réseaux sociaux. Donc c'est super important pour moi de tout noter vraiment pour ma charge mentale.
6: Au tout début, j'utilisais des post-it que je mettais partout.
3: Bref, en collant ce petit carré de papier sur les bords de l'écran d'ordinateur, on s'offre en quelque sorte une extension de mémoire, comme une sorte de disque dur externe, mais en papier.
0: Et alors ce post-it, Muriel, il a même fait l'objet d'études très sérieuses, des recherches qui montrent que ce bout de papier peut influencer la manière dont nos interlocuteurs perçoivent notre message.
3: Oui, le chercheur Randy Garner a montré qu'une demande personnalisée augmentait fortement les chances d'obtenir une réponse. Dans son expérience, des professeurs recevaient un questionnaire avec ou sans message manuscrit. Quand le message était écrit sur un post-it, 76% répondaient contre 48% avec un simple message manuscrit classique ou 36% sans message. Donc vous voyez, un simple post-it peut avoir un impact majeur sur l'engagement des destinataires. Mais en ces temps modernes, le smartphone peut remplacer les petits papiers volants. Voici trois applis pour zapper les post-it. Nesti, N-E-S-T-I, nouvelle appli française pensée pour simplifier le quotidien des familles avec agenda partagé, organisation des repas, liste des tâches, suivi scolaire. Tout est centralisé. Family Wall, avec un calendrier commun, des listes de courses, partage de documents ou encore gestion des activités. Et tout aussi pratique, il y a Listoo, L-I-S-T-O-O, une appli gratuite et sans pub qui mise sur des listes claires, des routines et une préparation plutôt ludique, hein, des tâches pour qu'on fasse participer toute la famille, le mari et les enfants. Alors pour noter des trucs à faire, le post-it reste tendance, ok, sauf que c'est pas forcément toujours le papier qui s'y colle.
0: C'est tendance à retrouver sur ici.fr. La suite du programme, entre 11h et midi, nous allons jouer évidemment au grand quiz. Vous allez pouvoir gagner un chèque cadeau de 600 €. Donc venez jouer, surtout n'hésitez pas.
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0: Voici Ricky et Poveri, Sara Perchettiamo. Souvenez-vous, c'était la musique du film L'Effronté, un beau film avec Charlotte Gainsbourg, hein, qui était sorti dans les années 80.

0: Ricky et Poveri, Sarah Perchettiamo.
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0: Nous sommes vendredi 3 juillet, dans un instant on joue ensemble au grand quiz. Vous allez pouvoir gagner peut-être votre chèque de 600 euros de carte cadeau. Il est 11h, un point sur l'info tout de suite avec vous Fanette Hourt.
2: La canicule de la semaine dernière a bel et bien fait des victimes. Une augmentation de 30% du nombre de morts par rapport à la même époque l'an dernier. Soit 2025 décès en plus. Des chiffres annoncés par la ministre de la Santé ce matin. La patronne de la CGT demande de son côté à renforcer d'urgence la loi pour contraindre les entreprises à s'adapter aux fortes chaleurs. Selon Sophie Binet, cette mortalité, c'est le résultat d'un manque d'anticipation. C'est la faute, dit-elle, au gouvernement et au patronat. Une jeune femme de 19 ans a perdu la vie hier soir dans un accident de voiture à Thionville, dans la descente Saint-Michel. Elle a fait une sortie de route vers 21h30. Aucun autre véhicule n'est en cause. La passagère, âgée de 17 ans, est légèrement blessée. Un adolescent de 15 ans retrouvé mort dans sa chambre dimanche dernier à Gorcy, un village proche de Longwy, on l'a appris hier. Selon les résultats de l'autopsie, il est mort des suites d'une asphyxie. Mais d'autres analyses sont en cours et selon la procureure de Val-de-Brier, il pourrait avoir respiré des substances toxiques. La Coupe du Monde de football et l'aventure s'arrête en 16e de finale pour l'Algérie, battue par la Suisse 2-0. Les Espagnols ont sorti sans difficulté les Autrichiens 7-3-0 et victoire sur le fil des Portugais sur les Croates 2-1. C'est le début des vacances aujourd'hui et ce vendredi soir est classé rouge dans le sens des départs par bison futé et attention, c'est en particulier dans l'est de la France qu'il y aura des difficultés.
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2: La météo, Ilan, c'est une agréable journée qui nous attend.
0: Oui, absolument. Ensoleillé, quelques nuages dans le ciel aussi. Des températures entre 26 et 27 degrés cet après-midi. 26 Beach, 27 Sarrebourg, Sarreguemines, Forbach, Saint-Avold, Metz, Thionville. Sur la route, toujours ces ralentissements à hauteur de Famec sur l'A30 dans les deux sens. Ceci à cause de travaux sur la chaussée. Ça coince aussi à hauteur de Canfen sur l'A31 dans le sens montant. Patience, 03 87 52 13 13 pour nous donner des inforoutes.
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0: On joue ensemble au grand quiz dans quelques instants. Dites-moi, quelle était la plus belle année de votre vie? Vous pouvez me le dire sur WhatsApp, par exemple. 03 87 52 13 13. Pour Calogero, visiblement, c'était l'année 1987, puisqu'il lui a consacré une chanson. Il avait 16 ans à l'époque et il se plonge dans ce bain de nostalgie avec délice.

0: Calogero 1987.
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0: L'attente va être longue le 24 juillet, c'est dans 3 semaines. Bon, c'est à la fois très proche et très loin. Qu'est-ce qui va se passer le 24 juillet? Eh bien, à 11h55, l'un ou l'une d'entre vous va recevoir un coup de fil sur son téléphone et nous allons annoncer à cette personne une très belle nouvelle. Nous allons lui dire, vous avez gagné 600 euros en chèque cadeau. Vous pouvez en faire ce que vous voulez, pourquoi pas notamment vous payer vos vacances. Alors, comment être dans la liste des gens qui peuvent être appelés et qui peuvent être contactés ce 24 juillet? Eh bien, il faut venir jouer au grand quiz et se qualifier en me donnant 2 bonnes réponses sur les 3 questions que je vais vous poser. Il y a des questions sur la Lorraine, des questions sur la musique, des questions à thématique libre. Si vous ne savez pas si sur une question vous séchez, ben vous avez droit à un joker. Et là, je vous donne 3 propositions. Attention, hein, il n'y a qu'un seul joker, donc il faut vraiment l'utiliser à bon escient. Allez, c'est à vous, 03 87 52 13 13. Appelez-nous, c'est parti.
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0: Voici une chanson justement qui colle pile poil à l'esprit du jeu, The Winner Takes It All, le gagnant emporte tout. Eh ben oui, hein, y a une personne et pas deux qui vont gagner ce chèque cadeau de 600 euros, mais ce sera peut-être vous. Il n'y a qu'une façon de le savoir, c'est de nous appeler. 100% des gagnants ont tenté leur chance, comme je dis souvent en reprenant un célèbre slogan de pub. Donc allez-y, franchement, n'hésitez surtout pas. 03 87 52 13 13. Le bonheur, ça peut être simple comme un coup de fil. Oui, je parle un peu en slogan, ouais, voilà, c'est comme ça.

0: ABBA, The Winner Takes It All.
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0: Quizons tout de suite avec, oui j'aime bien inventer des verbes, hein, quizer, voilà, pourquoi pas. Quizons avec Karine, bonjour Karine.
2: Bonjour Ilan.
0: Karine de Jarny, qu'est-ce que vous faites de beau aujourd'hui là, dites-moi.
2: Alors aujourd'hui, ben, je rejoins des collègues et puis on va se faire un petit resto à midi bien sympa, un petit italien je crois.
0: Ah top, vous entendez bien entre collègues alors.
2: Ouais, on est à une bonne ambiance, donc ben, de temps en temps on se retrouve et puis on fait quelque chose ensemble.
0: C'est super ça, franchement c'est extrêmement important d'avoir une bonne ambiance au boulot, de bien s'entendre avec les collègues, ouais. Parce qu'on y passe beaucoup de temps. Donc franchement,
2: je peux vous demander
0: ce que vous faites comme métier, Karine, ou pas?
2: Je suis employée de banque.
0: Bon, ben alors s'il y a une bonne ambiance entre vous et si vous faites même des restos de temps en temps, eh ben c'est une bonne chose. Nous, on le fait aussi d'ailleurs avec l'équipe d'Ici Lorraine, parce que j'ai la chance d'avoir des collègues super, donc voilà, c'est comme ça.
2: Il faut les garder,
0: on les retient de force, hein. Il y en a parfois qui veulent partir, ben on les enferme dans le studio,
2: ouais,
0: et on leur dit, bah non, tu peux plus sortir.
2: Ouais.
0: C'est comme ça. Bon, allez, on va jouer, donc je vous pose trois questions, me faut au moins deux bonnes réponses, et puis comme ça vous vous qualifiez pour le grand tirage du vendredi 24 juillet pour gagner le chèque cadeau de 600 euros. On y va ?
2: Ok, on y va.
0: Allez, c'est parti, vous avez droit à un joker si vous ne savez pas.
1: Hein. 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
0: Alors une question, Lorraine, pour commencer, dites-moi Karine, quelle est la deuxième ville la plus peuplée des Vosges après Épinal ? La deuxième ville la plus peuplée des Vosges.
2: La deuxième ville.
0: Ouais, la deuxième ville. Le top 1, c'est Épinal, et le top 2, c'est...
2: Je sais pas, après j'en connais pas. 50, Saint-Dié ?
0: Saint-Dié, on n'y croit pas trop, hein, j'ai l'impression. Hein.
2: Non.
0: Mais on reste sur Saint-Dié quand même ?
2: Ouais.
0: On reste sur Saint-Dié quand même. Alors Karine, je vais vous dire que... C'est une bonne réponse. C'est une bonne réponse.
2: Non.
0: Oui, c'est une bonne réponse.
2: Je connais pas beaucoup de villes dans les Vosges, mais voilà.
0: C'est une très bonne réponse.
2: J'aurais pu vous dire Gérardmer, mais c'est trop petit. Hein.
0: Ah ouais, non, c'est Saint-Dié. Hein. Saint-Dié, la deuxième ville la plus peuplée des Vosges après Épinal. Bon, ben voilà, on a un point. Il nous en faut un deuxième. Question musique. Ouais. Qu'est-ce que vous écoutez comme style musical, Karine ?
2: Oh, alors moi je suis plutôt Woolsey, Souchon, j'aime aussi un peu Vianney, enfin voilà, moi c'est un petit peu des chanteurs comme ça.
0: Chanson française alors.
2: Ouais, j'aime bien.
0: Bon, j'aime bien. Ça tombe bien parce que
2: c'est honneur à nos stars.
0: C'est une question chanson française.
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0: Quelle danse le chanteur Thierry Hazard a rendu célèbre en 1990 dans une chanson qui raconte l'histoire de Roger et Joséphine?
2: Oh, alors là, c'est cadeau, là, Ilan, hein, c'est le jerk.
0: C'est le jerk. Ouais. Pour aller danser le jerk, bah, c'est cadeau, tout le monde ne le sait pas forcément, bravo, deux points.
2: Ouais, mais c'est ma génération.
0: Bah, c'est la mienne aussi.
2: Voilà. Ça tombe bien.
0: Ouais, c'est la mienne. Alors, quel âge j'avais quand le jerk est sorti? J'avais 11 ans, mais bon, voilà, on dansait là-dessus, c'était la fête. Hein,
2: ouais, j'étais ado aussi.
0: Et ouais. Vous dansez bien le jerk? C'est facile à danser parce qu'en fait, le jerk, ça veut dire danser n'importe comment. Donc en bougeant les bras,
2: Il y a juste à secouer les bras.
0: Voilà, c'est ça. Donc c'est pas très compliqué.
2: Non,
0: bon,
2: ça va.
0: Karine, vous êtes qualifiée pour le grand tirage du vendredi 24 juillet. Ayez bien votre téléphone en main, hein. Attention. Hein.
2: Ah oui, ben je serai en vacances à cette date-là, mais je vais avoir mon téléphone en main, il n'y a pas de souci.
0: Vous serez où en vacances, dites-moi ?
2: Dans le Morbihan.
0: Ok, super, c'est la Bretagne ça, oui.
2: Ouais, c'est une région qu'on aime beaucoup, il y a vraiment des jolies choses à voir et on y va régulièrement. Voilà.
0: Le Morbihan, c'est Lorient, c'est ça ? Non, je dis n'importe quoi. Lorient,
2: Lorient, Vannes,
0: c'est ça. Une sacrée belle région.
2: Il y a la petite ville d'Auray qui est super jolie à voir. Et puis il y a des îles autour à faire également.
0: Auray, vous dites, c'est ça ?
2: Auray.
0: Ok, je note, j'irai un jour. Ouais. Voilà. Et la presqu'île de Crozon, non, ça c'est plutôt le Finistère, la presqu'île de Crozon. Et ça,
2: oui, c'est plus loin.
0: C'est vraiment
2: plus
0: magnifique.
2: À pointe, oui.
0: Ouais. Enfin, il y a tellement de beaux paysages bretons que franchement, il y a de quoi faire. À bientôt, Karine, salut.
2: Ouais. Merci beaucoup, Ilan, bonne journée.
0: Ciao.
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0: Alors venez faire comme Karine, qualifiez-vous pour le grand tirage du vendredi 24 juillet. Appelez-nous là maintenant tout de suite, 03 87 52 13 13. Voici Jérémy Frérot avec une chanson qui s'appelle Frérot. En fait, il dit que c'est un petit peu un morceau dans lequel il se parle à lui-même pour se consoler. Mais il faut être son propre meilleur ami, moi je dis, hein, c'est très important.

0: Jérémy Frérot avec Frérot sur Ici Lorraine. Parlez-moi sur WhatsApp. Alors, je vous ai posé plusieurs questions. Vous pouvez répondre un peu à celles que vous voulez. Je vous ai demandé un prono pour le match de demain qui sera à suivre sur votre radio ici à 23h, France-Paraguay. Et puis, je vous ai demandé la meilleure année de votre vie aussi, ce que c'était. Il y a Christine qui me dit la meilleure année, c'est celle de ma retraite à moi, la liberté. Adieu les contraintes. Ah, bah, ça, je comprends. Voilà, continuez à m'envoyer des messages sur Facebook aussi. Ilan Malka, Ici Lorraine. Et puis, appelez-moi pour jouer. 03 87 52 13 13. Le grand quiz a gagné 600€ de cartes cadeaux. Pour vous sélectionner, il suffit de me donner deux bonnes réponses aux trois questions que je vais vous poser. Question Lorraine, question musique, question à thématique libre. Allez, 03 87 52 13 13. À tout de suite.
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0: Vous savez, on parle souvent de la chance du débutant. Donc, quand on joue pour la première fois au grand quiz, eh ben, on a de la chance. Franchement, je sais pas si c'est scientifiquement prouvé, mais c'est quelque chose qui se vérifie quand même régulièrement. 03 87 52 13 13. Venez jouer au grand quiz. Ah, les premières fois, on s'en souvient toute sa vie, évidemment, hein. C'est le sujet de cette

0: fois Jeanne Masse, toute première fois.
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0: Et nous jouons avec Amandine de Bousse. Bonjour Amandine.
2: Bonjour.
0: Alors vous, c'est pas la première fois que vous jouez au Grand Quiz?
2: Non, c'est pas la première fois.
0: C'est la combienième?
2: C'est la deuxième. La première fois, j'avais eu 2/3, mais j'ai pas été tirée au tirage à la fin de la semaine.
0: Ouais, mais vous avez raison de rejouer, hein. Franchement, c'est en insistant. Alors, deuxième fois, oui, c'est vrai que bon, les deuxièmes fois, on va pas faire de chansons. Toute deuxième fois, ça n'a aucun sens. On se souvient des premières fois, mais les deuxièmes fois, elles sont moins marquantes. Sauf si c'est cette deuxième fois qui vous permet de gagner le cadeau du Grand Quiz. Vous savez ce que c'est le cadeau?
2: Oui, c'est un bon d'achat, un beau bon d'achat.
0: Ouais, un bon d'achat de 600 euros, donc il y a de quoi faire avec ça. Voilà, donc trois questions. On va commencer avec la question Lorraine, ça marche?
2: Oui.
0: Allez, c'est parti.
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0: Question Vosges, on est très Vosges là aujourd'hui dans le Grand Quiz. Vous connaissez bien les Vosges, Amandine?
2: Pas trop, non.
0: Pas trop. Bon, allez, on va voir ce que ça donne. Comment s'appellent les habitants d'Épinal?
2: Les Spinaliens.
0: Les Spinaliens?
2: Oui.
0: C'est ça que vous avez dit?
2: Oui.
0: Vous le savez ou vous devinez?
2: Bah, je pense que je l'ai déjà entendu.
0: Bon.
2: Pas tout à fait sûr.
0: Les Spinaliens, est-ce que ce sont les Spinaliens? Oui, absolument, ce sont les Spinaliens. On a déjà une bonne réponse. Il en faut encore une autre. Allez, question musique.
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0: Vous êtes forte en paroles de chansons, Amandine, si je vous demande de deviner une parole de chanson ou de trouver une parole de chanson dans un texte à trous, c'est faisable pour vous?
2: On va essayer, non, pas trop. Je suis plus forte en blind test qu'en parole.
0: Ah, les blind tests, c'est sympa, ça. Bon, on va voir, parce que là, c'est quand même une chanson relativement connue. On va voir ce que ça donne. Complétez la phrase. Dites jamais que je vous ai dit ça ou Mélissa me...
2: tue.
0: Mélissa me tue, carrément?
2: Oui.
0: On regarde.
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0: Bah c'est un sans faute, Amandine. Sans même avoir recours au Joker. Alors là, moi, je dis bravo, quoi.
2: Merci.
0: Félicitations. Ben voilà, vous êtes qualifiée pour le grand tirage de vendredi 24 juillet. Amandine, je vous souhaite de très bonnes vacances. Je crois savoir que vous allez partir dans un très très bel endroit.
2: Oui, en famille, en Corse.
0: En Corse, l'île de beauté qui porte bien son nom. Enfin, c'est ce qu'on m'a dit, moi j'ai jamais été, mais on m'a dit que c'était une île sublime. Vous confirmez?
2: Oui, j'y suis allée longtemps, oui.
0: Bon, vous allez revoir ça, et puis ça va être une redécouverte, je sens. Amandine, donc, ayez bien votre téléphone en main, vendredi 24 juillet, 11h50, oui. 11h55, c'est peut-être vous que nous appellerons.
2: D'accord, merci.
0: Salut, ciao.
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0: Il reste encore deux places hein, pour jouer aujourd'hui. Pour l'instant, les deux personnes qui ont joué se sont qualifiées. Vous savez ce qu'on dit, jamais 2 en 3. Donc, si vous jouez, il est très probable que vous arrachiez aussi votre place pour le grand tirage du 24 juillet. Il n'y a qu'un moyen de le savoir, c'est de jouer. Hein. 03 87 52 13 13. Vous allez regretter sinon. Vous allez vous dire, peut-être que si j'avais joué, peut-être j'aurais été qualifié. Voici U2 sur ici Lorraine.

0: I still haven't found what I'm looking for sur votre radio. Ici Lorraine, c'était U2.
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0: Ça circule toujours mal sur l'A30 à hauteur de Famec, hein, dans les deux sens. Il y a des travaux dans le secteur, donc voilà, si vous pouvez éviter le coin, franchement, ça vaut mieux. Ça ralentit aussi du côté de Sainte-Ruffine, on va dire avenue de la Libération à Châtel-Saint-Germain plus précisément. Et du côté d'Ars-sur-Moselle, ça coince aussi rue du Maréchal Foch. Donnez-nous des infos routes, hein, n'hésitez pas, 03 87 52 13 13.
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0: Encore deux participants au grand quiz, ça peut être vous. 03 87 52 13 13, n'hésitez pas à jouer. Aussi Pascal Obispo, un titre sur lequel on sent particulièrement, je trouve, son amour de Michel Polnareff. Hein. Franchement, l'influence est assez évidente. Voici Lucie sur Ici Lorraine.
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1: Pascal Obispo, Lucie sur Ici Lorraine.
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1: Nous jouons au grand quiz tout de suite avec Patrick. Bonjour Patrick.
3: Bonjour.
1: Première fois que vous jouez au grand quiz.
3: Tout à fait.
1: Et première fois aussi que vous passez sur Ici Lorraine, carrément.
3: Exactement, c'est la première fois.
1: Bon. Eh ben écoutez, nous allons voir si vous avez la chance du débutant ou pas.
3: Exactement, espérons.
1: On va tenter. Est-ce que vous savez comment se déroule le jeu concrètement? Dites-moi.
3: Ben écoutez, vous allez poser une série de trois questions,
1: oui,
3: dont une que je peux avoir avec Joker en cas de réponse fausse.
1: Voilà, si vous ne savez pas, vous me dites Joker.
3: Voilà, ou si je ne sais pas, bien sûr.
1: Voilà, si vous ne savez pas, vous me dites Joker, et puis je vous donne effectivement trois réponses possibles. On y va?
3: On est parti.
1: Allez, c'est parti.
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1: Et on est très vosgien aujourd'hui, comme je le disais. Alors, je cherche cette ville des Vosges, cherche Patrick, cette ville, oui, des Vosges dans laquelle se déroule chaque année le Festival international du film fantastique. Quelle est-elle?
3: Ah, Gérardmer.
1: Gérardmer, oui, c'est une très bonne réponse. Voilà. Vous aimez bien les films fantastiques?
3: Ah oui, plutôt, oui, j'aime bien.
1: C'est vrai, vos films fantastiques
3: par contre,
1: préférés?
3: J'ai jamais eu l'occasion d'aller au festival.
1: Est-ce que vous avez des... Ah, ben c'est un beau festival, hein, franchement. En plus, avec, oui, cette ambiance comme ça sur le lac de Gérardmer, en général, c'est toujours fin janvier, donc il y a ces paysages enneigés, c'est très, très mystique, hein, franchement. C'est une ambiance très envoûtante. Vos films fantastiques préférés, Patrick, ça serait quoi, par exemple?
3: Ah, c'est les films de Stanley Kubrick.
1: Ah, alors qu'est-ce qu'il a fait comme film fantastique, Kubrick? Il y a Shining, par exemple.
3: Shining, par exemple, oui, tout à fait, qui se déroule dans un hôtel.
1: Ah oui, ça, l'hôtel désaffecté, ouais, de Shining, on s'en souvient, hein, bien, bien flippant.
3: Tout à fait.
1: Parfait, alors, on va passer à la question musique. Je vois que vous vous y connaissez bien en cinéma, vous vous y connaissez bien en musique aussi?
3: Tout dépend, en fait, c'est tout à fait relatif.
1: On va voir ça.
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1: Alors, comment s'appelle cette chanteuse qu'on entendait beaucoup dans les années 80, puis qu'on réentend de temps en temps, par exemple, sur Ici Lorraine? Cette chanteuse qui chante les chansons Pile ou Face et Bill et Boule de Flipper, elle s'appelle comment? Oh, je vous ai séché.
3: Corinne Charby. Je crois.
1: Alors, Charby ou Charmy?
3: Charby.
1: Charby avec un B, hein?
3: Oui, tout à fait.
1: Charby avec un B. On regarde.
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1: Un pile ou face, c'est la bonne réponse, absolument. Corinne Charby. Mais vous me donnez que des bonnes réponses aujourd'hui. J'essaye. Qu'est-ce qui vous prend tous?
3: Je suis inspiré par vos questions.
1: Oui, mais du coup, moi, je vous prévois trois questions et à chaque fois, je peux en poser que deux. Alors là, franchement, donnez-moi de temps en temps. Donnez-moi un peu des mauvaises réponses, franchement. C'est pas possible, ça. Faites un petit effort. Moi, je fais des efforts pour vous. Faites-en aussi pour moi.
3: On part pour la troisième pour le plaisir.
1: Alors, la troisième, je peux vous la poser si vous voulez. C'était dans quel, oui, pays se trouve le Taj Mahal?
3: En Inde.
1: Oui, eh ben c'est un sans faute, franchement. C'est un sans faute, Patrick, sans même utiliser le Joker. Bon, félicitations. Vous avez votre place bien au chaud pour le grand tirage du 24 juillet. Donc, c'est peut-être vous qui serez désigné par l'ordinateur. C'est l'ordinateur qui choisit. Nous, on n'y peut rien. Donc,
3: d'accord.
1: Voilà.
3: Ok. Bon. Eh ben, en route pour le tirage au sort.
1: En route pour le tirage au sort, 600 euros de carte cadeau à gagner. À bientôt, Patrick, salut.
3: Merci, bonne journée, au revoir.
1: Ciao. Eh ben, franchement, dites donc, vous êtes sacrément costaud aujourd'hui. Qui va être costaud? Est-ce que le dernier participant, la dernière participante va faire aussi un grand chelem, comme ça a été le cas de tous les joueurs aujourd'hui? Eh ben, peut-être, nous allons voir ça dans quelques instants. Venez jouer, inscrivez-vous, 03 87 52 13 13.
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1: Nous vous attendons pour venir jouer. Il reste encore une place. Allez, elle est pour vous. 03 87 52 13 13 pour venir jouer au Grand Quiz. Voici tout de suite Charlotte Cardin. Tant pis pour elle.

0: Tant pis pour elle, Charlotte Carmin.
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0: Mais tant mieux pour Marie-Jo qui va jouer avec nous au Grand Quiz. Bonjour Marie-Jo.
2: Oui. Bonjour Ilan.
0: Comment se passe l'été? Qu'est-ce que vous faites de beau, dites-moi?
2: Là, je suis à la maison.
0: Oui.
2: Et puis on a préparé un petit repas et puis là c'est agréable, le temps est beau, pas trop là, la température a descendu donc c'est agréable.
0: Ouais, entre 26 et 27 degrés cet après-midi, c'est pile la température idéale pour un mois de juin, franchement.
2: Ah oui, c'est très bien là.
0: Bon, alors les conditions sont remplies, on va voir si on arrive à se qualifier pour le grand tirage. Qu'est-ce qu'il faut faire pour se qualifier pour le grand tirage, Marie-Jo?
2: Il faut avoir deux bonnes réponses.
0: Absolument, absolument. Là, quand vous avez joué, alors je ne sais pas si vous avez écouté l'émission depuis le début, mais quand vous jouiez avec les autres candidats, vous aviez les bonnes réponses aux questions ou pas?
2: Oui, à peu près. Bon,
0: à peu près.
2: Bon, à peu près.
0: Ça dépend, ça dépend.
2: Ça dépend des questions, oui.
0: Bon, on va voir ce que ça donne. C'est parti.
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0: Eh ben, question Vosges, encore une fois, comme d'habitude. Je voudrais savoir, Marie-Jo, dans quelle ville des Vosges se situe Frépertuis, ce parc à thématique western? Est-ce qu'on dégaine le Joker tout de suite?
2: Oui, on dégaine
0: le Joker, voilà. Alors, est-ce que c'est Jean-Ménil? Est-ce que c'est Bétoncourt? Ou est-ce que c'est Fréville?
2: Vous avez dit le premier, c'est
0: Jean-Ménil, Bétoncourt ou Fréville?
2: Fréville.
0: On dit Fréville?
2: Oui.
0: Mais on n'est pas sûr, hein?
2: Non.
0: Ah bon, on a raison de ne pas être sûr, c'est pas ça.
2: C'est pas ça.
0: Non, c'était Jean-Ménil. Eh oui.
2: Ah, ça, je savais pas.
0: Bon, alors ceci dit, je suis très content, Marie-Jo, vous savez pourquoi? Parce que du coup, je vais pouvoir vous poser les trois questions que je vous ai prévues. Par contre, là, il ne faut plus d'erreurs.
2: Non, là, je suis attentive.
0: Ah ouais, attention. Là, franchement, là, on ne peut plus se planter, hein, franchement. Le moindre faux pas et plouf, on tombe dans la mare.
2: On tombe à l'eau.
0: On tombe à l'eau. Alors attention, accrochez-vous, Marie-Jo, je vous tiens pour ne pas que vous tombiez à l'eau.
2: Ouais.
0: Question musique.
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0: Accrochez-vous, hein, Marie-Jo, hein, parce que
2: oui.
0: Là, il ne faut pas déraper. Hein.
2: Attention.
0: Complétez la phrase. Là, il faut. C'est un texte à trous de chanson. Complétez la phrase. Ça se chante et ça se danse et ça revient, ça se retient comme une chanson.
2: Ça se chante
0: et ça se danse et ça revient, ça se retient comme une chanson.
2: Populaire.
0: Chanson populaire.
2: Populaire.
0: Ouais, chanson populaire.
2: Oui.
0: Oui, c'est la bonne réponse.
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0: Eh ben oui, Clo-Clo, évidemment, chanson populaire. Bon, on a déjà un point, c'est pas mal.
2: C'est déjà mieux que rien.
0: Exactement. C'est la première fois que vous jouez au Grand Quiz, Marie-Jo, ou pas?
2: Non, j'ai déjà joué.
0: Et vous aviez eu les deux bonnes réponses?
2: Oui.
0: Bon, alors on va voir si on renouvelle l'exploit. Alors là, question série télé, vous regardez les séries télé de temps en temps?
2: De temps en temps, oui.
0: Ouais, est-ce que vous regardiez les séries télé dans les années 80?
2: Oui, c'est loin.
0: Ah, c'est loin. Bon, on va piocher dans ses souvenirs.
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0: Alors, on cherche une série. Je me souviens, cette série, elle passait beaucoup sur la chaîne La 5. Dans cette série, le personnage de Michael Knight, incarné par David Hasselhoff, conduit une voiture ultra perfectionnée.
2: Ah oui, c'est l'homme qui valait 3 milliards.
0: On est sûr de ça?
2: Non, mais ça me dit quelque chose.
0: On reste là-dessus, l'homme qui valait 3 milliards, dernier mot?
2: Oui.
0: Oh, plouf! On est tombé dans l'eau.
2: Dans l'eau. Ouais.
0: On est tombé dans l'eau, Marie-Jo. Bah non, c'était K2000.
2: Ah oui.
0: Vous vous souvenez de ça, K2000?
2: Oui. Mais bon.
0: Bah tant pis.
2: Ça sera. Tant pis, ça sera pour la prochaine fois.
0: Eh oui, exactement, ça sera la prochaine. Mais vous rejouerez avec nous, hein, j'espère bien.
2: Oui, bien sûr.
0: À bientôt, Marie-Jo, salut.
2: Allez, à bientôt, bonne journée.
0: Bye bye, ciao. Eh ben, vous pourrez rejouer lundi, dès lundi, au Grand Quiz. Donc soyez là. Et vous pourrez peut-être gagner ce chèque cadeau de 600 euros.

0: Patatin, Christophe Señorita.
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0: Pour nous amener à midi, notre enfant du pays, Patricia Cass, Kanji Midi, tout de suite sur Ici Lorraine.

0: Un des grands succès de notre Mosellane préférée, quand Jimmy dit, c'était Patricia Cass.
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0: Nous sommes vendredi 3 juillet, il est midi pile, vous écoutez Ici Lorraine. Un point sur l'info tout de suite avec vous, Fanette Hourte. La vague de chaleur est officiellement terminée.
2: C'est ce qu'annonce Météo France ce matin. Une canicule plus intense mais moins longue qu'en 2003. Alors c'était fini depuis quelques jours chez nous, mais plusieurs départements étaient toujours en vigilance orange canicule. Une vague de chaleur qui a fait des morts, ça se confirme. Une augmentation de 30% du nombre de décès par rapport à la même époque l'an dernier, soit 2025 morts en plus selon la ministre de la Santé. Un bilan alors que la perspective d'une canicule dans les prochains jours inquiète de plus en plus. Alors ça peut encore changer, mais dans le Grand Est, en tout cas, ce n'est pas la direction qu'on prend selon Météo France. Des températures estivales sont annoncées, mais pas de nouvelles canicules, en tout cas, pas pour l'instant.
0: Une vague de chaleur qui a aussi fait des victimes parmi les animaux.
2: D'ailleurs, le centre de sauvegarde de la faune sauvage de la Lorraine est complètement saturé. Il accueille actuellement près de 600 animaux. Et la grande majorité, ce sont de jeunes martinets et de jeunes hirondelles. Parce que quand il fait chaud, la température des nids sous les toits devient insupportable. Alexandre Portman est le directeur du centre de sauvegarde de la faune sauvage en Lorraine.
3: 100%, c'est des animaux qui vont sauter des nids parce qu'on va atteindre les 60 à 70 degrés sous les toits. Et donc, même les petits qui sont encore aveugles, qui ont à peine quelques jours, sautent dans le désespoir de suffoquer. Là, on a atteint comme jamais, on a fait 970 animaux dans le mois. C'est un record. Ça fait peur que pour se dire que tous ces animaux, ils sont impactés.
2: Et du coup, pour faire face à cette affluence d'animaux, l'association lance un appel aux bénévoles et un appel aux dons. On vous a mis toutes les infos sur notre site ici.fr. Une jeune femme de 19 ans a perdu la vie dans un accident de voiture hier soir à Thionville. Sa voiture a fait une sortie de route vers 21h30 dans la descente Saint-Michel à l'entrée de la ville. Une route sinueuse et pentue. Il n'y a pas d'autres véhicules impliqués dans cet accident. La passagère âgée, elle, de 17 ans, est légèrement blessée. Un drame à Gorcy, village près de Longwy. Un adolescent de 15 ans a été retrouvé mort dimanche dernier dans sa chambre. On l'a appris hier. Selon une autopsie, il est décédé des suites d'une asphyxie. Mais d'autres analyses sont en cours. Il pourrait avoir inhalé des substances toxiques, selon la procureure de Val-de-Brier.
0: Ça rappellera des souvenirs à certains d'entre nous, la boum de fin d'année.
2: Près de 300 élèves de CM2 de Montigny-lès-Metz ont pu en profiter cette semaine. Et on peut le dire, Louis Cal, les enfants se sont régalés.
4: Sophia a mis sa robe d'anniversaire exprès pour la boum. Elle tient la main de sa copine Sarah et court devant le DJ. Depuis une heure, elle refuse d'arrêter de danser.
5: On chante, on danse, c'est trop bien. Il y a des bonbons et des capricornes. C'est incroyable parce que c'est comme si c'était un bal pour se dire au revoir entre camarades.
4: Car c'est la dernière semaine avant les grandes vacances d'été. Aurélien est entouré de ses copains, ses cheveux mouillés lui collent au front.
6: C'est incroyable, je peux rien dire d'autre. Attends ça depuis le début d'année, c'est incroyable quoi.
4: Maître Gims, les Black Eyed Peas, mais aussi Indochine, Michael Jackson ou Queen. C'est la toute première boum d'Enola. Et ses chansons d'une autre époque, ça ne l'embête pas du tout.
7: C'est pas de mon année, mais c'est pas grave.
8: C'est tes parents qui écoutent ça, non?
7: Oui, c'est pour ça. Mais au moins, je m'occupe, je m'amuse, je m'éclate.
4: La salle Europa fête ses 60 ans cette année, alors l'idée, c'était que les enfants en apprennent un peu plus sur les 60s, résume cette professeure.
9: On a vraiment découvert les années 60. Elvis Presley.
10: Les Beatles.
9: Les Beatles. Donc là, ils étaient fiers, ils étaient aux couleurs. Les garçons avaient les cheveux gominés. Les filles avaient leurs petites jupes.
11: Vous avez bien aimé?
12: Oui.
4: La boum, c'est fini. Déjà un peu plus calme, les enfants quittent la salle, les joues toutes rouges, en sueur et avec quelques carambars dans les poches.
2: Des carambars pour partir en vacances avec le sourire. L'école s'est terminée et sachez d'ailleurs que ce vendredi soir est classé rouge dans le sens des départs par Bison Futé et les routes vont être particulièrement chargées dans l'est de la France, alors prudence.
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2: Un début de vacances bien agréable, Ilan.
0: Oui, avec du soleil cet après-midi partout en Moselle. Quelques petits nuages aussi, des températures entre 26 et 27 degrés. 26 Beach, 27 Sarrebourg, Sarreguemines, Forbach, Saint-Avold, Metz, Thionville. Des ralentissements, notamment sur la D63 entre Bequerolles et Bouzonville. Qu'est-ce qui se passe dans le secteur? Parce qu'en général, ça roule plutôt bien. Vous pouvez nous le dire, évidemment. 03 87 52 13 13. Vous pouvez nous laisser des messages sur WhatsApp au même numéro. Ça coince toujours aussi à hauteur de Famec sur l'A30 dans les deux sens. Ceci à cause de travaux sur la chaussée. Patience. Il est midi 5 pour trouver tout de suite votre jeu au taquet.
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11: Bonjour la France, j'espère que tu vas bien. Moi, comment te dire? Bon, on en parlera après.
12: Pardon.
11: Ok, le rire, vraiment, Satanas et Diabolo.
12: Non, c'est nerveux.
11: Bien, je vous rappelle qu'aujourd'hui, c'est la finale, que les quatre candidats qui vont s'affronter vont avoir pour le premier comme cadeau 3 jours, 2 nuits à Port Aventura World. Alors attention, ça rigole pas. On dort dans un 4 étoiles. On a un accès illimité, évidemment, à Port Aventura Park. On peut aller à Ferrari Land. Et puis surtout, c'est en pension complète, hein, je vous rappelle. Donc c'est magnifique. Et puis on a 100 euros de carburant pour pouvoir aller à Port Aventura World. Si on ne gagne pas ça, que gagne-t-on?
12: Écoutez, pour l'un des candidats victorieux, d'ici quelques minutes, l'un d'entre vous repartira avec ce très beau cadeau. La machine espresso Valongo, c'est 32 dosettes, c'est 6 verres en verre. Vous allez vous régaler.
11: Voilà, bah écoutez, on accueille tout de suite Stéphane, Claire, Alexandrine et Marilyn, qui, une fois n'est pas coutume, sont les quatre candidats de la personne. Voilà, deux fois en 2 ans, il a remporté les finales. Enfin, il a eu les quatre candidats en finale. La première fois, c'est quand même moi qui avais gagné, même si c'était un candidat à lui.
12: Alors
11: voilà, voilà, donc là, bon, il est comme un dingue, hein, je vous le dis tout de suite.
12: On peut encore, ça va venir. Envoyez le jingle, vous allez comprendre.
11: Ouais, c'est ça, allez.
12: Oui, chers amis, bonjour. J'attends cet instant depuis tant d'années maintenant. Ah, voilà 2 ans que je travaille aux côtés de Valérie, et comme elle vous l'a dit, rares sont les fois où j'ai réussi avec aisance à obtenir 4 candidats. Et pourtant,
11: bah c'est la deuxième, hein.
12: Aujourd'hui,
11: c'est pas rare sont les fois, c'est 2 fois. Voilà.
12: Aujourd'hui, mon jour de chance. Vais-je l'emporter définitivement? L'un des 4 mousquetaires sera-t-il le grand vainqueur? Valérie va-t-elle réussir à m'en piquer un finalement aujourd'hui? Je me sens comme Alain Delon.
13: Avec moi.
12: Encore une fois, je suis à fond.
11: Voilà, alors... J'ai eu une conversation avec ta mère ce matin.
12: Bonjour madame.
11: On est tombé d'accord.
12: Oui.
11: T'es complètement taré. Allez, jingle Pierre. Oh là là. Alors.
12: Vous voulez que je vous les présente? Peut-être je les connais bien. Hein.
11: Non, non, mais vous savez, j'écoute moi, même quand ce ne sont pas mes candidats. Alors Stéphane, Claire, Alexandrine, Marilyn, comment ça va?
14: Bonjour.
15: Bonjour.
12: Salut les potos.
11: Aïe, aïe, aïe. Alors évidemment, il a fallu départager les candidats parce que, voilà, ils sont tous issus de la team Chonchon. Donc, je jouerai en première manche avec Stéphane.
12: Ah, Stéphane, dur pour toi.
11: Voilà.
14: Ah oui, c'est dur.
11: Dis donc, toi. Tu trouves ça dur? T'es pas content, Stéphane?
14: Si, je suis content.
11: Ah bon, merci alors. Et donc, Eric jouera avec Claire.
12: Quelle chance,
11: ça, c'est la première demi-finale.
12: Ouais. Et qui est puni après?
11: Eh bien, Alexandrine jouera avec moi. Moi, je ne joue pas avec les tricheurs. Marilyn restera avec toi. Voilà. Alexandrine et Marilyn, vous pouvez aller boire un café. On attaque tout de suite avec Stéphane et Claire. Voilà. Voilà, voilà, voilà. Alors, Stéphane, je rappelle, à 60 ans, il joue avec ici, Loire-Océan. Il habite à Courcouët-sur-Logne. Il est marié à Bernadette, il a 2 enfants, une petite fille, il a des chats, des moutons, des oies. Et ça y est, on peut le dire, il est à la retraite. Voilà! Et donc, ça y est.
14: La qui est arrivée.
11: La qui est enfin arrivée. Et voilà.
12: Oui.
11: Alors, t'as fêté ça dignement? T'as fêté ça comment?
14: Dignement, je me suis fait opérer de l'épaule mercredi.
12: Et oui,
11: Ah oui, donc tu fêteras ça ce week-end. Qu'est-ce que tu vas faire?
14: Ben, il faut attendre que j'ai plus de médicaments pour pouvoir boire de l'alcool.
11: Oh mon Dieu, Dieu. Bon, tu peux fêter ça quand même avec du cidre. Enfin bon, ça va.
14: Ouais, oui.
11: Bon.
14: On va arroser ça quand même. Mais
11: Oui, quand même, dites donc. Alors, bien. Alors, tu as compris que tu es à ça du bol de sangria. Hein. Tu peux évidemment partir à PortAventura World. Moi, je n'ai élevé que des champions depuis 2 ans, donc on va tout de suite marquer.
12: Ils sont pas là aujourd'hui, en tous les cas.
11: On va marquer le premier point, Stéphane, avec la première question, vrai ou faux. Tiens, je te mets une petite ambiance. Alors, Stéphane, le premier réveil matin a été programmé pour sonner à 4 heures du matin. C'est-à-dire que la première fois qu'il y a eu un réveil matin programmé, c'était à 4 heures du matin. Est-ce que c'est vrai ou faux? Top chrono, 5 secondes.
14: Oh ben c'est vrai.
11: C'est vrai? Ben écoute. Oui, c'est vrai. Parce qu'à la fin du 18e siècle, l'horloger américain Levi Hutchins, il a inventé le tout premier réveil mécanique. Et ça sonne à 4 heures parce que c'est l'heure à laquelle il voulait lui se lever. Donc bravo, tu as ton premier point, Stéphane.
12: Claire était avec moi lundi. Ça a été la première, oui, c'était la première de cette longue série. À rejoindre la team. Comment ça va, Claire?
13: Ça va bien.
12: Bon, tu habites toujours à Vouillé, dans les Deux-Sèvres. T'as passé une bonne semaine, ça a été?
13: Oui, très bonne. C'était pas trop chaud, mais c'est beau quand même.
12: Ouais, c'est vrai, c'était bien agréable. T'es toujours mariée à Guillaume, deux filles, Louise et Gabrielle qui sont en vacances ce soir. Ben oui.
13: Oui,
12: ça y est. Appelle-moi, tu vas où en vacances? Vous avez prévu quelque chose ou pas?
13: Alors, c'est en août, on va partir sur la Côte d'Azur.
12: Côte d'Azur, ah oui, exactement. Toujours tes deux cochons, les poules et les canards. Je rappelle que ton mari, donc Guillaume, est gérant d'une ferme avec 30 vaches et 6 moutons. Ça va, il y a du monde à la maison, on est bien d'accord.
13: Oui.
12: Je suis ravie, Claire, que tu sois avec nous. Est-ce que tu le sens bien? T'as envie de partir en Espagne? Bien sûr.
13: Ah ben, j'aimerais bien, je crois
12: les doigts. Ben oui, t'en as parlé un petit peu à la famille. T'as dit que maman l'a œuvré pour le Sud.
13: J'ai un fan club derrière. Je vais faire ce que je peux.
12: Bon, allez, on salue le fan club, Claire. T'inquiète pas, encore une fois, t'es avec moi, ça va bien se passer, comme lundi, souviens-toi. Question, première question, ambiance.
15: Faut rigoler.
12: On va se marrer un peu, ce qu'on fait d'ailleurs, hein, régulièrement depuis 2 ans dans Au Taquet. Il faut deux parties du cerveau s'activent en même temps pour comprendre et rigoler à une blague. Est-ce que c'est vrai ou faux? Top chrono, 5 secondes. Allez, Claire.
13: Je dirais vrai. Vrai,
12: le...
13: oui, vrai.
12: Non. C'est faux. Selon vulgarisation scientifique, comprendre une blague mobiliserait 5 grandes fonctions, zones cérébrales liées au langage, à la surprise, à la mémoire, aux émotions et au plaisir. Donc une vanne de moi faux, carrément un mode d'emploi.
11: Alors Stéphane, tu as compris que dans mon équipe on marque très vite, tu as un point. Claire, la malheureuse qui est restée avec Chonchon n'a pas de point.
12: Ça va.
11: Allez, tout de suite, vous écoutez ici et on va écouter, on est parti, je sais pas si vous vous rappelez tous les clips de Mylène Farmer, moi c'était ma joie, c'était des courts-métrages, les dos. Donc là on est parti sur Libertine. Tap tap. Je suis une catin. Ouais. Allez, on danse, on chante, où qu'on soit. Vous écoutez ici, on vous aime, à tout de suite.

0: ça change.
1: Je suis libertine.
0: Ah, libertine, oui, mais fragile.
1: La, la, la, la, la.
0: Elle dit qu'elle est si fragile. La fragilité de Valérie Damido aujourd'hui, avec aucun candidat
1: ouais,
0: à ses
1: t'inquiète.
0: Côtés.
1: C'est ce qu'elle dit, Valérie Damido.
0: Que va-t-il se passer ?
1: Jingle, mon Peter, vas-y.
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1: Et ici, Stéphane a un point, voilà. C'est tout ce que j'ai à
0: non,
1: dire.
0: Non, mais attendez. Oh,
1: oh hein, quoi oh, qu'est-ce qu'il y a et, qu'est-ce que
0: oh,
1: t'as
0: hein, oh.
1: Quoi ?
0: Quatre.
1: Oui, quatre.
0: Quatre candidats
1: aujourd'hui. Oui, deux fois en deux ans.
0: Deux fois deux, ça fait quatre, exactement.
1: Oui, oui, allez. Bon, mon petit chat, Stéphane, dis donc, ça,
3: oui.
1: Il paraît que quand tu... Parce que tu voyages beaucoup, hein, on a fait beaucoup de choses, on en parlera après, tu t'es même incrusté dans le voyage des voisins. Eh ben, il paraît que tu arrives à prendre que trois shorts et trois t-shirts. Comment tu...
3: Oui.
1: Ben, dis donc, c'est bien, ça.
3: Ben, je ne déménage pas la maison, hein, quand on voyage, ça sert à rien.
1: Bah oui, j'ai compris, mais enfin...
3: Il faut la ramener après, là.
1: Oui, oui, j'ai compris, mais enfin, trois shorts, trois t-shirts, tu verrais les mâles.
3: Il y a des machines à laver, il y a de l'eau hein, dans les autres pays. Hein.
1: Oui, merci, j'ai bien compris, mais enfin, moi, j'arrive pas à prendre trois shorts et trois t-shirts. Je trouve que c'est pas mal.
3: Moi, oui. Je voyage, j'ai pas besoin de porter.
1: Eh ben, t'as bien raison. Alors, on va jouer au quiz musical, je t'explique. Il y aura deux chansons à trouver et il va falloir reconnaître qui chante juste à l'intro musicale des chansons. Je te fais écouter la première intro de la première chanson.
0: Eh oui.
3: Alors, comme un ouragan, Stéphanie de Monaco.
1: Eh ben voilà, eh ben écoute, c'est... Un ouragan qui est passé par là. Eh ben voilà, comme
0: 1986.
1: Un ouragan. Stéphanie de Monaco.
0: Eh oui.
1: Alors attention, c'est bien, t'as un point. Attention, deuxième chanson.
0: Ah oui, c'est cool.
3: C'est Joe Dassin, les Dalton.
1: Joe Dassin, les Dalton.
3: Non.
1: Non, c'est pas ça. Ben non, mais c'est dis donc, c'est vachement dur. C'était très très court. Ben pas du tout. Oh là là là là. Bon, bah ben, c'était ça.
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1: Arrache-toi de là. Marche à l'ombre,
4: Renaud.
1: Casse-toi, tu pues. Et marche à l'ombre. Voilà. Bon, bah ben, t'as quand même deux points.
0: Ah là là là là là.
1: Mais il a deux points.
0: Oui, bah il a deux points, oui.
1: Oui, bah voilà,
0: points.
1: C'est tout. Allez.
0: Points. En tout, il a deux points.
1: Oui.
0: Claire, tu n'as pas de points.

0: hospitalisation.
1: Bah, c'est super. Comment s'appelle l'association? Tu peux donner le nom?
0: Oui, l'association des malades des syndromes néphrotiques.
1: D'accord, tout simplement. Et bravo, parce que je sais que tu participes à plein d'événements et à la récolte de fonds. C'est une très bonne chose. Tu habites Vouillé dans les Deux-Sèvres et c'est maintenant que tu joues et c'est maintenant que tu marques tes deux points.
2: Ouais, c'est ça, ouais.
1: Voici donc ton quiz musical. Deux intros. On commence par la première. Tu dois reconnaître le nom du groupe ou de l'artiste.

0: Allez. Allez, c'est parti, top chrono, c'est pas facile. C'est la finale. Hein.
1: Téléphone.
0: Téléphone.
2: Ouais. Téléphone-moi.
0: Ah, c'est pas téléphone. Non, c'est partenaire particulier, écoute.
3: Partenaire particulier, hey, cherche partenaire particulier. La la la la la.
0: Et on est d'accord, le vendredi, on a cranté un peu le niveau, donc c'est sûr que c'est moins évident. Ça va être très court. Écoute bien, voici une nouvelle et deuxième intro.
2: Ouais, enfin, toi, elles sont longues.
0: Ah non, mais elle a parlé dessus aussi.
2: Non, non, mais parce que t'as des intros longues. Moi, il avait même pas 3 secondes, le, mon Stéphane, là.
0: Alors,
1: je sais pas du tout.
0: La loose, quoi. À ce moment-là, il dit quelquefois. Oh.

0: Ça fait
1: 2 pour Stéphane, 0 pour Claire.
2: C'est pas bon, ça.
1: Et là, tout de suite, beau malheur, Emmanuel Moir, vous écoutez ici.

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0: malheur.
1: Emmanuel Moir avec Beau Malheur à 12h24 sur ICI.
2: Allez, jungle.
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2: Au taquet avec Stéphane qui a deux, voilà. Et donc Stéphane, j'aimerais comprendre, parce que je sais que tu as beaucoup voyagé, au Gabon, tu y retournes en juillet, à Madagascar, tu t'es incrusté dans le voyage des voisins. Qu'est-ce que ça veut dire s'incruster dans le voyage?
4: Ben, c'est-à-dire qu'ils m'ont... Un jour, mon voisin m'a dit qu'il partait avec ses parents à Madagascar pour les voir rejoindre son frangin.
2: Ouais.
4: Et puis je leur ai demandé, s'il y avait de la place dans l'avion pour moi, je partirais bien avec eux.
2: Ah ben voilà, ben c'est bien.
4: Et alors voilà, et puis il m'a dit, je vais demander aux parents, et les parents, ils ont accepté. Donc on est parti avec madame, avec eux, en voyage à Madagascar pendant 3 semaines.
2: Magnifique. Alors, t'as fait la même technique pour aller au Costa Rica, c'est-à-dire
4: Même chose pour le Costa Rica. Ce coup-ci, j'étais sans ma femme.
2: Ouais.
4: Avec le couple de voisins.
2: Ah ben voilà, allez, je m'incruse. Bon, voilà, ok.
4: Voilà.
2: Ok.
4: Mes voisins, cette année, c'était la 8e fois qu'ils y allaient.
2: Ah, voilà. Bon, toi, par contre, t'aimerais bien retourner au Maroc, parce que t'as trouvé que c'était un joli pays.
4: C'est un joli pays.
2: Ah ben voilà, donc t'aimerais bien retourner. T'as déjà prévu d'y aller sans les voisins, ou comment ça se passe?
4: Oh, je vais peut-être y aller avec ma femme, ce coup-ci.
2: Bah oui, c'est à un moment donné...
1: Ça serait bien.
2: Ce serait pas mal.
4: À un moment donné, il va falloir faire quelque chose.
2: À un moment donné, Bernadette, elle va dire, oh, c'est sympa les voisins, mais j'ai envie d'aller en vacances.
1: Ça va se voir au bout d'un moment.
2: Ça va se voir, ah ouais.
4: Ça va se voir, oui.
2: Voilà. Voilà. Bon, alors, écoute-moi bien. T'as 2 points. Là, si tu marques, c'est la place directe en finale. Donc, il va falloir bien, bien, bien répondre à la question cash. Tiens, je te mets une ambiance. Non, c'est pas Badumba, c'est pas culture pub, c'est Turbo.
1: Oui.
2: Non, c'est Turbo, c'est Chapat. Alors écoute bien cette question, Stéphane. De combien de points dispose aujourd'hui un jeune conducteur lorsqu'il vient d'avoir son permis de conduire? Combien de points a un jeune conducteur aujourd'hui sur son permis quand il vient de démarrer? Top chrono, 10 secondes.
4: 6 points. Oui.
2: Eh bien, est-ce que c'est une bonne réponse? Est-ce que le candidat que j'ai coaché va en finale directement? Oui, bien sûr que c'est 6 points. Et au bout de 3 ans, tu peux en avoir 12. Bravo. T'as 7. Eh bien voilà, coaché par Damido,
1: oui,
2: il va directement en finale. C'est tout ce que j'ai à dire.
1: Enfin, Stéphane et Claire sont quand même mes candidats de base.
2: Candidate, là, tu l'as négligée.
1: Mais pas du tout, Claire, je ne l'ai pas négligée. Ma petite collectionneur de chaussures. Là,
2: collectionneur.
1: Voilà. Collectionneuse.
2: Voilà,
1: merci. Je vous rappelle qu'elle a été mannequin chez L'Oréal. Qu'est-ce qu'on va faire de toi, Claire, maintenant?
5: Désolé, Eric.
1: Non, mais j'ai encore 2 autres candidats qui arrivent. Enfin, je suis déçu pour toi, Claire. Voilà, ça me fait de la peine. Bon, est-ce qu'on se parle quand même du fait que t'as accouché dans la voiture? C'est vrai, cette histoire?
5: Que j'ai quoi?
1: T'as pas accouché dans la voiture ou pas loin? T'étais à 2 doigts, là.
5: Ah oui.
1: Ah oui.
2: Alors comme ça, t'as couché dans la voiture. Tu sais, c'est exactement moi. T'as compris ça aussi.
1: T'as couché dans la voiture. Et avec qui?
2: Ah oui.
1: Bon, bah voilà,
5: donc j'ai accouché dans la voiture, tout à fait, la voiture de Locke.
1: Voilà, voiture de Locke et de garagiste, enfin, en tous les cas le prêteur, il t'avait dit surtout vous accouchez pas, parce qu'il t'avait vu déjà, t'étais enceinte.
5: Oui.
1: T'as commencé
5: bien
1: le
5: arrivé là.
1: Petite anecdote de vie très sympathique. Tu adores Kungs, tu adores Céline Dion, je ne te ferai pas écouter tes artistes.
2: Non, mais par contre, tu peux lui poser la question, histoire de partir avec les honneurs.
1: Mais oui, car effectivement, on fait écouter les artistes que quand on peut gagner, mais là, tu as compris que même si tu réponds correctement, ça ne suffira pas. Allez, finissons sur les honneurs. Elle a raison, avec un hymne.
2: Ah.
1: Mon peuple me salue.
2: Ah, d'accord. Toi, t'es russe maintenant.
1: Ex. Comment s'appelaient les services secrets du temps de l'ex-URSS? Comment s'appelaient les services secrets du temps de l'ex-URSS? Allez, pour la gloire, quelques secondes de réflexion, Claire.
5: Le KGB.
1: Ouais, tu vois, en plus, mais oui, bien sûr que c'est le KGB, le Comité pour la Sécurité de l'État. Ah, c'est d'autant plus rageant que tu finis avec 5 points quand même, Claire.
2: Bon, bravo Claire, bravo. Stéphane, on se retrouve en finale. Et là, tout de suite, évidemment, c'est la réclame, mais pas que, c'est aussi l'actualité dans vos régions, grâce aux 44 locales de votre radio, ICI. À tout de suite, mes petits choux.
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7: À la nuit de chaque heure, les idées de sortie du week-end, le vendredi, pour bien préparer et bien savoir ce qui se passe près de chez vous. Alors vous pouvez faire par exemple le feu de la Saint-Jean samedi soir dans le parc de Brieuc de Mézières-les-Metz. Super feu de la Saint-Jean. Il y aura un DJ jusqu'au bout de la nuit. Je sais pas si on va trop danser vu les températures. C'est pas grave, il y aura de la musique. Et évidemment, on allume le bûcher aux alentours de 23h. Il y a aussi ce week-end à Abrèche-Villers. Alors ça fait un peu loin si vous êtes de Thionville, de Metz. Abrèche-Villers, c'est à côté de Sarrebourg. Bon, mais c'est une ville magnifique. Il y a ce qu'on appelle la montée d'Abrèche-Villers. Donc 150 vieilles voitures qui pendant deux jours vont faire un parcours de 2400 mètres. Il n'y a rien à gagner, c'est pas une compétition, c'est pour le plaisir des yeux et c'est plein de belles voitures qui montent les collines d'Abrèche-Villers. Donc à faire tout ce samedi, tout ce dimanche de 9h à 18h. En plus, il y a plein de belles choses à voir dans le secteur, hein. C'est pas loin du plan incliné de Saint-Louis.
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2: Je vous rappelle que Stéphane, que j'ai coaché, va aller en finale. Ouais. Je vous rappelle que le premier prix, c'est 3 jours et 2 nuits dans un 4 étoiles pour Port Aventura World, avec un accès illimité au Port Aventura Park, avec une entrée à Ferrari Land, avec 100 euros de carburant pour y aller, tout ça en pension complète. Si vous ne gagnez pas ça, vous gagnez la délicieusement belle machine à café de Joe Malongo, avec ses 32 dosettes et ses 6 verres en verre. Nous accueillons tout de suite Alexandrine et Marilyn. Voilà.
8: Les meilleurs.
2: Alors.
8: Mais oui.
2: Quoi ? Qu'est-ce qu'il y a ?
8: Ah, vous n'avez pas entendu qu'on vous le remette ?
9: Avez-moi.
8: Voilà.
2: Oh là là là là. Mais Pierre, comment tu as pu te
8: deux
2: laisser
8: candidats qui ont gagné grâce à moi.
2: Pour mettre ces illustrations sonores, mon petit chat. C'est pas possible.
8: Non, c'était pas lui. Hein.
2: T'es un adulte responsable.
8: Non, non, c'était pas lui.
2: C'est qui s'est fait soudoyer ?
8: Moi, je te donnerai pas son nom.
2: C'est Céline.
8: Par
2: ça m'étonne
8: respect pour
2: d'elle.
8: Sa famille.
2: Ça m'étonne que Céline ait pris de l'argent pour faire ce genre de choses. Elle est bien trop honnête, elle est bretonne.
8: Bah oui.
2: Alors, Alexandre.
8: Cher les crêpes, hein.
2: Tu joues avec ici Occitanie et tu joues avec moi, ma chérie. Tu es contente ?
10: Oui, ravie, vraiment.
2: Et voilà.
8: Vraiment, Dier, tu te détends, hein ?
2: Alors, tu as 53 ans, tu habites à Montrabé, en Haute-Garonne. Tu es mariée à Fadel, tu as une fille, Charlène, un petit-fils, Ismaël, qu'elle ravit son prénom. Et donc, tu es agent EDF, voilà, tu adores les voyages, etc. Et il paraît, alors ça, est-ce que tu l'as aujourd'hui, là, pour la finale ? Il paraît que tu as un porte-bonheur, c'est un œil de Lucie.
8: Oui, le coquillage.
10: Oui. Alors, je ne l'ai pas directement avec moi, mais il est toujours dans mon porte-monnaie. Et c'est un porte-bonheur que m'a offert ma sœur, qui a également cette pièce-là. Mmh. Et donc, c'est censé amener prospérité, protection, voilà.
2: Bah, ça serait bien que là, pendant la pause, tu ailles le prendre, tu le mettes dans la main.
8: Allez, hein, trouve plus.
2: Pas dans
8: c'est
2: ton
8: bizarre.
2: Portefeuille. Parce qu'il n'y a pas de cas où tu ne gagnes pas. Alors, ben oui, enfin.
8: Je suis passé chez elle cette nuit avant qu'elle ne retrouve. Je peux dire qu'elle a de bonheur.
10: Toi, t'as été ce matin.
2: Ouais, toi, t'as été à Montrabé, bien sûr.
8: Bien sûr, j'étais ce matin, un coup d'hélicoptère rapide.
2: Hélicoptère. Alors,
8: oui,
2: on est en bilan carbone. Non, mais
8: on n'est pas terrible en bilan carbone.
2: Ah,
8: c'est
2: ça, moi qui viens en vélo tous les jours. Alors, qu'est-ce vélo que tu vas faire ce week-end ?
10: Ce week-end, le week-end en famille au bord de la piscine, repos, peut-être faire un tour en ville puisque c'est les soldes.
2: Bien sûr, allez. Bien, alors ma chérie, on va tout de suite marquer le premier point avec une petite chanson, tiens.
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2: Allez, on va parler de fromage. Eh bien, en France, il paraît qu'il existe un décret réglementant la taille des trous dans l'emmental. Alors, est-ce que c'est vrai qu'en France, il existe un décret réglementant la taille des trous dans l'emmental ? Vrai ou faux ? Top chrono, 5 secondes.
10: Je dirais vrai.
2: Eh bien, tu as bien raison, ma chérie. C'est un décret qui date de 2007. Ça impose que les trous du fromage soient réguliers et avec un diamètre de 1 à 3 cm maximum. Voilà, donc sinon t'as pas le label Emmental de France. Voilà, donc Alexandrine, premier point.
8: Marilyn, t'étais avec nous juste hier, je me souviens très bien, sur le fil à 13h. Hop, tu nous as rejoint en finale, Marilyn. Avec un bingo extraordinaire sur les héros femmes, il me semble, hein, c'est ça?
2: Google, je m'appelle.
9: Oui, bonjour. Alors, juste une petite précision, je vous appelle depuis la chambre de mon fils, je suis devant son bureau et il y a tous ses albums Marvel, donc c'est pas Google, mais c'est les albums Marvel de mon fils.
8: Mais bien sûr, elle n'a été que fiel et courroux en disant que tu avais utilisé Google, voilà. Ah non, bien sûr, Marilyn avait dit que c'était son fils, le petit bout de chou, le pauvre Yanis qui a 9 ans. Alors, on le salue, Yanis, qui est, voilà, marié à Toufik. Toufik va bien? Moi, je prends des nouvelles de la famille, hein.
9: Très bien, tout le monde va très bien, voilà.
8: Le chat Bloubili également, le chat il est sympa, ça va, ça se passe bien ce matin.
9: Oui, il est adorable.
8: Petite croquette, tout va bien. Laborantine dans le médical, notre amie Marilyn qui s'est sélectionnée hier. On parlait des soldes, tiens, allez, un mot parce que tu nous l'as dit. C'est toi, t'es la reine du shopping, toi. T'es la reine du shopping.
9: Ah, j'aurais adoré faire l'émission d'ailleurs.
8: Eh oui, mais tu nous as dit hier que t'étais une folle du shopping, comme c'est les soldes en plus en ce moment. T'arrêtes pas d'acheter, t'as prévu d'acheter des trucs ce week-end ou pas?
9: Non, ce week-end, je travaille jusqu'à 23h, samedi et dimanche.
2: Ah, bah, dommage, pas de shopping.
8: Quel dommage. Ah, tu bosses là tout le week-end? Bah, écoute, courage. Hein. Ah oui,
9: ouais, d'accord. Aujourd'hui, repos.
8: Ouais, aujourd'hui, repos. Mmh. Profites-en. Marilyn, voici ta question. Nous y allons tout de suite pour un premier point. Je compte sur toi, encore une fois, pour te mener jusqu'au bout de cette émission et en finale.
2: Bien sûr.
8: Pour aller à Barcelone.
2: Ça, c'est Eric Bastien rentre dans Radio France.
8: Exactement.
2: Il vient descendre de son char. Son char traîné par deux bœufs magnifiques. Énorme bœuf, char.
8: Avec moi.
2: Voilà. Allez.
8: Exactement. Oh, plaisir d'arriver ainsi. Où sont les miens? Où sont les gens? Où sont mes valets?
2: Ah ouais, carrément, le mec est odieux. Le mec a besoin de valets, quoi.
8: De vacances, peut-être surtout. Marilyn, allez, voici cette question. Le Liechtenstein n'a aucune frontière avec l'Allemagne. Le Liechtenstein, je savais que ça allait buter à un moment donné, n'a aucune frontière avec l'Allemagne. Top chrono, vrai ou faux? Liechtenstein.
9: Le vrai.
8: C'est une principauté de 25 km de long située entre l'Autriche et la Suisse, donc il n'y a pas de frontière.
2: La Suisse.
8: Il n'y a pas de frontière avec l'Allemagne. C'est bien, Marilyn, un point.
2: Oh là, allez, un bon point, Alexandrine, un point, Marilyn, et voilà, là tout de suite. Estamos a ta diferente. On part au Brésil, on part en vacances, parce qu'avec ici on vous aime. On bouge son boule, Chico Buarque, estamos a ta diferente.

0: 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Chico Buarque, la chanson préférée des dentistes sur ici.
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2: Ah, vous avez mis un petit moment avant de l'avoir, celle-là.
3: Alors, j'ai non seulement eu un petit moment avant de l'avoir, parce que bon, voilà, je demande pardon à la dentisterie, je demande pardon Chico, à Pierre Chico, Benassin, Chico. Mon dentiste. Oui. Voilà, allez, oh là là, mon Zeus, nom de Zeus. Alors, Alexandrine, tu as un, Marilyn, tu as un aussi. Alors, Alexandrine, alors comme ça, quand tu étais petite, ta maman, elle t'amenait tout le temps voir les belles mariées devant la mairie avec les belles robes parce que t'adorais ça.
4: Oui, c'est vrai. Et c'est un truc qui me colle toujours à la peau. J'adore ça. C'est-à-dire que dès qu'il y a une cérémonie de mariage, je quitte ce que je fais. Je vais voir absolument la mariée, les mariés, pour le coup d'œil, pour le plaisir. Et je réclamais à ma maman d'y aller. Et je le fais encore. Ouais.
3: Ah là là là là là là. Bon, bah oui, moi j'aimais bien les robes de mariée aussi. Je me suis jamais mariée en robe de mariée. Mais bon, écoute, qu'est-ce que tu veux faire?
2: Il n'est pas trop tard.
3: Oui, oh Dieu, à 60 piges, je ne vais pas me foutre une robe blanche avec de la dentelle, hein. J'ai autre chose à faire. Alors, ma petite chérie, c'est l'heure du quiz musical. Et là, on va essayer de te faire reconnaître des génériques des séries télé. Je ne sais pas si tu regardes beaucoup de séries télé.
4: Oui.
3: Voilà, c'est des séries télé un peu old school, hein. Donc, tu vas les reconnaître, c'est assez facile. Il y en a deux, l'une après l'autre. On écoute la première, Peter.
2: Facile.
3: C'est quoi, mon petit chat?
4: Dallas, au Texas. Oui.
3: Ah là là, avec Sue Ellen l'alcoolique et JR le méchant.
2: Et Bobby!
3: Et Bobby avec ses pieds palmés.
2: Et Pamela.
3: Mais oui, Dallas! Dallas! Ton univers impitoyable!
2: C'est vrai que ça faisait plus de 15 millions sur TF1 à l'époque. C'était énorme. Hein.
3: Avec le ranch. Oh là là, mon Dieu.
2: Bah oui.
3: Bref, ils avaient vraiment quand même une vie de merde. Alors. Premier point pour Alexandrine.
2: Il avait du pognon quand même. Hein.
3: Enfin,
2: c'était pas une vie dégueulasse. Hein,
3: son ranch était dégueulasse et en plus il.
2: Je crois qu'il s'en fout hein, à ce moment-là.
3: Ouais, bah, moi, je préfère ma maison. Allez, deuxième générique.

0: C'est quoi ce générique, Alexandrine?
1: C'est Château Vallon, chanté par Herbert Léonard.
0: Mais oui, bien sûr, Château sans gloire. Ah là là là, Chantal Nobel.
2: Tu nous as quitté il y a pas très longtemps d'ailleurs.
0: Écoute, ça te fait 2 points de plus, donc tu as 3. Voilà, bravo, c'est formidable.
2: Puisqu'on parle de Château Vallon, les séries de l'été, on vous rappelle que Nadine Mouchelet a sorti son...
0: Mais bien sûr, son Puzzle Macabre.
2: Voilà, le Puzzle Macabre,
0: oh,
2: évidemment.
0: Nadine, si tu nous écoutes, on aime tellement.
2: Ah oui, oui, c'est une énigme de dingue. C'est ton livre de chevet, d'ailleurs, on est d'accord, Marilyn. Bah oui.
1: Oui, bien sûr, oui.
0: Bien sûr,
2: évidemment. Tous les soirs.
0: La piscine d'Araillet.
2: On parlait de mariage, là, tiens. Alors, un petit mot sur le mariage, toi, parce que une heure avant ton mariage, tu étais coiffée, t'étais maquillée, tu t'apprêtais à mettre ta robe, bon, voilà. Ton chéri, il était habillé, il s'apprêtait, lui, à mettre ses chaussures. Mais il y a eu un problème de boîte de chaussures.
1: Oui, je m'étais trompée, en fait. J'avais pris les mauvaises.
2: Ah mais c'est plus que des mauvaises.
1: J'avais pris la boîte de basket, ouais. Boîte de basket.
2: Donc c'est-à-dire qu'il a ouvert la boîte de chaussures, il a trouvé des baskets de running, et donc il s'est marié avec des baskets.
0: Mais c'est classe, je trouve, de se marier en costume basket.
1: Ah non, on est parti, on a pris la voiture et on a... C'est pas bien, on a roulé assez vite pour être dans les temps et on est allé chercher la bonne paire de chaussures à 20 km de là où on était et on a sauvé les meubles.
2: Du stress supplémentaire un jour de mariage, c'est toujours compliqué. Bon, écoute, tu as des bonnes chaussures, j'espère, aujourd'hui, qui vont te permettre de marquer un grand pas avec ta chaussure et surtout des points. Voici ton quiz musical, on est toujours sur les séries des années 80, oui, 70, 80, très vintage, c'est facile, écoute la première. Nadine Mousselet.
0: Puzzle Macabre.
2: Ah, c'est trop rapide, ça. Bon, t'as une idée ou pas?
1: Les Feux de l'amour.
2: Mais oui. Nadine Mousselet a sorti le Puzzle Macabre.
0: Qui a tué Jonathan?
2: Que va faire Isabelle?
0: Pourquoi Grégory est-il si vilain?
2: Et John, est-il finalement l'amant de Pamela?
0: Je ne sais pas, nous saurons ça dans Puzzle Macabre.
2: Puzzle Macabre de Nadine Mousselet.
0: Allez, un point pour Marilyn.
2: Préfacé par Lucilla Raglet. Tout le monde s'y est mis ensemble. Bon, ça fait un point de plus. Oh là là, ça c'est du lourd. Ça j'adore.

0: Allez, on y va, top chrono.
1: Une grosse pensée pour ma maman, c'est Maggie.
0: Ouais. Tu l'as vu tout de suite?
2: Oui, Maggie. Ah, oui. La la la la la.
0: On l'a entendu, Maggie, dans l'instant.
2: La la la la la la. La la la la.
0: Rosie Vard, bien sûr, Jean-Marc Thibault.
2: Marthe Villalonga.
0: Ah là là. Toujours en vie, Marthe Villalonga.
2: Ouais. Hein. 3 points, Alexandrine. 3 points, Marilyn. Et là, tout de suite, maintenant.
0: Oh, c'était super quand même. La baraque dans le Vésiné. Vous vous souvenez de Maggie?
2: Bien sûr. Moi, je me souviens surtout que ma copine de Télé 7 jours m'avait dit qu'ils avaient reçu des courriers des lecteurs mécontents quand ils ont changé le canapé de Maggie. Voilà. Il y a des gens qui écrivent pour dire j'aime pas du tout le nouveau canapé. Voilà. Allez, tout de suite, on va écouter Céline Dion. Bonjour. Pardon, merci.

0: Bonjour, pardon, merci, au revoir, à bientôt, joyeux Noël Félix.
1: Un café l'addition.
0: Un café l'addition.
1: Et ben c'est le tout nouveau Céline Dion quand même. Hein.
0: Ah.
1: Voilà.
0: Allez,
2: ici à midi, on est
1: On est un peu circonspect avec Valérie.
0: On est circonspect sur Bonjour, pardon.
1: Oui, oui, le titre est un peu... Oui, ça fait un café l'addition.
0: Voilà,
1: quoi,
0: exactement. Bon bref, écoute, ouais. Qu'est-ce que tu veux que je te dise?
1: Respect bien. Total pour Céline Dion, bien sûr.
0: Alexandrine à 3, Marilyn à 3. Bon, bah écoute, j'ai envie de dire, va falloir gagner ma petite Alexandrine. Hein.
3: Ok.
0: T'as pris ton coquillage ou pas, là?
3: Non, je suis allée le chercher. Il est en bas, mais il n'est pas très loin.
0: Bon, on voit quelqu'un, vite. Demande tout de suite à Fadel de te ramener le coquillage. Alors...
3: Non, il est occupé.
0: Là. Alors, il paraît que tu aurais aimé déjeuner avec Simone Veil.
3: Ben oui, parce que pour moi, c'est vraiment un personnage qui a tellement fait pour l'avancée féminine, qui est vraiment un exemple de résilience. Elle a un parcours extraordinaire. J'ai lu ses livres... Voilà, et j'adore ce personnage.
0: Oh non, voilà. Eh ben oui, on aime beaucoup Simone Veil. Alors.
1: On aime aussi beaucoup Sybille Veil. C'est toujours l'occasion de parler de la PDG de Radio France que je salue. Toujours respectueux.
0: C'est vraiment.
1: J'en profite toujours, moi, vous savez.
0: Faillotage et.
1: Total.
0: Mais c'est dingue, ça.
1: Mes amitiés, madame la présidente.
0: Oh là là, Sybille Veil, je te demande pardon. Alors, Alexandrine, écoute bien cette dernière question qui peut te permettre d'aller en finale. C'est une question à 5 points. Tiens, je te mets une petite ambiance. Alors, on va parler de la mode. Écoute bien. Il y a des villes qui organisent les Fashion Week. Elles sont 4. Donc, quelle est celle qui fait partie de ce Big Four, hein, de ces 4 qui organisent les Fashion Week? Donc, il y a New York, Paris, Londres. Quelle est la 4e ville? Top chrono, 10 secondes.
3: Je dirais Milan.
0: Et c'est une bonne réponse! Mais oui, la settimana de la moda! Et bravo, donc t'as 8. Alors là, j'ai une très mauvaise nouvelle pour Marilyn.
1: Comment ça,
0: parce
1: elle a
0: 8 que. Bah oui, elle a 5 plus 3, ça fait 8. J'ai une très mauvaise nouvelle pour Marilyn, parce que même si Marilyn gagne, c'est Alexandrine qui gagne, puisque Alexandrine a eu 20 points. Voilà, bonne soirée à tous.
1: Mais là, si Marilyn gagne, de toute façon, elle n'aura que 6.
0: Non, donc, elle aura 8, puisqu'elle a eu tous les trucs. Elle a 3, hein, Marilyn.
1: Elle a 3, Marilyn.
0: Marilyn, tu remarqueras qu'il ne.
1: Oui, voilà. Ah oui, donc en gros, très clairement, Marilyn, si tu réponds correctement, ça le fera quand même pas.
0: Voilà.
1: Ah, c'est ça. Et oui, parce qu'on récompense.
0: Mais oui.
1: Parce que quand, en cas d'égalité le jour de la finale, on récupère les points qui ont été marqués dans la semaine pour récompenser l'ensemble du parcours. Et il s'avère que, combien tu avais fait? Alexandrine avait fait 20 points.
0: Oui.
1: Et effectivement, Marilyn, tu n'avais fait que 14 points.
0: Non.
1: 18.
0: Elle avait fait 18 points.
1: Ah, c'est pas loin, ça.
0: Ah, eh, c'est pas loin, ouais. Ça.
1: Ah, Marilyn.
3: Ouais, ben c'est pas grave, on retentera l'année prochaine.
1: Ben oui, alors, oui, on peut tout tenter, quand on veut. Mmh. On va jouer, Marilyn, pour l'honneur, encore une fois, comme je l'ai fait tout à l'heure d'ailleurs, avec tous mes candidats, je joue pour l'honneur, avec ces points qui sont à prendre. Écoute cet extrait. Tu as bien reconnu Les Feux de l'amour et Maggie. Je pense que tu as reconnu le générique de cette série ou pas?
3: La petite maison dans la prairie.
1: Exactement, la petite maison dans la prairie. Alors la question, c'est comment se prénomme la maman Ingalls dans La petite maison dans la prairie? Top chrono, 10 secondes. Comment se prénomme la mère Ingalls dans La petite maison dans la prairie?
0: Celle qui fait des tartes aux pommes toute la journée, là.
1: Eh oui.
3: Ouais, il y a Charles, c'est le père, et la mère, je sais pas, de toute façon, j'ai perdu, donc je
1: fais pas. Ouais, mais, alors pour le coup, ça aurait été sans regret, parce que tu l'as pas trouvé, c'est Caroline. Caroline Ingalls, s'appelle Caroline.
0: Bien.
1: L'épouse de Charles et la mère de Laura, Marie, Carrie et Grace.
0: Allez, Alexandrine, tu rejoins donc la team d'Amido en finale avec Stéphane. Voilà. Et pour l'instant, maintenant, bravo Marilyn. C'est l'heure, évidemment.
1: Merci Marilyn.
0: Une petite pause. Pour la réclame, on se retrouve ensuite. À tout de suite.
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0: Ah, c'est la finale. À ma gauche, Alexandrine. Alexandrine habite à Montrabé. Elle est agent EDF. Autant vous dire qu'elle a la patate, la foudre. Elle a le rythme dans la peau. Elle adore les voyages, du coup. Port Aventura World, c'est pour elle. Je sens qu'elle va tout donner. Et elle est dans mon équipe. À ma droite.
1: Il a gagné avec moi mardi. Ok, là, il a participé en amateur avec
0: Il a gagné avec moi.
1: Mais Stéphane, qui a 60 ans, habite Courcouët-sur-l'Aune. Il est marié à Bernadette. Il a deux chats, Tornade. Tornade et Tornade. Et vous allez comprendre pourquoi c'est une tornade, notre Stéphane. Un vent de succès arrive sur votre radio tout de suite.
0: Alors, Alexandrine, est-ce que tu es prête à gagner, prête à partir à Port Aventura World ?
3: Tellement prête.
0: Eh ouais, t'es tellement prête, ma chérie. Tu m'étonnes, Fadel et tout ça, et le petit-fils et tout. Oh là là, bon, allez, ça va être magnifique.
3: Ouais, c'est ça.
0: Alors, pour t'encourager, pour te motiver, pour te détendre surtout, afin que tu remportes cette compétition à mes côtés, eh bien, nous allons écouter Muse.

0: adore, Muse, on adore. Bien. Ma petite chérie, voilà ton bingo. Écoute-le bien. C'est très facile. Tu as 10 secondes à mon top chrono pour me donner un maximum de personnages, de noms de personnages qui sont dessinés dans la bande dessinée d'Astérix, c'est-à-dire tous les personnages, tous les noms de participants dans Astérix. Attention, top chrono, 10 secondes.
1: Alors, il y a Idéfix, Obélix, Astérix... ça ne vient pas.
0: Bon, tu m'en as donné trois. Il y avait Panoramix, Assurance Tourix, Bonne Mine, Falbala, César, Cléopâtre, Brutus. Tu m'en as donné trois. Bravo.
2: Stéphane, les compteurs sont à zéro. Elle a trois points. Alors, il suffit tout simplement d'en marquer quatre.
0: Ah, les poules sont d'accord.
2: Et Stéphane, les poules sont d'accord. Donc ça, ça fait plaisir et elle t'encourage en plus. Non, mais c'est clair. Je veux dire, réfléchis bien. Quatre. Tu m'offres une victoire incontestée et incontestable.
0: Oui.
2: Ok, Stéphane ?
0: Oui.
3: Ok.
2: Bon, Stéphane, pour t'encourager, c'est
0: okay.
2: La musique que tu aimes.
4: Toute la musique que j'aime.
0: Oh oui. Elle vient du blues.
2: Oh, du blues.
0: Les mots ne sont jamais les mêmes. Pour exprimer ce qu'est le blues.
2: Tu vas voir ce qu'il va t'exprimer, Stéphane.
0: La musique vivra.
2: Avec la victoire. Bon, allez, Stéphane, on y va. Je te souhaite d'ores et déjà un bon week-end et presque de bonnes vacances à Port-Aventura. Allez, 10 secondes pour citer un maximum de personnages extraits d'une autre bande dessinée. Tous les personnages existants dans cette BD. Voilà, c'est logiquement, je te demande Tintin, les aventures de Tintin et Milou, tous les personnages, top chrono, 10 secondes.
3: Alors, Duponté, oui. Tintin, Capitaine Haddock, Professeur Tournesol, oui. Milou. Rastatopoulos.
0: Ah, Rastatopoulos, il en a 7.
2: Stéphane ! Oui ! Oui, Stéphane ! Tu as été le meilleur, Stéphane. Tu as su aller jusqu'au bout de cette compétition à 12h57. Je vis un moment unique de ma vie. Envoyer les trompettes, sonner les clairons. Allez, viva España ! Tu pars à Port-Aventura. Bravo !
3: Ok, très bien.
2: Bravo !
0: Alors, je vous explique. En 2 ans d'émission, il n'a gagné donc... une seule fois.
2: Oui, voilà. Une fois par an, je réserve toujours la plus belle des victoires.
0: C'est pas mal.
2: Je suis heureux pour toi, Stéphane, je te félicite.
0: Bien, bah Stéphane, tu vas partir à Port-Aventura World, 3 jours, 2 nuits dans un 4 étoiles. Tu pourras aller au parc, tu pourras aller à Ferrariland et tu auras évidemment 100€ de carburant pour y aller. Quant à toi, ma petite chérie, tu gagnes une magnifique machine à café. Est-ce que tu es contente, Alexandrine ?
1: Merci beaucoup et bravo Stéphane.
2: C'est gentil pour lui.
0: Voilà. Bon, écoute, tu as gagné la machine à café, tu as gagné 32 dosettes, 6 verres en verre.
2: Exactement, 2 candidats à moi qui ont gagné des cadeaux aujourd'hui.
0: Voilà.
2: C'est tout ce que je vois.
0: Oui, bah pour la première fois de ta vie, il y en a 2 en finale à toi et il y en a 1 qui gagne.
2: Il reste 2 semaines d'émission, Valérie.
0: Oui, il reste
2: j'ai
0: 2 semaines.
2: J'ai pas dit mon dernier mot.
0: Ouais,
2: je suis capable d'un doublé, voire d'un triplé.
0: Je comprends pas.
2: Je suis le Mbappé, moi. Bah là, j'ai une victoire, là.
0: Oui.
2: Semaine prochaine, je remets la même. Je remets une pièce, là. Vendredi prochain, je gagne.
0: Oh là là là.
2: Et pour la dernière, le 17 juillet, bam, je regagne.
0: Alors ça, c'est pas possible.
2: Pourquoi ?
0: Bah parce que ça sera la dernière, et la dernière, c'est pour moi. C'est tout ce que j'ai à dire. Bon, je vous remercie tous de nous
2: appelle
0: écouter.
2: Ton banquier,
0: ouais, c'est ça. Je vous embrasse tous, je vous souhaite à tous un très très très bon week-end. Amusez-vous bien, prenez soin de vous. Je remercie Céline à la réalisation, Pierre à la technique, Maître Coupez au savoir, Alex au standard, Chonchon à la victoire. Voilà. Quoi ?
2: Oui, oh, j'ai un dernier mot, tiens, pour vous.
5: Avez-moi.
2: Voilà.
0: Oh là là, c'est pas possible. Ah, nom de Zeus. Bon, là, allez, prenez vraiment bien soin de vous, tous mes petits auditeurs chéris. La France, je t'aime, la France. À lundi.
2: Bonjour, Wendy Bouchard.
6: Oui, bonjour, cher Wendy. Oh, vous êtes sur un petit
2: Wendy.
6: Nuage, je vous
2: Wendy.
6: Sens.
5: Avez-moi.
6: Mais des caprices des dieux en fait, vraiment quelque chose de.
0: Comment tu veux que
6: c'est
0: je lutte?
6: C'est une gloire.
0: Ouais,
2: mais... ah bon, on se fait un petit caprice des dieux quand vous voulez. Ouais,
0: c'est la première gloire depuis 2 ans, j'ai envie de te dire.
6: Merci.
2: Faites bien la trompette, vous.
6: Pour cette grande énergie, j'accueille après l'actualité un homme que vous connaissez bien ici, Benoît Prospero. Il va nous émerveiller en nous parlant de l'univers, du vivant, et ça nous fait du bien dans ce monde qui tremble.
0: On adore Benoît Prospero, on t'adore, ça va être une émission magnifique.
2: Le sosie d'Alex Lutz.
0: Exactement, c'est le sosie d'Alex Lutz.
6: Ouais, merci les amis, bon week-end, à lundi.
0: Bon week-end, à lundi, bonne émission.
2: Avez-vous, hein, Wendy, avez-vous.
6: Avez-vous.
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2: 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Une victoire aussi. Le mec, il faut qu'il le rajoute sur son jingle.
0: Alors, plus modestement, mes chéris, je vous aime. Vous écoutez ici. Il est 13h, bon week-end.
2: Voici Wendy Bouchard.
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6: Bonjour à tous, il est 13h, merci d'être à l'écoute de Ma France. Une France en proie aux incendies violents, un feu toujours actif dans l'Aude. 3000 personnes évacuées à Canet en Roussillon face aux flammes. Nos journalistes pour vous sont sur place. On connaît désormais le bilan de la canicule, il n'est pas encore définitif mais déjà alarmiste avec un nombre de morts en augmentation de 30% au niveau national. Plus de la moitié en région parisienne, la plupart à domicile. C'est une réalité que dénonce le porte-parole des médecins urgentistes de France et vous l'entendrez. La fin de l'école pour les enfants de primaire cet après-midi, avant 2 mois de grandes vacances. Quel réaménagement de rigueur pour ces établissements pour éviter une nouvelle surchauffe en cas de forte chaleur. On illustre ce sujet dans l'Hérault. Le Tour de France avec un grand départ demain à Barcelone. 184 coureurs et notre coqueluche parmi eux, Paul Seixas. On retrouve aussi pour le journal du Mondial, Romain Bédoux dans 15 minutes. Des Bleus qui jouent demain à 23h face au Paraguay. Une rencontre pour une place en 8e menacée par les orages. Et puis j'accueille donc un journaliste maison passionné par l'univers et passionné par le vivant. Benoît Prospero publie La boussole céleste du papillon et il nous pousse à l'émerveillement. L'appel à la vigilance et à la responsabilité collective est lancé alors que toute la France est prête à s'embraser, selon le porte-parole de la Fédération des sapeurs-pompiers. 7000 départs de feu recensés depuis le début de la saison. C'est le terrible chiffre annoncé hier à Marseille par Sébastien Lecornu. Dans le sud, dans les départements en vigilance rouge incendie, des centaines de pompiers sont toujours au combat contre les flammes, notamment dans l'Aude, Morgane Guillaumard, où nous vous retrouvons avec ce feu entre Oupia dans l'Hérault et Pouzols-Minervois qui, par chance et grâce à ce combat des pompiers, ne progressent plus à l'heure où l'on se parle, Morgane.
7: Oui, aux dernières nouvelles, le feu a parcouru environ 950 hectares. Je dis aux dernières nouvelles parce qu'en fait, il n'y a pas eu de point actualisé depuis ce matin. Ni les pompiers, ni la préfecture de l'Aude ne communiquent. Les infos seront données par le ministre de l'Intérieur, Laurent Nunez, qui arrive d'ici une petite demi-heure maintenant au poste de commandement devant lequel je me trouve. Tout ce que je peux vous dire, c'est que les riverains évacués hier sont rentrés chez eux ce matin. Il n'y a plus personne dans la salle communale qui grouillait encore de monde hier soir. Et les éleveurs du coin sont en train d'aller récupérer leurs bêtes chez les agriculteurs de la région qui les ont accueillis. Sur l'incendie, des moyens humains sont encore mobilisés ici. Il y a eu près de 750 pompiers à pied d'œuvre hier, 500 dans la nuit. Et c'est donc leur action qui a permis de stopper la propagation du feu. Les moyens aériens aujourd'hui ne sont pas dans l'Aude, mais dans le Gard et dans les Pyrénées-Orientales où il y a aussi des incendies. Puisque la France dispose de 12 canadairs. Alors est-ce que c'est suffisant pour faire face aux nombreux incendies face auxquels notre pays est confronté? Comment on choisit où mettre la priorité? Ces questions seront très certainement posées à Laurent Nunez qui arrive d'ici une petite dizaine de minutes au vu de l'activité autour de moi. Des gendarmes, des pompiers, tout ce monde me dit que ça ne devrait pas tarder.
6: Merci Morgane Guillaumard dans l'Aude, où se rendra en effet donc dans les instants qui viennent le ministre de l'Intérieur, Laurent Nunez, face à une grande émotion liée à ces feux dévastateurs. Vous évoquiez d'autres feux et notamment cette reprise de feu en zone montagneuse dans la Drôme. Grande émotion pour la faune et la flore. Un nouveau coup dramatique pour le vivant. Je voudrais que vous écoutiez le maire de Pouzols-Minervois, justement, Claude Guibert, qui est allé ce matin constater les ravages.
8: Dans la garrigue, il ne reste pas grand-chose. Il doit rester 40 ou 50 hectares qui ont été épargnés quoi, sur 400 ou, ouais, 300 ou 400 hectares quoi, de garrigue. Donc ce matin, j'ai fait ma tournée ce matin. Quoi. C'est un spectacle lunaire parce qu'il ne reste plus rien. C'est tout noir, c'est tout brûlé, on voit des arbres noirs. Enfin, ça fait mal au cœur, ça donne envie de pleurer. Quoi. C'était la garrigue, il y avait du chêne vert, il y avait des pins, il y avait un peu de tout. Il y avait même les cyclamens des Baléares qui étaient dans la garrigue. C'est des jolies fleurs. Quand tu en as connu notre territoire comme il était si beau, maintenant c'est affreux.
6: Dans les Pyrénées-Orientales, cette fois, 200 pompiers ont été mobilisés aux portes de Canet en Roussillon pour lutter contre des flammes propagées par un vent soufflant à 80 km/h. Le feu est fixé, mais il a provoqué beaucoup d'angoisse avec l'évacuation de plusieurs campings. 3000 personnes évacuées pour la moitié des vacanciers. Et vous êtes à leur côté, Baptiste Guillet, dans une salle mise à disposition par la commune de Canet en Roussillon.
9: C'est là qu'ont été ce matin rassemblés les vacanciers sinistrés des familles qui ont fait la queue tout à l'heure pour qu'on leur indique si leur mobil-home avait été ou pas détruit par les flammes. Évidemment, pour beaucoup, c'est la très mauvaise nouvelle. La plupart des vacanciers sont partis en laissant tout dans les bungalows sur place. Alors évidemment, il y a des pleurs, mais ils sont soutenus avec pas mal de dons de vêtements, une aide aussi pour toutes les démarches administratives.
6: Bien sûr, mais il y a aussi, heureusement, des vacanciers dont les bungalows, Baptiste, ont été épargnés.
9: Oui, et pour eux, évidemment, c'est le soulagement. Ils vont pouvoir repartir là, à l'instant, dans des navettes pour aller récupérer dans les campings leurs affaires qui étaient restées dans les mobil-homes. Mais maintenant, la question, ça va être de savoir ce qui se passe maintenant pour eux, quelle va être la suite des vacances, parce qu'évidemment, les campings, même s'il y a des mobil-homes encore debout, ne peuvent pas recueillir du public.
6: Merci Baptiste Guillet pour Ici Roussillon, et je vous parlais de vigilance collective. Si vous avez, vous aussi, le moindre doute, si vous voyez de la fumée, n'hésitez pas à prévenir tout de suite le 18. Il vaut mieux appeler plusieurs fois plutôt que de laisser évidemment un feu grandir. Il est 13h05 à l'écoute d'Ici et de Ma France. Et nous avons aujourd'hui un premier bilan de la canicule de la semaine passée. Bonjour Marine Le Génie.
10: Bonjour Wanny, bonjour à tous.
6: Des chiffres derrière une réalité qui fait froid dans le dos. Santé publique France annonce à ce jour 2025 morts supplémentaires.
10: Oui, recensés sur la période allant du 18 au 28 juin, un bilan voué à s'alourdir dans les prochains jours, car selon la ministre de la Santé, ce chiffre concerne 60% des certificats de décès électroniques. Mais il y a des certificats papier qui ne sont pas encore comptabilisés. Un bilan qui ne prend pas encore en compte les décès enregistrés après les jours de canicule. Or, on sait qu'une telle vague de chaleur peut avoir des effets sanitaires à retardement sur les organismes. Stéphanie Rist estime aussi que les chiffres consolidés arriveront dans 3 semaines et qu'ils ne dépasseront pas, ça c'est intéressant, les 5000 décès supplémentaires. Elle insiste, en matière de mortalité, la canicule de juin n'est pas comparable avec celle de 2003.
6: Et dans ce bilan, on trouve une augmentation très nette des morts à domicile.
10: Oui, ils ont quasiment doublé en une semaine.
11: Ce qui est très important, c'est que dans ces 2025 décès, on trouve une augmentation de 91% de décès à domicile par rapport à la semaine précédente. C'est-à-dire que nous avons collectivement un effort très important à faire pour ces personnes qui sont seules, qui sont isolées à domicile.
10: Stéphanie Rist, donc, sur ces 91% d'augmentation par rapport à la semaine précédente, quasi exclusivement chez les plus de 45 ans. Enfin, Wendy, on remarque aussi que l'augmentation des décès est particulièrement marquée en Île-de-France en raison de son poids démographique et également dans les Pays de la Loire avec un bond d'environ 62%.
6: Merci Marine, on vous retrouve à 14h et des chiffres, vous l'avez compris, qui ne sont pas encore définitifs mais déjà alarmants, notamment sur les morts de chaud à domicile. Situation insupportable qui cache le manque de moyens à l'hôpital. C'est ce que dénonce le porte-parole des médecins urgentistes de France, Wilfried Samu.
12: On n'a pas de moyens à envoyer à domicile, c'est-à-dire que et l'hôpital d'ailleurs n'a pas la capacité à la fois en lit, parce qu'on a supprimé 120 000 lits depuis 2003, et n'a pas la capacité physique. Vous avez bien vu que l'hôpital est aussi mal logé, si vous voulez, que certains patients, si je peux me permettre ce trait caricatural. Je vous dis, 120 000 lits fermés depuis 2003 avec une population qui vieillit, n'importe qui serait capable de comprendre qu'il y a un problème, c'est-à-dire que les plus âgés ne peuvent pas être tenus à domicile comme ça. Et ceux qui n'ont pas le droit à la climatisation, eh ben, ils ont le droit de mourir sous les toits d'hyperthermie, dans les bouilloires thermiques. On a besoin de lits d'accueil, on a besoin de main-d'œuvre. On a besoin de main-d'œuvre, quand je dis main-d'œuvre, c'est des soignants, c'est des infirmières, c'est des médecins. Et la bataille des chiffres, c'est là qu'elle doit se jouer.
6: Wilfried Samu pour les médecins urgentistes de France, avec Benjamin Mathieu pour Ici. Enfin, on apprend que la motion de censure déposée par les députés écologistes critiquant la gestion de la canicule par le gouvernement sera examinée lundi à 14h à l'Assemblée nationale. On revient dans Ma France sur cette décision rarissime, l'annulation par la Cour de révision de la condamnation de Dany Le Prince pour un quadruple meurtre dans la Sarthe. C'était en 1994. Il n'aura cessé de clamer son innocence après avoir passé 18 ans enfermé. Il était actuellement en libération conditionnelle. La Cour a estimé qu'il existait des doutes sur sa culpabilité face aux nouveaux éléments présentés par les avocats. Vous trouverez un résumé de cette histoire criminelle et de ce rebondissement inédit autour de celui qui, des années durant, fut surnommé le boucher de la Sarthe. Il est donc présumé innocent désormais. C'est à lire sur le site internet d'Ici Maine. Après la tentative d'assassinat à Monaco, selon le procureur général de la principauté, le suspect identifié est une femme de 39 ans d'origine ukrainienne et dernièrement domiciliée en Allemagne. Les faits semblent indiquer qu'elle n'a pas agi seule. À 16h30, la cloche des écoles va sonner pour la dernière fois pour les enfants de primaire avant les grandes vacances. Journée assez tranquille et festive dans les classes avec des goûters cet après-midi et des cadeaux distribués comme de rigueur aux équipes, les maîtresses en premier. Écoutez ces enfants de l'école élémentaire du centre de Bourg-Saint-Maurice.
13: J'ai prévu de lui donner un coussin, des boucles d'oreilles et une petite pierre. Parce que ça me fait plaisir, parce que c'est une super maîtresse.
14: Moi, je vais lui donner une boîte de chocolat. Un porte-clés papillon.
15: Moi, j'ai prévu un bracelet et des boucles d'oreilles pour la maîtresse.
16: J'ai l'impression qu'elle aime bien les bijoux et elle est trop sympa, la maîtresse.
17: Elle est trop gentille.
18: Je vais lui offrir des savons et des boucles d'oreilles.
19: Pour lui dire merci pour cette année.
20: J'ai fait un dessin, c'est marqué « Merci maîtresse pour cette année
21: ». Elle était super cette année.
6: Voilà, des écoles qui seront vides, heureusement, pour le retour des grosses chaleurs dès ce week-end, avec un besoin crucial d'adaptation dans ces lieux d'éducation et de vie face au réchauffement climatique. Morgane Guillaumard est allée à Grabel, près de Montpellier, dans l'Hérault, à l'école Joseph Deltey, école construite à la fin des années 80, entièrement rénovée il y a 2 ans, avec ses nouveaux critères de lutte active contre la chaleur.
7: À l'entrée de cette école, il y a des ombrières panneaux solaires et une cour entièrement végétalisée.
22: Ici, on est dans la cour principale de l'école.
7: Yann Issard, directeur général adjoint à la mairie de Grabel. Il nous montre les copeaux de bois, l'enrobé perméable à la pluie qui a remplacé le goudron et les arbres présents dans cette cour.
22: Ça permet en fait de limiter ce qu'on appelle les îlots de chaleur urbains et de limiter donc la restitution de la chaleur la nuit.
7: Les bâtiments, eux, ont été isolés par l'extérieur avec du bardage en bois et des caissons remplis de bottes de paille.
22: La paille, c'est un matériau très intéressant parce qu'il a un fort pouvoir d'inertie thermique, c'est-à-dire qu'il va retarder l'entrée de la chaleur dans le bâtiment. Le pic de chaleur atteint dans le bâtiment va se produire en fin d'après-midi ou en tout début de soirée lorsque les enfants ne sont plus là.
7: À l'intérieur des salles de classe, pas de clim mais des ventilateurs au plafond et des espèces de grosses hottes automatisées pour faire entrer l'air frais la nuit et faire sortir l'air chaud le jour. Cette solution n'est pas magique mais elle permet quand même de faire baisser la température de plusieurs degrés.
22: On peut monter dans certaines classes à 29-30 degrés de température réelle quand il fait 37-38 à l'extérieur et que la nuit ça descend pas en dessous de 25.
7: Et les premiers contents quand il fait chaud comme ces derniers jours, ce sont les enfants scolarisés dans cette école comme Timéo, Hazel et Emma.
23: J'aime bien, c'est les ventilos. Il fait direct froid au lieu qu'il fasse chaud. Parce que dehors, c'est insupportable, la chaleur.
24: Ça fait beaucoup d'air frais, donc ça fait du bien et tout, quoi.
25: On a moins chaud. La classe devient fraîche et donc c'est bien.
7: Cette rénovation énergétique portée par l'ancien maire insoumis de Grabel a coûté 5 600 000 euros. Un budget important qui ne peut pas s'appliquer à toutes les écoles, estime l'édile actuel Pascal Emès, sans étiquette.
26: Une collectivité comme Grabel de 10 000 habitants, sauf avoir une richesse financière exceptionnelle, ne peut pas mener 2 opérations comme celle qui a été menée sur Joseph Deltey. Donc il faudrait trouver des solutions moins onéreuses.
7: Solutions moins coûteuses comme dans l'école voisine où une expérimentation a été menée pour faire baisser la température de 7 degrés avec la mise en place de voiles en fibre de coco dans la cour et un extracteur d'air dans un couloir. Un projet à 400 000 euros pour le rendre pérenne dans toutes les salles de classe.
6: Morgane Guillaumard, merci. Vous écoutez ici la radio officielle du Tour de France à la veille du départ des 184 coureurs du peloton. C'est donc demain à Barcelone. Des coureurs qui ont vécu leur premier bain de foule hier avec la présentation des équipes. Départ sur cette terre vibrante de Catalogne, où nous retrouvons Thomas Coignac pour ici, avant un sacré prélude, un contre-la-montre par équipe. Ça s'annonce magnifique, Thomas.
27: Oui, exactement. On sera à Montjuïc demain pour ce contre-la-montre par équipe. Montjuïc, un tout petit peu plus haut que la Sagrada Familia, où s'est déroulée hier la présentation. Deux étapes hein, devant le stade olympique de Montjuïc, donc demain le contre-la-montre par équipe. Et puis dimanche, ensuite, ce sera cap sur les Pyrénées. Pas si difficile cette année, même si on franchit quand même le col du Tourmalet, puis Massif Central, Bourgogne, jusqu'en Alsace. Gros temps fort la samedi 18, arrivé au Markstein par une piste cyclable qui a été créée spécialement cette année. Ça nous donne un col super dur. Mmh. Et puis ensuite, descente vers les Alpes avant le bouquet final du dernier week-end. Deux ascensions de l'Alpe d'Huez en 2 jours.
6: Bon, en dehors de ce parcours qu'on va ne cesser dégrainer au quotidien, c'est une affiche qui est très belle. Le Tour 2026 est prometteur, Thomas, c'est le moins qu'on puisse dire.
27: Ah bah oui, avec une possibilité de record, hein, Tadej Pogacar qui peut gagner gagné son 5e Tour de France. Il égalerait alors les Anquetil, Hino, Merckx et Indurain. Grand favori, évidemment, Tadej Pogacar. Il a couru 16 jours cette année. Il a gagné 13 fois, c'est vous dire. Il avait gagné avec 4 minutes d'avance l'an dernier sur Jonas Vingegaard. Et il est encore plus fort que l'an dernier, selon son manager. Donc, il sera évidemment le grand favori. Derrière lui, Vingegaard, donc, qui a fini 2e sur les 2 dernières années. Et puis, évidemment, Paul Sexas, le Français qu'on attend, le plus jeune coureur de ce Tour à 19 ans et 283 jours. Mmh. Et c'est très loin d'être seulement un novice. Et il va venir pour le classement général, même si, évidemment, tout ça va être une découverte pour lui. Il s'est exprimé hier en conférence de presse.
0: Participer, c'est quelque chose d'exceptionnel pour moi, forcément. C'est une nouvelle expérience qui démarre. J'espère qu'elle sera bonne. Mais voilà, le but, c'est de jouer le classement général, faire le mieux possible. Et je dirais que s'il y a des erreurs ou s'il y a des moments où c'est plus dur, bah, ça me fera beaucoup d'apprentissage pour la suite. Et voilà, c'est plus positif. Après, on verra, on fera les comptes au bout de 3 semaines.
27: Ouais, on verra, on fera les comptes. Il a jamais couru une course de 3 semaines dans sa carrière, Paul Sexas, oui. Alors que la France attend toujours un vainqueur depuis 1985 et Bernard Hinault.
6: On est avec lui, on est avec vous. 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L'arrivée en direct, le live sur ici.fr et puis le journal du Tour, 18h30 au quotidien. Merci Thomas. Il fera chaud sur la route et le directeur Christian Prudhomme appelle le public aussi à la vigilance et au bon sens. On termine avec quelques notes de Céline Dion.

Pardon et merci, c'est un tout nouveau titre signé Icar, jingle dévoilé cette nuit, chanson pop autour du pardon et de la résilience, inspirée d'une prière hawaïenne. Céline Dion qui, vous le savez, prépare son grand retour à Paris à l'automne à la Défense Arena. Il est 13h16.

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1: Dans Ma France, nous allons quitter la furie du monde, un monde à protéger sérieusement pour s'intéresser justement à ce qui fait sa saveur, son intensité, sa beauté, son exception, comment ce vivant sans lequel nous ne sommes rien dans cette interdépendance qu'il nous faut cultiver, comment ce vivant nous capte et nous émerveille. Merci à vous, cher Benoît Prospero. Bonjour Benoît. Ah
2: bah c'est moi qui dis merci, bonjour Wendy.
1: Grand confrère d'ici qui racontait ce monde merveilleux du vivant et publiait un livre sur le sujet, imprimé en France à l'encre végétale s'il vous plaît. La boussole céleste du papillon. Alors on va revenir sur ce très beau titre qui cache beaucoup de choses, mais je rebondis sur les très beaux mots de l'auteur Pablo Servigne dans sa préface. Il dit, et il écrit pour votre livre, « L'émerveillement est un moment de profonde humilité à partir duquel tout peut recommencer. » Et ça, vous vivez avec, Benoît, c'est capital.
2: Ben c'est l'idée de ce livre aussi, c'est-à-dire s'émerveiller de l'improbabilité du miracle ordinaire de notre existence. Concrètement, ça veut dire quoi? Ça veut dire que là, par exemple, vous êtes en train de respirer. Mmh. C'est un geste automatique, hein, on s'en rend même pas compte. Et pourtant, c'est le résultat de milliards d'années d'équilibre invisible. Ça veut dire que si cet air avait été un petit peu plus ou un petit peu moins, nous ne serions pas là. Il y a quelqu'un que vous connaissez bien, Wendy, c'est Bruno David, oui. L'ex-président du Muséum National d'Histoire Naturelle, à qui j'avais demandé un jour, il y avait combien de probabilités pour que nous, être vivants, humains, homo sapiens, on soit là tous les deux en train d'avoir cette discussion. Réponse, aucune, quasiment aucune. Et pourtant, ben oui, nous sommes là et ça m'émerveille.
1: Ouais, ça vous émerveille et vous le dites d'ailleurs très joliment dans ce livre, Benoît Prospero, la beauté s'est cachée dans l'habitude. C'est pourquoi nous passons parfois à côté des vraies choses, des choses simples de la vie.
2: Ouais, et on est entouré, on s'est même coupé finalement quelque part de la vie. Moi j'appelle ça les jungles de béton, vous voyez un petit peu tout ce qui nous entoure, on s'est séparé de la nature. J'aime bien citer l'anthropologue Philippe Descola qui dit « la nature n'existe pas ». Alors dit comme ça, c'est un petit peu provoque. Et qu'est-ce que ça veut dire? Ben ça veut dire que en fait nous faisons partie intégrante de cette même nature. C'est pour ça que par exemple quand on dit on va se balader dans la nature, ce serait presque un non-sens. Ben oui, puisque ben en fait on en fait partie, c'est juste qu'on l'a un petit peu oublié.
1: Ouais, et ce miracle justement, c'est intéressant que vous le partagiez avec un environnement familial, parce que moi je pense aux enfants du moment, vous parlez de ces jungles de béton, on ne leur apprend pas suffisamment à regarder, tout naît de cela, un lever du soleil, un verre d'eau, vous le dites, le langage des oiseaux.

0: sa mère en permanence, et il a ce qu'on appelle des tubulures. Alors, pour vulgariser, ce sont des sortes de petites usines biologiques qu'il a à l'intérieur de lui et qui vont filtrer le sel pour rejeter l'eau salée. Et d'ailleurs, c'est pour ça qu'il a toujours une petite goutte au bout du bec. Comme ce livre est aussi poétique que scientifique, moi j'appelle ça comme une larme d'océan.
1: Ouais, voilà. C'est magnifique. Et c'est un livre très, très poétique, en effet. C'est ça qui fait qu'on chemine avec vous dans ce si beau voyage. Alors, vous disiez tout à l'heure, c'est bizarre de se dire on va se promener dans la nature car nous en sommes partie prenante. Mais sachez, chers auditeurs, que les humains, c'est 0,00009% des espèces. Alors, et que nous sommes les derniers arrivés.
0: Ben exactement. Alors, deux notions différentes, à savoir qu'on ne représente quasiment rien. On estime qu'il y a à peu près 11 millions d'espèces. Aujourd'hui, on en connaît à peine 2,15 millions. C'est-à-dire qu'on peut souligner notre inconnaissance sur le sujet. Et puis, tiens, je vais vous donner un exemple. Par exemple, ce matin, vous êtes venu, vous avez pris la voiture, le scooter, le vélo, peu importe. À aucun moment, vous avez dit, tiens, qu'est-ce qu'il y a sous mes pieds? Et pourtant, sous nos pieds, il existe un monde absolument extraordinaire, un monde qui vit, composé de micro-organismes, de champignons, de vers de terre, qui nous offre ni plus ni moins que la fertilité essentielle à notre vie. Vous savez quoi, on va faire une expérience. La prochaine fois que vous verrez de la terre, vous prenez une poignée de terre et vous la regardez. Oui. Et vous pouvez vous dire que dans cette poignée de terre, il y a plus d'êtres vivants que d'humains sur la planète. Et ça aussi, on le sait peu.
1: Dans une poignée seulement.
0: Dans une seule poignée.
1: Incroyable, c'est incroyable. Alors, puisque vous dites aussi que ces miracles nous composent, c'est intéressant de voir comment la terre a évolué. Le végétal, ça c'est vrai qu'on ne sait pas suffisamment, moi la première interrogée là-dessus, Benoît Prospero, le végétal qui surgit du minéral, ça c'est une des adaptations des évolutions les plus incroyables du monde.
0: Ah bah oui, la Terre a 4,5 milliards d'années et elle n'a pas toujours ressemblé à ce que l'on connaît, et même bien loin de là. Au départ, c'est quoi, de la vapeur, et puis c'est très minéral, c'est très austère, et enfin en tout cas très austère pour nous, parce qu'on n'est même pas là, et jusqu'au jour où il y a 2,7 milliards d'années, apparaissent ce qu'on appelle des petites cyanobactéries. Ça paraît rien, on ne les voit même pas, et pourtant pour la première fois, alors je vous passe les détails, mais en gros, elles vont, entre guillemets, inventer la photosynthèse. Et sur des millions d'années, l'air, alors irrespirable pour nous à l'époque, va arriver, puisqu'elles vont provoquer ce qu'on appelle la grande oxydation, la grande oxygénation. Un monde va s'effondrer et le nôtre va apparaître.
1: Et la vie qui s'est préparée depuis des millions d'années va surgir. C'est tourbillonnant et c'est vertigineux. Qu'est-ce qui vous fascine le plus, vous qui écrivez justement cette fascination du monde, Benoît?
0: Ça dépend des moments. Ouais. Parfois, c'est la grandeur de l'univers, parce que le livre fait aussi référence à ça. Et puis parfois, tiens, en ce moment, c'est le verre d'eau. Quand je bois un verre d'eau, et je le sais parce que j'ai le privilège à Radio France de rencontrer des scientifiques les meilleurs au monde, absolument incroyables, et qui m'ont appris que, en réalité, cette eau, qui est complètement banale, un jour a peut-être été vapeur au pied d'un volcan et remontée dans un nuage, a coulé le long de la feuille d'un chêne, ou alors peut-être a-t-elle stagné des milliers d'années dans une nappe phréatique, ou peut-être a-t-elle été bue par un dinosaure. Et c'est fort probable d'ailleurs. Et c'est cette eau qu'il y a dans votre café ou dans votre verre d'eau.
1: Voilà, tout se recycle. J'aimerais qu'on termine par le commencement. C'est le titre de ce livre, La boussole céleste du papillon. Vous qui nous livrez ces récits sur la beauté de l'univers, vous nous dites qu'il ne faudra plus regarder demain les papillons de nuit comme avant, une fois qu'on aura lu justement ce que vous dites dans ces pages.
0: En tout cas, le papillon bogong. Ouais. Alors, quelle est sa spécificité? Eh bien, il sait lire la voie lactée, c'est-à-dire la voûte céleste. Et pourquoi il la lit? Parce que c'est comme ça qu'il se repère, qu'il se déplace, qu'il migre. Et si toutefois il y a des nuages, il a inventé une deuxième astuce, comme un deuxième sextant. En fait, ce papillon est aussi capable de lire le champ magnétique de la Terre. Voilà, et moi je trouve ça très beau, je trouve ça très poétique, et c'est ce qu'est ce livre illustré.
1: C'est magnifique, il tient dans ses ailes et dans ses yeux un fragment du cosmos, ce papillon. C'est un livre que vous dédiez, ça c'est très beau aussi, aux gardiens de la connaissance. Et vous disiez justement rencontrer les meilleurs.
0: Ouais, c'est essentiel en tout cas pour moi ça l'a été, de dédier ce livre aux gardiens de la connaissance, que sont les scientifiques, les biologistes, les anthropologues, les paléo-anthropologues. Je pense qu'il faut qu'on les écoute, et d'autant plus aujourd'hui. Et tout ça est merveilleux, parce que nous avons accès à cette connaissance, on a tendance à l'oublier.
1: Lisez Benoît Prospero, La boussole céleste du papillon, c'est aux éditions Tana, en partenariat avec Radio France et Ici, dont vous dites qu'il est vraiment ce réseau, votre famille et votre écosystème. Merci de nous avoir procuré tant de bonheur. Je le transmets aux auditeurs. Lisez Benoît Prospero, que vous retrouvez sur nos antennes. Merci beaucoup, Benoît.
0: Merci, Wendy.
1: Et bravo.
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1: À 13h24, on

0: Trouve la voix du mondial aujourd'hui. Bonjour Romain Bédouc.
1: Bonjour Wendy, bonjour à tous.
0: On souhaite un très bel anniversaire à Monsieur Bruno Salomon. 50 ans, c'est quelque chose. On est avec lui et on commence par les résultats de la nuit. On aura donc un huitième de finale, Romain, 100% européen.
1: Oui, le Portugal affrontera l'Espagne pour ce qui sera un des chocs de ces huitièmes qui démarreront demain soir. L'Espagne s'est largement imposée hier face à l'Autriche 3-0. Le Portugal a lui disposé de la Croatie, finaliste de la Coupe du Monde en 2018 face à la France. On s'en rappelle un petit peu. Victoire 2-1 grâce à un but à la 94e minute, juste avant la prolongation. Et enfin, le dernier match de la nuit a opposé la Suisse à l'Algérie et la qualification logique des Helvètes 2-0. Fin de parcours donc pour l'Algérie.
0: Et début demain, vous le disiez, des huitièmes de finale avec le match qu'on attend tous. France-Paraguay, coup d'envoi théorique à 23h.
1: Théorique, c'est le bon mot. Le match est prévu pour demain soir 23h, 17h, heure locale. Ça se joue à Philadelphie. Philadelphie, 23h, ça vous rappelle quelque chose? C'était exactement la même situation qu'a connue l'équipe de France pour son deuxième match de poule face à l'Irak. Une rencontre qui avait été interrompue pendant 2 heures à cause des orages. Bon, bah, la menace est encore là. Il pourrait y avoir des éclairs dans l'après-midi qui retarderaient le coup d'envoi. Ça peut être une longue nuit et un long week-end qui attend les supporters du Paris Saint-Germain, de l'équipe de France, pardon.
0: Vous êtes avec eux, toujours.
1: Autre paramètre météorologique, il fera très chaud à Philadelphie. La ville est placée en alerte chaleur extrême pour demain par le National Weather Service. C'est l'équivalent de Météo France. La température prévue pour la rencontre pourrait approcher des 40 degrés.
0: Ah, évidemment.
1: Ça va vraiment être compliqué et c'est d'ailleurs un des motifs d'espoir pour les Paraguayens qui estiment qu'ils ont plus l'habitude que nos Bleus de jouer dans de telles conditions.
0: Bon, on saura plus demain, sur ce report ou pas, ce retard sur ce match. En tout cas, prise d'antenne, c'est prévu demain 22h30 sur ICI, avec vous, avec Charlotte Lorgeret, avec Pierre Clément, Bruno Salomon. Rencontre qui sera particulière pour quelqu'un qu'on connaît bien.
1: Nicolas Perronnet, notre reporter aux États-Unis. Aujourd'hui, dans son Col d'Amérique, il nous raconte pourquoi ce match est si spécial pour lui. Tout simplement parce qu'il est devenu cette semaine une vedette au Paraguay.
2: Salut les amis, et ben ça y est, c'est fait, je suis une star au Paraguay. Faut que je vous raconte cette histoire incroyable qui m'est arrivée. Alors bon, je suis sur les réseaux sociaux, mais tranquille, je suis pas hyper actif. Et en début de semaine, j'étais à Paraguay-Allemagne, le match qui s'est terminé au tir au but, la qualif du Paraguay à Boston. Et là, j'ai un commentateur paraguayen à côté de moi qui, bah, vous l'imaginez évidemment, est dans l'émotion totale, une espèce de transe en commentant le penalty de la fin. Donc je l'ai filmé, hop là sur les réseaux, et je vous jure, j'en suis à 3 046 000 vues pour cette vidéo. Il y a la moitié du Paraguay qui a vu la vidéo, c'est devenu viral, c'est la première fois que ça m'arrive. J'avais 200 followers, j'en ai pris 5 400, c'est complètement hallucinant. Donc moi, bah, je vais aller passer mes vacances à Asunción. Je vous embrasse, ou plutôt un abrazo, et je vous dis bon week-end et allez les
0: Bleus. Voilà, je savais bien qu'il allait partir quelque part, Nicolas. C'est génial comme histoire.
1: Et on espère que la soirée de Nicolas sera pas trop longue, hein, entre la chaleur et cette suspicion du report de match. Lui qui va commenter la rencontre pour ICI demain soir. Eux sont habitués à performer sous de hautes températures. Les coureurs du Tour de France. Le grand départ, c'est demain à Barcelone, et notre envoyé spécial Bruno Blanza a pu interroger des coureurs français pour savoir s'ils suivaient cette Coupe du Monde. Écoutez, Joris Delbove et Benjamin Thomas, ils sont à fond pour l'équipe de France, mais pour eux aussi, les horaires, c'est compliqué.
3: Ouais, je regarde un peu. Après, voilà, les matchs sont très tard. Là, j'ai vu que c'est que samedi, le match à 23h. C'est un peu embêtant. Donc, peut-être que je vais regarder 20-30 minutes et puis après, je couperai, parce que sinon, après, t'as du mal à dormir, machin. Donc, non, je préfère, on regardera au pire en replay et puis vous le résumez.
4: Ouais, ça fait plaisir l'équipe de France. Ça joue bien, ça respire le football. Je suis pas un grand fan de football, mais là, je regarde, je suis un peu, et franchement, ils font plaisir. Et ce qui est beau à voir, c'est le collectif, et que y a pas personne se croit au-dessus des autres, et ça respire le foot, quoi. Moi, on prononce qui gagne.
1: Et on espère que les Bleus iront chercher cette 3e étoile. Aujourd'hui, ce soir, pour les matchs du jour, mon but, Wendy, c'est de vous faire regarder Colombie-Ghana. C'est à 3h30 du matin. Bon, ça, c'est peut-être pas facile de vous faire regarder ça. Mais dans Lyon, ça le sera. Pourquoi? Parce que au Ghana, il y a 3 joueurs de la JOCR et Julien Frénois, c'est le club le plus représenté dans cette sélection.
5: La surprise de cette Coupe du Monde, c'est peut-être Marvin Senaya. Arrivé chez les Black Stars il y a seulement 3 mois, après avoir longtemps hésité entre le Ghana et le Togo, pays de son père, le latéral droit de la JOCR s'est immédiatement imposé. Titulaire à chaque match, il a même été élu meilleur latéral droit de la phase de groupe par Opta, avec le plus grand nombre de tacles réussis. Sur le côté gauche, Gideon Mensah confirme son statut de valeur sûre. Il a disputé l'intégralité des trois matchs de poule. Au milieu, Elisha Ouzou a davantage tourné en raison d'une forte concurrence avec Thomas Partey, ancien d'Arsenal, et Caleb Yerenki, l'une des grandes promesses du football ghanéen.
1: Julien Frénois d'ici Auxerre. Les autres rencontres ce soir, Australie-Égypte et Argentine-Cap-Vert.
0: Merci Romain, c'était le journal du Mondial. Et à tout de suite.
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8: Avec ces belles journées, cette information devient essentielle autour des piscines municipales de Metz. Découvrez l'application des piscines, le compagnon indispensable pour profiter pleinement des activités aquatiques. Vous saurez tout sur les trois piscines municipales de Metz. L'appli, vous la chargez sur votre téléphone ou votre tablette et vous pourrez ensuite réserver facilement vos activités. Aquabike, natation, aquagym, aquapaddle, en quelques clics seulement et ce, où que vous soyez. Obtenir également des informations pratiques sur les horaires d'ouverture, l'affluence, les équipements disponibles et bien plus encore. Et puis surtout, recevoir des alertes en temps réel pour être informé des éventuelles annulations d'activités. Ça concerne la piscine Lautère, la piscine du Square du Luxembourg ou encore la piscine de Belletanche. Tout le détail sur le site internet de la ville de Metz, c'est metz.fr. 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

Merci d'avoir choisi votre radio ici, c'est Fabien Emo. On va passer l'après-midi ensemble avec de la bonne humeur, de la musique et des infos locales près de chez vous. Nous sommes le vendredi 3 juillet et je suis tombé alors sur un classement étonnant ce matin, le classement des fruits et légumes les plus riches en eau que l'on consomme l'été. Et j'étais surpris, oui, car c'est le concombre qui arrive en tête. Le concombre contient 96% d'eau, c'est fou. Moi je pensais que c'était la pastèque, mais non, la pastèque en contient elle 92%. Donc elle va se calmer la pastèque, hein, non, parce qu'elle a tendance à prendre melon. Non, c'est pour ça, je la connais. Allez, la suite c'est maintenant en musique avec Florent Pagny et la dernière chanson du monde.

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2: Valentine Edouet a 34 ans. Elle a exercé une dizaine de métiers avant de devenir femme de ménage. Et son dernier roman raconte d'ailleurs son quotidien. Je nettoie vos sols et ramasse vos silences. Bonjour Valentine.
3: Bonjour.
2: Vous êtes fait connaître en publiant des poèmes sur Instagram. Près de 25 000 personnes suivent vos publications. Et vous expliquez que ce premier roman a été écrit dans l'urgence.
3: Moi, je suis du coup femme de ménage et en effet poétesse écrivaine. Et ce premier roman, elle a été écrite dans l'urgence parce que je pense qu'il y a des voix qu'on oublie, parce qu'il y a des visages aussi qu'on ne voit pas. Et à travers le métier de femme de ménage, comme d'autres métiers finalement, je pense, il y a certaines personnes qui ne sont pas forcément valorisées à leur juste valeur. Et du coup, voilà, j'ai voulu en parler en tout cas dans ce premier roman.
2: Vous êtes à la fois femme de ménage, autrice, mais aussi maman. Comment vous arrivez justement à gérer ces trois facettes au quotidien ?
3: Alors, on va dire que j'ai un métier qui me permet de jongler assez, alors facilement ce serait un grand mot, mais avec beaucoup plus de liberté d'esprit. C'est-à-dire que moi, je travaille uniquement les jours d'école et aux horaires d'école de ma fille, donc ce qui facilite un peu les choses. Et pour l'écriture, moi, ça se passe majoritairement le soir.
2: Vous avez déjà senti de l'indifférence ? C'est une réalité que vous vivez encore aujourd'hui ?
3: Alors aujourd'hui, ça va mieux, j'ai envie de dire, mais par le passé, en tout cas l'année dernière et par d'autres expériences professionnelles où j'ai pu aussi faire des ménages. J'ai aussi été aide-soignante, auxiliaire de vie, donc il y avait également cette facette du métier de femme de ménage dans ces domaines-là. Oui, bien sûr que je l'ai vécu. J'ai vécu de l'indifférence, mais pas que. Donc c'est ça aussi qui est assez chouette, c'est que ce n'est pas que ça qui existe, en tout cas pour ce métier.
2: Vous avez grandi dans un milieu ouvrier, marqué aussi par des injustices. Ça a façonné votre regard sur le monde et votre manière aussi d'écrire.
3: C'est possible parce que, donc en effet, mon papa et ma maman étaient dans le milieu ouvrier. Après, moi, j'avais utilisé une autre voie. J'avais fait une école d'infirmière. J'étais plutôt destinée, on va dire, à un milieu un peu différent. Mais c'est vrai que de mettre clairement les pieds dans le concret, dans ces métiers qui ne sont pas valorisés et qui sont très souvent pas maltraités, mais on reporte en tout cas un regard dessus qui est très dur, je trouve. En faire partie de ces personnes-là, c'est voir quelque chose que je ne voyais pas avant. D'où, du coup, le besoin aussi d'en parler.
2: Vous avez conscience que la sortie de ce livre va pouvoir aider justement ceux qui souffrent du regard des autres, notamment à travers leur profession ?
3: C'est l'une de mes intentions, en tout cas. J'espère vraiment que cette expérience personnelle que je vis encore maintenant pourra aider en tout cas ces personnes-là qui sont ces petites mains du quotidien, de la société, qu'on ne voit pas, qu'on n'entend pas, et que ces personnes-là puissent se sentir fière de ce qu'elles font parce qu'elles sont très utiles et on a besoin d'elles.
2: Je vous conseille de vous procurer le livre de Valentine Edouet, auteur messine. Je nettoie vos sols et ramasse vos silences. C'est aux éditions Le Soir Venu. Merci beaucoup Valentine d'avoir été avec nous et à très bientôt.
3: Merci à vous.
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0: Vous êtes à l'écoute de votre radio ici, la radio de votre été. On s'occupe de tout dans un instant, les infos de 14h. Mais avant, vous pouvez profiter les doigts de pied en éventail, car le soleil donne sur votre radio grâce au chanteur Laurent Voulzy.
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1: Merci d'avoir choisi votre radio ici. Il est 14h. 14h, c'est l'heure de retrouver toute l'info en France et dans le monde en 90 secondes avec Marine Legénie.
2: Et le bilan de la canicule s'alourdit. Déjà 2025 morts supplémentaires recensés sur la période allant du 18 au 28 juin. Et les chiffres vont évoluer de manière certaine, dit la ministre de la Santé, à retenir l'augmentation très nette des morts à domicile qui ont quasiment doublé en une semaine. Selon Météo France, la vague de chaleur de juin 2026 a été plus intense mais moins longue que la canicule historique de 2003. Alors que les incendies dans le sud marquent le pas, que la sécheresse se généralise, Laurent Nunez, le ministre de l'Intérieur, est arrivé dans l'Aude où des centaines de pompiers ont réussi à faire cesser le feu le plus important de la saison, stabilisé mais pas encore fixé. Dans les Pyrénées-Orientales, à Canet-en-Roussillon, en revanche, c'est fixé. Les flammes ont parcouru 30 hectares. Dans la Drôme, un incendie est en cours. Dans une zone montagneuse, difficile d'accès, à 10 ou 80 hectares ont déjà brûlé. Du nouveau dans l'enquête sur l'explosion au colis piégé à Monaco avec une femme ukrainienne de 39 ans identifiée. Elle est soupçonnée d'avoir déposé ce colis devant l'immeuble d'un homme d'affaires ukrainien, faisant 3 blessés, dont 2 graves. Elle est visée par un mandat d'arrêt international. Sébastien Lecornu recevra prochainement à Matignon la mère de la petite Rosa. Elle avait porté plainte pour viol contre le principal suspect de l'affaire Liana, sans que Jérôme Barella soit inquiété. Le Tour de France 2026 s'élance demain de Barcelone, 113e édition qui s'annonce spectaculaire avec un nouveau duel entre le quadruple vainqueur Tadej Pogacar et le double lauréat Jonas Vingegaard, avec en trouble fête le français Paul Sexas.
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4: La météo de cet après-midi de vendredi avec un soleil bien généreux, ma foi, et des températures qui évoluent aux alentours de 25 degrés, 26 du côté de Sarreguemines à Boulay, 26 à Thionville ou à Metz. Le petit coup d'œil pour demain, samedi, dès le matin, le soleil va briller. Température, 22 degrés attendu. L'après-midi, ça grimpera jusqu'à 27. Dimanche, ce sera peut-être un peu plus nuageux, mais l'impression de beau y sera. Et les températures vont osciller tout au long de la journée, aux alentours de le matin 24, l'après-midi 27 degrés. Un chouette week-end en perspective.
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0: Excellent après-midi à l'écoute de votre radio ici. Tout de suite, on vous propose d'écouter trois titres français à la suite avec Élie Médéros, Charles Doré et L'envie de Johnny Hallyday. Et petit détail étonnant sur cette chanson, L'envie n'était pas du tout destinée à Johnny au départ. Non, le titre avait été proposé à Michel Sardou qui l'avait refusé. Oui, à l'époque, il n'avait pas eu l'envie de la chanter, mais pas du tout d'ailleurs. Et finalement, Johnny s'en est emparé pour en faire le succès que tout le monde connaît aujourd'hui.
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1: 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C'est les lundis, mardi, mercredi, jeudi de midi à 22h. Le vendredi, ça pousse jusqu'à 23h. Samedi, dimanche et jour férié de 10h à 23h. Rive en fête à Thionville avec des artistes, des créateurs présents les week-ends, les jours fériés. Peinture, bijoux, maroquinerie, confiserie, bougies, jouets en bois. Des jeux pour les enfants également. Les samedis et dimanches et jours fériés plutôt. La petite île aux enfants avec trampoline, toboggan gonflable, pêche au canard, des manèges avec notamment les petites chaises volantes au parc Napoléon. Voilà, il y a de quoi faire et notez notamment ce dimanche 5 juillet entre 16h30 et 19h30, le concert du groupe Les Dukes, c'est de la pop rock. Notez déjà le samedi 11 juillet à partir de 17h, canard en fête, un lâcher de canard en plastique dans la Moselle. Plein d'activités que vous retrouvez également sur le site de la ville de Thionville. C'est dans ce moment Rive en fête à Thionville.
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0: On passe l'après-midi ensemble sur votre radio ici, la radio proche de vous. 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Dans les prochaines minutes, les infos de 15h, ça arrive, mais avant on écoute Michel Polnareff, Benjamin Biolay et tout de suite Stevie Wonder.
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1: Merci pour votre fidélité à votre radio ici, il est 15h. 15h, c'est l'heure de retrouver toute l'info en France et dans le monde en 90 secondes avec Marine Legénie.
2: Laurent Nunez salue le travail remarquable des pompiers. Le ministre de l'Intérieur en déplacement dans l'Aude annonce cet après-midi que le feu est fixé après avoir parcouru 900 hectares, aucune habitation touchée. C'est fixé également dans les Pyrénées-Orientales et dans le Gard avec 26 incendies en simultané hier. Laurent Nunez répète que l'inquiétude demeure. Il y a un mois d'avance sur la saison des feux. 6 départements du Sud sont en rouge pour un risque très élevé. Les Pyrénées-Orientales, l'Aude, l'Hérault, le Gard, le Vaucluse et les Bouches-du-Rhône. 5 sont en orange, l'Ardèche, la Drôme, le Var, l'Aveyron et l'Allier. 9 feux sur 10 ont une origine humaine. Un premier bilan chiffré de la canicule de juin avec une hausse de 30% du nombre de décès en une semaine, soit 2025 morts supplémentaires. Hausse particulièrement importante des décès à domicile qui ont pratiquement doublé, hein, plus de 91%. Des perquisitions chez la principale suspecte de l'attaque au colis piégé à Monaco, une femme de 39 ans, ukrainienne et résidente en Allemagne, toujours en fuite. 3 personnes ont été blessées dans cette explosion, dont un richissime homme d'affaires originaire d'Ukraine. Dernier jour d'école et premier départ en vacances, avec des difficultés en Ile-de-France et sur l'Est aujourd'hui. C'est rouge dans le sens des départs. Demain, samedi, c'est le quart nord-ouest qui sera le plus concerné par les embouteillages. Le Tour de France commence demain. Le contre-la-montre par équipe partira à 17h05 dans les rues de Barcelone avec une boucle de près de 20 km au programme, une grande boucle à vivre sur ICI, radio partenaire du Tour.
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4: La météo de cet après-midi de vendredi avec un soleil bien généreux, ma foi, et des températures qui évoluent aux alentours de 25 degrés, 26 du côté de Sarreguemines à Boulay, 26 à Thionville ou à Metz. Le petit coup d'œil pour demain, samedi, dès le matin, le soleil va briller. Température, 22 degrés attendu l'après-midi, ça grimpera jusqu'à 27 dimanche, ce sera peut-être un peu plus nuageux, mais l'impression de beau y sera, et les températures vont osciller tout au long de la journée, aux alentours de le matin 24, l'après-midi 27 degrés. Un chouette week-end en perspective.
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0: C'était Chris Isaac sur votre radio ici. Et moi, c'est Fabien Hémot pour vous accompagner toute l'après-midi. Merci pour votre fidélité. Et tiens, en parlant fidélité, et comme c'est l'été, selon un sondage, l'été serait la saison de tous les dangers pour les couples. Oui, 40% des hommes et 29% des femmes reconnaissent avoir déjà été infidèles pendant les grandes vacances. Moralité, surveillez vos bagages à la gare ou à l'aéroport. Surveillez vos enfants à la plage ou à la piscine. Et surtout, surveillez votre partenaire tout le temps et partout. C'était le conseil de l'été. La suite sur votre radio ici, on vous propose trois titres français à la suite au programme France Gall, M Pokora et Rose Laurence avec Africa sur votre radio.
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1: En famille, avec des amis qui viennent découvrir peut-être notre belle région, allez visiter le parc et le château du Schlossberg. Un écrin de verdure dans un cadre naturel exceptionnel, en plein cœur de Forbach, et sa tour également symbole de la ville depuis le Moyen-Âge. Une visite entre nature et histoire à travers le parc et ses 80 essences d'arbres. Vous découvrirez l'histoire et les secrets de ce poumon vert de la ville, puis la découverte de l'un des rares vestiges lorrains remontant la période du Moyen-Âge, le château du Schlossberg datant du XIIIe siècle. Cet édifice de style Renaissance est situé au milieu du parc. Avec la visite, vous aurez également le plaisir de découvrir de façon privilégiée la salle des chevaliers, où le guide évoquera des moments d'histoire avant d'emprunter l'escalier de 118 marches pour monter à une altitude de 328 mètres. Vous avez tous les détails à l'office de tourisme du Pays de Forbach, château Barabino, à Forbach.

0: Merci d'être à l'écoute de votre radio ici. Dans quelques minutes, les infos de 16h. Mais avant, on profite, c'est vendredi. Laissez-vous porter par la bande-son de votre été. On a tout prévu. On va écouter ensemble Alain Souchon, Manon Lisa et le groupe allemand des années 80, Alphaville. Ah là là, ça rappelle des souvenirs. Et on va en créer des nouveaux ensemble cet été, des souvenirs.
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1: Merci d'avoir choisi votre radio ici. Il est 16h. 16h, c'est l'heure de retrouver toute l'info en France et dans le monde en 90 secondes avec vous, Marine Legénie.
2: On s'en doutait, c'est confirmé, le mois de juin que nous venons de vivre est le plus chaud jamais enregistré selon Météo France. Et le bilan de la canicule s'alourdit, 2025 morts supplémentaires du 18 au 28 juin. Les chiffres vont évoluer de manière certaine, dit la ministre de la Santé, à retenir l'augmentation très nette des morts à domicile qui ont quasiment doublé en une semaine. Les incendies dans le sud marquent le pas, mais la sécheresse se généralise et le risque est très élevé. En déplacement dans l'Aude aujourd'hui, Laurent Nunez annonce que les pompiers ont réussi à fixer le feu qui a ravagé 900 hectares. Mais il dit son inquiétude pour la saison des feux qui a commencé avec un mois d'avance pour la seule journée d'hier. 26 incendies brûlés simultanément, indique le ministre de l'Intérieur. Du nouveau dans l'enquête sur l'explosion au colis piégé à Monaco avec une femme ukrainienne de 39 ans identifiée. Elle est soupçonnée d'avoir déposé ce colis devant l'immeuble d'un homme d'affaires originaire d'Ukraine, faisant 3 blessés dont 2 gravement. Elle est visée par un mandat d'arrêt international. Sébastien Lecornu recevra prochainement à Matignon la mère de la petite Rosa. Elle avait porté plainte pour viol contre le principal suspect de l'affaire Liana, sans que Jérôme Barella soit inquiété. Le Tour de France 2026 s'élance demain de Barcelone, 113e édition qui s'annonce spectaculaire, avec un nouveau duel entre le quadruple vainqueur Tadej Pogacar et le double lauréat Jonas Vingegaard et le français Paul Sexas pour jouer les troubles faites. 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
4: La météo de cette fin d'après-midi, pour ce soir même, on aura encore du soleil bien présent. Les températures vont plus beaucoup bouger là, hein. On est autour de 26-27. Ce soir, ça redescendra, 18 degrés. La nuit prochaine, on aura même 15 degrés, ça va rafraîchir un peu. Demain, samedi, on s'attend à avoir le matin un soleil extrêmement généreux, 23 degrés attendu. L'après-midi, toujours sous le soleil, 27. Quant à dimanche, ce sera nuageux, mais l'impression de beau, il sera avec des températures aux alentours de 24 au meilleur de la journée. Un joli week-end.
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Bonjour et bienvenue, c'est Fabien Hémot pour vous accompagner ici. Ici, c'est votre radio de proximité, info locale, musique, bonne humeur. Telle est notre devise. Dans un instant, Super Tramp arrive dans vos oreilles. C'est juste après Zazie. Peu importe, merci de passer cette fin de semaine avec nous. Peu importe.

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2: C'est vraiment passer du temps en famille. En famille, avec les amis très proches, qui nous sont très chers. Ça, c'est le partage chez nous. Bonjour, je m'appelle Maria. Alors, mon petit plaisir à moi, c'est de recevoir la famille. C'est ce qui me rend heureuse au quotidien, et échanger, passer des bons moments ensemble. Pour les anniversaires, on fait souvent à la maison. En été, bon, quand il fait beau, les week-ends, voilà.
3: Il y a toujours une bonne raison de se retrouver.
2: Absolument, toujours.
3: Les barbecues, c'est ça ce que vous faites avec la famille pour vous réunir ?
2: Barbecue, mais je cuisine aussi beaucoup, hein. Voilà, parce que je ne veux pas cantonner mon mari au barbecue, à la cuisson de la viande, parce que c'est lui qui s'en occupe. Voilà, quand je reçois les enfants, c'est beaucoup lui qui fait le barbecue, et puis moi je fais les accompagnements. En été, ça va être bien des salades, des viandes, des choses comme ça.
3: Quand on reçoit la famille, bah, y a le moment du repas forcément, mais on fait quoi après, une fois qu'on a mangé ?
2: Alors nous, on discute beaucoup, c'est des grands débats à chaque fois, hein. Tous les thèmes de la vie. Voilà, on est d'origine latine, et donc ça parle fort, ça échange beaucoup. Voilà, c'est beaucoup les souvenirs aussi. C'est vraiment passer du temps en famille, hein. En famille, avec les amis très proches, qui nous sont très chers. Ça, c'est le partage chez nous.
3: Pour finir, Maria, qu'est-ce que vous pourriez souhaiter cet été aux gens d'ici ?
2: Je souhaite la paix aux gens et la sérénité.
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0: C'était Super Tramp sur votre radio ici. Excellent après-midi à suivre l'actu locale près de chez vous. Avant 17h, l'humour en tube de Fred Ballard. Elle va nous emmener à la plage et vérifier si on est bien équipé. Donc préparez vos maillots. En attendant, on va écouter trois chansons françaises à la suite avec Belle de la comédie musicale Notre-Dame de Paris. Il y aura aussi Jérémy Frérot et tout de suite Axel Bauer.
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1: 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La fête du sport de la CCCE revient pour une 5e édition. 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Samedi 4 juillet, de 10h30 à 18h, sur la place Woman à Étanche-Grande. Buvette et restauration sur place, entrée gratuite. 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
1: Avec ces belles journées, cette information devient essentielle autour des piscines municipales de Metz. Découvrez l'application des piscines, le compagnon indispensable pour profiter pleinement des activités aquatiques. Vous saurez tout sur les 3 piscines municipales de Metz. L'appli, vous la chargez sur votre téléphone ou votre tablette et vous pourrez ensuite réserver facilement vos activités. Aquabike, natation, aquagym, aquapaddle, en quelques clics seulement et ce, où que vous soyez. Obtenir également des informations pratiques sur les horaires d'ouverture, l'affluence, les équipements disponibles et bien plus encore. Et puis surtout, recevoir des alertes en temps réel pour être informé des éventuelles annulations d'activités. Ça concerne la piscine Lauter, la piscine du Square du Luxembourg ou encore la piscine de Belletanche. Tout le détail sur le site internet de la ville de Metz, c'est metz.fr. Des infos comme ça, il y en a toutes les heures sur votre radio, ici Lorraine.
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0: C'était Christophe Maé sur votre radio, ici. Et tout de suite, place au rire, place à l'humour en tube avec Fred Ballard, direction la plage et vérification des équipements. Oui, préparer la crème solaire, les chapeaux, les bobs, ça va swinguer dans les maillots.
1: Les hommes, ils vont à la plage, on dirait qu'ils n'étaient pas au courant ce jour-là qu'ils allaient à la plage.
2: Voilà, donc Kev Adams nous le confirme, le sac de plage est un concept exclusivement féminin. Les garçons ne mangent pas de ce pain-là, ils y vont en chaussettes, en mocassins à glands et en slip kangourou. Ça fait marrer les goélands.
1: La plupart du temps, ils se rappellent qu'il faut une serviette quand ils sortent de l'eau. Putain ! Je savais, j'avais oublié un truc. Il y a des mecs, c'est des oufs, ils vont à la plage, téléphone, carte bleue, ils rangent ça dans la chaussure d'un inconnu. Pendant toute leur baignade, ils sont en surveillance de ce que le...
2: Ok, donc cet été, si on en voit un qui barbote en mode panique, c'est qu'il y a une carte bleue planquée quelque part. Le premier qui la trouve paye une gaufre à toute la plage. Heureusement, il y en aura toujours un pour garder les affaires. C'est Alex Fredo. Pas fan de baignade, le garçon.
3: On est tous d'accord que quand on se baigne dans la mer, il y a quand même une petite angoisse. Constance, non ? Il y a un petit truc qui se passe quand tu te baignes dans la mer. Parce que le pire qui puisse t'arriver quand tu te baignes dans une piscine, c'est un mec qui chie dans l'eau, quoi. Non mais alors que quand t'es dans la mer, un gamin qui chie dans l'eau, c'est peut-être le mieux qui puisse t'arriver.
2: Voilà ce qui arrive hein, quand on regarde les dents de la mer avant de partir en vacances. En général, on les passe sous le parasol avec 10 paires de mocassins à glandes. Donc non, on se prépare psychologiquement à ces fous rires bien salés qui nous attendent tout l'été.
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0: Dans un instant, les infos de 17h sur votre radio ici. Mais juste avant, on écoute une chanteuse originaire du nord de la France. Et justement, tiens, je suis tombé sur une étude concernant les habitants du nord. Oui, les nordistes passeraient leurs vacances, où ça, à votre avis, où ça? Eh bien, dans le nord, c'est véridique. En même temps, c'est tellement beau, pas besoin de faire des kilomètres. Ils ont raison. C'est peut-être le cas aussi de Marine, la gagnante de la Star Academy, que l'on écoute tout de suite sur votre radio ici.
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0: obligé de taper un peu du pied ou peut-être comme ça avec les mains sur le volant. Soyez prudents d'ailleurs sur les routes. Perturbations importantes sur l'A31. On en revient sur cette info dans quelques secondes. C'est ce 17h-19h pour la musique tout au long de cette soirée avec du local musique et bonne humeur. Merci les Daft Punk.
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0: Excellent vendredi, nous sommes le 3 juillet 2026, il est 17h. L'information avec Fanette Hourte. Bonsoir Fanette.
2: Bonsoir Raphaël, bonsoir à tous.
0: Un accident il y a une demi-heure sur l'A31.
2: Au niveau du pont de Beauregard, dans le sens Luxembourg-Metz, une voiture et une moto se sont percutées. Il y a un blessé. On n'a pas plus de détails pour l'instant, mais les secours sont sur place et forcément, ça a des conséquences sur la circulation. Alors prudence. Un accident aussi vers 13h sur la Nationale entre Saint-Avold et Carlin. Deux voitures se sont violemment percutées et deux personnes ont été blessées. La route a été coupée le temps de l'intervention. Intervention des secours. Une jeune femme de 19 ans a, elle, perdu la vie dans un accident de voiture hier soir à Thionville. Sa voiture a fait une sortie de route vers 21h30 dans la descente Saint-Michel à l'entrée de la ville. Une route sinueuse et pentue. Et il n'y a pas d'autres véhicules impliqués dans cet accident. La passagère, âgée elle de 17 ans, a été légèrement blessée.
0: Une disparition inquiétante dans le secteur de Morange.
2: D'ailleurs, les gendarmes lancent un appel à témoins. Jean-Pierre Simon a disparu depuis jeudi de la semaine dernière après avoir quitté son domicile. C'est un homme de corpulence forte, avec des cheveux courts, une moustache, des yeux bleus. On vous a mis sa description sur notre site ici.fr, mais si ça vous dit quelque chose, n'hésitez pas à contacter la brigade de gendarmerie de Morange. L'incendie dans l'Aude est fixé, ça y est, il a parcouru 900 hectares et le ministre de l'Intérieur qui s'est rendu sur place est inquiet. Selon Laurent Nunez, la saison des feux a commencé avec un mois d'avance.
0: Quand on cherche du travail, quand on cherche un travail. Comment faire pour que notre candidature sorte du lot?
2: C'est tout l'enjeu pour 8 demandeurs d'emploi qui ont été accompagnés par France Travail et par la Maison des Cultures Numériques de Forbach. Pendant tout le mois de juin, ils ont participé à des ateliers artistiques et numériques, notamment pour réaliser un CV vidéo. Et ils ont pu présenter leurs œuvres ce matin, Emma Steven. Et ça a d'ailleurs tapé dans l'œil de plusieurs recruteurs.
3: Pas de pile de CV à lire ici pour trouver une nouvelle recrue, Nadera Gardinal, qui travaille dans une structure d'action sociale. Scanne le QR code d'un demandeur d'emploi et tombe sur une vidéo de présentation.
4: Je trouve que cette méthode de recrutement est juste parfaite.
5: Bonjour, je m'appelle David, j'ai 43 ans. Mes différentes expériences personnelles et professionnelles m'ont permis de faire de la mise en rayon, des inventaires, de gérer des prêts et des retours. Je suis polyvalent.
4: C'est beaucoup plus significatif qu'un CV, hein, parce qu'il a aussi un CV où il y a énormément de choses. C'est très efficace.
3: Vidéo personnalisée que David, comme les autres candidats, a réalisée avec un coach en prise de parole.
6: Alors ce qui m'a plus, c'était de donner une autre image de soi, de présenter ma candidature avec l'outil numérique. C'est quelque chose qui est dans l'air du temps et que tout le monde doit se familiariser avec. Hein. Ça peut apporter un plus et une image un petit peu plus ludique au recruteur.
4: Je vais l'inviter à postuler, ce monsieur.
3: Anne-Sophie espère aussi attirer l'attention de recruteurs, mais cette graphiste voit déjà un effet concret de ses ateliers.
7: On a fait des photos en groupe, on a fait les vidéos aussi qui aident à mettre en confiance, à prendre à bien parler, à se mettre en avant. Ouais, c'est pas mal de bons outils, pas mal d'aide à la confiance en soi aussi, je trouve.
3: Une assurance qu'elle veut garder pour ses futurs entretiens d'embauche.
2: Ce programme s'appelle l'art d'accéder à l'emploi. C'est un programme national et l'année prochaine, normalement, de nouveaux demandeurs d'emploi devraient y avoir accès à Forbach.
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2: C'était une journée bien agréable, pas trop chaude, non. Pas trop froide, l'idéal.
0: Oui, vous avez apprécié.
2: Ouais. Absolument.
0: Ce sera pareil demain, Fanette.
2: Ah bon, voilà une bonne nouvelle.
0: Même type de temps, effectivement, des températures jusqu'à 29 aujourd'hui. Demain, bon, 30-31 degrés maxi, 26 quand même, hein, dans le secteur de Dabo. Et un soleil qui va être généreux encore pour demain. Et d'ailleurs, ces prochains jours, dimanche, jusqu'à 29 degrés, idéal pour les barbecues et jeux de plein air. Et puis notez que les nuits sont relativement fraîches, si on peut parler de fraîcheur, 10 à 14 degrés. Ça permettra de rafraîchir un petit peu les intérieurs. Vous revenez tout à l'heure à 18h.
2: Avec grand plaisir.
0: Pour d'autres informations, rappelons cette perturbation importante, accident, il y a à peu près une demi-heure sur l'A31, au niveau du pont de Beauregard, dans le sens descendant. Luxembourg-Metz, voitures-moto qui se sont percutées. Vous êtes dans le secteur, vous avez des informations complémentaires à nous communiquer, vous êtes les bienvenus évidemment au 03 87 52 13 13 à travers la voix de Julien au standard. Et vous pouvez aussi laisser des messages sur notre Facebook, c'est le même sur notre WhatsApp, c'est le même numéro de téléphone, le 03 87 52 13 13. Vous pouvez peut-être, si vous êtes coincé dans le secteur, nous donner quelques dernières informations. Les toutes dernières que j'ai, c'est que c'est au niveau du kilomètre 330 à hauteur de Yutz, sur le terre-plein central et sur la voie de gauche. Les dernières informations en ma possession. Mais comme toujours, vous êtes prioritaires et les mieux informés, vous qui êtes sur place. 03 87 52 13 13.
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0: Fanette Hourt pour l'info, vous l'avez entendu, Julien, je l'ai dit au standard, c'est Quentin Grebling qui réalise l'émission cet après-midi à la technique. Coucou Quentin, ça va ?
9: Oui, en super forme.
0: Bon ben super, t'as changé de voix là un peu, non ? Allez, on s'installe confortablement, c'est bientôt le week-end. Voici Jean-Jacques Goldman.

0: C'est ta chance, c'est Jean-Jacques Goldman sur votre radio, ici Lorraine.
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0: Très content de vous retrouver pour cette fin de journée, effectivement. Actu locale, musique, bonne humeur. Je fais pas l'appel ce soir, hein. Je constate que tout le monde est là, même s'il y en a quand même pas mal qui sont en train de préparer les vacances. Il y en a autant qui bossent aussi. Bah oui, c'est normal. Chacun mon tour, hein. C'est bien connu. En tout cas, vous êtes bien avec nous. Vous avez bien raison de nous choisir sur le chemin du retour du boulot. Quelquefois, ça coince et vous le savez, on est number one sur l'infotrafic. C'est pourquoi je vous rappelle bien volontiers cette perturbation importante au niveau du pont de Borgard dans le sens Luxembourg-Metz. Voitures, motos qui se sont percutées. On se doute, comme il y a des dégâts corporels, ça va prendre un petit peu de temps. Restez patient. Si vous êtes coincé, vous nous passez un coup de fil au 03 87 52 13 13. Pour les infos de proximité, dans notre secteur, on a testé, enfin plus précisément, Carole a testé tout ce qui touche autour de la céramique, l'art de façonner la terre et de lui donner une âme. Nous la retrouverons dans quelques minutes. D'abord, on y va Dai Dai avec Shakira tout de suite et Burna Boy. Testé et approuvé arrive dans 3 minutes.

0: C'est très chaud hein, pour cette fin de journée, hein, avec la musique d'Issy Lorraine, Dai Dai, Shakira et Burna Boy. Il y en a vraiment pour toutes les oreilles de ce titre d'actu, nous passerons souvenir, plein dans les années 80, 88 précisément, avec ce titre Mujer contra Mujer, que vous pourrez traduire facilement par Une femme avec une femme et le groupe Mécano. Mais ce sera dans un instant, après tester et approuver. On teste pour vous et on approuve ou pas, ou quelquefois on tend le micro Issy Lorraine à celles et ceux qui ont testé. C'est le cas de Carole que j'ai eu le plaisir de rencontrer. Avec elle, on explore aujourd'hui comment un simple morceau d'argile devient une œuvre unique.
1: Bonjour, je m'appelle Carole. Je suis originaire du côté de Saint-Avold. Et j'ai découvert la poterie adolescente et arrivée à l'âge adulte. J'en ai fait mon métier, je m'en passe plus.
0: Ah ben, j'ai bien l'impression. Alors, vous êtes en train de faire quoi là ? Racontez-moi.
1: Alors, là, je vais monter un bol. Un simple bol pour le petit-déj, les céréales. Donc, j'ai déposé une balle de 500-600 grammes de terre, à peu près, de grès au milieu de la girelle. La girelle, c'est le plateau tournant de mon tour de potier. Et là, je vais la centrer. Le plus important, c'est cette phase-là, c'est le centrage de la terre pour qu'elle ne bouge plus du tout et qu'on puisse monter des parois homogènes et droites.
0: Ouais, et vous réglez la vitesse avec le pied,
1: Avec le pied, c'est ça. Donc, sur des tours électriques, on a une pédale qu'on actionne comme les machines à coudre. Hein, ouais. C'est exactement le même principe. On met la vitesse pas très vite. Comme ça, ça évite d'être pris avec la force centrifuge qui va nous emmener les bras de tous les côtés.
0: Ouais.
1: Et on va monter, du coup, des quilles. Donc, les quilles, c'est ce que je suis en train de faire ici. On presse la terre donc doucement entre les deux mains. Elle va monter toute seule. Et en la poussant vers l'avant, en la rabattant, elle va naturellement se centrer au milieu.
0: Extra, magique. Ça, c'est la première étape.
1: Voilà, ça, c'est la toute première étape. Et une fois que notre terre ne danse plus entre nos mains, okay. Vous voyez, elle est parfaitement stable, là, ouais. On va pouvoir la percer.
0: Et ça, vous le faites avec ?
1: Avec le pouce.
0: D'accord.
1: Donc, on humidifie sa pièce. On met le pouce au milieu et on creuse. Donc on s'arrête à peu près à 0,5 cm du fond. Oui. Ça va nous suffire. On ouvre gentiment la pièce et on va faire notre prémontée de terre. Donc là, on va lui dire qu'on va lui demander de monter en fait. Donc une fois que notre pièce est ouverte, surtout on ramène bien notre terre vers le centre de la pièce, sinon elle va fissurer en séchant.
0: C'est quand même un coup de main.
1: Ouais, c'est juste des gestes à pas oublier. En fait, la terre a une mémoire. Donc, quand on l'a ouverte, on a poussé la terre vers l'extérieur. Et si on lui demande pas de se refermer en la ramenant légèrement vers l'intérieur, en séchant, elle va continuer à sécher en s'étirant vers l'extérieur et elle va fissurer.
0: Eh ben, je vais vous laisser terminer votre travail. Pour vous, c'est clairement testé et approuvé.
1: Ah, c'est plus que testé et approuvé.
0: On peut vous suivre sur quel réseau ?
1: Mon compte Facebook, Instagram.
0: Et c'est quoi ?
1: Au gré de Carole.
0: C'est noté. Merci beaucoup.
1: Mais je vous en prie, avec grand plaisir.
0: Bonne journée.
1: Merci à vous aussi.
0: 17h17 sur votre radio Issy Lorraine. Je vous rappelle la perturbation importante au niveau de pont de Bourgard dans le sens descendant Luxembourg vers Metz. À hauteur de Yutz précisément, il y a eu accident entre voiture et moto. Pour l'instant, c'est toujours le cas. Il y a encore beaucoup de monde sur place, les forces de l'ordre également. Et notez qu'il y a 5,1 km de bouchons carrément, hein, de Luxembourg vers Metz. C'est du 337 au 332 sur toutes les voies. Donc beaucoup de patience à vous, vous êtes coincé, vous voulez peut-être intervenir à l'antenne 03 87 52 13 13. Voici Mécano, une femme avec une femme.

0: Pour le groupe Mécano qui sur sa carrière a vendu plus de 25 millions d'albums, ce qui a été longtemps considéré comme un peu la version espagnole des Beatles, pour vous dire, a donné un petit peu l'ampleur quand même. Et puis c'est vrai que ce titre en France continue de cartonner, véritable plaidoyer pour la tolérance de l'homosexualité et qui résonne donc encore aujourd'hui. Et ça nous fait bien plaisir de le réécouter. Merci pour ce groupe Mécano et Anya également pour la voix Anya Torrora. J'espère bien le prononcer. Il est 17h22, je rappelle cette perturbation sur l'A31, dans le sens descendant à hauteur du pont de Bourgard. 5 km de bouchon, on refait un point route dans quelques minutes. Si vous avez des informations complémentaires, vous êtes les bienvenus. C'est Julien qui décroche au 03 87 52 13 13. Les petits bonheurs dans un instant, dans la chaleur de l'été, des petits bonheurs recueillis par Marion Becker d'ici Lorraine. On parlera de moments de famille.
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0: Ça sonne bien, hein? Bah oui que ça sonne bien avec ce groupe de pop rock américain One Republic et Runaway. Dans la chaleur de l'été, si Lorraine fait escale dans vos vies pour partager vos bulles de bonheur avec les petits plaisirs de l'été, des témoignages recueillis par Marion Becker et dans lesquels beaucoup de simplicité ressort. Et aujourd'hui, il est question de moments en famille.
1: C'est vraiment passer du temps en famille, hein. En famille, avec les amis très proches, qui nous sont très chers. Ça, c'est le partage chez nous. Bonjour, je m'appelle Maria. Alors, mon petit plaisir à moi, c'est de recevoir la famille. C'est ce qui me rend heureuse au quotidien, et échanger, passer des bons moments ensemble. Pour les anniversaires, on fait souvent à la maison, en été, bon, quand il fait beau, les week-ends, voilà.
2: Il y a toujours une bonne raison de se retrouver.
1: Absolument, toujours.
2: Les barbecues, c'est ça ce que vous faites avec la famille pour vous réunir ?
1: Barbecue, mais je cuisine aussi beaucoup, hein. Voilà, parce que je ne veux pas cantonner mon mari au barbecue, à la cuisson de la viande, parce que c'est lui qui s'en occupe. Voilà, quand je reçois les enfants, c'est beaucoup lui qui fait le barbecue, et puis moi je fais les accompagnements. En été, ça va être bien des salades, des viandes, des choses comme ça.
2: Hein. Quand on reçoit la famille, ben, y a le moment du repas forcément, mais on fait quoi après, une fois qu'on a mangé ?
1: Alors nous, on discute beaucoup, c'est des grands débats à chaque fois, hein. Tous les thèmes de la vie. Voilà, on est des d'origine latine, et donc ça parle fort, ça échange beaucoup. Voilà, c'est beaucoup les souvenirs aussi, c'est vraiment passer du temps en famille, hein. En famille, avec les amis très proches, qui nous sont très chers. Ça, c'est le partage chez nous.
2: Pour finir, Maria, qu'est-ce que vous pourriez souhaiter cet été aux gens d'ici ?
1: Je souhaite la paix aux gens et la sérénité.
0: Ben pourvu que vous soyez entendus. Merci beaucoup, Maria, pour ces petits bonheurs partagés sur votre radio ici, Lorraine. Voici Renaud, dès que le vent soufflera.
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0: Renaud. Ce titre où l'histoire a commencé le 23 juin 1983, c'est lui qui l'a raconté. Il était en pleine mer de retour des Antilles vers Paris et avec sa fille sur les genoux. Et puis l'inspiration lui est venue à ce moment-là et c'est là qu'il a écrit « Dès que le vent soufflera ». Voilà pour la petite anecdote musicale.
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0: Il y a eu un accident dans le sens descendant sur la 31 au niveau du pont de Beauregard. Voitures et motos qui se sont percutées. Vous restez prudents dans le secteur. Aux dernières informations, il y a encore 5,7 km de bouchons, clairement, dans le sens descendant du kilomètre 339 au 334 de Thionville à Terreville. Hein, grosso modo, sur toutes les voies, restez prudents. Vous avez de l'information complémentaire, quel que soit l'axe. Hein. Alors là, on est sur la 31, c'est vrai que c'est un axe très fréquenté. La 4 aussi nous intéresse vers la capitale alsacienne, par exemple, la 33, enfin tous les axes importants de la région, vous êtes les bienvenus. 03 87 52 13 13, vous l'avez compris, on fait la route avec vous.
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0: Dans un instant, nouveau titre de Céline Dion, Bonjour. Pardon, merci. Elle est touchante, cette chanson. Une fois de plus, écoutez attentivement les paroles. Ça arrive dans quelques minutes. Après ce souvenir, Mandela Day, vous en souvenez aussi, forcément, c'est Simple Minds. 17h35, belle soirée avec votre radio de proximité. Nous partirons à Fénétrange dans un instant pour la bonne adresse du jour. Avec une cuisine clairement familiale, locale, raffinée et de qualité. Nous verrons ça avec Hubert dans quelques minutes. Oh, c'est quoi? C'est dans moins de 10 minutes. Voilà, la bonne adresse du jour sur votre radio, ici Lorraine.

0: Merci.
1: Bonjour, pardon, merci. Une reconnaissance de la chance finalement qu'elle a certainement. Céline Dion sur votre radio, ici Lorraine. Et la musique revient très vite avec Daniel Balavoine dans quelques minutes. Vivre ou survivre.
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1: La bonne adresse du jour, les amis, nous emmène à Fénétrange avec Hubert Piatkowski. Bonjour Hubert.
4: Bonjour Raffaello et bonjour à tous vos auditeurs.
1: Et vous êtes fan de Céline Dion, c'est ce que vous m'avez dit juste avant qu'on passe à l'antenne.
4: Oui, alors je ne suis pas très original en cela.
1: Non, mais vous avez raison de le préciser, moi ça me fait plaisir, c'est vrai que c'est une artiste extraordinaire et un joli retour pour Céline Dion. Refermons cette parenthèse, venons-en à votre univers, qui est donc la cuisine. Depuis 2020, vous êtes installé à Fénétrange. Vous nous faites une petite visite, tiens, de l'intérieur, c'est comment à l'intérieur chez vous le restaurant ?
4: Alors, le restaurant, c'est un petit mélange de tradition et de contemporain. Enfin, en fait, le bâtiment est assez ancien. Nous sommes situés juste à côté du château de Fénétrange. Fénétrange étant une petite cité médiévale avec beaucoup de maisons anciennes, la maison du bailli, il y a des maisons à pans de bois. Et donc, notre bâtiment est un bâtiment un peu ancien, mais que nous avons redécoré avec des éléments un peu contemporains, notamment des tableaux d'artistes contemporains ou des tables en verre qui ont été fabriquées par des artistes locales. Ouais. Voilà, donc c'est un mélange de tradition et de contemporain.
1: C'est très cosy, c'est très joli. Avec Sophie, vous avez lancé cette aventure en 2020. C'était une bonne idée, 2020, non ?
4: Alors, au départ, c'était une très bonne idée qui s'est révélée être pas si bonne, finalement, à cause du Covid.
1: Ben oui.
4: Puisque nous avons été obligés de fermer le restaurant avant même de pouvoir l'ouvrir.
1: Ben, je comprends. Entre-temps, heureusement, les choses se sont améliorées. Vous avez une cuisine vraiment traditionnelle. Vous aimez travailler les produits bruts, on peut le dire comme ça. Pourquoi c'est important pour vous, Hubert ?
4: Alors, c'est très important parce que c'est le concept même de notre restaurant. Nous ne travaillons que des produits bruts, si possible locaux et frais. Donc, ce que nous disons toujours à nos clients, c'est que c'est de la vraie cuisine faite sur place, faite maison. À la Licorne Bleue, la cuisinière n'est pas le micro-ondes. Donc, nous travaillons réellement les produits. Et nous nous appuyons pour cela sur des recettes traditionnelles françaises que nous revisitons un petit peu à l'occasion.
1: Qu'est-ce qu'on peut trouver comme produit alors à votre carte ?
4: Alors par exemple, je peux vous décrire un des plats qui résume bien un petit peu l'esprit de la maison. Nous avons en ce moment à la carte un filet mignon au gin et aux petites herbes. Alors il s'agit de tranches de filet mignon de porc que nous faisons poêler. Que nous faisons flamber au gin d'une distillerie locale qui s'appelle la distillerie du Castor. C'est un gin qui est vraiment excellent, avec un petit goût herbacé. En accompagnement, nous ajoutons un crumble de parmesan fait maison, bien sûr, des pommes dauphines faites maison, et nous saupoudrons tout ça de petites pousses d'un artisan local aussi, d'une ferme aquaponique qui s'appelle la ferme des Trois-Rivières, qui est située à Herbévillé.
1: Bon, c'est
4: donc
1: extra.
4: Vous voyez, en un seul plat, ouais, nous avons la viande locale, le gin local et les herbes locales.
1: Et donc, on a voilà, le site c'est... local aussi, c'est la-licorne-bleu.fr si on veut avoir tous les détails. Avant de vous laisser filer, je précise que vous êtes qualité Moselle. Ça,
4: absolument.
1: C'est important de le dire. Vous attachez une attention particulière. Allez, je vais vous laisser encore aller, mais 30 secondes, pas plus, pour parler des desserts, parce que c'est un point très fort aussi chez vous.
4: Absolument. Alors, les desserts, nous accordons une importance particulière aux desserts, et nous élaborons des desserts de pâtissiers. Donc, ils sont faits entièrement, bien sûr, sur place, et qui sortent un petit peu de l'ordinaire. C'est ce qui nous distingue en particulier d'autres tables de la région. Je peux vous donner un exemple qui est un dessert que nous avons en ce moment, qui s'appelle la Fée Verte, qui est un soufflé glacé à l'absinthe, accompagné d'un petit biscuit aux graines d'anis, ouais, et avec une petite larme d'absinthe à 55 degrés. Donc c'est vraiment
1: petite larme,
4: très
1: alors,
4: typé.
1: Hein.
4: Petite larme.
1: Une larmichette. Voilà. Bon, merci beaucoup. Il y a énormément de références de vin aussi. Vous attachez une importance aussi à voir chaque territoire viticole représenté. On va refermer notre rendez-vous là, Hubert Piatkowski. Je vous remercie. Ça s'appelle la Licorne Bleue. C'est à Fénétrange. On est dans le secteur de Sarrebourg, pour le situer un petit peu. Enfin,
4: oui,
1: voilà, dans ce secteur-là.
4: Entre Sarrebourg et sa Réunion.
1: Et je vous remercie de nous avoir mis l'eau à la bouche. Je vous souhaite une bonne soirée. À bientôt. chaud, Hubert.
4: Merci beaucoup, Raffaello. À très bientôt.
1: Au revoir. Il y a 55 places en intérieur et 70 avec la terrasse. Il est 17h46.
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1: Mais oui, carrément. Le principe est simple. Si c'est Lorrain, vous me dites quiche tout à l'heure. Si c'est pas Lorrain, vous me dites pas quiche. Mais de quoi s'agit-il? Nous allons jouer avec les communes de Lorraine aujourd'hui. Trois propositions, deux bonnes réponses. Et c'est gagné. Le cadeau proposé ce soir, deux entrées pour le parc Le Petit Prince à Kinsheim en Alsace. On est dans l'univers de Saint-Exupéry. Vous nous appelez 03 87 52 13 13. On joue après Daniel Balavoine qui arrive. Vivre ou survivre ?

0: Vivre ou survivre, Daniel Balavoine sur votre radio Ici Lorraine.
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0: Trois propositions, deux bonnes réponses suffisent. Essayez de gagner trois propositions. On va jouer avec les communes de Lorraine dans un instant. Si c'est Lorraine, vous me dites quiche. Si c'est pas Lorraine, vous me dites pas quiche. Le cadeau de ce soir, des entrées pour le parc Le Petit Prince à Kinsheim en Alsace. Nous sommes dans l'univers de Saint-Exupéry. Vous allez pouvoir tenter votre chance dans quelques secondes. 03 87 52 13 13. Never, never gonna give you up, c'est Barry White.

0: Qu'est-ce que c'est bon ça, hein? Barry White sur votre radio ici Lorraine. Et ce gros souvenir, Never, Never Gonna Give You Up, toute une époque. Et ce genre de musique, de chanson, vous l'avez également le soir dès 19h dans Camping, musique et bonne humeur.
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0: C'est Christophe qui est avec nous à Yutz ce soir. Bonsoir Christophe.
3: C'est ça, bonsoir. Alors, j'habite plus à Yutz, mais c'est dans le même coin. Et je suis originaire de la région du parc du Petit Prince.
0: Ah, en Alsace, donc à Kinsheim, vous connaissez bien alors. Vous êtes de quel coin d'Alsace?
3: Alors, moi, je dirais plutôt que c'est vers Ungersheim. Hein. Il y a peut-être une confusion parce que vous aviez aussi la volerie des aigles.
0: Exactement, c'est dans le même secteur, tout à fait, vous avez raison. Bon, Christophe, vous connaissez bien, vous êtes sur la route, j'ai l'impression, non?
3: C'est ça, oui.
0: Bon, écoutez, on vous entend pas super bien, mais on va essayer de faire avec. Trois propositions pour notre jeu, le quiche ou pas quiche. Il y en a forcément qui sont pas quiche, il y en a qui sont quiche, enfin vous allez nous dire. Deux bonnes réponses suffisent pour gagner le cadeau. Vous êtes prêts? Vous êtes OK? Vous nous entendez bien?
3: Oui. Je suis prêt dans le starting block.
0: Alors allons-y.
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0: Le cadeau, vous venez de le dire, deux entrées pour le parc Le Petit Prince en Alsace. Nous jouons avec les communes de Lorraine. Trois propositions, deux bonnes réponses suffisent. Vous me dites quiche si c'est Lorrain et pas quiche si c'est pas Lorrain. On commence par Merzig. Ah ben ça commence bien.
3: Merzig.
0: Merzig.
3: Oui, mais c'est pareil.
0: Eh ben, je vous le laisse maître de vos propos. Moi, je le prononce volontairement bien, c'est pas quiche. Vous me dites Merzig. Ok. Pompée.
3: C'est quiche, c'est à côté de Nancy. Hein.
0: C'est quiche, ça fait deux bonnes réponses et c'est gagné. Alors Merzig, permettez-moi de vous reprendre, mais je l'ai volontairement prononcé comme ça. Et ça existe, mais c'est en
3: non,
0: ça.
3: C'est en Allemagne.
0: C'est en Allemagne, exactement.
3: Dites pas que vous êtes bête,
0: ça sert à rien. Non, mais c'est effectivement en Allemagne. C'est en Sarre, ça a été un piège quand même pour ce soir. Mais vous n'êtes pas tombé dans le piège et c'est donc bel et bien gagné pour vous. Vos entrées pour le parc Le Petit Prince, ça va vous rappeler de beaux souvenirs.
3: Oui, tout à fait.
0: Impeccable. Ah, on vous entend mieux d'un coup. Oui. Vous êtes arrêté ou quoi?
3: Je me suis arrêté sur le bas-côté. Et je fais un coucou à ma femme qui m'écoute peut-être parce qu'elle est sur la route là aussi.
0: Très bien. Comment elle se prénomme?
3: Elle s'appelle Tania et elle est souvent sous vos ondes aussi pour jouer.
0: Bon, tant mieux. Vous avez un peu hésité quand même. Hein. Moi, je veux rien dire, mais. Pour le prénom.
3: Ah non, c'était pour... Oui, non.
0: Mais non, je vous taquine, Christophe.
3: Ah, mais qu'est-ce que c'est que ça?
0: On est un peu taquin. On fait un gros bisou à Tania, vous aussi. Et à très bientôt sur les ondes, bien sûr, d'ici l'heure. Je vous fais un gros bisou, bonne soirée, bon week-end.
3: Je suppose que je reste en ligne pour les commodités, enfin pour la façon dont...
0: On voit que vous êtes un habitué, vous supposez bien. Allez, restez en ligne, je vous repasse Julien.
3: Si.
0: Ciao, ciao.
3: Merci beaucoup,
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0: mieux que tout au monde, Pascal Obispo sur votre radio ici Lorraine. Tout à l'heure, 18h15, nous irons à Forbach pour Forbach en rose, voir les derniers préparatifs. Inscription encore possible pour ce week-end.
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0: Merci de nous choisir. Il est 18h sur Ici Lorraine. Le journal avec Fanette Hourte. Bonsoir Fanette.
2: Bonsoir Raffaello.
0: Un accident sur la 31 au niveau du pont de Beauregard à Thionville.
2: Un accident qui a eu lieu vers 16h30 dans le sens Luxembourg-Metz. Une moto et une voiture se sont percutées. Le motard de 30 ans a été gravement blessé et transporté à l'hôpital. Ça a perturbé la circulation du fait de l'intervention des secours, mais les choses sont en train de rentrer dans l'ordre. Un accident aussi vers 13h sur la nationale entre Saint-Avold et Carlin. Deux voitures se sont violemment percutées. Deux personnes ont été blessées. La route a été coupée le temps de l'intervention des secours. Une disparition inquiétante dans le secteur de Morange. D'ailleurs, les gendarmes lancent un appel à témoins. Jean-Pierre Simon a disparu depuis jeudi la semaine dernière après avoir quitté son domicile. C'est un homme de corpulence forte avec des cheveux courts, une moustache, des yeux bleus. On vous a mis sa description sur notre site ici.fr, mais si ça vous dit quelque chose, surtout n'hésitez pas à contacter la brigade de gendarmerie de Morange.
0: Une toute nouvelle filière pour aider les femmes qui souffrent d'endométriose.
2: Les centres hospitaliers de Nancy, Strasbourg et Reims viennent de créer Endo Grand Est, une filière à laquelle participent les professionnels de santé de ville et des associations de patientes avec pour objectif mieux former les praticiens, mieux informer le grand public et donc réduire le délai de diagnostic qui est toujours énorme, 7 ans en moyenne. Cécile Mézam de Marlatic est chirurgienne gynécologue au CHRU de Nancy.
3: Force est de constater que malheureusement souvent les patientes sont perdues, mais pas que les patientes, hein. Parfois les médecins traitants, les sages-femmes, les gynécologues qui prennent en charge ces patientes ne savent pas forcément à qui adresser ces patientes. Vous avez toute la problématique liée aux douleurs qui peut nécessiter une prise en charge médicale, mais également des soins en kinésithérapie, ostéo ou autre. Le problème aussi des troubles digestifs avec une prise en charge nutritionniste, les problèmes qui peuvent nécessiter une prise en charge par psychologue, les problèmes liés à l'infertilité ou à la préservation de la fertilité. Donc tous ces professionnels ne sont pas forcément connus, ni par les patientes, ni par les professionnels de santé. Et l'idée, c'est de créer un annuaire leur permettant de se repérer dans cette prise en charge.
2: Et cet annuaire, ça s'appelle donc Endo Grand Est. 6 départements du sud de la France sont désormais placés en rouge sur la carte du risque des feux de forêt. 14 sont en orange. L'incendie de l'Aude est désormais fixé après avoir parcouru 900 hectares.
0: C'est désormais le nord-est des États-Unis qui doit faire face à la chaleur extrême.
2: 39 degrés à Washington hier, 38 à New York, 37 à Boston. Ce qui interroge avant le match des Bleus demain à la Coupe du Monde de football. Ils jouent à Philadelphie et ils doivent affronter le Paraguay en 8e de finale. Match programmé à 17h heure locale, 23h en France. Mais avec cette chaleur, on s'interroge, Jérôme Val. Le match pourrait-il être décalé?
4: Alors pour l'instant, aucune décision n'a été prise, mais un petit indice peut-être. Le concert de la rappeuse Queen Latifah, qui était programmé hier soir à 19h30, heure locale à Philadelphie, dans le cadre des festivités du 250e anniversaire de l'indépendance américaine, a été annulé à cause des fortes températures attendues. Le coup d'envoi du match, lui, est prévu, on le rappelle, à 17h demain soir, mais dans l'entourage des Bleus, on nous précise que personne n'a été informé d'une quelconque hypothèse d'un report. Une chose est sûre, les prévisions météo ne sont pas encourageantes. La région de Philadelphie est placée en alerte de chaleur extrême au moins jusqu'à 20h demain soir, avec un record historique de température attendu dans les prochaines heures, plus de 41 degrés, et en prime une forte probabilité d'orages violents. Avant le début de cette Coupe du Monde, des scientifiques avaient alerté sur les risques encourus. Une étude a même démontré qu'au-delà de 35 degrés dans un air sec ou 28 degrés dans un air humide, disputer des matchs pouvait se révéler dangereux pour les joueurs.
2: heure. Et donc, si tout va bien, les Bleus affronteront le Paraguay en huitième de finale demain à 17h, heure locale, 23h, heure française. Il a misé 3 euros, il empoche plus de 265 000 euros. C'est le jackpot d'un parieur meurthé-mosellan qui a misé sur les chevaux du Quintet Plus la semaine dernière. Il a parié au PMU du magasin Leclerc de Lexi dans le PIO et c'est le premier grand gagnant de l'année en Meurthe-et-Moselle, c'est-à-dire les joueurs qui ont remporté plus de 100 000 euros. Bravo à lui.
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2: La météo, Raphaëlo, ça va continuer d'être agréable.
0: Exactement, soleil généreux pour cette fin de journée jusqu'à 28-29 degrés. Ce sera le cas également pour cette nuit. Un soleil qui va briller sans arrêt demain du matin jusqu'au soir. Température 26 à 31, ça passera par un 10 à 14 degrés pour cette nuit à Metz, Forbach, Thionville ou Sarreguemines. Dimanche, bien ensoleillé jusqu'à 29 degrés. Une belle journée également pour lundi. Quelques nuages mais inoffensifs nous annonce Météo France. Température jusqu'à 33 degrés.
2: Merci beaucoup.
0: Ben, je vous en prie, voilà l'été. Voilà l'été, vous connaissez la chanson.
2: Absolument, il a depuis un bon moment l'été et ça va continuer.
0: Exactement, les négresses vertes arrivent pour la musique. Pour la route, ça va mieux, vous l'avez dit dans l'info, mais pour ceux qui viennent de nous rejoindre, ça va mieux sur l'axe descendant la 31 dans le sens Luxembourg vers Metz. Il y avait une perturbation entre voiture et moto, perturbation importante d'ailleurs. Il y a une heure et demie à peu près et là ça va mieux. Mais si ça coince ailleurs, vous nous passez un coup de fil, 03 87 52 13 13. L'info, ça continue en permanence sur site et réseau de la radio ici.fr ou ici. L'application. Bonne soirée, Fanette.
2: Bonne soirée à vous.
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0: Et vous allez chanter, c'est sûr. Allez, on y va avec l'accordéon, avec le trombone. Oui, c'est toujours pratique pour les feuilles aussi, ça. Ah, c'est pas le même. C'est pas le même trombone, mais faudrait peut-être me le dire. Et puis les maracas aussi qui vont arriver là. C'est sorti en 88. Un petit bond dans les souvenirs, mais qui font vraiment du bien. Vous chantez avec, allez, c'est parti. Voilà l'été, les négresses vertes.

0: Et oui, il ne faut pas l'oublier, ce Kirikiki des négresses vertes.
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0: Plein de jolis rendez-vous encore pour cette nouvelle heure à passer ensemble. Forbach en rose, c'est dans 1 jour, 5h, 49 minutes et 34 secondes précisément au moment où je vous parle. Oui, c'est donc ce dimanche, course et marche solidaire contre le cancer. On va aborder ça d'un peu plus près. Nous irons également retrouver le programme télé, les coulisses avec le Jamel Comedy Club de retour à la télévision. Corny-sur-Moselle pour notre destination de la semaine au fil de la Moselle. Tout au long de cet été, on vous propose de partir découvrir quelques communes le long de la Moselle. Premier arrêt cette semaine, Corny. Et puis la musique a toute sa place. Marc Lavoine, Patrick Fiori arrive dans un instant avec un titre qui sort aujourd'hui d'ailleurs, de Marc Lavoine qui s'appelle Occupé, on l'écoutera. Et puis également, Terry Moïse ou encore Police. Ça, c'est juste pour vous mettre l'eau à la bouche, hein. Ah oui, on est comme ça, nous, hein. Et ça tombe bien, ça coule de source avec la bouteille, hein. Le message est dans la bouteille. Vous restez avec nous, c'est dans quelques minutes sur votre radio ici, Lorraine. Mais d'abord, Occupé, le titre annonce la sortie d'un album qui arrive courant novembre. C'est le premier extrait, donc, de ce nouvel album. C'est Marc Lavoine et Patrick Fiori.

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1: Non pas une star, mais deux stars, hein, s'il vous plaît. Marc Lavoine, Patrick Fiori, Occupé. Le titre sort aujourd'hui même et vous le découvrez évidemment sur votre radio ici, Lorraine. Marc Lavoine avec un nouvel album prévu pour novembre prochain qui s'appellera également Occupé. Fort Bac-en-Rose, c'est ce dimanche. Nous avons le coordinateur du comité local de la Ligue contre le cancer avec nous, Daniel Cesarec. Bienvenue, bonsoir Daniel.
2: Bonjour à toute l'équipe d'ici Lorraine et bonjour aux auditeurs.
1: Eh ben, ils ont tous entendu là, du coup, d'un seul, ils sont tous super contents. Un mot, parce que ça me semble vraiment important de parler de la genèse un peu de Fort Bac-en-Rose. Pourquoi vous avez eu envie déjà de rejoindre la Ligue contre le cancer et de créer cet événement, hein, courir ou marcher contre le cancer?
2: Alors, la genèse, c'est en 2000, ma maman est décédée d'un cancer. Elle a été suivie par ses deux sœurs qui sont décédées toutes les deux d'un cancer. Et avec mon épouse, on s'est dit, on va pas se lamenter, on va essayer de faire quelque chose pour aider les malades. Et donc, on a adhéré à la Ligue contre le cancer dans les années 2000. La genèse de Fort Bac-en-Rose, c'est mon fils Loïc qui travaillait sur Strasbourg et qui nous dit un jour, j'étais dimanche faire la Strasbourgeoise, c'était formidable, il faudrait qu'on fasse la même chose à Fort Bac. Et du coup, en 2019, on a lancé Fort Bac-en-Rose et puis voilà, donc 2026, on est à la 6e édition.
1: Eh ben bravo pour avoir contrebalancé toute cette énergie, parce que c'est certain, quand on a des personnes proches comme ça qui disparaissent, quelquefois on peut baisser un peu les bras. Vous avez choisi justement de lancer quelque chose de très constructif et positif en faveur de la Ligue contre le cancer. Donc, course et marche solidaire contre le cancer. À ce jour, les inscriptions sont encore ouvertes. C'est possible hein, en ce moment à l'Office du tourisme du Pays de Fort Bac. C'est possible également le matin même.
2: Absolument, donc des bénévoles seront sur place à partir de 9h30 pour prendre les dernières inscriptions et on prendra les inscriptions jusqu'au départ de la manifestation à 10h30. Donc vous pouvez vous inscrire jusqu'à dimanche matin 10h30.
1: C'est important de le préciser. Vous espérez combien de personnes à peu près, Daniel Cesarec?
2: Écoutez, on avait 1000 l'année dernière, on espère faire autant, sachant que cette année on a pris un tout petit peu de retard dans les inscriptions du fait de la canicule de la semaine dernière. Donc les gens étaient indécis, mais dimanche il n'y aura pas de canicule, il fera entre 22 et 24 degrés le matin, donc vous pouvez venir, vous vous ferez plaisir à marcher à travers Fort Bac.
1: Lisa Dan, que vous reconnaissez peut-être, artiste de la région qui cartonne bien, Lisa Dan qui sera présente. Elle sera présente pourquoi, Daniel?
2: Alors Lisa Dan, c'est la marraine de la Ligue contre le cancer du secteur Moselle. Et donc, Lisa Dan est super sympa et elle se fait un devoir et un plaisir de venir chaque année aux manifestations de la Ligue contre le cancer en Moselle et à Fort Bac-en-Rose.
1: Et puis, il y aura également Miss Lorraine Tine Charmante qui vous rendra visite. C'est Clara Hamann.
2: C'est cela.
1: L'association Dessins pour la vie également, qui offre un soutien et un accompagnement aux personnes atteintes de cette maladie tout au long de leur parcours. Oui, vous vouliez dire quelque chose, Daniel? Non, c'est ça. D'accord.
2: Oui, c'est ça. Bon, on a de la chance d'être avec l'US Fort Bac Athlétisme qui fait un travail formidable au niveau de l'organisation de cette course.
1: Oui. Et puis, je rappelle que les inscriptions sont encore possibles en ce moment. Alors là, c'est certainement fermé à 18h18, mais dès demain encore, hein, à l'OT du Pays de Fort Bac, et puis le matin même, vous l'avez dit, à partir de 9h30 et jusqu'au départ. C'est combien l'inscription d'ailleurs, Daniel?
2: C'est 12 euros. C'est 12 euros et les 750 premiers inscrits reçoivent un t-shirt de Fort Bac en rose.
1: Voilà, et c'est 7 km, soit en courant, soit en marchant. Merci beaucoup, bravo pour ce que vous faites, Daniel, et donc cette aide contre pour la Ligue contre le cancer.
2: Merci à vous.
1: Belle fin de journée, Daniel. Bravo à tous les bénévoles également qui vous entourent. Fort Bac-en-Rose, nous sommes partenaires évidemment de cet événement. Bonne soirée et bon succès à cet événement ce dimanche. Au revoir.
2: Merci, au revoir.
1: La musique reprend ses doigts. Actu local, ses droits. Actu local, musique et bonne humeur, vous l'avez compris. Voici les poèmes de Michel. C'était Harry Moïse et dans un instant, le groupe Police.

0: bien sûr la voix, hein. Ben oui, vous l'avez reconnu, Sting, au sein de Police, Message in the Bottle, rock britannique. C'est le premier extrait du deuxième album du groupe qui s'appelle Regatta de Blanc, et franchement, ça a cartonné. La musique revient très vite avec Ça fait mal, c'est elle qui le dit, hein. C'est Vita dans un instant. Juste un mot de la route rapide, parce que je vois l'info, il y a un obstacle signalé sur l'A31 dans le sens remontant, à hauteur de Talange, au kilomètre 317,4. Je n'ai pas la nature précise de l'obstacle. Restez prudent, 317,4 sur la voie de gauche à hauteur de Talange.
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0: Ça fait mal, c'est le titre, vous l'auriez deviné. Hein. Ben oui, c'est Vita, et avec la griffe de Slimane.
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0: Sur la 31, dans le sens remontant, restez vigilants. Il y a un véhicule signalé en panne à hauteur de Haut-Concours au kilomètre 314. Restez prudents. Rien d'autre pour l'instant, vous signalez sur les routes et autoroutes de Moselle. Si ça coince, vous passez un coup de fil à Julien au 03 87 52 13 13. À ce même numéro de téléphone, mais à travers WhatsApp, vous pouvez communiquer avec moi en direct. Là, maintenant, il est 18h31, vous envoyez un message. Vous pouvez le faire, comme l'a fait tout à l'heure Munier. Elle nous a écrit « La meilleure année, celle de ma retraite à moi, la liberté, à Dieu les contraintes. » Merci Christine. Et voilà, vous pouvez envoyer un message sur WhatsApp 03 87 52 13 13.
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0: Ça y est, la journée se termine. Fini le boulot. Non, vous, c'est le contraire. Vous y allez. Bon, quel que soit votre rythme, vous êtes les bienvenus sur votre radio de proximité. C'est ici que ça se passe. C'est ici, Lorraine. Voici Mike and the Mechanics. Over Mike.

0: Cake and the Mechanics Over My Shoulder. Nous avons Elmi, si j'ai les bonnes infos, il vient d'arriver au standard d'ici Lorraine. Bonsoir Elmi.
1: Bonsoir.
0: Bonsoir. Alors, qu'est-ce qui vous amène? J'ai eu vraiment très peu d'infos. C'est un feu que vous avez en bord de route, c'est ça?
1: C'est ça. Il y a un feu de feu entre Flévy et Verny.
0: Flévy.
1: Donc, il y a des agents, d'accord, du conseil. Ouais, donc, voilà, des agents du conseil général qui sont sur la route pour ralentir.
0: Oui.
1: Parce qu'il y a de la fumée qui arrive, la fumée elle arrive jusqu'à sur la route. Donc, il faut ralentir et prendre ses précautions. Voilà.
0: D'accord. Entre Flévy et Verny, principalement dans les deux sens, évidemment, un feu de champ signalé.
1: Voilà.
0: Merci.
1: Flévy. Entre Flévy et Verny.
0: Flévy. Ah, Fleury, ok, excusez-moi. Ok, c'est noté. Et alors, c'est quoi votre prénom tant que j'y suis?
1: Elmi.
0: Ah ben, donc c'était bien ça, Elmi, eh ben nickel. Merci pour cette information proximité, je vous souhaite une belle soirée.
1: Et je vous merci
0: dis,
1: à vous aussi.
0: Et je vous dis à très bientôt. Il y a eu beaucoup d'inforoutes ce soir hein, sur les routes et autoroutes de Moselle. Les coulisses télé avec Patrice Gascoin sur votre radio ici Lorraine. Eh bien, c'est maintenant. On va retrouver Patrice avec aujourd'hui une émission quotidienne hein, qui va nous permettre de nous détendre. C'est le retour du Jamel Comedy Club.
2: Installer une émission d'humour et la faire durer 20 ans, c'est un chantier à plein temps.
3: On voit tous les ouvriers que tu pourras trouver. Fais creuser les fondations là-bas. Là, à côté du palmier, on va faire une grande dalle avec plein de statues, qu'on appellera la grande dalle avec plein de statues. Et là-bas, les jardins, avec des oliviers, des orangeades, des seuls pleureurs, des seuls meunières. Ouais. Et là-bas, le palais, luxuriant, magnifique, chamarré, avec une grande cour où il y aura plein de danseuses qui pourront danser. Et juste là, un petit géranium.
2: Vous avez bien sûr reconnu Jamel Debbouze dans la comédie culte d'Alain Chabat, Astérix et Obélix, Mission Cléopâtre. En tout cas, Jamel n'a pas hésité à partager sa potion magique avec de jeunes talents et pour cela, il a créé le Jamel Comedy Club qui lui permet de mettre à disposition des humoristes qui débutent une vraie scène au cœur de Paris, mais aussi une vraie exposition puisque le Jamel Comedy Club est devenu une émission sur Canal+. La 15e saison vient de débuter. Elle est à retrouver tout l'été du lundi au vendredi à 19h50, donc en clair. Trois humoristes se relayeront à la présentation du Jamel Comedy Club, dont l'épatante Sarah Lélé, à qui j'ai demandé de me raconter comment s'était passée sa première rencontre avec Jamel. Sarah Lélé.
4: L'anecdote la plus marquante que j'ai avec Jamel, c'était ma première année au Jamel Comedy Club quand j'entre dans la troupe. Je me rappelle, je ne l'avais jamais encore rencontré, mais on fait une fête de la rentrée, qu'on fait généralement une fois par an avant de commencer l'année. Et mon producteur m'introduit à Jamel. Il dit, Jamel, je présente Sarah Lélé. Il faut absolument que tu ailles la voir, elle est dans la troupe, tu vas adorer. Et Jamel, il me dit, Sarah, enchantée, mais il faut pas que je vienne te voir parce que si j'entre dans la salle pendant que tu joues, tu vas stresser, tu vas paniquer et tu vas mal performer. Ils l'ont tous fait, tu vas le faire. Et je me rappelle lui avoir dit, moi j'ai peur de personne. Et je crois que ça l'a choqué, ça l'a un peu marqué. Mais la fois où il est venu, j'ai tenu ma parole, j'ai pas eu peur, j'ai continué tout droit et à partir de là, on a eu une très très bonne relation.
2: Avec les confidences de Sarah Lélé, vous savez comment cette étoile montante du stand-up a rencontré l'un des maestros de l'humour, Jamel Debbouze. Notez qu'à la rentrée, Sarah Lélé sera en tournée à travers la France, notamment à Marseille en octobre, puis à Angers, Nantes, Lille, Lyon, Strasbourg, Rouen. Ne la manquez pas. En attendant, vous pouvez la retrouver cet été à 19h50 en clair sur Canal+, aux commandes du Jamel Comedy Club. Sinon, et c'est pas une blague, je reviens demain avec de nouvelles coulisses télé.
0: Ben heureusement que c'est pas une blague. À demain avec grand plaisir. Ben oui, tant qu'à faire. On aime bien vous retrouver un jour après jour pour le programme du jour. Avec Patrice Gascoin qu'on a également sur site et réseau hein, de la radio hein, ici.fr et puis l'application ici, ICI. Vous vous souvenez de ce titre des Bengals? Pas vraiment? Bon, on les réécoute alors, maniquement.

0: 1986, joli souvenir. Tiens, à propos de souvenirs, camping, musique et bonne humeur tous les soirs des 19h, tous les soirs de cet été, sur votre radio avec Boris. On le retrouvera d'ici une vingtaine de minutes. Au fil de la Moselle, c'est un rendez-vous que nous vous proposons tout au long de cet été.
1: Cornichon-Moselle s'offre à nous cette semaine dans Au fil de la Moselle. Il y a des Belges qui sont là, alors ça se reconnaît facilement, la plaque rouge sur fond blanc. Alors on se dit, génial, ils parlent français. Attention, pas sûr, hein. Ce sont des Wallons, oui. Si ce sont des Flamands, ils ont beau être Belges, ils vous répondront, ah non, c'est pas ce que vous dites. Hein. Donc là, est-ce qu'ils sont Flamands ou Wallons? Ah, je dirais Flamands, moi. Bonjour, monsieur.
2: Bien sûr, oui.
1: Vous êtes de quelle ville en Belgique?
2: Anvers.
1: Anvers, il paraît que c'est magnifique, qu'il faut y aller à tout prix.
2: À tout prix, oui.
1: C'est vrai, c'est beau?
2: Oui, c'est beau. Ah, bien sûr.
1: Bruges, c'est flamand ou c'est wallon?
2: C'est flamand aussi.
1: Et alors là, vous êtes en train de lire... Hein. Oui, effectivement, c'est écrit en flamand, là. Sur la liseuse. Votre prénom avec madame, c'est...
2: Éric.
1: Éric et... Reine.
2: Réni.
1: Réni, qui est là-bas. Et c'est déjà fini les vacances pour vous? Vous rentrez de périple, là?
2: Malheureusement. Parce que ça devient trop... Il y a trop de monde pour l'instant, déjà.
1: Et c'est pour ça que vous faites toutes les villes un peu à l'écart de tout ce qui est touristique. Hein. Vous avez fait quoi à part Cornichon-Moselle, à part la Moselle? C'est Tournu hein, que vous avez fait aussi, je crois. Hein.
2: Oui, oui.
1: Tournu et tout bronzé. Nanana. Ah oui, donc après, vous êtes tranquille, juillet, août, vous êtes chez vous et vous reprenez la route mois de septembre.
2: Non, mois de septembre, non. Novembre.
1: Il faut vraiment qu'il n'y ait personne. Et alors, vous avez eu le temps de visiter Metz, la Moselle, Cornichon-Moselle, notre département?
2: Non, cette année pas, parce que ce n'est pas la première fois qu'on est ici. Hein. Parce que l'année dernière, c'était un peu plus gai. On a fait une grande marché de brocante ici.
1: Ah, la brocante à Corny?
2: Oui.
1: Ah, les fêtes de Cadichon, c'était il y a 2 semaines, ça. Hein.
2: Oui, oui.
1: Alors, il y a une particularité au camping de Corny. Monsieur l'ancien maire de Corny-sur-Moselle dira pas le contraire. Si vous passez à 15h, c'est désert. Il y a 4 pelés et un tondu dedans. Vous revenez à 19h, il est complet.
3: Il est complet ou quasiment. Et le lendemain matin, à partir de 7h30, 8h, les gens s'en vont.
1: C'est désert.
3: Désert, 10h. Oui, c'est un camping de passage, essentiellement.
1: Mais j'ai l'impression que ça vous va bien, vous, les Flamands, que ça soit désert.
2: On vient une semaine ici, en retournant.
1: Et moins il y a de monde, mieux c'est.
2: Oui.
3: Et vous avez vu le beau mémorial que l'on a construit à la mémoire des 945 jeunes Américains, là? Bon, alors si vous connaissez, j'ai plus rien à vous apprendre, ça veut dire que vous connaissez l'histoire du village presque comme les cornichons. Parce qu'on nous appelle les cornichons. Les cornichons heureux dans leur bocal.
1: Voilà, vous le saurez, hein, les habitants de Cornichon-Moselle, les cornichons. Je croyais qu'il fallait pas le dire, qu'ils le prenaient mal.
3: Non, ils le prennent jamais mal. Alors le vrai nom, c'est les cornets-agniens, c'est trop compliqué. On préfère dire les cornichons, ça va. Oui, oui.
1: Merci les Belges, hein. Prenez du bon temps chez vous en juillet et en août. Et nous, on ira en vacances aussi à Anvers. C'était le camping de Cornichon-Moselle et on a passé un super moment, une super semaine à Corny. Juillet, août, on va découvrir à chaque fois une ville située au fil de la Moselle. Surprise, la semaine prochaine, où est-ce qu'on sera? Ça sera forcément au bord de la Moselle, mais je ne peux pas vous dire où pour l'instant.
0: Oui, moi je pourrais vous le dire, mais je ne vous le dis pas, oui, parce que je n'ai pas envie, non? Vous voulez vraiment que je vous le dise ou pas? Est-ce que, tiens, voilà, je ne l'ai pas encore salué, hein, Quentin Gribling qui réalise l'émission. Est-ce que vous voulez, cher ami, que je vous le dise où nous serons la semaine prochaine? Il m'a dit non, et ben alors on y va. Tiens, je vais vous le dire. Mais après Money qui arrive, le groupe ABBA, groupe au nom palindrome. Ouais, dans un sens ou dans l'autre, c'est pareil. Vous restez là, je vous en parle dans quelques minutes. À tout de suite.

0: Money, Money, le groupe Abba sur votre radio, ici Lorraine. Florent Pagny nous attend dans les starting blocks, la dernière chanson du monde. Et au fil de la Moselle, toute cette semaine est à retrouver ce dimanche à Corny-sur-Moselle, ce dimanche entre 9h et 10h. C'est vrai qu'au fil de la Moselle est une nouvelle chronique que nous vous proposons tout au long de cet été. Elle a donné son nom à un département, la Moselle, et on se promène en bord de rivière. Donc nous étions cette semaine à Corny, la semaine prochaine, je vous le donne en mille.
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0: Nous serons à Circles-les-Bains, les amis. La carte touristique, le camping, le patrimoine, les rendez-vous de l'été, les visites du château. Il y a de quoi faire encore toute la semaine prochaine. À Circles-les-Bains, plusieurs rendez-vous. Et le premier, ce sera lundi à 7h45.

0: La dernière chanson du monde sur votre radio, ici Lorraine, Florent Pagny pour vous accueillir à l'instant même, les amis, il y a pire quand même. Tiens, MC Solar, Patrick Fiori, Joseph Pastinelli de Corzu, Mezzu Mezzu, nos invités tout à l'heure de Décibel, 20h avec Émilie Mazoyer. Mais avant, il y aura camping, musique et bonne humeur. J'ai le programme musical de ce 19h-20h. Je vous donnerai quelques titres, histoire de vous faire rester, c'est sûr, à coup sûr. Allez, deux, trois messages. Et on revient avec quoi? Avec Étienne Dao, tiens, mon manège à moi.
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0: C'est l'été, on a plein d'idées de sortie sur notre application ici. Vous l'avez chargée sur votre téléphone, ICI, vous la chargez, c'est gratuit bien sûr. Vous allez dans service, vous allez dans agenda des sorties et vous voyez ce qui se passe dans le secteur et tous les partenariats. Par exemple en ce moment, c'est la cinquième saison du marché fermier. C'est en ce moment, mais ça se termine à 19h. Donc ça c'est un peu cuit, vous continuez à scroller un petit peu. Il y a Forbach en rose par exemple ce 5 juillet. Vous avez le détail également sur ce site, où vous avez, pourquoi pas, du 3 au 14 juillet, le Festival des Arts de la Rue investit les alentours de Metz. Voilà, vous avez toutes les idées de sortie qui sont répertoriées par nos chargés d'accueil que je salue. Comme tient cette 16e édition de la fête du tracteur, c'est à Koum, c'est demain à partir de 19h pour la soirée dansante et dimanche également, exposition de tracteurs anciens. Et c'est bien connu, vaut mieux être acteur de sa vie et donc avoir des idées de sortie grâce à l'application notamment. Allez, pour nous mener jusqu'à l'info 19h, voici Étienne Dao.
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0: Mon manège à moi, Étienne Dao, belle version aussi, hein, bien sûr, qui avait été chantée par Edith Piaf. Camping, musique et bonne humeur arrive dans un instant, après l'info de 19h. Il y aura notamment Julie Pietri, Ève, lève-toi. Il y aura également Bibi, tout doucement, hein, tout simplement, vous en souvenez certainement. Ou encore, qu'est-ce que j'avais repéré? Ah oui, Jean-Pierre Madère disparu. Enfin voilà, de belles pépites musicales autour des années 80. Ça arrive dans quelques secondes.
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0: Belle soirée, merci de nous choisir. Excellent week-end à toutes et à tous. Il est 19h pile. L'info, Marine Le Génie.
2: Ce ne sera pas aussi intense que la dernière vague de chaleur, mais revoilà de premières alertes canicules. Les Pyrénées-Orientales et l'Hérault basculeront demain en vigilance orange. D'autres départements suivront dans le week-end. Nouvelle hausse des températures jusqu'à 39 degrés localement, ce qui va aggraver encore la sécheresse. Météo France prévient, le risque d'incendie va rester très important dans les prochains jours. Guillaume Fariol.
3: 6 départements le long de la Méditerranée, des Pyrénées-Orientales aux Bouches-du-Rhône seront encore demain en risque maximal pour incendie. C'est à cause du nouveau coup de chaud qui arrive, explique Jean-Christophe Vincendon, spécialiste des feux de forêt chez Météo France.
4: On va avoir un Mistral qui sera un petit peu moins fort en vallée du Rhône. On va avoir une tramontane qui aura tendance aussi à baisser d'intensité. Mais comme les températures remontent et que la masse d'air qui se présente ce week-end est très très sèche, bah on garde un niveau de danger feu extrêmement élevé.
3: D'autant plus que nous venons de vivre le mois de juin le plus chaud jamais enregistré. La canicule historique a asséché la France très tôt dans la saison. La barre des 40 degrés a été franchie sur 40% du pays. Il a aussi plu moitié moins que la normale le mois dernier. Le déficit de pluie dépasse même les 70% sur le pourtour méditerranéen. Et ça se voit aujourd'hui.
4: On a des conditions de sécheresse de la végétation qui sont très en avance, plusieurs semaines d'avance. On a une sécheresse des sols qui est extrêmement élevée, voire exceptionnelle dans certaines régions. On a tout ce qu'il faut pour de nouveau, effectivement, avoir une situation très préoccupante.
3: À ce stade, Météo France ne prévoit pas, la semaine prochaine, de pluie significative sur le pays.
2: Le sud, véritable poudrière, avec des feux fixés ce soir, mais sous très haute surveillance, dans le Gard, dans les Pyrénées-Orientales et dans l'Aude, où Laurent Nunez s'est rendu aujourd'hui, où 900 hectares ont brûlé. La présidente du département, Hélène Sandranier, demande au ministre de l'Intérieur une refonte totale du financement des 10 services d'incendie et de secours pour pouvoir faire face.
5: Nous sommes au bout d'un modèle de financement des 10 de France. Ce financement s'appuie exclusivement sur les départements, les communes et les intercommunalités. Nous ne pouvons pas faire face à l'ampleur du phénomène. C'est une hausse des secours à la personne en raison de la désertification médicale. Et puis, c'est une hausse des interventions du SDIS aux catastrophes naturelles, notamment aux incendies, en raison évidemment de la violence du changement climatique. Le département met dans le budget du SDIS 22 millions. Il faut rajouter que cette année, j'ai fait le choix de louer un hélico bombardier d'eau. Il a notamment fait 86 largages et nous a permis de protéger des habitations. Mais mes demandes au ministre, elles sont simples. Il faut revoir le financement des SDIS.
2: Voilà l'appel de la présidente du département de l'Aude au ministre de l'Intérieur sur ICI. Dossier complet sur ces incendies à retrouver sur ICI.fr et sur l'appli ICI. On en sait plus sur la femme soupçonnée d'avoir déposé un colis piégé lundi soir à Monaco, blessant un homme d'affaires originaire d'Ukraine, sa femme et un enfant de 13 ans. La suspecte est une Ukrainienne de 39 ans qui n'a pas agi seule, selon le procureur. Son domicile en Allemagne a été perquisitionné. Elle est toujours en fuite. Une chaleur extrême également au nord-est des États-Unis. 39 degrés à Washington hier, 38 à New York, 37 à Boston. Ce qui inquiète avant le match des Bleus, demain en 8e de finale de la Coupe du Monde face au Paraguay à Philadelphie. Prévu à 17h, heure locale, 23h en France. Alors, le match demain pourrait-il être décalé, Jérôme Val?
6: Alors pour l'instant, aucune décision n'a été prise, mais un petit indice peut-être. Le concert de la rappeuse Queen Latifah, qui était programmé hier soir à 19h30, heure locale à Philadelphie, dans le cadre des festivités du 250e anniversaire de l'indépendance américaine, a été annulé à cause des fortes températures attendues. Le coup d'envoi du match, lui, est prévu, on le rappelle, à 17h demain soir, mais dans l'entourage des Bleus, on nous précise que personne n'a été informé d'une quelconque hypothèse d'un report. Une chose est sûre, les prévisions prévisions météo ne sont pas encourageantes. La région de Philadelphie est placée en alerte de chaleur extrême au moins jusqu'à 20h demain soir, avec un record historique de température attendu dans les prochaines heures, plus de 41 degrés, et en prime une forte probabilité d'orages violents. Avant le début de cette Coupe du Monde, des scientifiques avaient alerté sur les risques encourus. Une étude a même démontré qu'au-delà de 35 degrés dans un air sec ou 28 degrés dans un air humide, disputer des matchs pouvait se révéler dangereux pour les joueurs.
2: 23 heures ou plus tard, en tout cas, le match sera à suivre sur ICI. Le Tour de France, ça on en est sûr, ça commence demain. Le contre-la-montre par équipe partira à 17h05 dans les rues de Barcelone en Espagne, avec une boucle de près de 20 km au programme, à vivre sur ICI Radio, partenaire du Tour.
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8: La météo de cette fin d'après-midi, pour ce soir même, on aura encore du soleil bien présent. Les températures vont plus beaucoup bouger là, hein. On est autour de 26-27. Ce soir, ça redescendra, 18 degrés. La nuit prochaine, on aura même 15 degrés, ça va rafraîchir un peu. Demain, samedi, on s'attend à avoir le matin un soleil extrêmement généreux, 23 degrés attendu. L'après-midi, toujours sous le soleil, 27. Quant à dimanche, ce sera nuageux, mais l'impression de beau, il sera avec des températures aux alentours de 24 au meilleur de la journée. Un joli week-end.
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9: Bonsoir à tous. Message pour celles et ceux qui nous rejoignent pour la première fois. Je vous préviens, jusqu'à 20h, c'est 100% AD80. Deuxième chose, a priori, avant la fin de l'heure, vous aurez sans doute envie de chanter. Surtout, vous en privez pas, on est là pour ça. Et ça commence comme ça.

0: All Night Long, c'était Lionel Richie.
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0: Et quand je pense que pendant des années, j'ai cru que le passage Tamboli de Sedemoya ou Jumbo Jumbo était issu d'une langue africaine, eh ben pas du tout. Lionel Richie a avoué en interview des années plus tard que c'était une pure invention car il n'avait pas eu le temps d'engager un traducteur pour de vraies paroles en langue étrangère. On lui en veut pas, le résultat est sublime. Pour la suite, pas besoin de traduction, Xanaïdou est le nom d'une ville chinoise et un tube signé Olivia Newton-John.
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0: Jean-Pierre Madère, c'était disparu. Oh, pas du tout disparu depuis ce tube de 84, il n'a jamais arrêté. Le Madère court très vite. Il n'est pas du genre à laisser son ukulélé au repos plus d'une semaine. La preuve, cette année, il est à l'affiche de la tournée Star 80 Forever. Prochaine étape de la troupe, le 16 août au festival La Nuit des Étoiles à Folgouette dans le Finistère. La suite de 100% années 80 arrive dans un instant. Au programme, Queen, A Kind of Magic.
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1: 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Rive en fête à Thionville avec des artistes, des créateurs présents les week-ends, les jours fériés. Peinture, bijoux, maroquinerie, confiserie, bougies, jouets en bois. Des jeux pour les enfants également. Les samedis et dimanches et jours fériés plutôt. La petite île aux enfants avec trampoline, toboggan gonflable. Pêche au canard, des manèges avec notamment les petites chaises volantes au parc Napoléon. Voilà, il y a de quoi faire et notez notamment ce dimanche 5 juillet entre 16h30 et 19h30 le concert du groupe Les Dukes, c'est de la pop rock. Notez déjà le samedi 11 juillet à partir de 17h canard en fête, un lâcher de canard en plastique dans la Moselle. Plein d'activités que vous retrouvez également sur le site de la ville de Thionville. C'est dans ce moment Rive en fête à Thionville.
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0: Cendrillon, c'était Téléphone.
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0: Où étiez-vous début juillet 85? J'ai un repère pour vous aider si vous aviez l'âge d'écouter la radio à ce moment-là ou d'aller en discothèque vous en canailler. Vous ne pouviez pas passer à côté du numéro 1 du moment, le slow de l'été, tout simplement, tout doucement, de Bibi. Eh oui, il y a 41 ans. Le temps passe, mais les vrais tubes restent. Alors peut-être que cette chanson a permis à de nombreux couples de se rencontrer ou de nombreux premiers baisers de s'échanger. En tout cas, elle est toujours aussi belle, cette chanson. On l'écoute.
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0: Philippe Lafontaine, c'était Cœur de loup. Une chanson écrite grâce à un défi que s'était lancé Philippe Lafontaine. Il voulait imiter les Bee Gees qui écrivent une chanson par jour. Pari tenu, défi réussi. Et parmi toutes celles qu'il écrivit pendant 12 jours, il y eut ce Cœur de loup devenu un tube en 88. Bientôt 20h, l'heure de retrouver les essentiels de Décibel avec Émilie Mazoyer. Mais place aux années 80 encore un petit peu. Julie Pietri arrive. Ève, lève-toi.
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1: Vous écoutez Ici, il est 20h, l'heure de retrouver Émilie Mazoyer.
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2: Alors mon cher MC Solar, merci de revenir nous voir comme à chaque fois, c'est toujours un bonheur. Vous avez, je l'ai dit, une actualité très sympathique en cette première semaine du mois d'octobre. Mais commençons par l'actu télé, c'est pas tous les jours qu'on entend votre voix à la télé, MC Solar. Vous êtes la voix qui raconte un documentaire, Quincy Jones, Music Man. Quincy Jones, un génie à la télé, écoutez les amis, c'est pas tous les jours, profitons-en, producteur de Thriller. Et de plein d'autres merveilles pour Michael Jackson, Quincy Jones qui nous a quitté l'an dernier, qui était aussi jazzman, trompettiste, pianiste, chef d'orchestre, compositeur de musique de film. D'où vient votre amour pour Quincy Jones, cher Claude MC?
3: Bah, Quincy Jones, c'est par Michael Jackson évidemment.
2: Ah oui.
3: Et puis, quelques années plus tard, ou une dizaine d'années plus tard, hein, simplement, par le rôle qu'il a tenu pour toute cette chose qu'on appelle le hip-hop, les magazines qu'il a créés aux États-Unis, une maison d'édition, c'était sur les choses, les cultures urbaines.
2: Ouais. Et donc, la série aussi, Le Prince de Bel-Air.
3: Le Prince de Bel-Air,
2: c'est
3: en
2: lui,
3: fait partie.
2: Ça aussi. Ouais.
3: Et alors quand j'ai reçu cette proposition, je m'étais dit, tiens, je vais peut-être pouvoir aider le réalisateur parce que j'ai vu des choses à droite et à gauche. Et puis il m'a donné, il m'a montré des images et je me suis rendu compte que c'est que j'avais exactement beaucoup de choses à apprendre.
2: Oui, parce que c'était un personnage plus grand que la vie, quoi.
3: Ah, c'est un personnage qui était essentiel. Hein. Il a produit, ouais, la plupart des disques que mes DJ écoutaient, les grands festivals. Il était derrière, hein, ouais, et vraiment derrière. On pouvait le rencontrer très régulièrement en Suisse tous les ans.
2: Jazz Montreux.
3: À, ouais, Montreux Festival. Quand on allait chercher des choses au Japon, ouais, moi, c'est pas moi qui allais au Japon, je suis pas un grand fan de vinyle, mais les grands fans de vinyle savaient qu'il avait fait en sorte que des enregistrements de Montreux existent en vinyle, dans des, ouais, versions que personne n'avait. En gros, quand j'ai reçu cette proposition, en fait, j'ai vu donc le documentaire.
2: Bah ouais.
3: Je l'ai vu avant qu'il soit monté, en mettant des commentaires, en mettant ma voix par-dessus. Et ben, je me suis rendu compte qu'en France, il y a des gens qui connaissent, j'ai envie de dire pire que parfaitement, son rôle dans différents types de musique. Ah. Dernière chose que j'ai acheté de lui, alors là, j'étais déjà un adulte, c'était son projet Back on the Block. Ouais. Et il y avait une chanson que je chantais toujours, mais c'était déjà de faire le lien entre les musiques des années entre les musiques des années où il était entre les musiques de Fania All Star et tout ça,
2: ouais,
3: et puis l'arrivée des choses contemporaines. Je suis très content, hein, j'ai,
2: ah,
3: réappris,
2: ouais,
3: beaucoup.
2: Et je trouve que ça apporte beaucoup, votre voix sur ce documentaire, et qu'évidemment on vous écoute rapper depuis 35 ans maintenant, donc on sait qu'on aime votre voix, MC Solar, mais là, en compteur, bah, ça vous va super bien. Je sais pas si, par exemple, j'adorerais entendre votre voix sur un documentaire animalier.
3: Oh là là, dans le désert du Kalahari.
2: Ça me rendrait, je vous jure, ça me rendrait fou. Ah, en régie, ils sont tous d'accord. Non mais c'est ça. Oh, l'heure où les animaux vont boire. Raconté par MC Solar. S'il y a des producteurs de documentaires qui nous écoutent, c'était un plaisir de le faire ou pas?
3: C'était pire qu'un plaisir. C'était vraiment, ça a été écrit.
2: Ouais.
3: Ça a été écrit pour que ce soit un petit peu swingé.
2: Oui, c'est ça qui est génial.
3: C'est,
2: ouais,
3: pas, c'est pas moi qui ai fait le travail, hein, mais il a senti que voilà, il y a des assonances, il y a des rimes, il, ouais, y a des choses internes. Alors c'est pas aussi facile,
2: ouais,
3: être doubleur. Pour un acteur, ça doit être, c'est pas aussi facile. C'est un travail quand même qui est, il faut être un professionnel. Moi, c'est la première fois, je me suis réellement appliqué. Au moment où il fallait prendre une minute, si je devais en mettre trois, j'en mettais trois.
2: Ouais.
3: Et au lieu d'une heure, j'étais prêt à mettre trois heures. Mais qu'est-ce que c'est bien quand ça swing et que ça va bien avec les images?
2: Ah, je me doute. Alors, ne le ratez pas, ce documentaire. Si vous êtes abonné sur France.tv, vous pouvez le regarder quand vous voulez. Quincy Jones, Music Man. Et puis, vous avez un attachement particulier à un morceau de Quincy Jones, cher Claude MC Solar. C'est la bande originale de L'Homme perdu, le film avec Sidney Poitier en 1969.

0: Ça, c'est le générique de fin du film. Et il y a une certaine Geraldine Jones qui fait cette partie-là. Alors, vous l'avez samplé, notre Quincy Jones, sur Qui sème le vent récolte le tempo.
1: Ouais, la virgule.
0: C'est ça. Donc, en fait, il est là dès le début.
1: Alors,
0: chez vous, honnêtement, dans votre univers musical.
1: C'était le premier morceau du premier album et la première, après une introduction aquatique, la première voix, le premier murmure, c'est Quincy Jones qui était derrière. Et ben, je ne le savais même pas.
0: Très jolie cette façon que vous avez de décrire la tournée en disant une série de bonheurs. Au départ, je me souviens, c'était parti sur une trentaine de dates. Finalement, vous êtes resté sur la route 2 ans avec un énorme plaisir. Et toute cette année 2024 qui a été tellement créative pour vous. Je veux dire, il y a quand même 3 albums qui sont sortis, 3 EP.
1: En réalité, on est allé voir la France, on a rencontré des gens très proches, il y avait des sourires, de la joie, des choses positives, et donc, c'est pas le poète maudit, c'est au contraire, il y a des choses positives et on a envie d'écrire, on devient créatif parce qu'on a ressenti en réalité chacun l'amour de gens qu'on avait oubliés, quoi.
0: C'est hyper intéressant, ça. C'est-à-dire qu'on imagine, oui, que l'artiste doit être torturé ou poète maudit pour être inspiré. Vous, depuis le début des années 90, vous écrivez de la musique et des chansons. J'imagine, vous avez vécu tout un tas de situations différentes au moment de l'écriture. Heureux, malheureux, en famille, tout seul, dans une grande ville ou dans une petite ville. C'est quoi, pour vous, les meilleures circonstances pour écrire ?
1: Alors, avant de le savoir, je crois que c'est d'être dans un moment de joie. On a chanté, il y a des gens qui te connaissaient il y a 15 ans et qui t'accueillent dans une ville de France, et tu sors avec une espèce de sourire. Autant le bassiste que le DJ, on est content. Et ben, je crois que ma nouvelle recette, c'est ça, quoi. C'est écrire dans la joie. Parce que ça coule rapidement, on est sûr de soi, on n'a pas l'interrogation en se disant est-ce que c'est le bon style, est-ce que c'est le parfum qu'il faut pour ce mois-là. Non, là, on vient juste d'avoir la preuve que ce qu'on a pu faire 21 ans ou 17 ans avant, ou même 30.
0: Même 30, vous ne les faites pas, mais oui.
1: Et ça te motive. Je crois que peut-être quand on est adolescent, on se pose des questions, mais quand plus tard on reçoit des choses positives, on se dit allez, on va continuer. Donc j'ai réussi à faire à écrire plein de morceaux, quoi.
0: Ah bah oui, dites donc, 3 EP l'année dernière, il y a eu Lueur Céleste. Deux matos viennent chez Mao, les grosses basses frappent le pao, de quoi faire tomber KO, pour la France et Jen Dao. Il y a eu aussi la chanson romantique avec Marie-Flore, ça c'était sur Éclat Cosmique.
2: Je ne sais pas si ça va. Ce que je sais, c'est que demain ça ira.
0: Et puis on a terminé l'année avec Balade Astrale.
1: Elle dit merci Lazare.

0: Eh ben, ça décrit vraiment l'année, hein.
1: Ouais.
0: Ça décrit vraiment l'année.
1: Musicalement, c'est évidemment hyper varié parce que bah, ça, c'est MC Solar. Hein. Vous n'êtes jamais cantonné dans un style musical, à la fois à cause, grâce à votre voix. On ne peut pas se tromper,
0: ouais.
1: On sait que c'est vous. C'est toujours vous, mais vous n'êtes jamais vraiment le même. Et tout ça, je le disais, ouais, en une seule année.
0: C'est des rencontres, vraiment des rencontres. On a travaillé, comme on n'avait pas beaucoup de temps, avec des nouvelles connaissances. Donc, quand on rencontre quelqu'un, ce n'est pas des habitudes, c'est tu viens d'où tu vois, on se découvre.
1: Donc, vous vous adaptez. Adapté en fait aux gens avec qui vous avez travaillé.
0: Ouais, je m'adapte parce que je me dis tiens, celui-là il est né en 2004, alors il m'imagine comme ça, et alors il faut que je lui donne quand même une vibration des choses qu'il va aimer, c'est-à-dire plus de jus.
1: Ouais.
0: Et puis pour Marie-Flore, il y avait quelqu'un qui m'avait dit il y a une chanteuse extraordinaire, et puis un jour je la croise, d'ailleurs. Par ici, la première fois.
1: À la maison de la radio.
0: Ouais, je lui ai dit vous appelez pas Marie-France, Marie-Feu. Et puis après, je suis parti, et puis je l'ai recroisé un autre jour, et c'est une autre vibration qui arrive. Et les choses de concert, là, c'est ça, quoi. On est en concert, puis en studio, et tout notre esprit est focalisé sur, allez, qu'est-ce que je fais demain? Si j'arrive à trouver une séance de studio, j'y vais. Et ouais, en fait, il y a eu plein de rencontres. Chaque fois qu'on a un producteur nouveau, on a quelque chose à se dire. Après, si on doit faire 20 morceaux, peut-être que on se connaît un peu. Mais là, c'était une expérience unique pour moi.
1: C'est formidable et ça donne donc ce triptyque, ces trois EP. Si vous les avez pas encore écoutés, vraiment, je vous recommande. Mais après, c'est tellement créatif, tellement foisonnant. Et vous en parlez avec tellement de joie et d'enthousiasme. Ça veut dire que ce fleuve créatif est pas tari du tout. Vous avez encore envie, si demain vous rencontrez quelqu'un qui vous inspire, demain vous allez en studio?
0: Ah ouais, sûr et certain. Sûr et certain. Là, j'ai appris une autre discipline.
1: Ouais.
0: En fait, je suis en train de faire comme les gens ils faisaient avant. Ils se rencontraient, ils faisaient un bœuf, ils étaient contents, ils allaient au studio. Mais en fait, pendant très longtemps, j'étais... parce que mon style, il était un peu écrit, donc j'étais un peu ermite, parce que les gens, ils n'osaient pas me demander un truc, parce qu'ils pensaient que j'allais mettre un niveau d'écriture qui ressemble à de la poésie du 20e siècle, on va dire.
1: Ah, ouais.
0: Et
1: donc vous les complexiez un peu en fait.
0: C'était difficile même quand on avait un sujet ensemble.
1: Ouais.
0: Moi j'allais prendre des références philosophiques, la couleur d'une fleur et des trucs comme ça et ça matchait pas. Et ben là, je me suis je m'adapte au producteur et au gars. On arrive à trouver un plus petit dénominateur commun et puis on y va.
1: Un artiste heureux, MC Solar, qui était ici à la maison de la radio, dans notre plus grand studio, avec le chef d'orchestre Issam Krimi et l'orchestre philharmonique de Radio France. Vous avez été la star de notre live hip-hop symphonique, cher Claude MC. Et votre nouveau western est sorti en single sur toutes les plateformes le 12 septembre dernier. C'est un bon souvenir, ce hip-hop symphonique?
0: Oh, super bon souvenir.
1: Ah.
0: Super souvenir. Rencontre avec Issam, qui me raconte qu'il connaît plein de choses, qu'il a fait de la musique plutôt classique, mais qu'il connaît quand même aussi les choses. Et puis, enregistrement extraordinaire. Avec Issam, je dois en dire plus, parce qu'après, on a fait une tournée ensemble.
1: De Big Band.
0: Ouais. L'expérience a fait du rebond. Et c'était le début du retour du smile, parce que il y avait des morceaux on avait joué exclusivement, à 97% des morceaux qui avaient au moins 25 ans. Eh ben, c'était bien. Musicalement, ça t'amenait dans des interprétations différentes. Tu te prenais pour un gars du Rat Pack, tu vois. T'es là, style un peu avec une espèce d'élégance entre guillemets. Et puis,
1: ça, c'est les musiciens classiques, ça fait ça tout de suite.
0: Oui, et puis on change notre façon de se mouvoir. Et puis il a fait. Pas de la musique classique, parce qu'il a quand même apporté des cuivres, une section rythmique spécifique. On était dans un objet unique, dans superbe le hip-hop symphonique. Et puis j'ai vu, et avec une grande fierté, que l'enregistrement était sorti. Il était sur ma playlist.
1: Alors, on y retourne, parce que oui, dans les studios de Radio France, on a peut-être des vieux casques un peu pourris. Mais nous, on peut organiser ce genre de dinguerie. MC Solar, le début du retour du smile et de l'envie, ça s'est passé ici.

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1: À l'auditorium de la maison de la radio et de la musique, le hip-hop symphonique MC Solar, l'orchestre philharmonique de Radio France, dirigé par Issam Krimi.
2: Super, super.
1: Beau souvenir.
2: Ouais, hein. Super beau souvenir. Alors au départ c'était ça va super bien ensemble. Au départ on disait oui, il y a les classiques et puis les autres choses, mais puis en fait je suis venu en fait quelquefois même en spectateur. C'est un super truc. Chacun trouve pour les urbains, c'est de l'élégance, et les gens qui font du violon en réalité ils sont trop contents, ils sont du temps présent, ils connaissent tout ça quoi.
1: Bien sûr, et ça leur fait plaisir de s'encanailler sur scène aussi quoi. Ouais. Voilà, mais oui, non c'est très beau. Et la vidéo existe aussi évidemment, du hip hop symphonique, vous trouvez ça facilement, tapez hip hop symphonique MC Solar et vous serez parti pour beaucoup de bonheur. En 35 ans de carrière, mon cher Claude MC, vous avez vendu plus de 5 millions de disques, ce qui fait que vous êtes au premier rang des plus gros vendeurs dans la catégorie rap français.
2: Oh, c'est bien.
1: Voilà, c'est pas pour vous institutionnaliser, mais c'est pour adoucir le message que vous passiez en 2017 dans votre album Géopoétique et dans la chanson Sonotone.

0: prendre de l'âge et avoir 35 ans de carrière pour avoir des chiffres pareils. Ouais. Toujours pas de sonotone.
1: Toujours pas de sonotone. Non, toujours pas de sonotone, mais c'est vrai que ça fait quand même assez longtemps que je chante, que je vis dans cette ambiance de plaisir. Et puis bon, effectivement, ça relativise, hein, ouais. Parce que si on divise le nombre de disques ou bien le nombre de concerts par 35,
0: ouais.
1: En fait, on est des gens normaux, quoi. mais j'aime particulièrement cette chanson ces temps-ci parce que j'atteins l'âge. En réalité, elle est sortie il y a pas longtemps, mais je l'avais écrite quand j'avais écrite en 2002.
0: Ah oui.
1: Donc j'ai rien changé du tout. C'est la même, quoi. Même la voix, c'est la voix de 2002. Et là. Elle a une résonance particulière parce que les différents exemples que j'ai pris, bah, ça peut arriver dans pas longtemps, quoi.
0: Et moi, je trouve, enfin, je sais pas, mais ne serait-ce que ces 2 ans de concert, ces 2 ans de tournée, vous avez fait des endroits vraiment immenses et on vous a vu dompter les foules. Vous êtes en super forme.
1: Ah ouais, ouais, on dirait qu'on est à l'époque de l'underground.
0: Ah hein. Ouais.
1: Et puis le mouvement urbain, il est ouvert. Alors on peut faire des morceaux comme Pierre Feuille, Viet Vo Dao. On peut, ça y est, la vibration, le rythme, on peut être voilà, toutes les tendances de ce, ouais, qu'on a écouté, ben on peut les prendre tranquillement sans se dire que oh, on singe un peu un américain, parce que ça y est, c'est la culture. Et donc sur la scène, quoi, je me transforme. De temps en temps, je suis romantique et de temps en temps, je suis comme quand j'avais 21, 22, là, à me balader avec le crew.
0: Et cher Claude MC, est-ce qu'on se revoit en 2026?
1: 2026, c'est quand? C'est dans quelques mois?
0: Ouais.
1: En 2026, je sens que ouais, je suis dans une espèce de période créative. Et puis j'aime bien. Donc on peut pas s'éloigner du bonheur. Et donc je vais tenter de l'atteindre en 2026.
0: Génial. Alors je vous dis à très bientôt.
1: À bientôt.
0: Et les temps changent. Parce que ça aussi, ça n'arrête pas d'être vrai. Et c'est cool. À bientôt, MC Solar. 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
3: Mezzu, mezzu ou oui. Mezzu, mezzu.
4: Non, mais on met un D devant le Z. Mezzu, mezzu.
3: Mezzu, mezzu.
4: Voilà, mezzu, mezzu. Moitié,
3: ça
4: moitié.
3: Va.
4: Ça va, ça
3: au
4: va.
3: Village. Mezzu.
4: Au village, en ce moment, on est mezzu, mezzu.
3: Bravo à tous les deux et puis à la flopée d'artistes qui sont sur ce nouveau volume donc de Corsou. Mezzu, mezzu.
4: Bravo.
3: J'essaye de le dire lentement.
4: Ouais, c'est pas grave, plus important, c'est de le dire.
3: Ouais. J'essaye. C'est un projet qui est né il y a maintenant 10 ans.
4: Déjà.
3: Mais oui, Monsieur Fiori, il faut nous raconter quand même. Il y a 10 ans, l'idée c'était donc de faire un pont entre les artistes corses et les artistes du continent. Mm-hmm. 10 ans plus tard, c'est un bon gros pont avec plein de concerts et tout, mais... Tu croyais à quel point il y a 10 ans quand tu l'as.
4: J'y croyais même il y a plus longtemps
3: imaginé.
4: Que ça. Ouais, il y a plus longtemps que ça quand j'étais un jeune garçon déjà. Moi j'ai été bercé par la musique corse, musique évidemment du monde entier, mais la musique corse c'est une musique world quand même, c'est la musique du monde. Et c'est, je trouvais ça normal qu'un jour puisse arriver à ce genre de résultat. Je me disais enfant, mais pourquoi je demanderais pas à Patrick Bruel, à Francis Cabrel, à Julien Clerc, à Roberto Lagna, à Slimane, à Soprano, à tous les artistes de venir chanter en Corse. Alors c'était un pari un peu fou. Et puis il y a 10 ans, j'ai posé le casque sur les oreilles de Patrick Bruel, pour tout vous dire, et je lui ai mis une chanson qui s'appelait Corsica, voilà, et qui a eu le succès qu'on a connu juste après. Et Patrick me regarde et me dit, mais tu sais, ça fait 20 ans que j'ai envie de chanter cette chanson. Et là, ça a été le top départ du Mezzu 1. Et puis ensuite, je suis allé voir Francis Cabrel, et puis voilà, et les artistes ont eu envie et pas besoin de chanter en Corse. Pour chacun et chacune, il y avait une part de mystère, en tout cas il y avait quelque chose à raconter de cette plus proche des îles lointaines, et ils ont eu envie d'embarquer, tout simplement parce que je leur ai parlé avec le cœur et que je leur ai dit voilà, moi j'ai envie de faire ce projet là et ils ont tous répondu présent, et là le 3 et là aujourd'hui le Corsou Mezzu Mezzu 3, et j'ai suivi aucun refus. C'est ça qui est fou,
3: c'est beau, hein.
4: Mais ouais, ça, je trouve ça extraordinaire, quoi.
3: Triple disque de platine, le Corsou Mezzu Mezzu 1, avec cette fameuse chanson avec Patrick Bruel. C'était en 2015, 7 ans plus tard, 2022, le volume 2. Il y avait Cadmirade.
5: Le tango corse, c'est un tango sélectionné.
4: En duo avec Christophe Mondoloni.
3: C'est ça. Et puis, ce Mezzu Mezzu 3, Corsou Mezzu Mezzu 3, sorti aujourd'hui avec des petits nouveaux, Alizé et Christophe Willem.

0: d'autres délices. Nous allons nous balader évidemment dans ce nouvel album. Mais d'abord, Patrick, il faut nous présenter Joseph.
1: Ah, monsieur.
0: Alors, je ne veux pas dire le i à la fin. J'ai passé mon été en Corse, j'ai appris beaucoup de choses. Joseph Pastinel.
1: Oui, on ne dit pas fior et on dit fior. Oui.
0: Bon, alors, Fior et Pastinel, expliquez-vous, s'il vous plaît, messieurs. Racontez-moi votre rencontre. Et puis, Patrick, il faut nous présenter cet artiste. Parce qu'il est partout sur le disque, il est incroyable.
1: Non, mais alors, déjà, il a pas mal d'endroits sur le disque, mais je pense que c'est une pièce maîtresse et une colonne vertébrale, quoi. Parce que, déjà, c'est la nouvelle génération et pour moi, c'est important la transmission.
0: Il est beaucoup plus jeune que nous.
1: Il est beaucoup plus jeune que nous, mais il est chargé d'émotions et de transmission, et c'est ça qui me plaît.

0: chez Joseph et les autres artistes, parce qu'il y a aussi de la nouvelle génération. Et en fait, tout simplement, moi j'ai découvert, enfin, je l'avais déjà entendu, mais c'est Matt Pokora, parce qu'il est en duo sur une chanson qui s'appelle Rue du Divit sur l'album. Et Matt, je l'appelle pour le solliciter pour le cours sous 3, et il me dit bah oui, avec grand plaisir Patrick. Et puis c'est Matt qui me dit, mais tu sais, il y a quelques années, sur The Voice, donc adulte, il y avait un garçon qui faisait partie d'un groupe qui s'appelait Incantesimo. Et je l'ai pas oublié, quoi. J'ai encore sa voix qui résonne. Alors, évidemment, moi, j'appelle les copains, Jean-Charles Pape, puis tout le monde pour essayer d'avoir son numéro de téléphone. Et finalement, j'arrive à la voir. Et je lui pose la question et je lui dis, voilà, est-ce que tu embarquerais sur ce projet? Sans parler de Matt, hein.
1: Ouais.
0: Et il me dit, oui, bien sûr. Donc, voilà, il y a beaucoup de ferveur, beaucoup d'envie. Et voilà, tout simplement. Et on s'est rencontrés. Et on s'est parlé, et puis je lui ai dit, est-ce que tu accepterais de chanter avec Matt Pokora, parce que c'est une demande directe en fait. Et voilà, tout simplement, moi j'ai découvert ce merveilleux garçon qu'il a aujourd'hui, et je suis très très heureux de ça.
1: Joseph, quand le coup de fil dont parle Patrick est arrivé, c'était une surprise, une joie?
2: C'était une surprise, une joie aussi, surtout que ça faisait un petit moment que j'avais un peu décroché de la musique, mais franchement... J'étais un enfant, j'étais le plus heureux à ce moment-là, quoi.
1: Oh, c'est bien. Et alors, avec Matt Pokora, cher Joseph Pastinelli, vous chantez ça.
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0: tous le nom de la chanson.
1: Rouillou divide.
0: C'est une chanson qui est spéciale. J'ai fait des recherches parce que je comprends pas la langue corse, mais je vous écoutais chanter tous les deux. Je trouvais que c'était hyper émouvant. J'ai l'impression qu'il y avait un truc derrière. C'est une chanson en hommage à Massoud.
2: Exactement,
3: au commandant Massoud.
0: Au commandant Massoud, si vous voulez peut-être en dire deux mots.
2: Mais c'est surtout, enfin, à l'heure actuelle, quoi. C'est une chanson qui parle de gérer tout son combat, tout ce qu'il a combattu pour son peuple.
0: Ouais. Et c'était un grand homme politique et activiste afghan et qui a été assassiné par les talibans.
2: C'est vrai que on se reconnaît un peu dans le combat pour, je dirais, pour sauver notre langue, quoi.
3: Oui, parce que c'est une langue minoritaire, le corse, et puis il faut pas se dire qu'elle risque de jamais disparaître, quoi. Donc ce genre de projet, c'est un petit peu ça aussi, c'est essayer de maintenir un petit peu cette langue et de la faire perpétuer et de la faire vivre encore plus. Voilà. Et oui, bien sûr, pratiquement chaque chanson, il y a un message important, un message de paix, un message d'envie, un message de transmission. Et quand ils ont choisi cette chanson, et bien évidemment, Matt avec l'explication, hein, parce que il n'y a aucune chanson qui est passée au travers. Ouais. De on explique pourquoi, l'histoire. Et j'avais envie aussi, au-delà, nous avions envie aussi, au-delà, de proposer des chansons, de leur expliquer qu'ils allaient embarquer sur des choses importantes, quoi. Et puis aussi, choisir la bonne chanson pour le bon artiste, pour que ça puisse être une continuité dans leur carrière. Essayer de leur proposer autre chose, de les amener un petit peu ailleurs, ouais, mais tout en respectant ce qu'ils nous ont proposé jusque-là.
0: Sur ce cours sous trois, il y a un truc très très chouette, c'est les adaptations de chansons qu'on connaît en français.
3: Quelques-unes, j'avais envie de ça, et puis
0: Mais quelle bonne idée!
3: Alors regarde de Patrick Bruel.
0: Bah oui! Voilà. Alors...

0: Véronique Sanson donc, qui partage sa chanson avec Soirine.
1: Je revois les images en studio d'enregistrement parce qu'elle est rock'n'roll, hein, Véro.
0: Ouais.
1: Elle est rock'n'roll, elle avait un piano hyper accordé, hyper beau, hyper grand et tout ça. Elle a dit non, mais j'ai pas envie de jouer seule, je vais venir enregistrer avec vous en cabine. Et donc là, elle s'est déplacée et puis elle a chanté cette chanson-là comme si c'était la première fois. Et puis après, avec Soirine, avec ses trois filles formidables qui sont insulaires, on a essayé de faire en sorte que ce paquet cadeau là, cette petite merveille devienne encore plus jolie quoi. Et quand elle a écouté la version, je me souviens, ouais, elle était en vacances et elle m'a appelé, elle m'a dit c'est une tuerie. J'étais tellement content pour les filles, j'en ai les larmes aux yeux parce que je les ai, moi, ces moments là et puis ils seront peut-être diffusés un jour avec leur autorisation, on sait pas, mais c'est une aventure humaine qui dépasse tout entendement, hein, le Corso Medumedu 3.
0: Vous êtes d'accord avec ça, Joseph? Il y a un côté, au moment des enregistrements, au moment de faire les chansons, c'est très, très chargé d'émotions.
2: C'est très chargé d'émotions. Je pense que personne ne peut comprendre et ne peut réaliser l'investissement des artistes sur ce projet. Vraiment.
0: En tout cas, à l'écoute, on sent qu'il s'est passé des choses. Et notamment, oui, sur cette chanson de Véronique Sanson, là, il se passe un truc assez magique. Ceci dit, à Filette,
1: oh là là,
0: avec
1: là
0: Francis là Cabrel,
1: on est fan, hein,
0: la petite Marie qui devient Cara Mariuccia.
1: Cara Mariuccia, bravo.
0: J'essaie. Hein.
1: Ah oui, ça y est, vous allez venir en vacances encore.
0: Je vais habiter là-bas. Je déménage. Au moins au vélodrome, et après on verra. J'avais envie qu'on écoute cette chanson parce qu'elle fait vraiment partie, pour le coup, du patrimoine de la chanson française, Petite Marie. C'est une chanson qu'on apprend dans les écoles.
1: Bien sûr.
0: Francis Cabrel, d'ailleurs, qui lui se déplace en milieu scolaire, il le fait discrètement, mais croyez-moi qu'il le fait. C'est une chanson qui est hyper importante et je trouve ça très beau qu'elle existe en langue corse.
1: Ah oui, mais puis en plus l'adaptation, elle est merveilleuse quoi. Le groupe Affiliate, c'est un groupe important. Tous sont très importants.
0: Ah bah cet été, mais... en Corse, il y avait des posters d'eux partout. Hein.
1: Ah oui, mais je crois que c'est un des groupes qui tourne le plus et en Corse et dans le monde entier.
0: Ouais,
1: voilà.
0: C'est ça. Hein. Écoutez-les avec Francis Cabrel, Petite Marie, comme vous ne l'avez jamais entendue, grâce à Corsou Mezzou.

0: C'est beaucoup trop beau, Patrick.
1: Ah oui, mais c'est beaucoup.
0: Débrouillez-vous avec ça. C'est beaucoup trop beau. Alors tout le monde est ému là. C'est incroyable.
1: Les artistes corses méritent ça. Ils ont construit ce collier de diamants de chansons depuis tellement d'années, tellement de temps. Il y a tellement d'investissements et tellement d'histoires à raconter que elles sont beaucoup plus jolies en chansons, quoi. Oh. Et voilà cette adaptation de Monsieur Jean-Claude Acquaviva. C'est lui qui a adapté ce texte-là. Quand je l'ai envoyé à Francis, ça a été un peu comme avec Véronique Sanson.
0: Hein.
1: Il m'a répondu, je dirais pas quoi, parce que voilà. Mais c'est ça, quand ça marche comme ça, c'est merveilleux. Quand on est main dans la main, quand les cordes vocales se croisent, qu'est-ce qu'on peut dire de plus, quoi ?
0: Le premier extrait qui avait été dévoilé pour ce corso numéro 3, c'est Terra d'Amor.

0: Fiori, Il Cello et Joseph Pastinel. Pardon, je veux tellement pas faire de bêtises en prononciation.
1: Non, tu peux dire Giuseppe.
0: Giuseppe. Oui, c'est ça. Quel âge avez-vous, Joseph?
2: 32 ans.
0: 32 ans, donc vous êtes très jeune. Vous êtes de la nouvelle génération, le disait Patrick, de ces artistes qui portent la langue corse. Pourquoi c'est important aujourd'hui de porter cette langue-là et, j'allais dire par extension, d'autres langues, que ce soit le breton, l'occitan, le basque. On a reçu il n'y a pas très longtemps Patchy Garat qui chante en basque. Voilà, Francis Cabrel, ses dernières rencontres d'Astafor, c'était autour des langues régionales. Il a fait une chanson avec un petit bout en breton, un petit bout en créole, un petit bout en corse, justement pour faire ça. Pourquoi vous, à votre jeune âge, ça vous paraît important?
2: Déjà, c'est très important au niveau du patrimoine français, parce que la France a la chance d'avoir énormément de langues minoritaires.
0: Oui.
2: Et je pense qu'après, ce qui est important, c'est que chaque personne dans sa région défende sa langue, pour ne pas perdre ça, déjà.
0: Mais alors, pourquoi on arrive à être aussi fiers de nos fromages, par exemple, et un peu moins de nos langues locales? Parce que c'est la même chose, en fait, c'est la diversité, la richesse de la France.
2: Non, je ne pense pas qu'on arrive pas être moins fier, c'est juste que on a peut-être perdu l'habitude de la pratiquer, tout simplement. C'est une question d'habitude, et ce qui est le paradoxe, c'est pourquoi on aime l'écouter quand quelqu'un la chante, et pourquoi on a un peu plus de mal à la parler.
0: Ouais, c'est vrai.
2: C'est juste une question, je dirais, d'habitude.
0: Vous, dans votre vie quotidienne, vous parlez corse de temps en temps?
2: Avec mes parents, oui.
0: Ouais.
2: Et aujourd'hui, je me force à... Et je le fais tous les jours avec mes enfants pour ne pas perdre ça.
0: Ah, c'est bien. Patrick, vous parlez corse dans la vie?
3: Moi, je parle peu corse dans la vie parce que je sais, j'apprends avec le temps. Ça
0: et
3: va,
0: parce que vous êtes Mezzou.
3: Je suis Mezzou. Donc voilà, moi, je parle tu sais très bien le français jusque-là. Ça va, le corse, je me débrouille. Et l'arménien, c'est rock'n'roll, mais ça passe. Non, mais moi, cette langue-là, je la connais depuis ma tendre enfance. Ma mère nous parlait en corse et à la maison. Et donc voilà, c'est pour ça que cette idée est née un jour, parce que j'ai été missionné, moi. Je suis un garçon missionné.
0: Mais par qui? Vous avez entendu des voix?
3: Non, je suis missionné par ma mère, parce que déjà des groupes emblématiques comme Kanda ou Bouloukours ou comme Isurgent ou comme Affilette a déjà défilé dans ma chambre d'adolescent.
0: Oui, bien sûr. Alors, ce qui est très chouette aussi avec Corsu Mezzou Mezzou, et ça depuis 10 ans, depuis 2015, depuis le premier volume, c'est la diversité musicale. C'est-à-dire qu'il y a des choses qui sont très, j'allais dire, en mettant des guillemets, classiques.

0: Jennifer avec Voce Ventù. L'idée, c'est ça, c'est de montrer qu'on peut tout chanter en Corse.
1: Mais la Corse est une terre d'accueil, hein. Il y a toujours une assiette en plus à table, hein, pour celui qu'on connaît pas.
0: Ah bah ça, m'en parlait pas, j'ai pris 4 kilos cet été, moi là-bas, c'était un enfer ce pays, mon Dieu.
1: Mais en fait, elle est très moderne et elle est très ouverte sur le monde. C'est un bloc là qui sort de la Méditerranée et puis et qui est là pour tout le monde, quoi. En fait, moi, j'ai toujours vu beaucoup de délicatesse et beaucoup d'accueil et beaucoup de générosité depuis ma tendre enfance, voilà. Et ça s'est perpétué, ça existe encore aujourd'hui et tant mieux, mon Dieu, tant mieux.
0: Donc, des chanteurs et des chanteuses pop, il pourrait y avoir du rap,
1: une soprano existe,
0: d'ailleurs, voilà.
1: Ouais, mais Sopra, en tout
0: qui
1: cas.
0: Qui est venu sur Corsou. Oui. Et puis, un rocker. Et c'est avec lui qu'on va terminer, parce qu'on ne peut pas parler de ce nouveau volume Corsou Mezzou Mezzou sans parler de notre Jean-Louis Aubert,
1: oh là
0: national,
1: là.
0: Qui s'est pointé sur une chanson incroyable, donc avec Voce Ventù.
1: Oui, Voce Ventù, et c'est donc le groupe Voce Ventù, et on a sorti la voix de Monsieur Fred Podge, qui fait partie du groupe,
0: ouais.
1: Et qui fait ce duo avec Jean-Louis Aubert, avec le merveilleux Jean-Louis Aubert.
0: Alors là encore, c'est une chanson chargée d'histoire, c'est bien parce qu'en plus, en écoutant Corsou Mezzou Mezzou, on apprend des trucs, parce que c'est pas une histoire qu'on nous apprend, nous, à l'école, l'histoire de la Corse, son indépendance ou pas, tout ce qui s'est passé, parce que c'est quand même une île, tout le monde voulait se la prendre, hein. Les Italiens, les Français, évidemment, enfin voilà, c'est quand même une île qui a une histoire folle. Cette chanson-là, au général, c'est Napoléon qui écrit à Pascal Paoli.
1: C'est un petit peu ça, et puis je crois qu'ils avaient beaucoup de choses à se dire, dans le bon sens du terme, je crois qu'ils s'aimaient beaucoup. Et c'est l'intelligence de Fred Podge, ça, l'intelligence du groupe Voce Ventù, qui adore faire passer des petits messages comme ça, et de nous raconter un petit peu l'histoire de cette Corse qui est passée un petit peu partout, quoi, qui a été tourmentée, qui a eu des moments de bonheur, de délicat, des moments de tristesse aussi. Et je trouve ça intéressant de proposer à Jean-Louis Aubert, qui aime l'histoire et qui aime ça, quoi, tout simplement, voilà. Quand je lui ai expliqué l'histoire à Jean-Louis, il m'a dit envoie-moi la chanson,
0: ouais.
1: Et je lui ai envoyé la chanson et puis il m'a juste dit elle est terrible.
0: Donc Véronique Sanson a dit c'est une tuerie et Jean-Louis Aubert a dit elle est terrible.
1: Ouais,
0: c'est bien, plus, ça fait des bonnes réactions.
1: Mais elle est terrible. Et puis ce que dit Jean-Louis dans une vidéo qui sera peut-être postée, un de ces quatre, mais je pense que oui, il dit que en fait de chanter la Corse, c'est aussi une manière de la remercier pour tout ce qu'elle a fait pour lui. Je n'en sais pas plus.
0: Bah, on lui demandera la prochaine fois qu'il viendra.
1: D'accord.
0: Bon, vous revenez bientôt alors.
1: Mais nous, on reste même.
0: Ah bah d'accord, très bien. Merci beaucoup, Joseph Facinelli. Merci beaucoup, Patrick Fiori.
1: Merci de nous avoir reçus et merci à tous les artistes insulaires de nous avoir offert ces chansons comme un diamant, vraiment.

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1: Ineige souffle. L'Europe des neiges est habitée. Les premiers signes de vie captés en 2019 depuis un petit cirque sont devenus un intense festival où humains, aliens et autres créatures mythologiques dansent furieusement. Visa accordée à toutes celles et ceux qui ont la tête dans les nuages.

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1: Fin février et début mars 2026 ont été exceptionnellement doux. À Paris, la moyenne des températures les après-midi a atteint quasiment 18 degrés pendant deux semaines. Et dans cette douceur, il y a eu des pics. En Champagne, on a frôlé les 19 degrés à Reims le 5 mars, 20,6 à Troyes le 6 mars, 25 degrés aussi dans le sud-ouest de la France, au Pays Basque. Une douceur agréable, certes, mais qui a tendance à réveiller la végétation trop tôt. Car d'expérience, on sait que les gelées ici sont possibles jusqu'à début mai et les fameux saints de glace. On risque donc de vite déchanter dans les vignobles, les vergers. C'est ce qu'on appelle le faux printemps, de plus en plus fréquent avec le changement climatique. Explication avec Serge Zaka, agroclimatologue.
2: Ces températures excédentaires font que les végétaux se réveillent plus tôt que d'habitude. Les arbres d'ailleurs fleurissent en moyenne en Suisse, en France, en Italie et en Espagne 15 jours plus tôt qu'il y a 50 ans. C'est-à-dire que les faux printemps engendrent cette floraison plus précoce et les arbres étant plus précoces, ils sont plus sensibles au gel parce que quand ils ont les bourgeons fermés, ils peuvent résister jusqu'à moins 10, moins 20 degrés. Alors que quand ils ont les bourgeons ouverts, à partir de moins 0,5, on peut avoir des dégâts. Donc ils entraînent des végétaux qui sont plus sensibles au printemps.
1: Et ensuite, à cause de cette douceur précoce, vient des gelées qui ont toujours existé en mars, en avril, et qui posent problème, qui font des dégâts.
2: Exactement, et c'est tout le paradoxe avec le changement climatique. Certes, le climat est plus chaud, mais il y a toujours quelques gelées en mars et en avril, plus faibles, moins nombreuses, mais sur des végétaux qui sont plus sensibles. Donc dès qu'il y a des faibles gelées qui arrivent sur les végétaux, on a des dégâts maintenant, début avril, alors qu'avant, début avril, il pouvait y avoir du gel, moins 7 sur des bourgeons fermés, ça ne faisait rien du tout. Maintenant, il peut faire moins 3 sur des bourgeons ouverts, mais ça fait plus de dégâts. Alors ces dégâts concernent surtout l'arboriculture et la viticulture. Le maraîchage, du coup, ça peut impacter, mais vu que c'est nous qui maîtrisons la date d'implantation, on peut essayer de décaler ces dates d'implantation.
1: Des hivers de moins en moins froids, pourtant, l'hiver, le gel, c'est important, c'est le meilleur insecticide, c'est aussi important pour les arbres fruitiers, pourquoi ?
2: Alors effectivement, on a des hivers de moins en moins froids. Maintenant, quand on parle de moins 3 degrés, on parle de vagues de froid. Je rappelle que les vagues de froid à Reims, c'est moins 15, moins 20 degrés. Hein. On les a plus maintenant. Dès qu'il fait moins 5, c'est la fin du monde. Mais nos écosystèmes sont différents des humains. Nous, les humains, on n'aime pas le froid. C'est pas très agréable. Les écosystèmes, ils ont besoin de froid pour leur rythme. Et c'est très important. Par exemple, si on prend le rythme des arbres fruitiers, un pommier, il a besoin de 1000 heures en dessous des 7,2 degrés pour fleurir. C'est ce qu'on appelle la vernalisation. Le manque de froid n'impacte pas que les arbres, il impacte aussi les maladies. Parce que par exemple, à l'époque des années 50, 60, 70, on attendait ce gel pour nettoyer entre guillemets la vermine. Pucerons, mouches, moustiques. Et vu qu'il y a moins de froid, forcément ces vecteurs de maladies résistent à l'hiver, se reproduisent à la fin de l'hiver plus tôt et donc peuvent provoquer des dégâts sur les cultures plus tôt.
1: Ce manque de froid, ça va pas aller en s'arrangeant ? Pas de solution ?
2: On a des solutions d'adaptation agricole jusqu'à une certaine mesure. Les dates de semis, les variétés, la présence des arbres aussi autour des parcelles, les haies, mais jusqu'à une certaine limite. L'agriculture française peut s'adapter jusqu'en 2050 dans le sud et 2070 dans le nord. Derrière, quand il fera plus de 45 degrés certains après-midi en été, ce n'est pas possible. La meilleure façon d'adapter l'agriculture, en fait, c'est de réduire les gaz à effet de serre pour éviter justement ces températures excessives.
1: Merci Serge Zaka.
2: Merci à tous.
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3: Là, je suis à Saint-Amand-Talande et je me dirige vers la librairie de la Monne. Alors, c'est pas le diminutif de Simone, donc c'est pas Momone qui tient la librairie de la Monne. Ça aurait pu, oui, non, mais c'est pas ça. La Monne, c'est la rivière, hein. Et donc, il y a déjà, par exemple, le tennis club de la Monne et la librairie de la Monne. Rentrons. Bonjour madame.
4: Bonjour.
3: Au revoir madame.
4: Au revoir.
3: J'irai voir Anne-Laure tout à l'heure, mais on va déjà saluer Johan. Bonjour Johan.
5: Bonjour.
3: Alors Johan, c'est vous avec Anne-Laure qui avez ouvert cette librairie de la Monne ici à Saint-Amand-Talande.
5: Tout à fait, on a ouvert en décembre 2023. On a repris le local d'une fleuriste et on a créé la librairie.
3: Ça fait café ?
5: Ça fait café, il y en a aussi des jeux de société, de la carterie, un petit peu de papeterie, bon, surtout des livres, hein, mais, et une petite partie café et salon de thé.
3: Vous venez ici à la librairie de la Monne, vous êtes de Saint-Amand ?
4: Je suis à côté, à Saint-Saturnin, oui. Donc c'est bien pratique parce que du coup, ils ont tout ce qu'on veut, puis c'est dans les mêmes tarifs, donc, et puis en même temps, bah, c'est sympathique, c'est convivial, et puis voilà.
3: Puis ça a amené de la vie, hein.
4: Ça a amené de la vie parce qu'il y en avait besoin. Il y en avait une ancienne, je suis là depuis très longtemps, donc il y en avait une avant et c'est vrai que ça manquait énormément. Voilà.
3: Eh ben ça va bien faire plaisir à la patronne, j'imagine.
5: On a eu un très très bon accueil de tous les habitants du secteur, là, à la fois des trois communes, Talande, Saint-Amand et Saint-Saturnin, mais plus largement, en fait, on touche des gens un peu de toute la communauté de communes Mont-d'Arverne.
3: Là, on est sur une librairie où il y a tout le temps du monde.
6: Oui, oui, tout le temps. Puis même au niveau des jouets, des livres pour enfants. Moi, j'ai deux arrière-petits-enfants. C'est génial, on repart toujours avec quelque chose. J'ai dit à mon mari, j'en ai pour 2 minutes parce que c'est un livre commandé. Des fois, il sait que je reste une demi-heure.
3: J'en ai pour 2 minutes, chérie, je reviens dans 2 heures. Eh bien, je vis un moment très sympathique. Là, je vais m'installer avec mon petit café. Et tout est mignon, la tasse à café mignonne. Et ce mini tagine là pour mettre les sucres me fait penser que vous avez passé une partie de votre vie, me semble, à Casablanca.
5: Oui, c'est ça. On a passé 3 ans, avant de venir s'installer ici dans le Puy-de-Dôme, on a passé 3 années à Casablanca. On a ramené plein de jolies vaisselles et notamment dans cette collection là, on a trouvé c'était à Essaouira, je me rappelle, une boutique en fait où ils avaient des poteries un peu particulières et du coup on a fait le plein et on a ramené ces petits tagines qu'on utilise maintenant pour le salon de thé.
3: Pour mettre le sucre.
6: Cette librairie, on a voulu qu'elle soit aussi un petit lieu où les gens puissent se poser, boire un petit café, un thé, s'asseoir, bouquiner avec les enfants. Ça fait une ambiance agréable. Il y en a qui viennent travailler, même des fois l'après-midi, ou peindre, ou voilà.
3: Il y en a qui viennent s'installer avec un ordi, par exemple.
6: Ouais, ils viennent avec leur ordinateur, ils travaillent. On a des artistes qui font des livres ensemble, avec une illustratrice et une autrice qui travaillent ensemble. Elles se posent à la librairie avec un petit thé. Ouais, ça fait une petite ambiance sympa.
3: C'est pratique, hein, d'être ici, voilà, un bel endroit.
7: Et fabuleuse. Donc, on est toujours très bien conseillés. Enfin, c'est pour ça.
3: Quand on pousse la porte de la librairie de la Monne, en fait, et c'est écrit là, d'après Georges Sand, l'esprit cherche et c'est le cœur qui trouve.
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8: Nous l'avions déjà reçue dans Toujours à la page en tant que romancière. La romanaise Magali Milot est de retour dans les librairies, mais cette fois en tant que médecin. Le métier qu'elle a exercé passionnellement jusqu'à un burn-out en blouse blanche. C'est d'ailleurs le titre qu'elle a choisi pour ce témoignage qui paraît chez l'Archipel. « Mon burn-out en blouse blanche ». Un livre qui commence le jour où Magali échappe de peu à la mort au volant parce que son cœur déclenche au milieu de nulle part une crise de tachycardie. Et ce n'était pas le premier symptôme, il y avait eu des bronchites à répétition, l'eczéma et même l'apparition d'un foyer d'endométriose. Et bien sûr, la course contre le temps pour s'occuper de ses enfants, recevoir ses 40 patients par jour, les ruminations nocturnes, la boule au ventre le jour. Et il y a aussi eu le déni, un refus de voir qu'il était urgent qu'elle arrête. Même cet accident, évité de justesse, n'aura pas su lui mettre les points sur les i. Pourquoi, Magali Milot ?
4: Je ne sais pas exactement, mais c'est vrai que j'avais beaucoup de culpabilité à m'arrêter par rapport aux patients, par rapport à ma famille. Dans nos études, on ne nous apprend pas à prendre soin de nous. On nous apprend à toujours être là, toujours travailler, voilà, faire plus. Et puis, en tant que femme, j'allais dire, on est un peu des rocs, on est... Voilà, on est les piliers et oui, je me disais, il faut que je tienne, quoi. Il faut tenir.
8: Et vous aviez des reproches qui vous étaient faits dans le cadre familial, effectivement. Comment vous les expliquez ?
4: Je pense que c'est pas compris ce qu'on vit quand on est en burn-out. Et voilà, et peut-être que l'entourage a besoin de savoir que c'est pas quelque chose qu'on ne veut plus faire, c'est juste qu'on peut plus parce qu'on n'a pas assez d'énergie. Donc je pense que c'est pas compris.
8: Pas compris non plus par une partie du corps médical, parce que vous avez quelques consultations qui sont quand même assez violentes.
4: Oui, les médecins ne m'écoutaient pas vraiment, en tout cas certains que j'ai vus. C'était assez compliqué ça pour moi.
8: Qui a été ou quelle a été la première personne ou le premier moment qui vous a autorisé à vous dire là, je vis quelque chose et c'est légitime de dire stop ?
4: Alors la première personne, ça a été quand même la psychologue qui m'a suivie. Mais au début, c'est pareil, je voulais pas croire à ce qu'elle me disait. Elle m'a vraiment dit, c'est un burn-out, etc., il va falloir du temps. Mais moi, j'étais encore dans le déni, en me disant, non, mais c'est trop long. Elle me parle d'un an et demi de repos, moi j'ai envie de reprendre et je vais reprendre bien plus vite.
8: Écrire ce livre, pour vous, c'était un bilan, c'était un message? Comment est-ce que vous l'avez abordé?
4: Pour moi, c'est plus un message en fait. C'est plus pour aider les gens qui sont en burn-out, mais aussi les proches. Après, c'était aussi alerter, parce qu'il y a beaucoup de burn-out en ce moment, dans toutes les professions, mais le milieu médical est quand même bien impacté. Le système médical actuellement, je vais dire, il est plus performant, parce que chaque médecin a trop de patients, comme je le mets à la fin. La patientèle a augmenté de 1/5 par médecin. C'est très compliqué. Donc c'est pour ça qu'il y a des médecins qui tombent, j'allais dire, malades de plus en plus. Moi, je dirais ce qui est essentiel par rapport aux professions médicales, aux médecins, c'est prendre soin de soi pour pouvoir ensuite redonner aux autres. Et puis après, même pour la plupart des personnes, essayer toujours de se ramener un peu à soi et à quels sont mes besoins, quelles sont mes limites, et j'ai le droit de dire non pour certaines choses pour pouvoir me préserver, préserver ma santé.
8: Magali Milo a vécu 3 ans de descente aux enfers et a mis 3 ans à se reconstruire grâce au repos, à la méditation, à la danse, à l'écriture. Grâce à un recentrage sur elle-même et une remise en question profonde de son mode de vie, elle délivre un témoignage touchant et un message indispensable dans « Mon burn-out en blouse blanche » paru chez l'Archipel.
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1: Ah, le matin, on fait la toilette et faut pour nous prendre pour des gobettes.
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1: La gobette, c'est la truie ou la métreux, qu'elle est de ses petits gouris. Ah, par chez nous, c'est pas comme chez les Bertans, j'en pas de gros élevages de cochons. Dans le temps, dans les fermes, on engraissait un verra, en que des truches et puis les yeux grasses. Puis, on y faisait sa fête. C'était la Saint-Cochon. Tout le monde venait aider la famille, les voisins, pour éplucher les oignons, faire le boudin puis les saucisses, saler la viande, et puis casser la croûte. On buvait une goutte, puis bien souvent une deuxième. Celle-là, on l'appelle le rince-cochon. Même si on l'élève pour le manger, ça l'empêche pas de l'avoir de la tendresse pour le cochon. Écoutez donc ce qu'en dit Jules Gilbert.
2: En Berrichon dans le texte.
1: Ah, oh, je l'avais acheté sur le champ de foire, le 1er de septembre à Saint-Martin. Oh, il était vif, c'est à pas croire. Deux grandes oreilles, le museau mutin. Le soir, un coup formé dans les tables, il a ben dû trouver le temps long. Il a regretté ses bains manquables, tous ses petits frères, les autres laitons. Oh, doucement, il s'est fait à son auge, ou qui avait dû boire à gogo. À la paille fraîche qui fait sa bauge, ou qui ronflait comme un sous-l'eau. Oh, pour le pousser, je peine à ingérer. Toute la journée, il dévorait. Puis un soir, j'ai dit à ma vieille, c'est temps, faut qu'on tue notre bestiau. Eh ben, ça nous a fait quelque chose, à la Mélie puis à Moué. Ça l'a pas empêché de faire la fête. Ce chagrin-là, c'est vite passé. J'en fais des pâtés en clatette, des grands boudins que j'en épicé. J'en ai mangé de la couchouna et que j'en arrosé en du vin gris. Des andouillettes et des tripoilles, des saucisses et du boudin frit. Le soir, hein, j'étais ben tout un peu pompette. Ouais, émotionné pour de bon, j'ai ben failli gâter la fête. Comme un vieux, je pleurais mon cochon.
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3: Le 30 octobre 1812 à Montpellier, le préfet de l'Hérault, Pierre Barthélemy Joseph, comte de Nogaret, a mis les petits plats dans les grands. Il organise un mirifique dîner pour faire plaisir à ses hôtes, mais surtout à un hôte, le comte de Borroméo, qui va intercéder en sa faveur auprès de l'empereur Napoléon pour le faire grand croix de la Légion d'honneur. Sa délicieuse épouse, Marie-Julie Boudon de la Roquette, a fait préparer des dindonneaux aux truffes et de la croustade de bécasse. On est nickel, les invités arrivent, parmi lesquels le fameux comte de Borroméo, général des armées, accompagné de son état-major. Il est en uniforme, il a des favoris noirs très beaux, il raconte aux invités ses faits d'armes, cette soirée est extrêmement réussie. Et là, bam ! La porte du grand salon de la préfecture s'ouvre en grand. Le commandant de la gendarmerie déboule avec une dizaine de ses agents et se rue sur le comte de Borroméo. Monsieur le préfet hallucine. Madame la préfète Marie-Julie Boudon de la Roquette tape une crise de panique. Ses copines l'éventent et le comte de Borroméo est arrêté. Le comte de Borroméo, en vrai, il s'appelle Anthelme Collet. Et avant d'être général et avant d'être comte de Borroméo, il a été sous-lieutenant, déserteur, missionnaire dominicain, marquis, abbé à Gap où il a tapé 80 000 francs à ses fidèles, évêque sous le nom de Monseigneur Don Pasqualini, puis faux lieutenant, chanoine honoraire à Saint-Augustin, avant de enfin devenir le général comte de Borroméo, ce qui lui a permis de taper dans les caisses d'argent public par-ci par-là pour, prétendument, organiser l'armée de Catalogne. Et juste pour que le tableau soit complet, en 1812, Napoléon, il était en train de galérer au fin fond de la Russie. Vous voyez, je pense qu'il avait peut-être potentiellement d'autres choses à gérer que faire grand croix de la Légion d'honneur, le préfet de l'Hérault. Ah non, attendez, stop, pousse, c'est pas fini. Donc il fout Anthelme Collet en tôle, hop, au cachot, pendant 3 semaines. Et notre préfet, un gros malin, décide de sortir Anthelme Collet du cachot pour le présenter à ses invités lors d'un autre dîner, histoire d'amuser la galerie. Ils le mettent dans la cuisine, Anthelme Collet est seul. À la porte, il y a 2 gardes. Il avise une tenue de cuisinier, un gilet rond, un tablier, un bonnet blanc. Il enfile tout ça, prend 2 plats, hop, un dans chaque main, met un coup de pied vigoureux dans la porte de la cuisine, genre « je suis pressé, ok, il y en a qui bossent ». Il passe devant les 2 gardes et le voilà libre.
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4: Magali, taxi TPMR à Limoges.
5: Les Limousins sont formidables.
4: Stéphane Pigato.
5: J'ai fait des études en sanitaire et sociale. C'était le métier de ma maman, qui était aide à domicile. Quand j'ai eu l'âge de travailler, j'ai fait des remplacements avec elle les étés. Je travaille pendant mes études, je fais mes études, j'ai des examens, et puis j'ai travaillé dans des hôpitaux, des maisons de retraite, à domicile. J'ai fait mes premières expériences professionnelles aussi à domicile. Et c'était juste parfait, en fait. J'aimais être avec les personnes âgées, j'étais là pour elles, dans leur quotidien, donc moi, ça m'allait.
6: D'accord, jusqu'à 25 ans, vous faites ça ? Et qu'est-ce qui fait changer le parcours finalement de vie ?
5: C'était pas des CDI en fait, donc j'étais à durée déterminée, donc il fallait que je trouve quand même à un moment donné un travail qui allait m'aider à vivre pour le reste de la vie.
6: Vous avez déjà des enfants à cette époque ou pas ?
5: Ah non, du tout.
6: Non.
5: Du tout. Mais j'envisageais, il fallait que j'envisage un métier qui allait m'aider à construire une vie. Et j'ai accepté en fait une nouvelle formation qui n'était pas du tout dans le même domaine parce que c'était parti dans l'industrie électronique.
6: D'accord, oui, vous changez complètement de...
5: Complètement.
6: Qu'est-ce qui vous plaisait là-dedans ? C'était le hasard ou c'était...
5: Ah, ça a été le hasard en fait. C'est le métier qui m'a trouvé. J'ai suivi une formation, j'ai eu les examens, j'ai fait de l'apprentissage. Et après, du coup, j'ai travaillé 20 ans avec eux. Je fabriquais des cartes électroniques. C'était moi qui les fabriquais, j'étais sur la chaîne, sur des machines.
6: Et alors là, qu'est-ce que vous vous dites ? Parce que c'est pas du tout dans ce que vous vouliez faire, l'aide à la personne, et puis on se retrouve à travailler à l'usine, à la chaîne.
5: Non, mais l'électronique est très intéressant, donc ça m'a comblé pendant 20 ans.
6: D'accord, oui, ça vous a pas... Le changement a pas été si brutal que ça,
5: non.
6: Finalement.
5: Non, non. J'ai comblé pendant ces années-là en faisant de l'associatif, lié à mes enfants, dans le sport.
6: Et comment arrive ce second changement ?
5: J'en avais pas marre de l'usine, c'est les maladies professionnelles qui m'ont amené là.
6: C'est des circonstances de vie qui font que finalement vous changez, quoi.
5: C'est ça.
6: Et qu'est-ce qui se passe à ce moment-là ? Dans la tête de Magali, qui a un métier visiblement qui lui plaît,
5: oui.
6: Dans l'électronique, et qui se dit, va falloir changer.
5: C'était la santé d'abord, donc il a fallu rebondir et trouver un nouveau métier. Je suis forcément revenue sur l'aide à la personne. C'était d'abord l'aide à domicile, après le transport. J'ai essayé d'allier les deux et le transport de personnes à mobilité réduite est arrivé.
6: Et puis arrive donc le transport, le taxi, ce que vous faites aujourd'hui. Ça c'est pareil, c'est pas forcément une évidence de se dire je vais devenir taxi. Comment ça arrive dans votre vie ?
5: C'était la meilleure solution pour pouvoir allier les deux. Donc je suis devenue taxi de Limoges. Un collègue m'a dit que ce métier m'allait comme un gant, donc c'est un beau compliment, on continue. Parce que le transport de personnes en fauteuil, c'est quand même bien particulier. On n'amène pas des gens que d'un point A à un point B. On rentre dans leur domicile, on les aide à se préparer, à pouvoir monter dans notre véhicule. Et à l'arrivée, c'est la même chose. Il faut les aider.
6: Et qu'est-ce qui vous plaît le plus dans ce métier aujourd'hui ?
5: C'est le fait d'être présent, d'être utile pour eux et de les aider à vivre normalement.
6: Mais qu'est-ce que ça change finalement par rapport à un taxi normal ?
5: On est bien plus utile dans leur vie en fait. On leur permet vraiment des choses qu'ils ne pourraient pas faire si on n'était pas là.
6: Et aujourd'hui, vous êtes heureuse comme ça ?
5: Très, je ne changerai rien. Il va falloir qu'ils me supportent encore longtemps.
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1: Comme ils sont susceptibles d'entendre ce petit cours, je vais faire attention, je vais être sympa avec nos chers petits anges aujourd'hui.
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1: Pot péplar. Garçon ou fille, c'est la question que tous les futurs parents entendent évidemment. Bah, dans tous les pays du monde, quand on attend un heureux événement, l'entourage demande souvent « Ané, alors, pot péplar hein ?» Garçon ou fille, ça permet de choisir, de bien choisir le cadeau de naissance évidemment. Pot, c'est un gars, ur pot. En breton, ça fonctionne à tout âge. Ur pot, un gars ou un garçon. Et plar, ur plar, c'est une fille ou une femme d'ailleurs.

0: avec le mot Havel, en mot composé. Havel, c'est le vent. Bon, c'est sûr que du vent, ça aide quand on est en mer. Donc les marins choisissent souvent des noms en rapport avec le vent. Havelvoer, par exemple, du vent de mer, Havelvoer. Mais on entend aussi, on peut lire Haveldro, le tourbillon. Ça, c'est le vent qui tourne, Haveldro. Autre possibilité, toujours, Havelpen ou Havelaben. Expression moins appréciée, car ça indique où ça parle du vent de tête, Havelaben, le vent de face qui n'aide pas beaucoup en mer. Et sinon, Haveldré ou Haveladré, ben là c'est pour ceux qui veulent du vent arrière. Mais voilà, ce sont de très beaux noms qu'il faut préserver évidemment, comme les noms-lieux, comme les noms de famille, comme notre belle langue en fait. Mais ça se fera que si l'on fait tous un petit effort. Je vous laisse et je vous dis à demain, même heure, d'Ahenta et bon vent.
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3: Bonjour, ça se peut pas Gali.
4: Eh bien, monsieur Thomas, j'ai envie de dire bonjour, et dauphinoise, dauphinois, bien le bonjour également.
3: Alors,
4: voilà.
3: Pour ce Dauphiné Tour, où est-ce qu'on part aujourd'hui?
4: Oh, vous allez voir, on va pas partir très loin, ça va vous surprendre. Aujourd'hui, allons nous promener dans la grande agglomération grenobloise. Oui. Saint-Égrève.
3: Ah, je connais bien.
4: Ben justement, taisez-vous, ne dites rien, dites pas de bêtises, s'il vous plaît. Admettez qu'on a beaucoup battu la campagne ces derniers temps, alors qu'elle nous avait pas fait grand-chose, cette pauvre campagne. Non. Mais on l'a bas. Alors, hop! C'est la journée urbaine. Plusieurs raisons nous font venir dans cette ville iséroise. Bon, ben la première, vous alliez le dire, bien évidemment, maintenant les gens vont le savoir, c'est que c'est là où demeure Monsieur Thomas.
3: Eh oui.
4: C'est votre ville, vous êtes né là-bas?
3: Non. Non, mais j'y habite depuis
4: un petit
3: moment.
4: Vous êtes né en Allemagne, vous? Non plus. Bon, d'accord. Monsieur Thomas, qui bien sûr connaît le nom des habitants des lieux. Alors, pas tous les noms propres, hein, mais...
3: Non.
4: Donc ce sont les...
3: Saint-Égrévois et les Saint-Égrévoises.
4: Bravo, eh bien voilà, tout le monde le sait pas forcément. Et non, Saint-Égrivoise.
3: Non.
4: Bien évidemment, ça n'est pas le genre du coin. Enfin, à moins que vous ayez quelques noms à me citer.
3: Non.
4: Restons-en là. Faut pas qu'on passe un quart d'heure. Mais nous sommes aussi à Saint-Égrève parce que c'est la ville qui a reçu en 2021 le label Ville Internet 5 @. Ah, j'ai découvert ça. Le niveau le plus élevé dans la classification d'ailleurs même des villes qui s'engagent dans le développement du numérique local. Bon, comme disait mon grand-père, qui n'utilisait pas Internet, pourtant on reste sur le cul. C'est une formule qu'il avait comme ça. Vous le saviez, ça, bien
3: oui,
4: évidemment.
3: Ça...
4: Vous savez tout de votre ville. C'est parce que tous les gens savent forcément tout de leur ville. Hein. Bon. Saint-Égrève aurait donc un petit côté, on va dire, Silicon Valley, bien sûr. Hein, on va dire un petit côté comme ça, mais sans silicone. Évidemment, les belles femmes saint-égrévoises n'ont pas besoin de ça. À moins que vous ayez quelques noms également à nous fournir.
3: Non, aucun nom,
4: en fait. Vous habitez Saint-Égrève, mais vous connaissez personne.
3: Je ne dirai rien.
4: Voilà, plutôt vous les connaissez toutes, mais vous ne dites rien. C'est tout à votre honneur. Ça n'est pas fini. La ville de M. Thomas a été également la labellisé 3 fleurs au concours national des villes fleuries. Vous le saviez également, mais c'est extraordinaire. Comme disait ma grand-mère, cette fois-ci, pour changer un peu, on se retrouve comme deux ronds de flanc, elle disait l'expression.
3: D'accord.
4: Oh, comme deux ronds de flanc, on ne savait pas. Voilà. 5 pour l'honnête, 3 pour les fleurs. Écoutez, on attend avec impatience le chiffre qui va suivre. Hein. Je ne sais pas, il va bien y avoir un label inconnu et donc nouveau. Je ne sais pas, moi, la ville où il y a le plus de chauves, par exemple, un truc comme ça. Non, vous n'avez pas, pas de nom à fournir non plus. Bon, le label 6 boule à zéro, vous voyez, un truc comme ça, 6 boule à Z, j'en sais un truc, je l'appelle 6 boule à Z. Bon. Le plus, enfin bref, bon écoutez, mais je ne voudrais pas passer sous silence également que Saint-Égrève fait partie d'ailleurs de la Znief. Ah, je vous ai piégé quand même, qui m'est particulièrement cher. Alors vous savez pas ce qu'est la Znief?
3: Ça me parle pas.
4: Alors c'est pas une jeune femme qui s'appelle la Josiane Znief, c'est pas ça du tout. C'est la zone naturelle et d'intérêt écologique, faunistique et floristique. Ah oui, vous savez.
3: À vos souhaits, Serge.
4: Je vous aurais appris un truc, hein. Zone naturelle d'intérêt. Voilà. Bon, alors étant moi-même très proche de la faune, de la flore, surtout de la faune, vous allez me dire, mais de la flore particulièrement, de notre beau Dauphiné, je suis très attaché donc au parc naturel régional de Chartreuse.
3: Oui.
4: Donc, Chartreuse, dernier mot de cette phrase justifie amplement à lui tout seul d'ailleurs mon engouement pour cette partie de notre département. J'ai envie de... Vous savez, je vais vous dire un truc, on a fait un quart d'heure, on a fait trop long, donc je vais vous dire, vive le Dauphiné, vive Saint-Égrève, et tous ensemble on va se dire, on n'est pas des... quand même.
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0: engagée depuis 2012. Il a été créé à l'initiative d'un prof documentaliste et d'une bibliothécaire des lycées Jeannot-Écurie de Sens. Chaque année, de novembre à avril, des centaines de jeunes découvrent des mangas sélectionnés avec soin. L'an dernier, 160 établissements y ont participé, et pas seulement dans l'Yonne. Sayonara organise aussi de multiples rendez-vous tout au long de l'année autour de la culture et des arts japonais. Cette fascination des jeunes pour la culture du pays du soleil levant ne date pas d'hier. Commencé dans les années 80 à la télé avec Récréa 2 et le Club Dorothée, le Capitaine Flamme et Albator ou Goldorak ont marqué toute une génération.
1: Père, Actarus, ils attaquent en force avec un antirac. Il faut que tu ailles aider Alcor.
2: Bon, je vais y aller.
0: Et puis, les consoles Super Nintendo et Sega ont débarqué. Des consoles avec des personnages cultes comme Sonic et Mario. Dans les années 90 et 2000, Pokémon, Dragon Ball Z et Naruto ont pris le relais, renforçant l'attrait des enfants et des ados pour le Japon. Aujourd'hui, l'influence japonaise s'étend au cinéma, à la BD et même à la musique. Oshii en est l'exemple parfait.

0: prix littéraire. Les jeunes découvrent des mangas plus originaux ou exigeants que ceux qu'ils lisent d'habitude. Ça stimule leur curiosité, aiguise leur sens critique et leur apprend à varier les plaisirs tout en alimentant leur rêve de Japon.
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1: Dans la famille Moquet, je demande la fille, Pauline. Effectivement, chez Daniel Moquet, il travaille en famille, mais vraiment.
2: Donc au départ, c'était mon père qui a créé sa société. Donc ma mère a rapidement rejoint l'aventure de l'entreprise. Et puis donc moi, en 2004, et ma sœur, Camille, parce qu'on est deux filles. Et puis enfin nos maris, qui eux gèrent les entreprises. Donc mon beau-frère à Laval et mon mari à Parigny-sur-Braye.
1: L'entreprise Daniel Moquet est purement mayonnaise, fondée par le papa Daniel Moquet en 1977, originaire de Parigny-sur-Braye.
2: Et on aménage, on embellit les extérieurs des particuliers qui veulent avoir un beau jardin.
1: Un beau jardin avec des petits oiseaux, du vent et même la mare aux canards. Quant à l'entreprise Daniel Moquet, elle a semé des graines dans tout le département et dans toute la France.
2: Alors en tout, on a 450 entreprises qui sont réparties sur 4 marques, puisque notre métier historique, c'est entrepreneur paysagiste. Au départ, on ne faisait uniquement les allées chez les particuliers. Et puis on a rajouté à notre activité toute la partie clôture, portail et pergola. En 2022, on fait les jardins. Et puis enfin, là, le dernier réseau, on propose aussi à nos clients de réaliser les piscines des spas.
1: Et leur point fort, c'est de s'adapter au projet du client et rapidement.
2: C'est-à-dire que quand un client nous appelle, rapidement, sous 8 jours, on se déplace à son domicile pour faire une étude de son projet.
1: Je voudrais une petite île végétale au milieu de ma grande fontaine, si c'est possible. D'ailleurs, c'est quoi la mode? Parce que l'entreprise suit les envies des clients et le climat qui évolue.
2: On est de plus en plus à des jardins naturels et sans entretien. Donc en fait, c'est un peu ça, c'est-à-dire qu'on s'y sente bien et qu'on n'y passe pas un temps fou à entretenir son jardin. Des massifs qui sont autonomes, qui ont moins besoin d'eau. En fait, on fait attention au choix des végétaux qu'on utilise.
1: Aujourd'hui, il y a plus de 2500 personnes à travailler sous l'enseigne Daniel Moquet et l'un des principes, c'est celui-ci.
2: On s'attache en fait à utiliser la végétation locale. C'est vrai que quand on nous demande des palmiers ou des oliviers, c'est moins les végétaux de notre région.
1: Oups ! Est-ce que vous pouvez me déplanter l'olivier et mettre un châtaignier à la place ? Comme le précise Pauline, la Mayenne reste la terre de cœur.
2: On est très attachés à notre région et on travaille avec des entreprises mayennaises.
1: Daniel Moquet, une entreprise qui participe à la bonne santé économique de notre département et qui se déploie toujours plus. Ah, si c'est possible d'ajouter des nénuphars dans mon spa, s'il vous plaît.
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3: Bonjour, je suis Flora Olivares, directrice du cinéma Le Félix de La Bouère depuis 2 ans et demi. Je suis arrivée dans le monde du cinéma un petit peu par hasard. À l'origine, j'étais médiatrice culturelle, j'habitais à La Bouère. Et un jour, je vois une offre pour devenir médiatrice culturelle au cinéma. Étant donné que j'ai une formation de médiatrice, je n'avais certes pas de connaissances spécifiques du monde du cinéma, mais je savais comment transmettre des informations sur une œuvre et faire le lien entre une œuvre et son public. J'ai tenté l'aventure et ça m'a tellement plu que j'ai souhaité passer en direction.
4: Comment gère-t-on une salle de cinéma de 230 places, donc ici, dans un cadre comme celui-ci?
3: On cherche à nouer des liens, des partenariats, à s'inclure au maximum avec le tissu local, que ce soit associatif ou structure partenariale, dépendant de la municipalité, de la communauté de communes. L'objectif, c'est de travailler avec les autres pour faire connaître ce qu'on met en place dans la salle et surtout ne pas rester replié sur soi. En venant en salle au Félix, vous soutenez la salle locale. Vous soutenez une salle en particulier, mais vous soutenez aussi toute la création cinématographique de manière générale. Ce qui est intéressant quand on est un cinéma de proximité, c'est qu'on a le temps et le contact avec le public. On peut discuter avec eux. Qu'est-ce que vous avez aimé? Qu'est-ce que vous n'avez pas aimé? N'hésitez pas à nous faire des retours. Qu'on construise ensemble et qu'on ne reste là encore pas seul dans sa tour d'ivoire à imaginer pour les autres. Et ces temps d'échange, ces rencontres, c'est extrêmement riche. humainement et professionnellement. On va sélectionner les films en fonction de différents critères. Le film incontournable, bien sûr, on va le passer. On va le garder longtemps pour que un maximum de monde puisse le voir. Ensuite, qu'est-ce que aiment mes spectateurs ? Je sais que, par exemple, qu'à La Bouère, les comédies françaises plaisent énormément. Et enfin, nous sommes un cinéma labellisé art et essai. On a un public assez hétéroclite. Beaucoup de familles et de jeunes publics, parce qu'on a une programmation qui est très adaptée aux jeunes publics. Pour nous, c'est très important, notamment que les premières séances se fassent dans de bonnes conditions, avec un son adapté, des lumières baissées progressivement, une présentation et un atelier. L'idée, c'est que chaque tranche d'âge puis-je trouver un film vraiment adapté à ses spécificités et puis bien sûr que ça leur plaise. Notre cinéma est équipé d'appareils permettant de transmettre l'audiodescription ou de renforcer le son, mais j'aimerais notamment développer toute la partie accessibilité pour les personnes en situation de handicap psychique, de façon à ce qu'ils se sentent à l'aise et pas jugés en venant en salle.
4: Vous avez passé une partie de votre enfance à Biscarrosse. La jeune Flora, à l'époque, elle allait voir le film ?
3: La jeune Flora habitait à Biscarrosse-Plage et à l'époque, on avait la chance d'avoir un cinéma. Ma mère refusait qu'on ait la télé. Par contre, on avait à côté du téléphone, sur le meuble du téléphone fixe, puisqu'à l'époque c'était comme ça que ça marchait, un carnet de tickets de cinéma, à volonté. Quand je vois un spectacle, quand je vois un film, quand j'assiste à un concert, ça me fait vibrer. C'est assez indescriptible.
4: Flora Olivares, directrice du cinéma Le Félix. Avant de regarder le grand écran qui nous fait face, il faut que vous me donniez le nom de la radio qui vous a passé le micro aujourd'hui.
3: Ici Gascogne, bien sûr.
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5: Je rêvais d'avoir une maison à la campagne. Cette maison, c'est comme si j'y étais née. C'est ma maison de famille.
6: Ma maison s'appelle l'Ostao de la Mar.
7: C'est une maison un peu envoûtante.
8: Eh bien, vous voyez, des livres et trois fenêtres qui me donnent le paysage du pays, comme si c'était trois tableaux.
9: Ils ont vécu ici.
10: Thibaut Gaudry.
11: Ah, je m'appelle Nina Simone.
9: L'histoire de Nina Simone, c'est celle d'une petite fille amoureuse de Jean-Sébastien Bach qui rêvait de devenir la première pianiste concertiste noire américaine. Mais qui grandit dans l'Amérique profonde des années 30 et 40, où la ségrégation raciale est de mise.
12: I put a spell on you. J'ai commencé à étudier le classique à 5 ans.
13: Et vous avez continué, vous avez eu vos diplômes.
12: Et après, j'ai obtenu le doctorat de musique de Amherst University.
9: Élève studieuse, oreille absolue et jeune prodige, elle ne parvient pas à intégrer l'école de musique dont elle rêvait, brisant la carrière à laquelle elle aspirait. Et elle emportera le regret et la douleur toute sa vie.
12: I'm sorry that I didn't become the world's first black classic pianist. Oh yeah, I think I would have been happier. I'm not very happy now. Oh yeah.
9: Finalement, c'est par le jazz qu'elle connaît la gloire. Nina Simone devient aussi l'une des voix de la lutte pour les droits civiques des Noirs. Mais avec une sensibilité à fleur de peau, des douleurs de l'enfance qui ne sont jamais loin, sans compter des troubles bipolaires et des phases de dépression, elle finit par quitter les États-Unis, voyage beaucoup, et c'est naturellement en France qu'elle trouve refuge dans les années 80. Elle, la francophile, qui a connu le succès en reprenant Ne me quitte pas de Jacques Brel, et qui a choisi son nom de scène après avoir vu Casque d'or avec Simone Signoret.
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15: Pour Nina Simone, comme beaucoup d'artistes noirs de cette époque, la France est un pays très très important, parce qu'on a cette image réelle, à l'époque, d'un pays ouvert. Par exemple, prendre un bus ou un métro à Paris, ben, on prend le métro et le bus avec les Blancs, on n'est pas dans des compartiments séparés, et la France est une terre d'asile.
9: Elle vit 2 ans à Paris, enregistre quelques chansons et fait quelques concerts, puis en repart, avant de revenir une dizaine d'années plus tard. En 1992, elle s'installe à côté d'Aix-en-Provence, à Bouc-Bel-Air. C'est là qu'un après-midi de juillet 95, excédée par le bruit que font 2 adolescents jouant autour de la piscine de la villa voisine, elle tire un coup de pistolet à grenaille et blesse légèrement l'un d'eux. Elle écopera de 8 mois de prison avec sursis et une obligation de soins. En 1998, elle déménage à quelques kilomètres, à Carry-le-Rouet, où elle s'éteint le 21 avril 2003. Lors de ses funérailles, à l'église de Carry, une sono joue « Ne me quitte pas ». Sa grande amie, la chanteuse Myriam Makeba, est là. Elton John a fait envoyer des roses jaunes, avec un petit mot « Tu étais la plus grande, et je t'aime ». Sa fille, Lisa, prend la parole pour rappeler combien Nina aimait la France et demande de ne pas laisser son souvenir s'éteindre. Son souvenir et sa voix sont toujours là. Elle ne nous a jamais vraiment quittés.

0: savez, les envieux. 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
1: On sait qu'on est lorrain parce que quoi, Nicolas Turon ?
2: Parce qu'on est tuyau rouge ou tuyau bleu.
1: Je connaissais le fil rouge sur le fil rouge, le fil bleu sur le fil bleu.
2: Oui.
1: Je ne connaissais pas le tuyau rouge. Le tuyau rouge.
2: Vous n'êtes jamais allé à la piscine d'Amnéville ?
1: Si, non. Bah, piscine d'Amnéville, je ne crois pas. Thermopolis.
2: Sinon, vous auriez tilté tout de suite. Alors, Thermopolis, monsieur a les moyens.
1: Oui,
2: monsieur,
1: tu parles.
2: Chez Radio France.
1: Tu parles.
2: Laissez-nous entre prolétaires. Alors, aujourd'hui.
1: Au chaud, eau froide ?
2: Ah, on y est presque. Aujourd'hui, à cause du coût de l'énergie, les piscines municipales ou communautaires n'ont plus que l'eau froide. Hein. Ouais. Elles sont de moins en moins chauffées. Il y a une ambiance de morgue là-dedans. L'eau est si fraîche que t'as juste envie d'y ajouter un peu de pastis pour l'apéro. Tu rentres dans le grand bassin comme dans un bocal de fluide glacial. Et le pire, pour les hommes, c'est le fameux PDC.
1: C'est quoi le PDC?
2: Passage des couilles. C'est le moment... Ah, t'es là, tu restes un quart d'heure entre deux eaux, avec la ligne de flottaison qui te chatouille et qui te transforme les mistiflettes en rotouflons. Les gamins, eux, ils s'en foutent, ils vont à la baille, et deux minutes après, ils sont bleus, ils claquent des dents.
1: C'est vrai.
2: Tu sais, ils ont les lèvres violettes, comme celles des Bob l'éponge à la fin du Beaujolais nouveau. Mais jadis, quand l'énergie n'était pas une question et qu'on cramait du charbon en forfait illimité, on avait un vrai climat tropical à l'Aquadrome ou à la piscine d'Amnéville. N'importe quel Mosellan a passé au moins une journée dans la zone de loisirs du Stahlheim, connu pour son zoo, son golf, en Thermopolis pour les plus riches, et sa piscine,
1: bête.
2: Et ses fameux toboggans rouges et bleus.
1: Ah.
2: Rouge-bleu, deux parcours, deux ambiances, le rouge et le bleu, un Stendhal pour daltonien. C'est aussi les couleurs de l'eau chaude et de l'eau froide, vous l'avez dit, qui correspondent parfaitement au caractère de ceux qui fréquentent l'un ou l'autre parcours. Le tuyau bleu, c'est pour les tempéraments frileux.
1: Les
2: placides, oui, c'est pas très dur.
1: C'est très bien pour moi, ça.
2: Une petite promenade de 4-5 virages,
1: voilà.
2: Une descente 12, les pas d'avant l'heure. Des fois, ça glisse si peu que tu restes coincé, en mode occlusion intestinale. Vous m'en parliez hors antenne. Faut que t'attendes que le descendeur suivant vienne te dégager à coups de talon. C'est le tuyau de ceux qui respectent les limitations de vitesse, qui sont vaccinés contre le Covid et qui votent modem. Tuyau rouge, en revanche, Jean-Michel Cliché. Tuyau rouge, en revanche, c'est le feu. C'est pour les têtes brûlées. Ça commence par un bec de pélican qui fait guili-guili dans le ventre et que je plonge la tête en avant assez vite pour m'arracher le maillot. C'est les tuyaux de ceux qui font de la moto sans casque, qui écoutent de la musique trop fort et qui mangent épicé. Et alors, vous qui nous écoutez, vous êtes plutôt tuyau rouge ou tuyau bleu?
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3: Pour le nourrissage du requin, on fait ce qu'on appelle du target training. Le requin a une cible qui lui est attitrée. Donc là, ici, c'est une petite bouée jaune qu'on va venir plonger dans l'eau. Avec le temps, on a appris au requin à reconnaître cette cible et il sait que quand celle-ci est présente dans l'eau, c'est à son tour de manger.
4: C'est tous les jours à la même heure ?
3: Pour les plus grosses espèces, on va nourrir seulement une fois tous les deux jours, parce que ces espèces ont un métabolisme plus lent et ont des réserves plus conséquentes dans leur corps. Pour les petites espèces, comme par exemple les petites demoiselles bleues et vertes qu'on voit à la surface là-bas, ce sont des poissons qui, eux, donc, du coup, ont moins de réserves dans leur corps et qui ont besoin de manger plusieurs fois dans la journée. 3 à 4 fois en général.
4: C'est quoi celui avec une corne, là ?
3: Alors ça, c'est ce qu'on appelle un naso. On l'appelle aussi le poisson de licorne. Et chez les mâles, on peut voir cette protubérance sur le crâne, comme une corne en fait, qui va pousser tout au long de sa vie.
4: Elle est à combien de la température de l'eau là ?
3: On est à 26 degrés toute l'année, donc c'est de l'eau de mer qu'on pompe en mer et qu'on va venir chauffer et filtrer avant de la mettre dans nos aquariums. Pour les aquariums dits d'eau tempérée, on a une température de 15-16 degrés à l'année. C'est très agréable de plonger.
4: Vous plongez régulièrement ?
3: On plonge au moins une fois par semaine pour l'entretien de chaque aquarium.
4: Et vous faites quoi dans ce grand aquarium là ?
3: Tout d'abord, tout ce qui va être l'entretien de la vitre. La vitre fait quand même 11 mètres de haut, donc il faut l'entretenir. On va venir aussi entretenir tout ce qui va être pompe de brassage. Et ces pompes, elles vont venir capter tout ce qui va être, par exemple, les algues qui vont se dégrocher du décor et autres. Ou les, par exemple, des restes de nourriture qui n'auraient pas été consommés, qui vont venir se colmater sur la grille de la pompe. Donc on va venir l'entretenir afin qu'elle garde toute son efficacité. Et après, on va pouvoir aussi, par exemple, venir effectuer du bouturage de coraux, puisqu'on a quelques espèces qui poussent dans ce bassin pour augmenter la taille de nos élevages ou, par exemple, pour faire des échanges avec d'autres aquariums.
4: Ah oui, là, c'est les coraux qu'on voit jaunes et marrons là-bas ?
3: Oui, c'est ça.
4: Bah, c'est impressionnant quand même. On se rapproche et là, on voit effectivement la profondeur de l'eau, là. Et c'est un peu attirant comme quand on est sur les hauteurs en montagne, on est toujours attiré comme ça par le vide. Là, c'est un peu le même principe.
3: Oui, c'est vrai qu'il y a cette sensation de grandeur, d'être en haut du plus grand bassin, de regarder vers le bas et de se dire, mais qu'est-ce qu'il y a au fond ? Peut-être qu'il y a un poisson qu'on ne voit pas, qui est là en bas, et qui, lui, nous attend aussi, peut-être.
4: Ouais, lui, là, comment on appelle, le naso ?
3: Le naso, c'est ça.
4: Il commence à être impatient, là, il est en train de sortir de l'eau, quasiment.
3: Ils attendent, là.
4: Bon, je vous laisse faire, allez-y. Là, ils vont sauter dans tous les sens. À vous donner à manger au requin, là.
3: Le poisson destiné au requin.
4: Ah, ça saute dans tous les sens.
3: Ça saute dans tous les sens, ils sont très excités. Hop, ça y est, il l'a eu. On reviendra dans 2 jours pour lui donner un autre poisson.
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12: 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Littéralement, ça voudrait dire avoir une bonne dent. Mais en français, on dirait plutôt avoir un bon coup de fourchette.
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12: 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Ce qu'on peut remarquer qui est amusant, c'est qu'en occitan, ce sont les dents, alors qu'en français, c'est la fourchette.
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12: 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Surtout mon grand-père, pour moi, quand j'ai très faim, que je mange beaucoup et que je finis les assiettes de tout le monde.
13: 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J'ai la dalle, j'ai faim.
12: 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Mon petit frère ne mange moins. On l'appelle plutôt la chichangle, le lézard. Car il est maigre comme un lézard.
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10: Des glaces dans chez tes grands-parents.
12: Un coffre-fort entier.
10: Merci, sœur.
12: Adieu.
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2: Sinclair, qui sort des albums depuis 1993. Que justice soit faite, c'était le premier et c'était fou.